0: Et aller droit devant sans vraiment regarder un peu derrière.
1: Alors, les deux à la fois, on est tous nostalgiques de quelque chose. Mais quand, et j'ai coutume de dire, quand je reçois, quand je vois des élus avec lesquels nous avons pu avoir par le passé des difficultés de relationnelles au niveau donc de refuge ou d'autres choses, je leur dis, j'ai un excellent ami préfet qui avait coutume de dire, quand je conduis le char de l'État, je ne regarde pas dans le rétroviseur. Donc moi, sans prétention, je ne conduis pas de char, mais je conduis l'autobus de la SPA. Et c'est vrai que j'ai tendance à regarder plutôt devant que derrière.
0: Votre parcours, il démarre à Alès, alors un peu par hasard. C'est la région Occitanie. Je dis par hasard parce que je crois que c'était votre papa qui travaillait là-bas à ce moment-là.
1: Alors,
0: pharmaciens.
1: Alors, mon père a ouvert sa première pharmacie à Salindre, un petit village à côté d'Alès. Et donc, c'est totalement par hasard que je suis né dans le Gard.
0: Mais vous y vivez ou vous n'allez pas y rester très longtemps?
1: Alors, j'y reste, je pense, un an et demi.
0: Oui, donc, vous n'avez pas de souvenirs.
1: Aucun.
0: C'est un lieu. Vous y retournez aujourd'hui, c'est un lieu qui a une importance, c'est malgré tout un ancrage, c'est là où vous êtes né.
1: J'aime bien ce département. Il y a de magnifiques paysages. J'aime bien quand je me déplace et que je retourne dans le sud-est, où on verra après que j'ai quand même pas mal œuvré. J'aime bien ne pas prendre les grands axes et j'aime bien descendre par la route des Gorges de la Visse, qui est un endroit absolument magnifique.
0: Bon, Alès et le Fort Vauban, c'est la cathédrale Saint-Jean-Baptiste et la région Occitanie. On va pas non plus s'y arrêter pour l'instant, même si ça reste l'ancrage puisque vous y êtes né. Mais très vite, vous allez conduire à Paris. Votre école primaire, votre collège, votre lycée, j'imagine, tout se fait sur Paris même.
1: Alors, tout se fait à Paris. D'abord, l'école communale de la rue de l'avenue de Bouvines, près de la Nation, parce que l'appartement familial était là. Et ensuite, on déménage, on va à rue Belgrand. Et en fait, moi, je n'ai pas connu le collège, puisque j'étais tout de suite de la 6e à terminale au lycée Voltaire.
0: Alors, certes, Paris, mais vous savez qu'on essaye de s'éloigner de Paris. Il y a un lieu qui vous a particulièrement marqué, qui vous marque encore aujourd'hui, on va le comprendre, puisque vous allez aussi grandir là-bas, c'est dans l'Aveyron. Voilà, c'est une région qui va énormément compter, parce que je crois que vous aviez des grands-parents, tout simplement, qui étaient là-bas à ce moment-là.
1: Alors, du côté de mon père, mon grand-père est d'Ajac, ma grand-mère d'une commune du Tarn-et-Garonne qui jouxte Najac, qui s'appelle Ginals.
0: Ok.
1: Et j'ai passé toutes mes vacances scolaires à Najac.
0: Alors Najac, parlons de Najac. On est non loin de Villefranche-sur-Ouergue. J'ai regardé selon le dernier recensement 770 habitants en 2023. C'est tout petit.
1: C'est petit. C'est une petite commune peu peuplée, mais très grande en superficie. Puisqu'il y a eu, dans les années 60 de mémoire, une jonction entre la commune de Villers et celle de Najac, donc le territoire est très grand.
0: Quelle carte postale, tout de suite? Vous parlez de Najac, vous m'envoyez une carte postale, quelles sont les images que l'on voit?
1: Alors, l'essentiel de Najac, et c'est ce qui ressort régulièrement, c'est le château féodal, qui, je crois, figurait sur un des livres d'histoire géo de la classe de 3e ou de 4e, il y a quelques années. La page de garde, carrément.
0: D'accord. Alors, il y a ce château, il y a la porte de la ville, qui est la porte de la Pique, si je ne me trompe pas. Le pont Saint-Blaise et la maison des gouverneurs.
1: Oui.
0: Du gouverneur ou des gouverneurs, ce sont peut-être plusieurs.
1: C'est du gouverneur.
0: Du gouverneur. Ça, ce sont quelques endroits comme ça, marquant un Ajac. Mais côté saveur, est-ce que c'est le gâteau à la broche qui remonte là?
1: Pas du tout.
0: Pas du tout.
1: Non, pas du tout. Le gâteau emblématique de Najac, c'est ce qu'on appelle la foisse.
0: Et la foisse, oui.
1: Qui est fréquente dans d'autres communes de l'Aveyron. Mais la foisse de Najac est particulière. Elle est levée. Elle a le goût de la fleur d'oranger. Et il y a dedans des fruits confits.
0: Et puis, il y a cette asthète najacois, qui est une longe de porc farcie, vous connaissez bien sûr, d'un filet mignon persillé roulé dans une crépine rôtie.
1: Exactement. C'est,
0: wow.
1: Vous savez, je pense qu'il y a très peu de villages qui ont un plat.
0: Mais oui.
1: Un plat. En général, c'est une région, c'est une micro-région, une plus grande région. Et c'est vrai que Najac, on ne sait pas pourquoi, mais c'est que à Najac que l'on fait l'asthète.
0: Ouais. Alain Perfit qui est né à Najac.
1: Oui. Ses parents étaient instituteurs laïcs à Najac.
0: D'accord.
1: Il y est né, il est resté jusqu'à l'âge de 6 ou 7 ans, peut-être un peu plus. Et je me souviens de ma voisine, Paulette Tourette, je pense que ce sera un plaisir à la famille
0: bien sûr,
1: Tourette,
0: c'est toujours bien de citer les gens.
1: Que je la cite, qui se souvenait avoir promené donc Alain Perfit sur un âne dans le village pour s'occuper de lui. Ouais.
0: Bon, alors c'est un environnement particulier, avec la nature, les forêts. Et alors ça, vous adorez, puisque effectivement, Jacques Auchy, vous y passez toutes vos vacances scolaires. Il paraît que vous êtes à l'inconditionnel. On va découvrir plus tard que l'univers forestier fera partie de votre vie. Les champignons, vous êtes capable de faire une omelette avec des champignons de toutes les couleurs.
1: Exactement, exactement. Oui, parce qu'en fait, vous savez, les pharmaciens sont censés connaître très bien les champignons. Et en fait, c'est une légende, parce que dans les études de pharmacie qui durent 5 ans, la mycologie, c'est environ même pas un trimestre. Donc le pharmacien apprend par cœur. Mais certains pharmaciens, comme mon père, se passionnaient pour la mycologie. Il faisait partie du club des mycologues pharmaciens. Et donc je l'ai accompagné dans les premiers écologique, et puis bien sûr à Najac, et il m'a appris à reconnaître des champignons de toutes les couleurs, par exemple me disant que voilà, les champignons violets sont tous bons, il n'y a pas un seul qui est mauvais, donc, et puis il y a les russules charbonnières, les verdâtres, voilà.
0: Vous y construisez des cabanes, vous grimpez dans les châtaigniers, vous avez de la chance parce que vous construisez des cabanes grâce à votre grande-tante qui tenait une quincaillerie, quoi. Et qui vous filait des clous, des marteaux, je sais pas, pour fabriquer vos cabanes dans les arbres.
1: Tout à fait, c'était la sœur de mon grand-père, qui avait une quincaillerie, donc, en face du kiosque, donc, de Najac. Et qui, bien sûr, parmi tout ce qu'elle vendait, il y avait des clous. Et c'était pratique d'avoir à disposition des clous charpentes pour construire une cabane avec des planches. C'est en hauteur, surtout.
0: Alors, Jacques Auchy, président de la SPA, merci d'être encore une fois notre invité. On est dans l'environnement. Bah, on va y rester avec Benoît Prospero dans la Revue des Merveilles. On va s'intéresser aujourd'hui à une révélation étonnante, figurez-vous, sur la cigale.
2: Et vous savez, on a toutes et tous appris que...
3: La cigale ayant chanté tout l'été...
2: se trouvait fort dépourvu quand la bise fut venue, nous dit la fable de La Fontaine. Mais est-ce que c'est vrai ? Que devient la cigale après l'été ? Ici Garlozère avec Pascal Nardi de l'association La Cicindelle va tout nous expliquer. Alors d'abord, à quoi ressemble la première partie de la vie de la cigale, qui à ce moment-là s'appelle une nymphe ?
4: Donc la cigale, en fait, ce qu'il faut savoir, c'est qu'elle passe 4 ans sous terre et elle se nourrit de la sève des racines des arbres. Elle pompe avec leur trompe et elle vit pendant 4 ans sous terre.
2: Donc ça, c'est la première partie de sa vie, généralement 4 ans sous terre. Donc, et qu'est-ce qui se passe pour cette nymphe, appelons-la comme ça, ensuite ?
4: Et au bout de 4 ans, à partir du début de l'été, elle commence à remonter en surface. Elle grimpe sur les troncs d'arbres et elle mue et elle se transforme en cigale.
2: Et donc, voilà les cigales sur les arbres. À ce propos, est-ce que vous savez à partir de quelle température une cigale chante ? Bon, ben, on vous le dit, dès que la température dépasse les 20 degrés. Et donc, à ce moment-là, il se passe quoi ?
4: Les mâles vont chanter pour attirer les femelles.
2: Ah oui, parce que petite précision, chez les cigales, il n'y a que la cigale mâle qui chante, ou plus exactement, qui cymbalise. C'est comme ça qu'on dit. Pourquoi ? Eh ben, pour attirer les femelles, donc. Et ainsi, les cigales mâles et femelles vont s'accoupler. Et que vont faire les femelles quelques jours, semaines après l'accouplement ?
4: Les femelles vont faire une incision avec un genre de petite tarière qu'elles ont au bout de l'abdomen. Elles pondent leurs œufs dans des tiges de plantes sèches et après, elles vont mourir.
2: Ah ben oui, pardon, on ne vous avait pas prévenu. Ah ben oui, après 4 ans sous terre plus un été à chanter, les cigales disparaissent. Donc non, les cigales ne se trouvent pas fort dépourvues quand la bise fut venue, tout simplement parce qu'elles ne sont plus de ce monde. Mais elles ont quand même alors pris le temps de s'accoupler et de pondre leurs œufs.
4: Et ces œufs qui vont éclore, et il y a des petites larves qui vont sortir de ces tiges sèches, qui vont tomber sur le sol et qui vont creuser le sol et qui vont mener leur vie larvaire souterraine.
2: Et nous voici de retour sous terre, donc, pendant plusieurs années, et la boucle est bouclée. Et ça, c'est une merveille. Ah, et comme il nous reste une seconde, sachez que la cigale est l'insecte le plus bruyant du monde. Comme ça, vous savez. Merci Pascal Nardi de l'association La Cicindelle et merci ici Garlozère.
0: Merci Benoît Prospero. C'est pas à vous, Jacques Auchy, que je vais apprendre que les cigales font du bruit. Vous, qui, on le découvrira, connaissez bien le Mont Ventoux, le Vaucluse, le Sud. Et voilà, c'est un bruit qui vous parle, ça, les cigales, qui vous, tout de suite vous envoie vers quelque chose, vers un ailleurs.
1: Tout à fait. Mon passage assez long dans le Vaucluse me revient pour ce bruit qui est caractéristique, ouais. Où ce sont, je crois, leurs écailles qu'elles frottent, qu'elles secouent, qui font que ça fait ce son tellement agréable et tellement reposant, en fait.
0: Évidemment, c'est vrai. Jacques Gauchy est votre invité ce soir. Jusqu'à 21h, il est président de la SPA. Il retrace les mécanismes finalement de son parcours, de sa construction. Il est avec vous jusqu'à 21h dans Il n'y a pas que Paris, dans la vie.

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2: Et ce soir, je reçois Jacques Gauchin, notre invité. Votre invité, engagé de longue date dans la cause animale. Il est secrétaire de l'association Les Chats Libres de Najac, dans l'Aveyron, dont on parle depuis 20 ans. On va en reparler d'ailleurs. Membre du conseil d'administration de la SPA en 2023. Il en est aujourd'hui le président, docteur en géographie. On voyage donc avec lui ce soir. Vous êtes laissé dans les arbres de Najac, suspendu aux cabanes de votre enfance, grâce à cette tente, cette grande tente quincaillère, un environnement forestier important pour vous. Vous avez aussi une enfance dans le Doubs, à un moment donné. Vous allez du côté de Besançon, vous y passez du temps là-bas?
3: Un petit peu. En fait, mon père est d'origine, par ses parents, aveyronnais et dernier garonnais, mais ma mère est du Doubs. Donc c'est vrai que ça fait un peu une diagonale, hein. Ça fait très très loin. Et donc c'est vrai que j'ai eu passé de temps en temps des vacances donc sur le plateau au-dessus du Doubs, entre Besançon et Baume-les-Dames.
2: C'est les grands sapins.
3: Alors ce sont des grands sapins. Ce sont des territoires qui sont magnifiques. Et puis où il peut faire très froid et où il peut aussi tomber beaucoup de neige. Et bon, ce sont de beaux endroits avec aussi des spécialités culinaires.

0: les prendre en charge et les amener un peu plus loin.
1: Alors, on va reparler de ces chats, parce que ça compte évidemment pour vous. Vous poursuivez vos études à l'adolescence à Paris, puisque vous vivez à Paris, on parle beaucoup de Najac. Je rappelle que c'est votre maison familiale en tous les cas, que ce sont vos vacances scolaires. Je ne sais pas si vous avez une idée de ce que vous voulez faire au moment de l'adolescence, en tous les cas, vous pensez à faire la fête, et vous avez bien raison. C'est aussi là-bas que vous découvrez, dans le Tarn-et-Garonne, à une quarantaine de kilomètres de Najac, les popées des boîtes de nuit, quoi, hein, des discothèques, comme on dit.
0: Alors tout à fait, mais avec des amis que j'avais à l'époque, on fréquentait à la fois les bals musettes des villages, mais également les boîtes. Et c'est vrai que souvent, il y en avait une en particulier, quand on en partait, il était les 3-4 heures du matin, et on connaissait donc une sorte de guinguette qui était au bord de l'Aveyron, sur la commune de Saint-Antonin-le-Bleuval, et on avait l'habitude d'y aller, et donc la patronne nous faisait une soupe à l'oignon.
1: Et comment elle s'appelait cette boîte? C'est le Galaxy ou c'est encore une autre?
0: C'était le Galaxy à cette fin.
1: Et ça n'existe plus aujourd'hui?
0: Alors, quand on passe devant, on voit encore le bâtiment, mais il ne s'y passe plus rien.
1: Mais vous alliez aussi à la limite du Quercy et du Rouergue à la Poutre?
0: Oui, tout à fait.
1: Ça, c'est une autre discothèque.
0: C'était une discothèque, oui.
1: Ben oui, ben j'ai identifié tout ça, voilà, avec ces bornes de guinguette, vous l'avez évoqué. Les premiers boulots, bon, il y a le castrage de maïs, assez logique, hein, quand on vit dans un milieu rural comme ça, à la ferme, vous avez fait ça un été, ou peut-être plusieurs, je sais pas.
0: Plusieurs. Ben ouais. J'avais un ami qui était donc fermier, hein. Il était donc pas propriétaire, mais il était fermier. C'était sur la commune de Najac, dans le hameau de Salt, et il fallait, à une certaine période, pendant 3-4 jours, ce qu'on appelle castrer les maïs, à savoir, il fallait, donc on avait tous les bras en l'air, il fallait enlever donc les pointes des maïs pour pas qu'ils s'auto-fécondent entre eux, parce que c'est pas une maïs de contrat, il fallait que ça soit effectivement des maïs d'une graine particulière.
1: Quoi. Jacques Gauchy, vous intéressez à la géographie, vous allez entreprendre des études et vous allez devenir un docteur en géographie. Quand on est docteur en géographie, ça veut dire qu'on connaît le monde par cœur, la France par cœur, les régions par cœur? Pas du tout.
0: Alors, c'est vrai que je pense que j'ai une bonne connaissance des départements français.
1: J'imagine.
0: Mais pas du tout. On commence toujours par la géographie physique et puis on s'oriente vers la géographie humaine qui moi m'a plus intéressé. Mais dans la géographie physique, on fait aussi de la géologie. Donc voilà, c'est assez varié. Et mon intérêt pour la géologie et la minéralogie s'explique aussi parce que Najac est ce qu'on appelle sur la faille de Villefranche de Rouergue, une faille géologique très importante, où d'un côté nous avons des terrains primaires, à côté des terrains secondaires.
1: Mais c'est aussi cet environnement familial Camin qui... quelque part vous a façonné, vous a construit pour arriver peut-être à ce type d'études, je ne sais pas.
0: Sans doute.
1: Il y a forcément une résonance, une correspondance.
0: Sans doute.
1: C'est évident. Vous allez faire votre carrière à l'université Paris 7, puis vous avez une belle opportunité, vous allez rejoindre le secrétariat d'État au département et territoire d'outre-mer. Ça, c'est encore une belle aventure et une autre carte postale pour vous.
0: Oui, parce que j'avais donc 28 ans. Et quand à 28 ans, on vous dit tu es responsable de la sphère anti-Guyane et les affaires économiques, et qu'on vous envoie donc deux fois par an en mission, c'est une belle opportunité pour découvrir l'outre-mer.
1: La Guadeloupe.
0: Guadeloupe, Martinique, Guyane.
1: Alors parlez-moi peut-être quelques cartes postales de ces lieux. Quel est celui qui vous a le plus marqué?
0: Alors, je ne vais pas dire ce que j'ai préféré, parce que ça va vexer, ça va déplaire, marquer. C'est peut-être la Martinique, parce que il y a ce volcan qui est assez impressionnant, qui a fait des ravages, qui a fait des dégâts considérables, qui occupe une grosse partie donc de l'île. Et en tant que géographe, géologue, c'est vrai que moi, ça m'a marqué, et je me souviens d'avoir eu du temps libre et de partir à pied, de remonter carrément jusqu'en haut, et en montant des ruisseaux, des sources chaudes, on ramasse une mangue mûre, on la mange avec un plaisir incommensurable.
1: Jacques Gauchy, votre parcours se poursuit dans la fonction publique territoriale, notamment en Île-de-France, vous avez découvert les Îles-de-France, vous revenez cette fois en Île-de-France, sans faire de jeu de mots, et vous allez travailler pour les services de la ville de Sénart, c'est en Essonne. Pour ceux qui ne connaissent pas l'Essonne, c'est le 91, Sénart est une ville marquante, intéressante, vous avez apprécié passer quelques années, en tous les cas y travailler.
0: Oui, tout à fait. C'est au départ, c'est ce qu'on appelait les villes nouvelles. C'est donc l'idée de Gaulle et de l'ouvrier, donc c'est pas récent. C'était déconcentrer donc Paris, et de Gaulle, de l'ouvrier prennent un hélicoptère, survolent l'Île-de-France et disent voilà, là on va mettre une ville nouvelle. Et c'était associé à ce qu'on appelait une opération d'intérêt.

0: nationale, l'État achète les terres, met à disposition des collectivités qui ensuite bâtissent dessus des villes nouvelles, des lycées, des collèges, etc. Donc.
1: Jacques Auchion, on voit à quel point vous entreprenez petit à petit, comment vous progressez dans votre carrière. Et nous aussi, on entreprend chaque soir avec la complicité des locales du réseau ici. Et pour acheter un couteau de qualité, vous pouvez, figurez-vous, aller dans la capitale de la coutellerie à Thiers, dans le Puy-de-Dôme. On s'est dit que l'Aveyron, c'était pas loin d'ailleurs de la région Auvergne. Mais on n'est pas obligé d'aller à Thiers. Partout en France, il y a aussi des couteliers qui entreprennent. Reportage avec Catherine Quicandon.
2: À Angers, dans le Maine-et-Loire, on a le couteau le plus aiguisé du tiroir.
3: Brutus, cesse de jouer avec ce couteau, tu finiras par blesser quelqu'un.
2: Bienvenue à la coutellerie du Maine-Anjou. Depuis 2012, Antoine Faucheux et son équipe perpétuent un savoir-faire artisanal.
4: Un couteau de qualité fabriqué par un artisan. On propose un service, nous nos couteaux, on les affûte gratuitement à vie.
2: Ah oui, quand même. 5 gammes de couteaux vous sont proposées, les manches sont en bois naturel récupéré, pas d'abattage d'arbres pour la production, ça c'est bien. Vous avez le choix entre 70 essences qui proviennent à 98% de la région à moins de 50 km, c'est bien, ça aussi. Et pour la lame, différents aciers également, acier carbone, acier inoxydable et acier damas. Dans certains cas, Antoine crée des couteaux ultra personnalisés avec un modèle unique.
4: Pour un chef 2 étoiles qui s'appelle Christophe Heck et à Blois, il a dessiné et créé une gamme de couteaux. Son poisson, il est pêché par un pêcheur dans la Loire. Et le manche qu'on utilise sur le couteau, c'est des morceaux d'anciens bateaux.
2: Pour Antoine, un couteau, ce n'est pas juste un couteau. C'est aussi un peu d'histoire et de souvenirs familiaux.
4: Mon grand-père avait toujours son couteau sur lui, dans sa poche. Il mangeait toujours avec son couteau. Et puis quand il fermait son couteau, ça veut dire que le repas était terminé. Il fallait se lever de table, retourner travailler. Enfin voilà, on entend plein d'histoires comme ça. Aujourd'hui, tout le monde a chez soi, quand on ouvre son tiroir, des dizaines de couteaux dans les tiroirs pour manger, pour cuisiner, pour machin. Des couteaux qui coupent pas. Et en fait, on en rachète.
2: Et oui, parce que comme dirait ma mère, ça peut toujours servir. Cet ancien infirmier ne fait pas que des couteaux, environ 2500 par an. Il propose aussi des stages pour fabriquer soi-même son couteau.
4: Ils vont de 1 heure à 2 jours. Plus c'est court, plus nous on a préparé le couteau et plus sur 2 jours on n'a absolument rien préparé. C'est vraiment, là c'est la création pure.
2: Et des visites pour découvrir le métier de coutelier.
4: C'est atypique, ça fait rêver. La coutellerie, c'est un métier un peu fantasmagorique. On s'imagine toujours plein de choses. Le feu, l'acier, le tablier en cuir, le charbon sur la tête.
2: Plus d'infos pour acheter un couteau, dont un kit de fabrication de couteau à la maison, sur coutellerie-du-maine-anjou.com et dans les 2 boutiques, une à Angers et l'autre à Château-Gontier. Merci à Ici Mayenne pour cette idée qui a du tranchant. Ici, ça entreprend dans le Maine-et-Loire avec la coutellerie du Maine-Anjou pour des couteaux de fou.
1: J'adore l'idée que ce soit un reportage tranchant. Merci Catherine Quicandon, Jacques Gauchy. Vous avez envie de réagir sur les couteaux de l'Aïeul?
0: Bien sûr. Le couteau de l'Aïeul qui est emblématique du département, qui a une forme très particulière. Il y a eu donc pas mal de bouquins qui ont été écrits là-dessus. Et moi, quand on va aux champignons, c'est bien agréable de pouvoir couper le bas du champignon, le nettoyer un petit peu avec son couteau de l'Aïeul. Et ce que je fais, c'est qu'en fait, j'achète souvent des couteaux en pièces détachées et je les fais moi-même. Et j'ai commencé par faire avec une manche en bois et après j'ai continué avec des manches en pierre, en polissant la pierre. Je l'ai fait en serpentine, je l'ai fait en schiste, je l'ai fait en calcaire.
1: Wow. Restez avec nous et qu'on a encore plein de choses à se dire. On va parler de votre investissement qui vous emmène à devenir conseiller adjoint au maire de votre commune de l'Aveyron, de Najac. Vous aimez les gens et le territoire. Jacques Gauchy, vous êtes président de SPA aujourd'hui. On ira dans le sud aussi. Vous avez joué une fonction importante au niveau des territoires. Vous êtes notre invité jusqu'à 21h ce soir sur Ici.

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16: Avec mon invité Jacques Gauchy, docteur en géographie, né à Alès un peu par hasard, il va grandir à Paris, passer ses vacances dans l'Aveyron, à Najac. Après une carrière dans la fonction publique, il est aujourd'hui pleinement investi depuis juin dernier dans ses activités de président de la SPA dont nous allons parler avant 21h. Bon, j'oublie pas que votre parcours nous permet aussi de découvrir votre ascension, vos motivations. Vous avez durant plusieurs années, je crois que c'est 8 ans, dirigé l'action économique en région méditerranéenne.
17: Alors tout à fait, c'était au Conseil Général du Vaucluse, un département avec, comme on l'évoquait, entre le Mont Ventoux, le Luberon et les Monts de Vaucluse.
16: Alors je m'arrête 2 secondes, vous devenez amoureux du Mont Ventoux, vous êtes fasciné en tous les cas par ces 1800 mètres de hauteur sur la vallée du Rhône.
17: 1812 mètres.
16: M'avez eu, mais en même temps vous êtes docteur en géographie, je pouvais pas lutter. J'ai l'impression que vous avez envie de m'en parler, ce Mont Ventoux.
17: Oui, c'est vrai qu'il est assez fascinant, on l'appelle le géant de Provence, il domine largement donc la plaine du Comtat. Et c'est vrai que, comme on dit toujours en géographie, l'altitude compense la latitude. C'est une région méditerranéenne, chaude et sèche. Eh bien, le Ventoux dit le contraire, parce que la face nord, c'est une face avec une végétation alpine, où le temps peut changer très très vite. Je me souviens être monté au Ventoux pour des raisons professionnelles.
16: Et je crois que c'est 1812 mètres.
17: 812 mètres.
16: J'ai retenu.
17: Voilà. Et avant de redescendre, dans une tempête de neige, ouais. Et c'était au mois d'avril.
16: Ah oui, quand même, effectivement. Ouais. Le Comtat Venessin, je crois, hein, c'est ça,
17: c'est hein, ça.
16: Qui est là-bas. Alors vous découvrez peut-être également les Bouches-du-Rhône, j'imagine, puisqu'on parle de Méditerranée, les Alpes-de-Haute-Provence, enfin plusieurs de départements, plusieurs coins de France.
17: Oui, parce que dans les fonctions que j'occupe à ce moment-là, ça s'appelait un secrétaire général, c'est pas un directeur général, d'un syndicat mixte, c'est une collectivité qui regroupe départements, communes, syndicats de communes, et éventuellement dans les parcs du Luberon également.
16: On avait 130, hein.
17: 135.
16: Ah, vous me piégez sur tous les chiffres. Ah, c'est votre côté professeur. Je vais pas avoir une bonne note 100, à la fin.
17: 135.
16: Et
17: le sujet forêt méditerranéenne m'amenait à avoir des contacts, bien sûr, avec des départements méditerranéens voisins, comme le Var, les Bouches-du-Rhône, les Alpes-Maritimes, bien sûr.
16: Oui, et alors vous faisiez, je crois que vous travaillez à ce moment-là dans le but était la défense de Fray contre les incendies.
17: Tout à fait.
16: Je vous imagine sensible à ce qui s'est passé cet été aussi.
17: Évidemment, quand on voit que les feux partent du bord de la route bêtement par une cigarette et les conséquences que ça peut avoir, ça brûle des dizaines de milliers d'hectares, c'est impressionnant. Donc le but c'était ça, c'était de faire en sorte que y ait une bande de débroussaillement le long de chaque côté des routes, ou alors du pôle léopard, qu'on appelle des taches de végétation et puis des taches nues, ouais. Pour éviter cette propagation du feu.
16: Il y avait une fédération nationale des communes forestières. On retourne dans la forêt.
17: Tout à fait.
16: Vous avez fait des choses avec eux aussi.
17: Oui, j'en ai fait beaucoup de choses avec eux. C'est une fédération nationale dont le siège est à Paris et regroupe tous les maires forestiers de France. C'est une belle fédération et c'était l'occasion de connaître des régions françaises forestières que je connaissais pas forcément, comme l'Alsace par exemple.
16: Ouais.
17: Un jour, je suis avec l'ancien maire adjoint de Tannes qui me dit chez toi, il y a du chipier, il y a du chipier. Alors je lui dis mais c'est une manière. Ah, du gibier. L'accent, l'accent très prononcé des gens adorent amener.
16: Alors, vous découvrez aussi le Pays Basque, là, à cette occasion. Je crois les Ardennes, ce sont des régions que vous allez visiter, ou en tous les cas, vous allez croiser par rapport à
17: vos fonctions. Oui, je croise des élus avec qui je sympathise beaucoup. Et on peut le dire parce qu'il y a prescription. C'était une fois une réunion qui était au moment du Beaujolais Nouveau, et que l'on ne pouvait boire qu'à partir de minuit, le troisième jeudi de novembre. Et donc je retrouve les maires forestiers du Pays Basque en face de Drouot, la cape Drouot, rendez-vous des prix, et puis je dis à la patronne mais où est-ce qu'ils sont? Il me dit ils sont, tenez, descendez la cave, vous trouverez. Je descends à la cave, il y a un long couloir, des petites lumières, j'entends du bruit vaguement au fond, et je les trouve avec une pipette devant un tonneau de nouveau en train de le boire avant la date fatidique de minuit.
16: Ah oui, effectivement, consommez tout ça avec modération, on le rappelle. Jacques Gauchy, président de la SPA aujourd'hui. Le point de bascule, ou je dirais peut-être plus le point de jonction entre votre parcours institutionnel que l'on découvre, que l'on évoque ce soir, et votre engagement animalier, c'est la JAC. C'est les chats, qu'on a déjà évoqués durant votre enfance, mais c'est là plus récemment une implication dans une association.
17: Alors depuis 2000, avec mon épouse, nous avons créé une association, ce qu'on appelle de chats libres, à savoir qu'il y a malheureusement une prolifération trop importante donc de chats, qui sont souvent des chats domestiques. Les gens, par négligence ou par manque de moyens, ne les stérilisent pas, et on se retrouve avec des petits chats, des chatons qui arrivent de partout. Et donc nous avons monté l'association en partenariat avec la mairie de Najac, que je remercie parce que tous les maires successifs nous ont beaucoup de soutenu à ce sujet-là.
16: Chat libre de Najac.
17: Tout à fait, et avec l'équipe vétérinaire, et nous en sommes actuellement une centaine de chats qui ont été stérilisés, et on les relâche bien sûr sur le site où ils ont été capturés, et bien sûr l'association s'occupe de les nourrir.
16: Alors stérilisation, vous insistez là-dessus, l'identification, le suivi des chats, je trouve ça dingue quand même, vous qui sauviez des chats lorsque vous étiez môme à Najac, c'est une espèce de voyage à rebours. Mais c'est vrai.
17: On peut le voir comme ça.
16: Très clairement, je trouve. Qu'est-ce qui vous emmène à la SPA, Jacques Gauchy?
17: Alors en fait, je rencontre, dans le cadre de relations avec des militaires, je rencontre Jacques-Charles Fourbonne, qui est l'ancien président de la SPA. On lie une amitié, et puis il sait que j'ai créé cette association, et il me dit, écoute, voilà, je monte une liste pour le conseil d'administration de la SPA, veux-tu en faire partie? Je lui dis oui. Donc je suis élu en 2023
16: conseil d'administration
17: de la SPA, et puis là voilà, pour un système de tirage au sort un peu cruel pour renouveler les membres, Jacques-Charles Fourbonne n'est pas tiré au sort, et il m'a dit écoute, tu vas prendre la suite. Voilà.
16: Et vous étiez papabili, comme on dit, vous étiez intéressé par le poste?
17: Oui, bien sûr, ça m'intéressait.
16: Le job bénévole, je rappelle.
17: Ah ben complètement bénévole, bien sûr. Mais il m'avait identifié comme étant celui qu'il préférait pour la succession. Voilà.
16: C'est donc ça qui motive votre décision. Vous auriez pu en rester là, Najac, avec cette association des chats libres, mais vous recevez cette responsabilité de suivi du Grand Ouest d'abord, dans un premier temps. Hein. C'est ce que vous avez fait auprès de l'ASPA, ce qui vous a peut-être permis aussi de découvrir d'autres régions, d'ailleurs, encore une fois, jusqu'à cette présidence de l'ASPA en juin 2026. En 4 mois, on a le temps de faire des choses?
17: Alors, on a le temps de se rapprocher du terrain, parce que il faut impérativement être proche du terrain. Nous avons quand même 64 refuges sur le territoire, sur l'Hexagone, et puis Outre-mer, et nous avons 12 dispensaires, donc voilà, il faut être présent. Et puis, en fait, moi, je reprends, je marche dans les pas du prédécesseur, donc voilà, je vais pas...
16: On va évidemment rentrer dans le détail, parler de l'importance des bénévoles, des missions aussi de la SPA, parce qu'elles sont multiples. C'est pas juste parfois un peu réducteur, on s'imagine, ils s'occupent des animaux, on peut peut-être les adopter, mais non, il y a bien plus que ça. On va en parler avec vous, Jacques Gauchy. Ça marche ici, qu'en pensez-vous? Chaque jour, on cherche pour vous, ici et là, dans nos régions, les initiatives qui peuvent vraiment changer votre quotidien. Puis surtout, vous permettre aussi de faire des économies, surtout en cette rentrée. Alors, des idées simples, concrètes et parfois surprenantes. Aujourd'hui, on vous emmène faire des économies sur vos prochains gratins frites et tartiflette, Robin Bernot avec Alexandre Alves
10: dans le sud-ouest.
15: 50 centimes le kilo de pommes de terre, à condition d'aller vous-même les ramasser.
18: Franchement, moi je tire mon chapeau à un producteur qui peut faire ça. Merci à lui.
15: Ça se passe en Dordogne. L'association Caisse de Solidarité Drone et Belle a organisé une grande récolte de pommes de terre solidaires à un prix défiant toute concurrence. 50 centimes le kilo de patates. Au total, une tonne de pommes de terre a été récoltée et vendue, mais c'est un peu moins que certaines années, car la sécheresse a abîmé les cultures, comme l'explique Sébastien Régnier, agriculteur et président de l'association, à notre reporter Alexandre Alves.
19: Trois périodes à plus de 40 degrés, ça chauffe trop la terre et du coup nos pommes de terre elles sont comme le reste, et elles en subissent de plein fouet cette grande chaleur. On savait qu'on n'en aurait pas assez. Du coup, exceptionnellement cette année, mais après peut-être qu'on refera, on verra pour les autres années, on a essayé de trouver d'autres pommes de terre déjà enfilées, déjà ramassées en fait, de la région de la pomme de terre qui est sur la Bourgogne, Marne, Bourgogne, Côte d'Or, voilà.
15: Ici, en Dordogne, cette récolte solidaire, ça marche, mais vous, qu'en pensez-vous ? Je suis allé en discuter avec Chantal, qui adore l'idée.
20: Je trouve ça super, mais vraiment, c'est super, parce que quand vous voyez le prix en ce moment, très élevé.
15: Vous seriez prête à aller, vous, dans le champ, récupérer vous-même les patates ?
20: Ah oui, ben on est bien obligé maintenant. Hein. Il faut donner de son corps, on va dire, pour avoir quelque chose de pas trop cher.
15: Comment on fait pour faire des économies aujourd'hui ?
20: Ben on se prive. Malheureusement, on se prive. Ou alors, moi, ce que je fais personnellement, je vais dans les discounts pour m'alimenter parce que j'ai une petite retraite et c'est comme ça que je fais. Je prends des sous-marques, je prends des choses comme ça. Hein. Je suis obligé, de toute façon. Sinon, je ne peux pas finir fin de le mois. Hein. C'est pas possible.
15: Alors, avec Chantal, je me suis posé cette question. Comment pourrions-nous faire pour développer ce type d'initiative ? Et surtout, est-ce que c'est possible ?
20: Je ne sais pas comment faire pour justement trouver ça partout. Je ne sais pas comment on pourrait faire, mais ça doit être faisable. Il faut simplement que les gens reste correct dans les prix, quoi.
15: Autre bonne nouvelle, sachez que tous les bénéfices de la vente en Dordogne, ainsi que ceux de la buvette, ont été reversés à la cagnotte pour aider les agriculteurs du coin, membres de l'association.
10: Merci beaucoup, Robin Bernot, pour ce reportage en région chaque jour dans YAC, PAC Paris, dans la vie. On s'intéresse à vos bonnes initiatives avec grand plaisir. Jacques Gauchy est notre invité. Il est président de SPA depuis juin 2026. Et c'est avec lui que nous allons continuer ce voyage. Depuis 20h, on s'est pas mal baladé, même si on a fait un joli coup de projecteur au Najaquois et au Najaquoise, bien comme ça qu'on prononce.
17: Tout à fait.
10: Les habitants de Najac dans l'Aveyron, les salue, puisque vous en êtes quand même l'ambassadeur ce soir. Mais vous êtes aussi président de la SPA et on va en parler dans les prochaines minutes sur ICI.

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2: Avec le parcours de notre invité Jacques Gauchy, très inspirant, après une longue carrière, un engagement territorial et dans la fonction publique, eh bien, il est aujourd'hui président de la SPA. Il a traversé la France, il continue de le faire justement en visitant entre autres des refuges. Il est avec vous jusqu'à 21h. Quel constat vous faites alors aujourd'hui, en 2026, sur tout ce que vous avez pu observer tout au long de votre vie dans les régions en termes d'environnement, de nature et particulièrement autour de la protection animale? Vous avez quel avis sur tout ça aujourd'hui?
3: Alors, avec un petit peu de recul, on va dire que c'était peut-être pas forcément mieux avant. Mais ce qu'il y a, c'est que nous avons eu cet été un record donc de prise en charge et d'abandon dans nos refuges. Plus 1%. On ne sait pas si ça continue comme ça, comment on va pouvoir suivre, parce que, comme on l'évoquait, la SPA ne vit que grâce à la générosité du public, sans autres aides particulières. Donc, c'est un constat qui nous inquiète un petit peu.
2: Alors, je vais rappeler que c'est la plus ancienne association de protection animale en France. Ça a été fondée en décembre 1845 et reconnue d'utilité publique en 1960. Je ne suis pas trompé sur les dates cette fois.
3: C'est
2: plutôt pas mal. Combien de refuges aujourd'hui? Combien de maisons?
3: Alors,
2: s'il y a des refuges et des maisons SPA.
3: Alors, 64 refuges et maisons SPA, on les met ensemble.
2: C'est quoi la différence?
3: Il n'y a pas forcément toujours les mêmes choses dans les refuges et les maisons SPA. On globalise. Mais par contre, on l'oublie souvent, on a nos 12 dispensaires. Et là, c'est important parce que dans ces dispensaires, on soigne gratuitement les personnes qui amènent des animaux et qui sont des personnes qui ont des minimums vitaux et qui n'ont pas les moyens d'aller chez le vétérinaire.
2: Première mission, suite à un abandon, à une maltraitance, les animaux sont identifiés, stérilisés, vous avez parlé de l'importance de la stérilisation, notamment au niveau des chats, vaccinés, éduqués, parfois sociabilisés. C'est aussi important.
3: Tout à fait. On a des éducateurs canins, nos personnels sont très impliqués et je les remercie parce qu'ils font un travail considérable au quotidien. Cet été, par exemple, avec la canicule, ils ont trouvé des solutions. Ils sortaient les animaux plus tôt le matin ou plus tard le soir, mettaient des petites bassines pour rafraîchir les chiens, des brumisateurs, des gourmandises glacées. Donc il y a tout ça qui procède du bien-être animal.
2: Vous les proposez ensuite à l'adoption, avec des journées spéciales d'ailleurs que vous mettez en place.
3: Tout à fait. Là, c'est le week-end prochain. Ce sont les journées portes ouvertes où on espère avoir donc du monde pour placer donc nos animaux. Le constat donc de cet été, il est négatif en matière d'augmentation de 20%, mais positif en matière d'adoption. Nous avons eu plus 14% d'adoption pendant la période.
2: Les dispensaires, vous les avez évoqués, il y en a 12 qui aident aussi les propriétaires plus démunis. Vous avez des délégués enquêteurs bénévoles, et ça c'est important qu'on s'en parle, qui détectent aussi les mauvais traitements. Et vous avez même une cellule anti-trafic. On sait pas hein, tout ça. Mmh. C'est génial de voir mis ça en place.
3: C'est ça. Alors, moi je les remercie, hein, c'est des délégués enquêteurs, ils sont sur le territoire national, ils nous font remonter, et on leur fait remonter localement les cas de maltraitance. Je voudrais préciser que dans maltraitance, il y a peut-être aussi de la négligence de la part des propriétaires, parce que des animaux, il n'y a pas que de la vraie maltraitance, mais la négligence, ils sont mal nourris, pas assez d'eau, par exemple, et donc c'est vrai que ces délégués nous font remonter l'information. Nous avons un partenariat donc avec les gendarmes et la police nationale. Dans chaque commissariat et dans chaque gendarmerie, il y a un délégué qui est en charge de ce sujet-là. Et donc ensuite, ce sont des réquisitions, le procureur fait les réquisitions et nos agents viennent chercher donc les animaux dans nos véhicules. Des fois, les saisies, c'est une centaine d'animaux.
2: Ah ouais. Jacques Gauchy, on insiste sur la générosité des donateurs. C'est plus de 800 salariés, la SPA, plus de 6000 bénévoles, dont vous, 20 000 adhérents. Et on ne peut que lancer encore le message aujourd'hui et à tout moment pour qu'on vous rejoigne.
3: Ah, tout à fait, absolument, on a besoin, nos besoins sont importants, nos bénévoles, il faut des fois les renouveler parce que il y en a qui malheureusement disparaissent, on a un besoin de gens qui viennent s'impliquer.
2: Alors vous faites le tour des refuges, vous avez été où dernièrement, vous allez où demain?
3: Alors, écoutez, c'est très récent. La semaine dernière, j'étais à Aix-en-Provence, où nous avons un refuge très particulier, où il y a des meutes de chiens. C'est-à-dire qu'en fait, dans les refuges classiques, vous avez donc des boxes dans lesquelles il y a un chien, voire deux chiens. Et là, c'est des parcs où les chiens sont en liberté. Ces chiens qui s'entendent bien entre eux. Et donc, c'est assez joli à voir, de voir tous ces chiens qui se promènent. Donc, c'était Aix-en-Provence. Et ensuite, j'ai poursuivi sur le dispensaire de Marseille et celui de Toulon.
2: Ah oui, donc vous restez dans le sud là pour le coup, là, en ce moment.
3: Ah ben, j'ai profité du voyage de faire Aix-en-Provence, Toulon-Marseille.
0: Ben, vous avez eu raison. Vous voulez dire un mot sur Marseille, sur Toulon? Ce sont des villes qui, à titre personnel, vous marquent? Vous y avez des souvenirs? Vous y avez vécu des choses?
3: Oui, tout à fait. Marseille, c'est une ville que j'aime beaucoup. Lorsque j'étais donc en poste à Avignon, j'avais souvent des réunions qui m'amenaient à aller à Marseille, ou à la région, ou au département, ou à la tribunal administratif. Et je profitais souvent de ma journée pour prendre ma maillot de bain et ma serviette et faire un petit plongeon sur les corniches.
0: Sur la Côte Bleue?
3: Sur la corniche. Donc c'est vrai que c'est une ville que j'aime bien.
0: Toulon aussi, qui n'est pas très loin, effectivement, avec son port, avec sa rade,
3: ses bateaux. Tout, tout ça. Et ses militaires.
0: Bien sûr.
4: La Seyne-sur-Mer, qui est juste en face. Mm-hmm. Voilà, c'est une région où vous appréciez. Mais vous avez habité, quand vous parlez du Mont Ventoux, vous y avez passé 10 ans, vous habitiez là-bas? Vous étiez dans le Vaucluse,
3: tout à fait. Oh ben, j'habitais à Avignon, tout simplement.
4: Vous pouvez me parler un peu d'Avignon, parce qu'on parle toujours du festival, mais en dehors du festival, ça ressemble à quoi, Avignon?
3: Mais oui, c'est vrai. C'est souvent l'image qui est donnée, et qui dure que 3 semaines. Sinon, c'est une belle ville. Il y a le Palais des Papes, où j'ai des bons souvenirs. Nous avions, avec les communes forestières, accueilli une année tous les maires forestiers de France au Palais des Papes, dans le cadre d'une belle manifestation, avec un repas sous les belles arcades donc de la salle voûtée du bas.
4: Et puis c'est les allées de Loulle, c'est le pont Saint-Bénézé, enfin voilà, c'est tout ce que ça, tout ce que ça. L'on aime aussi, la rue des Teinturiers, enfin voilà, cette ville qui est tout aussi belle pour l'avoir connue, notamment à Noël avec ses marchés de Provence, ses santons. Vous avez raison de ne pas la résumer à 3 semaines de festival. Parmi ces belles régions, à titre personnel, bon, vous êtes baladé tout au long de votre vie, professionnellement. Aujourd'hui, vous êtes arrêté où? Vous vivez à Paris pour des raisons professionnelles, pour l'SPA?
3: Alors, je me partage, heureusement, entre Paris et ma province, et ma campagne aveyronnaise.
4: Oui.
3: Depuis que je suis président, je suis un peu plus parisien, mais je ne l'oublie pas, et j'y descends dès que je peux, je redescends.
4: Bon, je ne demande pas le lien que vous avez aujourd'hui avec Najax, on l'a parfaitement compris. Est-ce qu'il y a d'autres régions qui vous plaisent, vous avez été particulièrement sensible? Vous avez pu découvrir, vous avez décidé d'y passer des vacances dans votre vie, vous y avez peut-être même posé votre serviette chaque été?
3: Alors, peut-être la Normandie, notamment le Tréport. Mon père était assez fan de fruits de mer, et des fois on allait passer le week-end au Tréport, à côté de Dieppe, et c'est vrai que les plateaux de fruits de mer nous tentaient, me tentent encore beaucoup.
4: Bon, il y a la Bretagne aussi, alors vous connaissez beaucoup moins, c'est une région que vous aimeriez bien découvrir par exemple. Vous connaissez, mais bon, pas...
3: C'est vrai que j'ai pas eu l'occasion d'y aller souvent, mais oui, pourquoi pas, que ce soit le Bretagne Nord, le Bretagne Sud, la côte du Granit Rose, je l'avais faite, et puis peut-être une île comme l'île aux Moines, quelque chose comme ça.
4: Ouais. Alors tout à l'heure, vous m'avez dit, hors antenne, à un moment donné, il va bien falloir qu'on se parle de l'estofilade. On se parle un petit peu de votre carte, vous voyez, votre carte géographique culinaire. Alors, j'ai noté, c'est une sorte, vous allez me dire, c'est une branlade, c'est ça, avec de la morue sèche.
3: Hein. Alors, on peut le résumer comme ça, mais c'est vraiment, un plat emblématique. Il n'est pas que d'un village, il est d'une micro-région qui est la vallée du Lot. En fait, c'est l'origine vient de ce qu'on appelait ces gabarres, c'était des péniches qui étaient donc tirées par les chevaux, qui remontaient de Bordeaux, et ils remontaient jusque le Lot, jusqu'à Port-d'Agresse, et donc ils descendaient donc du charbon, parce qu'il y avait la région de Carmaux, le Carmaux de Casseville, et puis ils remontaient donc des poissons qui étaient donc des morues, qui étaient donc durs, qui étaient séchés, et donc on les faisait tremper et on mélangeait ça avec de la pomme de terre, des œufs, de l'huile, de l'ail, du persil, et ça fait le fameux estofinade.
4: Ça me donne faim tout ça. Jacques Gauchy, vous avez rencontré quand même tout au long de votre vie une grande partie des Français. Qu'est-ce que vous retenez d'eux? Quelle carte postale, quelle photo vous avez de la France aujourd'hui? Celle qu'on a traversée avec vous depuis 20 heures, ou celle liée peut-être au refuge? Comment vous l'imaginez, identifier aujourd'hui cette France?
3: Alors, il ne faudrait pas opposer les métropoles à la province. On a tous tendance à le faire. Il y a des mentalités, des comportements très différents. En plus, il ne faut pas oublier que la plupart des gens des métropoles viennent de la province, de leur province. J'espère qu'ils ne l'oublient pas et qu'il y a quelque part chez eux toujours un souvenir nostalgique de là où viennent leurs parents.
4: Est-ce que ce voyage vous a fait plaisir ?
3: Absolument.
4: Il touche à sa fin.
3: Tout à fait.
4: On était très heureux, bien en sûr. Tous les cas, de découvrir aussi tout l'aspect humain et de comprendre comment vous en êtes arrivé aujourd'hui à être, je le rappelle, bénévole, président de la SPA. On salue tous les bénévoles de la SPA. Je rappelle que c'est ce week-end, les journées portes ouvertes. N'hésitez pas à vous rapprocher des refuges, des maisons de la SPA, à être bénévole, à donner, si vous pouvez, de votre temps et puis à adopter, pourquoi pas, ce week-end, mais c'est toute l'année, rappelons-le, pour se rapprocher de la SPA. Merci beaucoup, Jagoshi, d'avoir été notre invité. L'émission se retrouve dès à présent sur ici.fr en podcast. On se retrouve avec plaisir dès lundi avec de nouveaux invités, mais ce week-end aussi, demain samedi et dimanche de 20h à 21h avec les meilleurs moments aux côtés de Benoît Prospero. Portez-vous bien. D'ici là, salut.

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2: Salut à toutes, salut à tous et bienvenue sur votre radio. Ici, c'est Décibel et c'est parti pour une petite heure en direct autour de l'actualité musicale. L'anniversaire de Sting, un petit blind test autour des chansons qui parlent de fleurs et puis un coup de cœur. Aujourd'hui, un groupe de rock qu'on aime beaucoup qui s'appelle Métro Verlaine. L'actu musicale de ce vendredi 2 octobre, c'est aussi le jour de la sortie du premier album de Marguerite.
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2: Un an après son premier EP, Grandir, 2 ans après la Starac, quasiment jour pour jour, Marguerite nous enchante avec un premier album qui s'appelle Guérir. Et elle vient fêter la sortie de ce disque ce soir dans Décibel. L'album de Marguerite qui sera à gagner au Blind Test. Donc n'hésitez pas à vous inscrire dès maintenant pour jouer avec nous tout à l'heure. Le thème du Blind Test, donc les chansons fleuries, comme Marguerite évidemment. Le numéro du standard 0810 055 056 0810 055 056. Alexandra est au standard ce soir. Venez jouer, on va s'amuser. Mais pour le moment, on va vous parler de ce qui se passe en Angleterre. Ça va très mal. Ce pays est nul à l'Eurovision. Ils sont bons dans plein de choses, ils sont nuls à l'Eurovision, à tel point que le Parlement anglais a décidé d'ouvrir une enquête. Voilà, la commission parlementaire qui déclare « Nous voulons déterminer si nos piètres résultats sont dus à un mauvais choix de chanson, à une prestation médiocre ou à toute autre chose. » Alors bon, on a l'air de rigoler comme ça, mais il se trouve que les Anglais s'affolent un petit peu parce que la dernière fois qu'ils ont gagné l'Eurovision, c'était il y a 50 ans. Non, 30 ans. Nous, ça va faire 50. On bouge pas un sourcil, ça va, nous on gère. Mais eux, voilà, ça fait 30 ans, ils commencent à paniquer. Alors je me suis dit, regardons dans les archives. Effectivement, la dernière fois que les Anglais ont gagné, c'était en 1997, mais ils avaient envoyé un vrai groupe aussi. C'est peut-être ça, juste la clé du truc, c'est prendre des vrais gens qui chantent des vraies chansons, un vrai groupe, quoi. Le groupe en question, c'était Katrina and the Waves. En 97, ils avaient gagné l'Eurovision pour l'Angleterre avec une chanson qui s'appelle Love Shine a Light. Mais c'est pas celle-là qu'on va écouter ce soir. Parce qu'ils ont un tube bien plus gros que normalement vous connaissez par cœur. On teste. Bah oui, dans la BO de Maman, ici bébé, ne serait-ce que ça. Walking on Sunshine.

0: and the Waves, Walking on Sunshine. Ça, c'est leur gros tube de 85, Katrina and the Waves. Donc, le dernier groupe gagnant de l'Eurovision pour l'Angleterre, qui lance donc une commission parlementaire pour comprendre pourquoi ils ont été 6 fois derniers depuis 2003. C'est vrai que c'est la loose, hein, quand même, l'Angleterre à l'Eurovision. Ils ont eu 2 fois 0 point. Bisous, l'Angleterre. Bisous.
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0: Avant d'accueillir Marguerite pour fêter ensemble la sortie de son nouvel album, il est temps, les amis, de vous livrer notre coup de cœur. Il s'agit d'un groupe de rock français qui s'appelle Métro Verlaine. Ils sortent eux aussi aujourd'hui leur album qui s'appelle Rodéorama. Métro Verlaine, c'est un duo. Il y a Axel à la guitare et Raphaël au chant. Et la chanson Rodéo, comme son nom l'indique, va vous emmener en voyage, loin, au pays des cow-boys, où parfois les Indiens gagnent, et ça, ça fait plaisir. Métro Verlaine, ils ont joué partout en France, vous les avez peut-être croisés. Les Anglais aussi les aiment bien. Purée, ils vont peut-être finir à l'Eurovision pour l'Angleterre, allez savoir. Non, on se les garde pour nous. Métro Verlaine, la tournée est en cours, en première partie de Temples. Ils seront dimanche soir.

Métro Verlaine, la chanson Rodéo et l'album Rodéorama. La tournée donc en première partie Temples, c'est dimanche prochain le 11 octobre à Strasbourg et puis Reims, Lille, Paris, ça sera le Trianon le 17 octobre. Rendez-vous aussi à Lyon le 19 octobre et puis à nouveau à Paris, mais cette fois-ci pas en première partie, c'est leur concert à eux au festival Les Femmes s'en mêlent, samedi 14 novembre pour retrouver Métro Verlaine. Restez dans le coin les amis, il est 19h15 et Marguerite arrive.

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1: 2 ans après la Starac, quasiment jour pour jour, 1 an après le premier EP, Grandir, Marguerite sort aujourd'hui son premier album, Guérir. Bonsoir Marguerite.
2: Bonsoir Émilie, ça va ?
1: Félicitations. Bah oui, ça va, parce que qu'est-ce qu'il est beau cet album.
2: Merci.
1: Oh là là, Grandir et 1 an après, Guérir. Alors c'est drôle, ça m'a fait penser aux 2 premiers albums de Miossec. Ça s'appelait Boire et Baiser. C'est pas le même genre de diptyque.
2: 2 salles, 2 ambiances.
1: Ouais, mais c'est intéressant parce qu'on se dit, ça veut dire que quand même les deux, ils sont un petit peu liés.
2: Oui, c'est comme un diptyque, un petit peu, je crois. C'est le constat que j'ai fait assez rapidement. Je pense que le verbe d'action, il permet vraiment plein de choses. Et c'est cette liberté-là que j'aime bien avec les verbes d'action en titre du disque.
1: Alors, la chanson qui a porté le premier EP, donc on la chante depuis 1 an, elle est devenue un hymne.
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1: teuf. Un hymne que vous avez pu, Marguerite, tester en festival cet été. Petite archive du Festival des Solidarités à Namur en Belgique.
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1: Je n'ai pas entendu ça depuis Balance ton quoi d'Angèle. Donc en 2018, ça commence à dater. Ça fait quoi ça?
2: Ça donne vraiment des frissons. C'est épidermique pour moi. Ouais. Vraiment, ces moments-là, ils sont fous. Ça me réveille. C'est vivifiant. Ouais. Et c'est bouleversant en fait, d'autant que quand on a l'image aussi, moi je vois dans mes concerts, c'est beaucoup de jeunes femmes, beaucoup aussi de jeunes hommes et de jeunes enfants qui crient ces paroles-là avec leurs parents. C'est intergénérationnel au final, beaucoup plus qu'on ne le croit ce morceau, et ça me donne beaucoup d'espoir.
1: Oui,
2: de voir tant de générations chanter ces paroles-là, célébrer la pensée féministe, la pensée queer, c'est vraiment très très touchant pour moi.
1: C'est beau, et à la fois, je m'imagine, et en écoutant votre album, j'ai un peu l'impression que j'ai raison, mais vous allez me dire, qu'il y a chez vous un sens de la responsabilité de ce que vous racontez. Alors, c'est pas pour dire que les autres artistes sont des gros inconscients, c'est pas ça que je dis. Je dis que chez vous, par exemple, une chanson comme Cartable, vous pensez à une frange de votre public qui a peut-être besoin d'entendre ce genre d'expérience.
2: Pas tout de suite, en fait. Non. Très souvent, ça part vraiment de l'intimité et de choses qui sont comme des petit truc que j'ai en moi où je sens que il y a plein de choses à dire, que c'est comme un petit socle duquel je peux partir pour déployer vraiment quelque chose et

0: Et en fait, c'est ça un peu qui se passe. Et par exemple, Cartable, j'avais pas réalisé la portée que ce titre il pouvait avoir. Je reçois beaucoup de messages encore avant d'entrer dans le studio. Je recevais un message de quelqu'un qui me disait qu'il intervenait dans des écoles pour faire de la prévention contre le harcèlement, etc. Et qu'il y avait des élèves qui fredonnaient le titre quoi, pendant ces interventions. Voilà. Et c'est assez bouleversant. Moi, je pensais pas que ça irait jusque-là.
1: Cartable, qui est évidemment en bonne place dans Guérir, l'album de Marguerite.

0: Alors, est-ce qu'on se défait de ce qui pèse sur le dos? Est-ce qu'on guérit un jour de son enfance, de son adolescence?
1: Je pense que c'est jamais fini. J'ai l'impression qu'on porte, tous nos chagrins d'enfant un peu toute notre vie. Mais par contre, il y a, je crois, plein de micro ou maxi moments de lumière qui permettent de les apaiser un peu ou de leur donner une autre perspective.
0: Vous êtes connectée à votre enfant intérieur, à votre ado intérieur?
1: Oui, je l'étais pas tant que ça avant, mais c'est vrai que faire mon premier EP grandir, ça m'a vraiment permis de plonger là-dedans. J'ai rouvert beaucoup de carnets et je pensais jamais les relire un jour. Enfin, voilà, donc, et puis je me suis rendu compte qu'il y avait beaucoup de matière là-dedans. De m'y reconnecter, je me suis rendu compte que ça permettait vraiment, enfin, poser son regard d'adulte sur ça, c'est dans une démarche en tout cas de bienveillance envers soi-même et de création aussi. Enfin, c'est ça la guérison. Enfin, en tout cas, je trouve que donner une forme matérielle, artistique, un truc qu'on considère comme une forme qu'on considère comme belle, à des certaines douleurs, certaines questions, ben ça les soigne un petit peu, ou en tout cas ça permet de vivre avec un petit peu mieux, de se sentir moins seul.
0: Et vous, les amis, visiblement, vous avez très envie de guérir avec Marguerite, puisque la chanson qu'on va écouter maintenant, un peu, beaucoup, est première de tous les top nouveautés là en ce moment. C'est un carton.

Aujourd'hui, il y a l'album de Marguerite, Guérir, ça y est, il est sorti. Alors guérir, oui, mais jusqu'à un certain point, parce que quand tout va trop bien, quand on est guéri de tout, Marguerite, on écrit sur quoi?

0: Bonne question. Je suis dans la mouise, je n'ai plus de... J'ai tout mis dans l'album.
1: Mais non, il y en a toujours.
0: Bien sûr, et puis surtout, on n'est vraiment jamais complètement guéri. Je crois que c'est vraiment un chemin qui dure toute la vie. Et j'ai l'impression que justement, moi là, le fait d'avoir sorti l'album, ça a ouvert plein de portes. Ouais. Je suis en mode, bon alors ça c'est déposé, maintenant on va prendre ces dossiers-là. Hop. Là, c'est vraiment une manière de faire... Donc c'est un diptyque pour l'instant, peut-être qu'il faudra faire un triptyque pour...
2: C'est ça. Alors, je suis contente que vous employiez le mot « chemin » parce que je trouve que le disque en lui-même, les 11 chansons, c'est un chemin et c'est plutôt bien vu, si vous avez le temps, les amis à la maison, de l'écouter dans l'ordre. Parce qu'il y a des chansons qui se parlent entre elles. Il y a par exemple, alors Moleskine, alors là on est sur un gros dossier.

0: le doute.
1: La chanson vraiment du doute, c'est dingue que vous arriviez à partager ça et à le rendre un peu dansant. En fait, là, vous êtes dans le mal à ce moment-là.
0: Dans le mal de ouf. En fait, cette chanson, elle arrive vraiment au moment où je suis en résidence pour créer l'album et que je suis dans une espèce de c'est le soir et je suis en mode, mais j'ai rien, je suis vide, j'ai rien, je suis stressée.
1: Vous avez douté de vous?
0: J'ai douté de moi, j'ai douté de tout, j'étais dans un... Et moi, ça m'arrive très souvent, cette espèce de vertige profond. Je me sens au-dessus d'un gouffre et je suis en mode, tout se dérobe sous mes pieds. Je flotte dans un univers de néant, vraiment, le truc hyper deep. Et c'était dur. Et j'étais avec Vinci et François-Henri, avec qui on a fait l'album. Et Vinci, il me dit, mais meuf, genre... vas-y, on fait la chanson sur ça, du coup, c'est ok, genre on y va, on fonce. Et il avait raison, mais du coup, enfin, je me suis dit, du coup, il faut la faire un peu badass, genre comme si c'était stylé même d'être un peu dans cette espèce d'angoisse. Ouais. Et en fait, je trouve ça cool parce que du coup, maintenant, quand j'angoisse, je me dis, c'est pas grave, c'est un peu badass en fait, même peut-être.
1: Ouais. Et puis juste après, dans le disque, il y a la chanson qui répond, parce qu'en vrai, Marguerite, c'est la bosse.

0: mantra. Est-ce qu'il y a des moments où vous y croyez vraiment? Peut-être quand vous montez sur scène ou des moments comme ça?
1: Mais totalement, totalement. Il y a des moments où je m'y crois. C'est même peut-être fake it till you make it un peu cette chanson. C'est-à-dire que j'aime bien me dire que les chansons, c'est des petits talismans aussi. Ouais. Et que bah, c'est un talisman qu'on peut invoquer dès que besoin. Voilà. Et la bosse, bah, je pense que moi, j'en ai souvent besoin. Je pense que quand on est une femme, on a plus besoin probablement que quand on est un homme. Et y a plein de situations où j'ai envie que de dire, voilà, là, c'est mon corps, c'est mes choix, je fonce, c'est moi qui décide, en fait. Et je trouve ça cool. Et c'est ça qui est important aussi, je crois, pour moi, de raconter, c'est qu'on peut être complètement Moleskine et complètement la bosse à des moments hyper différents de sa vie, que tout ça c'est hyper fluide, hyper mouvant. Et c'est un album que j'ai voulu vraiment en mouvement aussi, parce que il y a un jour où on croit qu'on a tout gagné sur son histoire et puis le lendemain on a l'impression que c'est pas du tout le cas, et c'est d'accepter ça aussi, de célébrer ses forces, d'accepter ses failles, et c'est vraiment cette dualité que je trouve hyper intéressante.
2: Et c'est ça guérir aussi. Marguerite est l'invitée ce soir de Décibel. Son premier album est dispo et la tournée commence au mois de novembre. Je vous dis tout dans quelques secondes, à tout de suite.

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3: Quasiment jour pour jour, un an après la sortie de son premier EP, Grandir, Marguerite sort aujourd'hui son premier album, Guérir. Félicitations, Marguerite. Et nous, on chante.
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3: Cette année, elle a été, j'imagine, évidemment beaucoup consacrée à la création de cet album-là. Vous en retirez quoi de cette expérience? Alors déjà, vous en tirez un album, donc voilà, quoi qu'il arrive, vous avez bien fait. Mais est-ce que, pour plagier le nom de votre premier EP aussi, ça vous a fait grandir de faire un premier album?
5: Mais totalement, et j'ai même l'impression, moi, que je l'entends dans ma voix, par exemple, dans l'album.
3: Ah ouais.
5: J'ai l'impression qu'elle a mûri, que ma manière de poser ma voix, d'aller chercher des endroits de ma voix, d'en assumer certains aussi, dans cet album, ça va vraiment plus loin que dans l'EP. Et je pense que...
3: Il y a aussi une tournée qui vous a poussé à ça.
5: Complètement,
3: hein.
5: Ah ouais. C'est certain. Et je pense que d'être dans le moment où aussi je suis en train de défendre, grandir, mais en même temps je crée, guérir, et tout ça se répond, tout ça s'entremêle, et oui, je me sens vraiment plus grande et avec beaucoup plus d'expérience qu'avant.
3: Formidable. La tournée, je le disais, qui commence au mois de novembre, et alors il y a quand même un phénomène pour les dates parisiennes, hein. Le 4 décembre, Paris, l'Olympia, c'est complet. On rajoute le 5 décembre, Paris, l'Olympia, c'est complet.
5: Oupsi.
3: Donc, 28 mai 2027, Paris, Zénith.
5: Ouais.
3: Premier Zénith l'année prochaine. C'est trop bien.
5: Ouais, c'est trop bien. J'essaie de pas y penser parce que je suis déjà tellement stressée pour les Olympiades. Je me dis, si en plus je commence à me mettre le. Donc, pour le moment, le Zénith, c'est comme s'il n'existait pas.
3: D'accord. Bon. Il existe, et grouillez-vous, parce que si ça se remplit aussi vite que les Olympiades, il n'y en aura pas pour tout le monde. Donc voilà, je le dis, mais Marguerite n'entend pas. Mais grouillez-vous aussi pour le Zénith, donc le 28 mai 2027 à Paris. Et sinon, donc au mois de novembre, Saint-Lô, Lorient, Saint-Malo, Angers, Nantes, Reims, Lille, Grenoble, Lyon et Clermont-Ferrand. Ça, c'est au mois de décembre. Et puis après, c'est reparti au mois de janvier. Porto Vecchio, Bastia, Strasbourg, Bordeaux, Toulouse, Nancy, Dijon. Toujours un petit tour aussi en Belgique, en Suisse. Enfin, voilà, toute
5: et
3: la
5: au Luxembourg cette fois.
3: Oui, Luxembourg, dites donc, le 14 janvier.
5: Dingue.
3: Ouais, fou. Février, ça sera Brest, Rennes et La Roche-sur-Yon. Mois de mars à Olivet, Marseille, Nîmes, Le Mans, La Rochelle. Et donc, attention, Marguerite, bouchez vos oreilles. 28 mai 2027, Paris, le Zénith. Mais on n'en parle pas. Passons plutôt au questionnaire des choix cornéliens. Marguerite,
5: oh là là.
3: Attention, si vous deviez changer de fleur pour une journée, préférez vous appeler Rose, comme dans Titanic, ou Iris, comme la réalisatrice de l'émission?
5: Iris.
3: Ah, elle a gagné, elle est contente. Pour le même nombre de spectateurs, Marguerite, vous préférez faire 40 Olympias ou un Stade de France?
5: 40 Olympias, à 1000%. En plus, moi, je viens du théâtre, donc faire 40 dates, quoi, c'est un rêve.
3: Travailler en famille ou compartimenter?
5: Travailler en famille et compartimenter. Moi, je travaille en famille, je travaille avec mon frère, mais on compartimente, on fait attention.
3: Vous ne parlez pas boulot tout le temps.
5: Voilà, c'est ça. On
3: à Noël. Voilà, il faut faire gaffe.
5: La première année, c'était compliqué de faire autrement, mais là, on essaie de mettre en place des rituels qui séparent bien les deux.
3: Le date parfait. Plutôt classique, resto ciné, ou alors un truc d'aventure, saut en parachute, rando escalade.
5: Rando escalade, pardon, c'est grave pas mon truc. Moi, j'adore être dans un lit avec de la nourriture.
3: Ah, c'est bien ça.
5: Et regarder quelque chose, par exemple. Ça, je trouve ça super.
3: Pas
5: voilà.
3: Mal. Est-ce que, comme Ariel, la petite sirène, vous donneriez votre voix à Ursula par amour?
5: Ma voix, c'est dur à donner quand même.
3: Ah ouais, hein.
5: Non, je garde ma voix. Après, du coup, je peux plus dire je t'aime si j'ai plus ma voix.
3: Non, c'est le problème de la petite sirène.
5: Bah ouais, c'est ça.
3: La pauvre.
5: Je la garde.
3: Vous préférez que la personne qui partage votre vie vous appelle ma femme, ma meuf ou ma compagne?
5: Oh, ma femme, ma meuf, compagne, c'est un peu...
3: C'est hyper angoissant.
5: Ouais, un peu.
3: Oui, j'avoue.
5: Concubine, tout ça.
3: Ah, concubine. Ouais. Ça, c'est compliqué. Enfin, attention, attention, dans le club du mono-sourcil, vous invitez qui tout de suite? Noël Gallagher, Eric Cantona, Emmanuel Chin ou Frida Kahlo?
5: Ma Frida Kahlo, direct.
3: Elle est dans l'album, on l'écoute.
5: Oui,
3: Frida. C'est sûr, Guérir, le premier album de Marguerite.

0: Frida sur le nouvel album de Margaret, le premier album qui s'appelle Guérir. Alors on pourrait parler effectivement d'épilation sourcils, mais moi j'aimerais qu'on parle surtout des guitares sur cette chanson. Non mais pardon, mais en fait vous êtes une rockeuse.
1: Je suis une rockstar.
0: Mais c'est trop bien, ça vous va très très bien.
1: Merci.
0: Comment vous avez choisi là ces guitares? Racontez-moi, parce que alors évidemment vous n'avez pas l'âge, mais je vous le dis, ça me rappelle beaucoup plein de trucs très cool que j'écoutais dans les années 90.
1: Ça me fait plaisir.
0: Voilà.
1: Et ben je pense que déjà sur cet album les guitares elles j'ai voulu qu'elles soient plus présentes parce que pour moi elles ramènent une chaleur, ouais. Elles ramènent un truc et qui est je pense primordial avec la thématique que j'ai choisie. Il fallait pas un album trop froid non plus. Donc ça pour moi c'était important et puis de ramener des influences anglo-saxonnes qui avaient beaucoup moins dans l'EP et que moi bah voilà, j'adore, j'ai grandi avec les Arctic Monkeys et les Strokes et tout, et donc voilà, donc j'en avais vraiment besoin. Et puis cette chanson on l'a composée avec avec Pra qui est aussi guitariste sur ma tournée, directrice musicale, et elle bah voilà, elle est guitariste, donc forcément on a composé les accords à la guitare. Et puis en fait très vite on s'est dit il faut en faire un truc complètement un peu californien surf.
0: Ouais, ça vous va super bien. Vraiment là on est sur quelque chose. Maintenant, pour revenir sur la thématique, donc de l'apparence physique de ces fameux sourcils, je les aime, je les aime pas, les gens donnent leur avis, trouvent que, etc. Y a un rapport au corps qui est quand même hyper intéressant dans l'album, plus qu'une remarque qu'on peut vous faire sur vos sourcils ou pas. C'est la chanson « Mon ventre ».

0: ventre, c'est une lettre que vous écrivez à votre ventre. Mmh. On dit que c'est le deuxième cerveau, le ventre. Vous confirmez ?
1: Je confirme. Je crois que c'est vraiment une partie du corps qui est le réceptacle de tellement de choses et qui nous envoie aussi beaucoup de messages.
0: Surtout quand on est une femme.
1: Ouais. Surtout quand on est une femme, et c'est une partie du corps. Quand on est une femme, on subit aussi le fait que la société a tendance à se l'approprier et à décider ce qu'on devrait en faire à notre place. Et cette partie du corps qui m'envoie tellement de messages depuis toujours et qui est le réceptacle aussi de pas mal de souffrances, notamment je pense aux douleurs de règles, des trucs comme ça. Enfin voilà, c'est quelque chose qui est tellement présent et qui est présent en fait toute l'année pour nous, toute la vie, on a ce parcours et ce dialogue permanent avec notre corps et notre ventre en tant que femme. Et j'avais envie de lui envoyer un message en retour. Et je crois que c'est ça la guérison aussi, c'est se réapproprier aussi ces parties-là de notre corps. Et moi, j'avais envie de reprendre en main le discours que je pouvais tenir à propos de mon corps et puis de lui parler, de choisir ce que je pouvais lui dire et aussi de renouer un lien de soins avec lui. Enfin, cette chanson, elle me procure aussi vraiment cette sensation-là.
0: Oui, il y a une grande douceur.
1: Ouais, totalement. Et un espèce de lui parler comme on dirait un enfant, t'inquiète pas, tout va aller. Je t'aime, même si parfois c'est dur, etc. Et voilà, ça m'a fait beaucoup de bien d'écrire cette chanson.
0: Alors, et d'autant plus que vous êtes une chanteuse, et on vous dit parfois, il faut chanter avec son ventre. C'est vrai, ça aussi.
1: Ouais, donc, bien sûr.
0: C'est votre partenaire de carrière, quoi.
1: C'est une...

0: caisse de résonance, évidemment. Oui. C'est un outil très, très important et c'est vraiment un endroit qu'on doit vraiment travailler en tant que chanteuse, en tant qu'artiste et voilà. Donc et en plus, c'est le morceau le plus difficile à chanter. Donc vraiment, j'ai fait, et c'est quand je parlais tout à l'heure d'emmener ma voix dans des endroits différents et une voix de tête qui est, en studio, mais c'était vraiment un trop beau challenge et au final j'ai adoré enregistrer cette chanson et j'ai hâte de la chanter en live.
1: Un très beau moment de l'album Guérir, vous allez l'aimer. Si vous voulez me faire plaisir, écoutez-le dans l'ordre parce qu'il y a un chemin quand même dans cet album de Marguerite. Félicitations. Il me reste 30 secondes mais quand même je vais essayer de gratter l'info. On vous voit au cinéma bientôt ou pas? Parce qu'il y a parfois il y a des rumeurs, il y a des trucs on sait que vous êtes comédienne, vous savez le faire, mais est-ce que vous allez le faire?
0: Alors, je compte bien le faire et j'espère que ça va arriver le plus vite possible. En tout cas, j'ai tourné un petit peu dans un film. Vraiment, c'est une scène et demie, mais vraiment, c'était trop fun. Ouais. Je ne sais pas quand il sort le film encore. Ah, bon. Voilà. Et en plus, ça se trouve, je vais être coupée au montage, on ne sait pas.
1: On ne sait pas.
0: Moi, je suis contente de ce que j'ai fait, donc on verra. Mais non, mais voilà. En tout cas, j'ai pas plus d'infos que ça, mais c'est évidemment un projet en cours.
1: Et je vous annonce, réalisateur et réalisatrice qui écoutez l'émission, que de toute façon, le carnet de bal de Marguerite est bien rempli, au moins jusqu'au... N'écoutez pas Marguerite. Jusqu'au 28 mai 2027, Marguerite. Paris, le Zénith, son premier Zénith. Merci beaucoup d'être venu nous voir.
0: Merci beaucoup.
1: À très bientôt. Guérir est disponible.

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1: Et c'est l'heure de jouer au blind test, puisque une marguerite vient de quitter le studio. Nous jouons avec des chansons qui parlent de fleurs. Et c'est Guérir, l'album de Marguerite, qui est à gagner. Ce soir, je vous présente pour jouer avec nous, Katharina, bonsoir.
2: Bonsoir.
1: Bienvenue sur ICI, comment
2: Merci
1: ça va
2: beaucoup.
1: Katharina?
2: Ça va très bien, ça va.
1: Bon, enchantée que nous jouions ensemble ce soir. Il y a aussi Romain avec nous. Salut Romain.
3: Bonsoir Émilie.
1: Comment ça va Romain?
3: Très bien, flippé parce que j'ai toujours voulu jouer à ce blind test et que j'y suis enfin.
1: Oui.
3: Donc, je suis totalement flippé, mais ça va.
1: Mais ça va très bien se passer Romain. En plus le cadeau, ça c'est l'avantage d'ici. Nous on est du tout cuit, c'est gagné d'avance, tout le monde gagne. Donc Romain et Katharina, vous pourrez dire que vous avez gagné au blind test de Décibel l'album de Marguerite. On vous en envoie à chacun un exemplaire immédiatement. Donc, quoi qu'il arrive, Romain, tout va bien se passer.
3: Super.
1: Bon, maintenant, c'est vrai qu'une fois qu'on a gagné, c'est bien quand même de jouer un petit peu. Les chansons donc parlent de fleurs et nous, on cherche les interprètes de ces chansons. Il y a un peu toutes les époques, un peu tous les styles. Et Romain ou Katharina, dès que vous avez la réponse, il faut donner votre prénom pour prendre la main, c'est l'équivalent du buzzer, mais voilà, on n'a pas de buzzer à distance. Et ensuite, vous proposez une réponse et on vérifie ensemble si c'est la bonne, d'accord?
2: Ok.
1: Très bien, aucun suspense donc, puisque tout le monde a gagné. Juste le plaisir de jouer ensemble avec des chansons fleuries. Et c'est parti, première chanson, dites-moi, qui chante ça? Pour le moment, elle ne chante pas. Eh bien, dans 5 secondes, vous entendrez sa voix et son cœur brisé de chez brisé. Crac.
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3: Romain.
1: Vita.
3: Vita.

0: fleur de toi. On est obligé de. On a les points serrés. Mais oui, fleur.
1: Bien joué.
0: Romain vient de piger le concept. J'adore. Bonsoir, Romain. Comment ça va? Bienvenue. Bienvenue.
1: Non, c'est juste que je ne comprenais pas justement d'où venait la fleur dans l'histoire, voyez-vous.
0: Elle est là, à fleur de toi. Mais c'est vrai que c'est pas. Oui, c'est pas une chanson où on s'offre des bouquets de fleurs. Là, on est d'accord. Oui, oui, c'est vrai. C'est vrai. Mais ça s'appelle à fleur de toi. Katharina et Romain, êtes-vous prêts pour la deuxième chanson fleurie?
2: Prête.
0: On y va.
2: Oh, ah, ça me dit quelque chose.
0: Oui, Katharina. Ah. Elle était grande, blonde. Oui.
1: Ah, bah Romain, Dalida.
0: Eh bah oui.

0: noter 1968, Dalida qui chantait Le temps des fleurs. Romain l'a trouvé en premier, mais Katharina l'a trouvé aussi. Et donc, puisque c'est moi l'arbitre,
1: mais oui, je suis arbitre, tout à fait, juge arbitre.
0: Je vais me donner un diplôme dans 2 secondes. Je mets aussi un point à Katharina. Voilà.
2: Ah, merci, c'est gentil. J'avais pas entendu Romain, c'est pour ça, désolé.
0: Mais oui, un point pour Katharina, 2 pour Romain. Et une dernière chanson de fleurs, attention, in English.
3: Romain.
0: Oh là là.

0: Bravo. Oui, là, j'avoue.
1: La génération Miley Cyrus, Anna Montana, quoi.
0: Ah, bah oui, évidemment.
1: Bah oui. Évidemment.
0: Bah oui. Bon, bah, Romain, c'était parfait. Les trois à la suite. Si on était dans Question pour un champion, j'offrirais à Romain une encyclopédie sur les chamois. Heureusement. Bah oui, les trois à la suite.
1: L'album de Marguerite.
0: Et ben voilà, ça sera l'album de Marguerite. Romain et Katharina ont bien choisi leur endroit pour jouer. Merci à tous les deux, je vous embrasse.
2: Merci beaucoup, merci. Avec plaisir. Bonne soirée.
0: À la prochaine. Bye bye. Merci beaucoup. Et puis, forcément, quand on parle de fleurs et de chansons, on a notre petit Laurent Voulzy qui débarque avec Le pouvoir des fleurs, une chanson qui donne de l'élan et qui nous fait croire à des lendemains meilleurs. C'est ce que je vous souhaite, les amis. Voici Voulzy.

0: 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Qu'est-ce qu'elle est belle cette chanson. Laurent Voulzy est en tournée, une trentaine de dates à venir. Il sera dimanche soir à Vittel. Rendez-vous ensuite la semaine prochaine au Zénith de Caen. Et puis Strasbourg, Châlons-en-Champagne, Troyes, Lille, Rennes. Rendez-vous aussi à Montpellier au mois de novembre. Ou encore à Marseille, à Béziers, à Périgueux, Agen, Bayonne au mois de décembre. Arcachon aussi et Toulouse. Bref, si vous le pouvez, ne ratez pas les concerts de Laurent Voulzy, c'est du bonheur.
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0: Et on termine comme d'hab avec l'anniversaire du jour. C'est l'anniversaire de Sting. Aujourd'hui, il a 75 ans. Sting a donc le même âge que Jean-Jacques Goldman, Phil Collins, Gilbert Montagnier, Gérard Jugnot et Jean-Luc Mélenchon. Chacun sa route, chacun son chemin, chacun sa routine beauté.

0: The Police, le groupe de Sting, en 1978. Sting, 75 ans aujourd'hui. Allez, décibels, c'est terminé pour ce soir. Je remercie l'équipe de l'émission. Il y avait Kinan Lageli, Alexandra Sackberg, Iris Guitoni, Thierry Boffa, Thomas de Molle, Mélodie Schlaib. Et pour la dernière fois en studio avec nous ce soir, Emma Quenardel qui part rejoindre les Vénards de Ici Champagne à Reims. Merci pour tout, Emma. Et merci à vous, les amis, d'avoir écouté l'émission.
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2: 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Ça s'appelle On vous doit bien ça. 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On sait à quel point la rentrée, l'année sera difficile. Alors on essaye modestement de vous aider. C'est votre émission. Et d'ailleurs, appelez-nous hein, tout au long de l'émission au 0810 055 056. Aujourd'hui, on va aborder, entre autres, un gros sujet sur l'or, bijoux en or, comment vendre sans se faire arnaquer. Entre autres, on va aussi parler avec Nordinata. Bonjour Nordine.
3: Bonjour Enora.
2: On va parler des sports méconnus qui sont bons pour vous, dis donc. On va aussi parler avec notre cher Audrazo. Comment ça va Audrazo?
4: Ça va et vous?
2: Comment éviter les arnaques? Je vais très bien, c'est un vendredi. Je ne vous cache pas que la veille de week-end, maman est en joie. Et on va aussi parler avec notre cher Valère des pompes à chaleur, c'est ça? Parce qu'apparemment il y a du leasing, on peut en bénéficier. Vous allez nous raconter ça tout à l'heure.
5: Absolument, bonjour à toutes et tous.
2: Bonjour cher Valère. Et puis vous pouvez aussi nous laisser des messages vocaux hein, sur ce WhatsApp qui est gratuit, je le répète, 0810 055 056, comme l'a fait d'ailleurs aujourd'hui Jordan de Picardie.
6: Bonjour Nordine, j'ai pu voir que vous étiez assez musclé et j'aimerais avoir ce genre de carrure. Qu'est-ce que vous me conseillez de faire comme sport?
2: Oh là, vous avez bien fait de venir, Nordine.
3: Oh Jordan,
2: vous savez, c'est vrai qu'il a fière allure notre Nordine
3: à
2: table.
3: Oui, mais on est tous le balèze de quelqu'un, donc je vais répondre à Jordan tout à l'heure.
2: Ça recommence. Alors, si vous découvrez l'émission, chères auditrices, chers auditeurs, c'est un numéro duettiste que nous avons entre Nordine et Valère. Vous allez voir, c'est très réjouissant. Nordine, on va répondre à cela dans une trentaine de minutes. Votre secret pour avoir ce corps de dieu grec, vraiment quasiment. Mais pour l'heure, je vous l'ai dit, on va parler or. En tout cas, bienvenue, c'est votre nouveau rendez-vous. Ça s'appelle On vous doit bien ça sur Ici. Il est midi 7, on est en direct ensemble jusqu'à 13h. Nous allons parler or. Est-ce que c'est un bon plan d'acheter de l'or en ce moment? On a mille questions et on a un expert avec nous hein, qui va nous aiguiller dans ce vaste sujet. Il s'appelle Alexis Monceau, c'est le DG de Godot et Fils. On va l'accueillir tout de suite. Hein. Bonjour Alexis.
7: Oui, bonjour Madame Malagré, comment allez-vous?
2: Madame Malagré, excusez-moi, j'aime tellement, pardon. On me respecte si peu, vous savez. Non, merci beaucoup. On est ravis de vous accueillir, on va parler de tout ça avec vous dans un instant, mais notre cher Audrazo va nous faire un petit topo.
4: Oui, petit topo. Pourquoi on parle de revendre de l'or pour vendre ses bijoux, etc.? Parce que les temps sont difficiles, parce qu'on a parfois des bijoux, des bagues, des bracelets, des colliers, Nora qui dorment au fond d'un tiroir et que ça fait partie des solutions peut-être pour trouver un peu de liquidité rapidement. Absolument. Quand on en a besoin. Deuxième raison, le cours de l'or, alors, il a un petit peu baissé. Mais ça reste intéressant parce qu'il crève les plafonds ces dernières années. Alexis Monceau pourra nous le confirmer, je pense. Il a atteint même un sommet là en début d'année. Donc qu'est-ce que ça veut dire très concrètement? Le gramme d'or actuellement, vous pouvez en tirer entre 30 euros et 110, 120 euros. Évidemment, ça dépend de beaucoup de critères. Ça dépend notamment du nombre de carats. Donc l'or pur, 24 carats, c'est 119 euros le gramme. C'est la dernière donnée que
2: d'accord,
4: j'ai trouvée.
2: Okay.
4: Donc ça veut dire que vous pouvez sur un très bon bijou, là pour le coup on parle d'or pur, c'est plutôt rare, on en a forcément.
2: Ouais.
4: Mais là vous pouvez en tirer plusieurs centaines d'euros, peut-être parfois plusieurs milliers, toujours, j'insiste, en fonction du poids et de la pureté de l'or. Sinon vous avez aussi l'or 18 carats, donc là c'est 75% d'or pur, donc vous allez un peu moins en tirer, mais vous êtes autour de 70-80 euros le gramme. Donc évidemment vous multipliez ça par plusieurs grammes et ça fait quand même des sacrées sommes.
2: Je vais aller faire les fonds de tiroir, moi je vais aller chez ma grand-mère, je vais tout faire. Alors Alexis Monceau,
4: Oui, Alexis Monceau, bonjour à vous. Une fois qu'on a dit ça, je suppose que vous avez beaucoup plus de clients ces derniers temps.
7: C'est vrai qu'aujourd'hui, on voit énormément de clients qui sont finalement... En fait, aujourd'hui, ce qui est hyper intéressant dans le marché de l'or, c'est qu'il y a différents types de profils et il y en a de plus en plus qui commencent à se dire « j'ai de l'or dans mes tiroirs » parce que de l'or de ces derniers mois, comme vous l'avez dit, l'or a explosé. C'est incroyable. Et du coup, les gens, ils se posent des questions. Ils disent « combien vaut mes bijoux ?» Et en plus, en début d'année, il faut comprendre que l'or, malgré le fait qu'il ait quand même baissé, comme vous l'avez dit, énormément de personnes se disent « voilà, ça peut être une super aide ». Et aujourd'hui, il y a beaucoup de grands-parents, de parents qui souhaitent aider aussi leurs enfants, leurs petits-enfants, en leur transmettant de l'or. Et à ce moment-là, on peut voir que ça permet énormément de choses. Ça permet de financer des études, ça permet également de financer les premières voitures, des apports immobiliers, parce que c'est de plus en plus tendu ces dernières années.
2: Bien sûr. Alors, attendez.
7: Dites-moi.
2: Avant que d'ailleurs que Valère nous dise à quoi il faut faire attention d'ailleurs quand on veut vendre son or. Moi, je voulais vous poser une question un peu basique, mais si on n'a pas d'or à la maison et qu'apparemment c'est une valeur un peu chouette en ce moment, on en achète où de l'or?
7: On peut en acheter dans des comptoirs spécialisés comme Godoy Fils. Du coup,
2: il se fait un peu de pub au passage. Il a bien raison.
7: Bien sûr. On est un peu partout en France.
2: Oui.
7: Et c'est vrai qu'il faut se tourner vers des acteurs qui sont quand même de confiance, parce que l'or, c'est un secteur qui est relativement simple, il faut se tourner vers les bons partenaires parce qu'il faut expliquer comment ça fonctionne, que ce soit à l'achat comme à la revente. Mais c'est pour ça qu'on conseille énormément.
2: Mais admettons, moi j'ai pas beaucoup de sous, j'achète quoi? J'achète quoi qui veut prendre de la valeur? Combien j'achète d'or? Si par exemple, admettons, je sais pas, j'ai 100 euros, ça vaut le coup d'acheter 100 euros d'or? 100 euros, c'est déjà une grosse somme, hein, mais...
7: 100 euros d'or, vous savez, les cours de l'or ont quand même pas mal explosé ces dernières années, donc aujourd'hui on est plus sur des entrées de panier moyen aux alentours des 400 euros sur la 10 francs Napoléon qu'on connaît très bien, ou alors sur les 20 francs Napoléon, pièce iconique en France, mais on est plus aux alentours des 700 euros la pièce. Mais ce qu'il faut comprendre, c'est que aujourd'hui, c'est possible quand même de faire du DCA, mais plus sur des petits volumes.
2: C'est quoi
7: volumes.
2: Du DCA? C'est quoi?
7: Du DCA, c'est acheter de manière régulière des petits produits aux alentours des 400 euros. Aujourd'hui, c'est un peu les produits.
2: Il faut pouvoir les sortir, les 400 euros.
7: Et tout à fait. Et c'est pour ça que personnes. Je suis entièrement d'accord. Mais c'est là où aujourd'hui, l'accès à l'or, c'est quand même quelque chose qui est un peu plus compliqué que ces dernières années. Mais ça reste quand même quelque chose de tangible, contrairement à d'autres actions.
8: Pardon, je mets un petit bémol sur tout ça. On fait pas de conseils en investissement. Les sujets d'acheter de l'or ou d'autres produits financiers, c'est complexe. Nous, notre boulot, c'est pas de dire ce qu'il faut acheter ou pas, parce que on peut acheter aujourd'hui de l'or et monsieur, vous le savez parfaitement, on peut perdre 20 ou 30% de ce qu'on a misé demain.
7: Hein.
8: Donc voilà, restons prudents aussi sur notre responsabilité là-dessus. Par ailleurs, quand on veut vendre ce métal précieux, alors c'est normal, c'est votre métier. Hein. Vous dites que c'est formidable, etc. Mais on est aussi face à des situation, les gens vendent des bijoux de famille, ça fait mal au cœur, c'est pas facile. Donc, moi, je voulais quand même rappeler quelques bons réflexes. Et tout à l'heure, on parlera du prêt sur gage, qui peut être une alternative d'ailleurs.
2: Absolument,
8: à la vente.
2: Tout à fait,
8: c'est encore
2: voilà.
8: Autre chose. Mais très rapidement, d'abord, il faut faire estimer plusieurs fois. C'est extrêmement important. On va pas chez un seul professionnel, mais on en fait deux, voire trois. On compare, on revient à ce fameux sujet de la comparaison pour bien voir si on nous dit à chaque fois la même chose. On fait peser aussi l'objet devant nous. Ça, c'est obligatoire. On doit constater le poids de l'objet. Et quand on l'a fait deux, trois fois, on est tranquille. On vend pas forcément au poids, parce que parfois un bijou signé vaut beaucoup plus cher que son pesant d'or. Donc il faut aussi bien vérifier ce point-là. Et si vous avez un doute, allez chez un bijoutier. Et puis enfin, un contrat écrit, c'est obligatoire et on se fait jamais payer en espèces. Ça, c'est aussi obligatoire.
2: Oh là là, interdit.
8: Oui, oui, oui. Ça, c'est absolument interdit. Mais voilà quelques règles de base
2: j'ai plongé un jour,
8: à connaître.
2: Voilà. On va continuer à parler de ça. C'est passionnant. Alexis Monceau, le DG de Godot et Fils, reste avec nous. Si vous avez de l'or, si vous avez envie d'en vendre, d'en acheter, appelez-nous 0810 055 056. Pour l'heure, on s'écoute Stéphane Escher, Déjeuner en paix. On est ensemble jusqu'à 13h. Ça s'appelle On vous doit bien ça. Sur ici.

0: Déjeuner en paix, Stéphane Echer. On en parlait d'ailleurs entre nous en antenne. En plus, il est très sympathique, Stéphane Echer, c'est un ange. On est ensemble jusqu'à 13h. 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
0: Midi 16, bon appétit d'ailleurs pour ceux qui sont, celles et ceux qui sont à table. Alors on est au cœur d'un gros dossier sur l'or. Tout à l'heure on parlera pompe à chaleur puisqu'il y a des leasings possibles avec Valère Correa. Absolument. Parlera aussi sport, des sports méconnus et qui fonctionnent avec notre coach sportif Nordine à table. Mais pour l'heure, Alexis Monceau, le DG de Godot et Fils, est avec nous, cher Alexis. Et nous avons déjà une auditrice qui nous a appelé. Vous êtes très très nombreuses hein, et nombreux au 0810 055 056, c'est votre antenne, on vous doit bien ça. Cécile, Cécile qui appelle de Villefontaine dans le 38. Bonjour Cécile, alors vous, histoire incroyable, histoire incroyable, vous avez récupéré les chicots, si je puis me dire ainsi, en or de votre grand-père. Qu'est-ce que c'est que cette histoire?
2: Oui, j'ai fait une drôle de tête hein, quand j'ai reçu ça. Je trouvais ça un petit peu glauque, j'avais un peu de mal à comprendre le sens.
0: Mais attendez, vous avez les avez reçus comment, ces dents de votre papy en or?
2: À son décès, j'avais une boîte avec il y avait des choses dedans, différentes choses, et il y avait les dents. Voilà, il y avait des dents, des grosses molaires en or. Je les ai gardées un petit moment. Puis un jour, on m'a dit, mais non, mais va voir, va faire estimer. Puis effectivement, j'ai eu une surprise.
0: Combien?
2: Voilà, donc j'ai rendu les dents de pépé, quand même. Les photos, je les ai gardées.
0: Non, mais c'est extraordinaire.
2: Les dents, je trouvais ça un peu...
0: Est-ce que je peux me permettre de vous demander combien vous a rapporté les dents de pépé?
2: Alors, je crois que j'avais 4 dents et j'étais pas loin des 500 ou 600 euros, un truc comme ça, parce qu'il y avait des petits bijoux. Et puis, du coup, j'ai fait les tiroirs, les fonds de tiroirs.
0: Vous pensez,
2: j'ai pris un peu. J'ai trouvé tous les petits, vous savez, les petits bouts de bijoux cassés.
0: Bien sûr.
2: Des choses comme ça.
0: Franchement,
2: je me suis un petit pécule.
0: Pardon, mais vérifiez les dents de pépé, peut-être. Je ne sais pas, pardon, hein, je me permets de plaisanter, chère Cécile. Alexis, notre invité Alexis Monceau, ça vous arrive, vous, de récupérer des dents comme ça en or et de les estimer?
3: On récupère souvent les dents de pépé. Il y a beaucoup de clients qui viennent. Il y a beaucoup de clients qui viennent avec, du coup, comme le disait madame, des fonds de tiroir.
0: Ouais.
3: Ils viennent, du coup, tester. Et ce qui est hyper intéressant, c'est que même de plus en plus de clients commencent à venir pour savoir quel titrage d'or c'est, parce qu'il y a beaucoup de plaqués qui sont en circulation. Et c'est là où c'est intéressant, le nombre de personnes qui viennent en pensant que ce sont des bijoux qui sont plaqués or, et au final ça se révèle par être des bijoux en or 18 carats.
0: Vous nous direz d'ailleurs dans un instant comment reconnaître le vrai or du plaqué, etc. Ça, on en parlera dans un instant. Enfin, c'est quand même fou. Audrazo.
4: Oui, en fait, je voulais aussi faire une petite recommandation parce que Valère a dit ce à quoi il fallait faire attention quand on vend ses bijoux, quand on vend son or. Il y a aussi des sociétés qui sont pas recommandables. Voilà, je vous le dis, il faut faire très attention à ça et je pense que Alexis Monceau sera d'accord avec moi. Des sociétés qui vous contactent par courrier, par mail, par téléphone, qui vous contactent spontanément. Là, c'est un peu limite et qui vous disent vous pouvez vous rendre tel jour à tel endroit, souvent dans un hall d'hôtel, un hôtel particulier, une salle des fêtes, et elles vont vous faire un prix canon. Je vous conseille de pas y aller. J'ai Claire, une auditrice qui m'avait contactée il y a quelques mois. Elle vendait des bijoux 18 carats et en fait la société qu'elle a trouvée là-bas lui en a donné pour moins de 4 euros le gramme.
0: Oh là là.
4: C'est un scandale total.
0: Ça, Alexis, on est d'accord que c'est n'importe quoi. Ça, c'est pas possible.
3: On est tout à fait d'accord et en plus certaines de ces sociétés payent même encore en espèces et c'est vraiment purement illégal comme vous l'aviez dit tout à l'heure. Et même moi, j'ai beaucoup de clients qui me disent voilà Monsieur Monceau, j'ai fait venir quelqu'un chez moi pour faire des estimations. Nous on dit toujours faire très attention, déplacez-vous en agence, contactez des personnes de confiance et si vous pouvez pas vous déplacer, on se déplace, on vous transmet notre pièce d'identité, on se présente et il faut vraiment faire très très attention. Surtout en ce moment.
4: Voilà, donc à retenir, c'est qu'il faut se méfier des obscurs rendez-vous qu'on vous fixe par courrier, par téléphone. Allez en boutique et faites plusieurs boutiques, hein, c'est ce que vous aviez dit aussi Valère, parce qu'en fait vous pouvez très bien tomber sur des escrocs qui se mettent votre bijou dans la poche pour pas grand-chose et qui eux vont le revendre, mais alors beaucoup plus cher.
0: Valère Correa.
5: J'aimerais savoir comment c'est fiscalisé quand on vend de l'or, donc si je décide de revendre, alors moi les dents de pépé non c'est trop tard, mais enfin un bijou qui a son peu d'or, comment est-ce que je dois le déclarer ensuite au fisc, monsieur?
3: Alors, comment est-ce que ça fonctionne? Je vais donner 3 exemples concrets. Déjà, les dents de pépé, faire très attention parce que c'est un produit qui est industriel. Donc, nous, profession, on se doit de vous collecter une taxe, 11,5%. Mmh. Et il faut aussi faire attention, tout bijou au-dessus de 5 000 euros, de manière unitaire, il faut collecter une taxe de 6,5%. Chez Godot et Fils, on collecte toute cette fiscalité et on la déclare pour vous au Trésor public.
5: Ok.
0: Oui, Nordine, vous avez une question ?
1: Oui, est-ce qu'il y a un registre qui existe sur les boutiques, justement, sur lesquelles on peut, avec lesquelles on peut se être fié, parce qu'au final...
0: Une sorte d'annuaire,
1: quoi. Je ne sais pas aourd'hui, si je vends de l'or, je ne sais pas où aller.
0: Moi, pareil, je l'ai fait une fois, je vous l'avoue, j'ai fait absolument n'importe quoi, j'ai revendu une vieille montre, j'avais besoin d'argent, j'ai été chez le premier venu à Paris, et ça a été une catastrophe, je me suis fait avoir. Donc je suis d'accord, très bonne question, Nordine. Est-ce qu'il y a un annuaire, monsieur Monceau ?
3: Alors, il y en a, mais nous, ce qu'on dit beaucoup à nos clients, il faut souvent s'interroger sur les avis Google, il faut regarder déjà les grands acteurs historiques, il faut toujours, comme vous l'avez dit tout à l'heure, comparer avec plein d'acteurs différents, mais surtout regarder les avis Google, parce que des acteurs qui auront plus de 100 avis de manière organique et non payée, les gens vont beaucoup plus se retourner vers eux, il faut vraiment aller sur vraiment des sociétés qui sont de là depuis très longtemps, et souvent les grands groupes, parce que les grands groupes sont quand même beaucoup plus contrôlés que les petites structures.
0: Donc il faut vraiment. Oui, c'est vrai que ça sert à ça, au moins les avis Google. On va continuer de parler de ça avec vous, cher Alexis Monceau. On va continuer à parler or. Si vous avez des questions à nous poser, ça tombe bien, on a les réponses. Ça se passe au 0810 055 0.

0: sympa cette nouveauté, Tame Impala et Jenny Dracula, sur ici dans On vous doit bien ça.
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0: On vous doit bien ça. Il est midi 26, chers amis, c'est votre nouveau rendez-vous quotidien. On est avec toute la bande, Valère, Nordine, Audrazo. On est en train de parler d'or. Il est l'or, monseigneur, j'avais envie de la faire depuis une demi-heure, donc pardonnez-moi.
2: C'était tentant,
0: ça. Ouais, oui, c'était tentant, ce magnifique film avec Louis de Funès. Bref, nous avons une auditrice qui nous a appelé au 0810 055 056. On est toujours aussi avec Alexis Monceau, le directeur général de Godot et Fils. Bonjour à vous, chère Marie. Vous appelez de Molière-sur-Cèze. Bonjour Marie, bienvenue. Bonjour. Vous achetez un petit peu d'or alors, Marie?
3: Ben oui, j'ai eu l'idée il y a quelques années pour mes petites filles, parce que je ne savais plus quoi leur acheter. Et puis un jour, je me suis dit, ben, l'or est en train de monter. Donc, j'ai commencé à leur acheter des petits bracelets, des boucles d'oreilles, des trucs comme ça, tout en 18 carats.
0: Ça, alors, je peux me permettre de vous demander, Marie, un petit bracelet 18 carats, ça coûte combien? Ça, du coup,
3: il faut compter plus de 100 euros. Ouais,
0: plus de 100 euros, d'accord.
3: Mais,
0: donc vous avez acheté plein de petits bijoux comme ça en vous disant ça va prendre de la, de la valeur.
3: Voilà, et puis un jour j'en ai discuté avec elle, je leur ai dit, de les garder même si elles ne les portaient pas, parce que peut-être un jour elles auraient besoin d'argent, elles pourraient les revendre.
0: Une mamie bien prévenante et bien maligne, si je puis me permettre. Cher Alexis Monceau, du coup 18 carats, un petit bracelet comme ça, ça peut monter, ça peut, je sais pas, quelques années après, ça peut coûter combien cette affaire? Parce que du coup je vais aller acheter ça moi après, même si c'est... Dites-nous.
4: Alors, pour vraiment conseiller, il faut toujours faire aussi un petit peu attention, parce qu'il existe, pour quand on achète des bijoux en or 18 carats, il y a le produit neuf, du coup, qui coûte très cher, le produit d'occasion qui coûte déjà deux fois moins cher, et quand nous, on rachète de l'or, on est plus aux alentours des 80 euros du gramme. Et aujourd'hui, dans le marché de l'occasion, on est plus aux alentours des 120. Toutes les personnes qui ont acheté il y a quelques années, aujourd'hui, tout est rentabilisé avec la hausse de l'or.
0: Donc, il y a quelques...
2: D'accord. Après, ça peut baisser, quoi. Ça peut baisser
0: c'est
2: un
0: ça,
2: jour.
0: Le risque, c'est ça.
4: Ça peut également baisser. On a ça.

0: Vous l'avez dit précédemment, en janvier, on a eu un pic historique à 150 000. Aujourd'hui, on a pas mal perdu. On est aux alentours des 120 000. Cependant, par rapport aux deux dernières années, on est sur des pics extrêmement hauts encore.
1: D'accord. Mais qu'est-ce que vous faites de tout cet or, vous, une fois qu'on va l'avoir vendu ?
0: Nous, on achète du coup énormément de bijoux en or 18 carats, en 9 carats, 14 carats. Nous, ce sont des produits qu'on achète et qu'on va faire retransformer en produits finis comme des lingots. Mais après, comme il y a aussi des produits qui méritent d'être revalorisés, comme des bijoux art déco, de belles pièces, des bijoux de marque. À ce moment-là, on va les acheter en tant que produits collection et les reproposer à notre clientèle. On essaie quand même de préserver le patrimoine français.
2: Et son petit lingot, on le met à la banque ou on le laisse sous le matelas?
0: Non. Nous, ce qu'on conseille souvent, c'est qu'il vaut mieux louer des coffres de banque.
3: Ah ouais, quand même.
0: C'est il peut y avoir beaucoup de problèmes. Nous, on préfère toujours protéger nos clients.
3: Évidemment.
0: On propose aussi les services internes, mais on dit toujours, allez voir votre conseiller et mettez tout dans un coffre en banque, on ne sait jamais.
2: Évidemment. Valère Correr, vous allez nous parler du prêt sur gage aussi, hein. Ça,
1: oui,
2: c'est
1: rapidement,
2: très
1: parce
2: important.
1: Que si vous n'avez notamment pas d'or ou pas d'argent, pensez aussi qu'un objet de valeur, ça peut vous dépanner finalement si vous avez un besoin de trésorerie à court terme, mais sans vous en séparer définitivement. Et ça, c'est le crédit municipal qui le propose plutôt. En fait, votre objet va servir de garantie. Vous l'amenez au crédit municipal avec une pièce d'identité, si possible une facture, et ils vont vous valoriser à 50 ou 80% du prix, vous mettre à disposition l'argent et vous récupérerez l'argent quand vous irez rembourser. Mmh. Il y a un site, c'est prêtsurgage.fr.
2: Merci beaucoup Valère Coréard. Merci cher Alexis Monceau, le DG de Godot et Fils. On vous embrasse très fort.

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3: Midi 32, chers amis, sur votre radio Ici, on est ensemble jusqu'à 13h dans ce nouveau rendez-vous quotidien qui s'appelle On vous doit bien ça. Moi, je m'appelle Enora Malagré et la bande qui est autour de moi est constituée de Aude Razo, Madame Anti-Arnaque, Valère Coréard, Monsieur Bonplan et notre éminent coach sportif Nordine Attab qui est là tous les vendredis. On est là pour vous rendre service parce qu'on estime qu'on vous doit bien ça. Les amis, on sait à quel point l'année est compliquée. On a parlé or, la première demi-heure de l'émission. Continuez, hein, si vous avez des questions, ça se passe au 0810 055 056. C'est un numéro WhatsApp, il est gratuit. Et vous pouvez aussi laisser des messages vocaux, comme l'a fait un certain Jordan aujourd'hui.
4: Bonjour Nordine, j'ai pu voir que vous étiez assez musclé et j'aimerais avoir ce genre de carrure. Qu'est-ce que vous me conseillez de faire comme
1: il
4: sport,
1: est fier.
4: Du tennis, de la course, autre chose peut-être. Merci beaucoup.
3: On a les auditeurs qu'on mérite qui sont tous plus adorables les uns que les autres. Et on a constaté que Nordine, les femmes se pâment et les hommes l'envient. Il s'est carrément levé, chères auditrices, chers auditeurs, pour répondre à Jordan. Alors, le secret de ce corps d'Albin?
5: Jordan, déjà, merci de donner du sens à ma vie. Je pense que j'ai réussi à ma carrière. Voilà, alors je vais vous donner cinq astuces, les cinq doigts de la main. Première, la régularité. Constamment, c'est-à-dire deux à trois fois par semaine, soyez régulier. N'essayez pas de faire cinq séances dans la semaine et après plus rien la semaine d'après. Ça, c'est la première chose.
6: Séance de muscu, vous voulez dire ?
5: Séance de musculation, d'accord. Voilà. La deuxième, la patience. Soyez patient. Valère est en train de le découvrir depuis des années. Ça fait des années qu'il essaie d'être musclé et ça ne vient pas comme ça. Parce qu'en fonction de votre morphotype, vous allez avoir plus ou moins des résultats. Donc soyez très patient. La deuxième, l'alimentation. Le muscle, il a besoin d'essence. Et la meilleure essence pour le muscle, c'est la protéine. Donc vous avez dans les poissons maigres, les viandes maigres, les œufs, les légumineuses.
3: Premier degré.
5: La prochaine, c'est le sommeil et la récupération. Là aussi, votre muscle a besoin de récupérer. Et d'une séquence, si vous travaillez par exemple les pectoraux, laissez au moins 48 heures de récupération entre la même sollicitation du groupe musculaire. Et la dernière, le sens que vous donnez à l'entraînement. Forcément, vous allez voir ce qu'on appelle les muscles miroirs. Et ce qui est essentiel pour avoir un corps joli, j'ai envie de dire, et pour être balèze, c'est justement de travailler un ensemble de muscles. Et ça serait intéressant. Jordan, vous allez être balèze, je suis sûr. Je vous embrasse.
3: Vous voulez le corps de Zeus? Vous écoutez Nordine Attab. Tout au long de l'année, je booste votre pouvoir d'achat. C'est 200 euros qui partent là, comme ça, immédiatement, à dépenser dans une grande enseigne. Et nous avons une gagnante. Elle s'appelle Liliane. Elle s'est inscrite sur le site ici.fr. Il y a une page dédiée. Bonjour, chère Liliane.
7: Bonjour. Comment allez-vous?
3: Ah, très bien. Vous avez une voix tellement pleine de vie, en plus. Ça va, Liliane?
7: Et bonjour à toute la bande.
5: Bonjour.
7: Bonjour.
3: Vous nous appelez via Ici Isère, qu'on embrasse très chaleureusement. Vous êtes retraité.
7: Exactement.
3: Vous avez trois enfants et 10 petits-enfants. J'adore.
7: C'est exact.
3: Vous avez bien bossé. C'est gagné, Liliane. Extraordinaire. On est ravis de vous offrir ce petit complément, ma chère Liliane. On vous embrasse très fort.
7: Contente.
3: Et c'est, écoutez, my pleasure. Oh, j'ai envie d'être bilingue aujourd'hui, c'est vendredi. Prenez grand soin de vous, chère Liliane. On vous embrasse très, très fort. Oh là là, mais qui vois-je venir? 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On est ensemble jusqu'à 13h, les amis.

0: Nos mains, on est ensemble jusqu'à 13h. Valère Correr, qui n'arrêtait pas de chantonner, qui a dit donc un petit beau brin de voix, dis donc.
1: J'adore cette chanson.
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0: Dis donc,
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0: Monsieur Bonplan, qui est chanteur à ses heures perdues en cette veille de week-end. On espère vous faire un peu sourire et vous donner surtout des bons plans. Évitez les arnaques, sculptez votre corps grâce à Nordinatan, notre coach sportif. Pardon, je ris seul. Mais pour l'heure, nous allons répondre, pas du tout, enfin oui, il y a une problématique, on va vous dire, enfin une problématique, on a lu ça, on va vous dire si vous pouvez bénéficier du leasing sur les pompes à chaleur. Vous avez vu, c'est une émission très variée. Et si oui, comment qu'on fait, dis donc, monsieur Valère Coréard, le chanteur?
1: Ah, alors, le gouvernement a lancé une offre intégrée pour aider les ménages modestes à remplacer leur chaudière au gaz ou au fioul par une pompe à chaleur. Alors, quand on dit leasing social, qui est souvent utilisé, en fait, c'est pas une location, évidemment, comme une voiture. On va pas vous installer une chaudière et puis la reprendre, hein. Ce serait quand même, non. On va vous permettre d'acheter l'équipement et vous allez rembourser le reste à charge par mensualité. Qu'est-ce que vous devez retenir? D'abord, l'offre concerne les propriétaires d'une maison individuelle et c'est sous condition de revenus. Premier point, d'accord? Ah ben oui. Enfin, le saucisson pousse pas sur les arbres non plus, l'ordinateur. Faut pas rigoler, là. Non, mais enfin.
0: Cette expression.
1: C'est normal. Vous vous rendez compte ce que ça va coûter? Bon, elle comprend quoi? L'installation d'une pompe à chaleur RO. Donc pas RR, vous avez deux systèmes. RO, c'est vraiment le meilleur système, le plus résilient et le plus efficient. Et puis, c'est sur celui-là que vous pouvez avoir de l'aide. L'aide moyenne annoncée est de 9 800 €. Donc c'est quand même pas mal, voilà. Alors attention, dans la majorité des cas, le remboursement est prévu sur 3 ans et 5 ans maximum.
0: D'accord.
1: La mensualité totale, c'est-à-dire le remboursement, l'électricité et la maintenance, doit rester au plus égal à l'ancienne dépense de chauffage. En gros, vous aviez 200 ou 300 euros par mois de chauffage. Il faut que pour passer à la pompe à chaleur, vous continuez de payer 200 ou 300 €, incluant le remboursement de la pompe à chaleur et l'aide de l'État et l'électricité que ça coûte. J'ai été clair ou pas?
0: Très clair.
1: Bon, très génial.
0: Moi, si j'ai compris, c'est que normalement, les gens ont compris.
1: Alors, tout ça pour dire que l'aide, pour terminer, l'aide au total, enfin, l'aide qu'on va vous faire sur cette pompe à chaleur, elle n'est pas cumulable avec ma prime rénov, je vais m'en sortir, voilà. Et puis surtout, vous avez un site pour faire votre demande, parce que c'est quand même ça l'idée.
0: Bien sûr, évidemment. Hein,
1: il n'y a que 55 000 possibilités, il faudrait 2 millions, je crois, de pompes à chaleur pour équiper toute la France. Donc, ça se passe sur électrifionlafrance.gouv.fr. électrifionlafrance.gouv.fr. Qu'est-ce que vous voulez? C'est pas moi qui ai décidé, c'est un nom de domaine bizarre.
0: Pourquoi pas?
4: .gouv.fr, moi ça me va.
1: Voilà, c'est ça.
0: Ah, Aude, elle est contente.
1: Non, mais parce que côté pompe à chaleur, Aude, je pense qu'il faut faire gaffe.
4: Oui, effectivement, il faut faire gaffe. Quelque chose que vous devez absolument avoir en tête pour ne pas tomber éventuellement dans une arnaque, parce que les escrocs ont de la suite dans les idées, c'est que les services publics ne démarchent pas pour vendre des travaux. Voilà. Les services publics ne démarchent jamais pour vendre des travaux. Ça, il faut toujours l'avoir en tête, parce que là, évidemment, on parle d'aide de l'État, on parle de leasing, etc. Donc, il y a les petits malins qui vont se mobiliser, qui vont dire « je vais me faire passer pour l'État, pour la mairie, ou en tout cas, je vais dire que je suis mandaté par l'État, par la mairie, par l'ADEME, vous savez, l'Agence de Transition Écologique, et je vais aller toquer aux portes, ou je vais passer des petits coups de fil, et je vais parler aux gens de bilan énergétique, je vais parler aux gens de pompe à chaleur. » Si vous tombez sur quelqu'un qui fait ça, il vous ment. D'accord. Voilà, il est mandaté par personne, en fait. Il ne représente que lui-même, puisque les services publics ne démarchent pas. La technique des escrocs, souvent, c'est de vous dire « ce sera bientôt obligatoire » ou « vous allez avoir des aides énormes, ça va rien vous coûter du tout, signez vite, regardez, ça va vite, ça va être génial, etc. » Ils vous embrouillent complètement, vous y comprenez pas grand-chose. On ne signe pas, et plus le vendeur est insistant, plus il vous noie avec des chiffres et des dispositifs, plus vous reculez.
0: D'accord.
4: C'est hyper important, la grande prudence. Donc renseignez-vous, et je dis toujours, quand vous devez faire appel à un artisan ou autre, faites la démarche vous-même. Méfiez-vous de l'artisan qui vient vers vous. Allez vers l'artisan.
0: C'est toujours un peu louche. Merci Aude Razeau. Dans un court instant, Nordi nous parlera des sports méconnus, mais qui sont bons pour la santé. Mais pour l'heure, ça va nous faire beaucoup de bien en ces temps incertains. John Lennon, Imagine sur ICI.

0: John Lennon, Imagine sur ICI. On est ensemble jusqu'à 13h.
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0: Et jusqu'à 13h, on essaie de vous rendre service parce qu'on vous doit bien ça. C'est votre antenne. Vous avez beaucoup de questions à nous poser. Ça tombe bien, on a beaucoup de réponses à vous apporter. Ça se passe au 0810 055 056. Marie nous a appelé. Bonjour, chère Marie, bienvenue.
3: Oui, bonjour.
0: Comment allez-vous, Marie?
3: Fort bien. Je m'appelle de l'Ardèche.
0: Vous appelez d'Ardèche.
3: Avec un beau soleil.
0: Ah là là, quelle belle région. Alors, vous souhaitez vous savoir, quelle est votre question d'ailleurs? Pardonnez-moi, j'ai oublié, Marie.
3: Eh bien, écoutez, moi, je suis bien bon de se faire payer par chèque, mais bon, je crains aussi, moi, par chèque.
0: Alors, c'est-à-dire qu'au moment de la vente, en fait, est-ce qu'il faut demander un chèque certifié? C'est ça la question, Marie.
3: Voilà, exactement.
0: Eh oui, très bonne question. Très bonne question, Marie.
4: Marie, vous écoutez trop Audrey Azoulay, vous avez peur de vous faire arnaquer dans tous les clubs russes.
0: Mais elle a bien raison,
5: bravo, voilà. Marie.
4: Non, vous n'allez pas avoir un chèque certifié, vous allez avoir un chèque barré, c'est-à-dire que c'est un chèque ordinaire. C'est pour ça que ce qu'on expliquait tout à l'heure, c'est important d'aller dans une enseigne qui a pignon sur rue, c'est-à-dire un magasin qui va acheter de l'or, qui ne vient pas d'arriver, où le local est très très vide avec juste un petit comptoir. Allez dans un endroit qui est un peu une institution et il n'y a aucun risque. Enfin, a priori, vous êtes vraiment tranquille. Ils peuvent aussi vous faire un virement, ça c'est possible. Hein. Donc dans ce cas-là, vous pouvez avoir la preuve imprimée comme quoi le virement a été fait. Peut-être un virement instantané.
5: C'est peut-être plus sûr. Hein,
4: exactement, un virement instantané. Vous regardez sur votre compte directement si vous avez bien reçu l'argent, ma chère Marie.
0: Bah voilà, vous avez votre réponse, ma chère Marie.
3: Ben oui, mais vous savez, les
0: Ardéchois,
3: ils sont craintifs.
0: Hein. Ben attendez, ils ont bien raison, les Ardéchois, ils ont vraiment raison. On vous embrasse très fort, Marie. Passez une très belle après-midi.
3: Merci beaucoup. Bonne journée.
0: Bonne journée. Passez un bon week-end. On a beaucoup de questions au Drazo. On a une question, je me permets, aussi sur l'argent.
5: Oui, on a.
0: Évidemment, Antoinette. On a parlé or, il n'y a pas de raison qu'on ne parle pas d'argent.
5: Oui, Antoinette qui dit qu'elle a des pièces de monnaie en argent. Elle voulait connaître le cours de l'argent. Est-ce que c'est intéressant ou pas?
0: Valère, ouais, la réponse à tout, j'adore.
4: Alors, le cours de l'argent, aujourd'hui,
0: ça monte, hein.
4: Il tourne autour de 61 dollars l'once. L'once, c'est 31,1 grammes. On était à 48 dollars début octobre 2025. Donc, vous voyez, ça fait 27%.
0: 30% pratiquement d'augmentation.
4: Vous êtes bonne en maths, c'est pas mal.
0: Alors, c'est ça comme ça. Le vendredi, je suis très maths.
4: Ouais, on peut faire plein de calculs. Donc, oui, l'argent, mais encore une fois, il y a des questions de pureté de l'argent, il y a des questions de type d'argent. Donc, comparer deux... trois institutions qui achètent de l'argent et vous pourrez vous forger un avis.
0: Mes chers amis, si vous avez de l'argent, je parle du métal, hein, et aussi de l'argent tout court, allez-y, hein, ça sent bon. Nordine, vous aviez une question, Nordine Atab.
6: Bah oui, les Loiretains aussi sont suspicieux. et je me demandais au final, parce qu'on ne ramène pas des kilos, on ramène des grammes, et des fois ça peut être infime, ça peut être une petite...
0: petite bague.
6: Alors si c'est une bague, pourquoi pas, mais une petite pierre, j'avais peur justement que, quelle garantie on a lorsqu'on laisse justement ces grammes d'or, que ce soit bien le nôtre, lorsqu'on le récupère,
5: sur le prêt sur gage, vous voulez dire?
6: Exactement, l'estimation.
0: Oui, on a un peu peur de laisser son petit bijou, quoi.
6: Exactement.
4: Oui, alors c'est vrai que le prêt sur gage, c'est très réglementé, c'est très rodé aussi. Hein. Il y a beaucoup de gens qui utilisent le prêt sur gage, ça pourrait même faire l'objet d'une émission complète. Vous y allez avec votre pièce d'identité, vous y allez avec un justificatif de domicile, on va vous remettre une attestation, on va vraiment consigner votre bien. Et pendant ce temps-là, ça va vous coûter un petit peu d'argent, parce que si on vous donne, admettons, 1000 euros, vous allez payer des intérêts sur ces 1000 euros. C'est-à-dire que quand vous voudrez aller récupérer votre bien, vous allez devoir donner un petit peu plus. Mais par contre, c'est parfaitement rodé et c'est vraiment un bon plan, entre guillemets, si c'est pour quelques mois et que vous êtes complètement coincé et que vous ne voulez pas perdre l'objet qui a de la valeur dans l'absolu, puis peut-être pour vous personnellement.
0: D'accord, merci Valère Coréard, merci Nordine d'ailleurs. Nordine, dans un court instant, nous parlera des sports méconnus mais bons pour la santé. À tout de suite sur votre radio ici.
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0: Je n'ai tout bonnement rien vu passer de cette émission. Il est midi 51. On est ensemble encore pour quelques minutes. C'est votre nouveau rendez-vous quotidien. Ça s'appelle On vous doit bien ça. Vous l'avez compris. On est ensemble jusqu'à 13h. Mon cher Nordine, notre coach sportif, il me tarde les sports méconnus qui sont bons pour la santé. Alors ça, tendez bien l'oreille.
6: Alors, je vais essayer de vous en proposer plusieurs pour que ça touche tout le monde. Le premier... on n'en a pas trop parlé, le longe-côte. Le longe-côte, le longe-côte, concrètement,
0: Longe-côte,
6: voilà, L-O-N-G-E.
0: Parce que là, j'ai compris le longe-côte, je me suis dit, qu'est-ce que c'est que ce truc? On longe un bébé, c'est le longe-côte.
6: On va longer les côtes, et que ce soit les côtes ou dans les lacs. En fait, vous faites des promenades avec de l'eau à mi-hauteur, au niveau des cuisses. Et vous allez vous promener...
0: Ah, mais je vois ça chez moi en Bretagne.
6: Et, alors, notamment, mais maintenant, ça rentre pas mal dans les lacs. Et ce qui est intéressant, c'est que d'une part, vous allez créer du lien social, mais au-delà de ça, en fonction de la hauteur où vous aurez de l'eau, par exemple, mi-cuisse ou taille, la résistance sera plus ou moins importante. Et ce qui est intéressant pour les personnes en situation, par exemple, d'obésité ou ceux qui auraient de l'arthrose, le fait d'avoir de l'eau, ça va permettre de démultiplier le corps et c'est très intéressant. Et en plus, si vous achetez des petites palmes, un peu comme les canards, vous voyez, lorsqu'ils nagent, et bien là, vous allez pouvoir utiliser vos bras comme si vous tirez l'eau grâce à vos mains. Et grâce à ça, vous allez tonifier les bras. Donc, c'est hyper complet. Et on pourrait croire que justement, c'est un sport dédié aux seniors, mais pas que. Au final, on le voit sur des plages ou dans certains lacs, et bien il y a des clubs liés aux enfants qui vont justement faire un peu de
0: l'eau froid, comme chez moi en Bretagne, une combi, et puis c'est parti. Audrazo.
5: Moi, j'étais en Loire-Atlantique cet été et j'ai vu des gens qui faisaient ça. Au début, je me dis, mais qu'est-ce qu'ils font? Et j'ai compris après, en fait, j'ai dit, ah, mais c'est ça, ils font du longe-côte. Donc, ils marchaient dans l'eau. Effectivement, il n'y avait pas que des personnes.
0: Donc, le longe-côte, c'est
6: hyper sollicitant. Et en plus, on peut le faire aussi à Paris, par exemple, dans les piscines. Vous achetez.
0: J'ai cru dans la Seine, pas tellement.
6: Non. Et vous faites des allers-retours comme ça à partir du moment où il y a de l'eau jusqu'à la taille. C'est hyper efficace. Ensuite, bisous à Fabien. Le canimarche. Le canimarche, le canicross, le canirando.
0: Vous ne comprenez pas, bisous à notre vétérinaire Pierre Fabin.
6: Pierre, oh, qu'est-ce que je dis Fabien,
0: non,
6: décidément.
0: Vous savez,
4: oui, Pierre, Jordan Valère.
0: Ça y est, il a pris la grosse tête. Alors, du coup, qu'est-ce que. Alors, cani quoi?
6: Canicross, canirando, canimarche.
0: Ça,
6: en fait, l'idée, c'est de pouvoir sortir avec son chien. Alors, au final, le chien devient un peu le coach sportif. Mmh. C'est-à-dire, alors que des fois, on pourrait ne pas être motivé, ben là, grâce à cette dynamique, au final, de couple, on va pouvoir créer ou recréer du mouvement. Et c'est intéressant parce que lorsqu'on habite sur du plat ou avec du dénivelé, et ben c'est quelque chose qu'on va faire en régulier. Et surtout, il n'y a pas nécessité d'avoir une spécificité de chien ou d'être en forme ou en méforme. L'idée, c'est d'y aller progressivement. Il y a des clubs qui sont ouverts. D'ailleurs, il y a des. Si vous allez sur je ne sais plus, la Fédération Française des Sports et Loisirs Canins, vous allez retrouver justement plein de clubs qui vont vous permettre justement d'intégrer ces sollicitations pour ne plus rester seul avec votre chien.
0: Audrazo, elle est à fond.
5: J'en vois. Oui, mais j'adore.
0: J'adore,
5: en forêt, il y en a effectivement qui courent et qui font du vélo avec leurs chiens. Moi, j'ai toujours un peu de peine.
0: Oui, et ils traînent un peu le vélo, les chiens. Mais ils adorent ça, ma chérie.
5: Non, mais est-ce qu'ils ne sont pas en difficulté? J'ai peur de faire mal aux chiens, moi.
6: Je vais vous dire quelque chose. C'est surtout les propriétaires qui sont souvent en difficulté. Parce qu'on ne se rend pas compte. Mais derrière, le chien, lui, il est heureux de courir. Et plus vous allez le sortir, plus ça va l'entretenir. Parce qu'il y a de l'obésité aussi chez les chiens qui s'installent. Mmh. Et que ce soit dans la rando et dans la marche, il y a juste besoin d'investir quelques euros. Vous allez dans les grandes surfaces de sport. Alors, ce n'est pas une laisse classique. C'est une laisse spécifique
0: avec un harnais.
6: Et grâce à ça, tout de suite, après l'émission là, vous pouvez y aller et avec 10-20 euros, tout de suite, vous mettez...
0: Elle va partir avec son petit teckel, Audrazo, elle va faire du longe-côte avec son teckel. Vous allez voir, franchement, ça va être magnifique.
6: Voilà, et après, un petit coup de cœur qui est lié aux salles et la mise à disposition pour toutes les personnes en situation de handicap. N'hésitez pas à pousser les portes sur toutes les salles de remise en forme qui vous permettent d'avoir un accompagnement à pas, activité physique adaptée. Pourquoi je dis ça? Parce qu'aujourd'hui, il y a des structures qui sont liées, qui sont faites en fait, qui sont créés sur du plat, et vous avez la possibilité de vous entretenir. N'ayez pas peur, n'ayez plus peur. En adaptant les exercices, que ce soit avec des poulies spécifiques, avec des ergomètres qui vous permettent, par exemple, de pédaler avec les bras, ou s'il y a un coach adapté à pas qui vous permet d'avoir des exercices avec des élastiques, vous allez pouvoir vous entretenir. Et peu importe la pathologie ou le handicap que vous avez, normalement, et là j'encourage tous mes collègues à pouvoir se mettre à disposition de toutes les personnes de situation du handicap, ouvrez vos portes parce qu'au final, il y a un vivre ensemble et que le sport, c'est pas juste pour telle ou telle personne. Et aujourd'hui, les salles de musculation, je vais mettre ça au conditionnel, devraient s'ouvrir davantage pour faire en sorte que les personnes, peu importe l'horizon, on puisse s'entretenir. Donc,
0: je sais que vous aimez beaucoup le cécifoot aussi, vous connaissez bien ça, c'est le foot aussi pour les personnes qui sont malvoyantes ou non-voyantes. Et d'ailleurs, si vous ne souffrez pas aussi de ce handicap, vous pouvez accompagner vos amis, hein, Nordine.
6: Et c'est ça que j'aime, c'est qu'au final, c'est plus la personne qui s'adapte au sport, c'est le sport qui s'adapte aux personnes. Et aujourd'hui, eh ben, il y a des sports comme le cécifoot où au final, on va pouvoir jouer tous ensemble et on va adapter pour qu'on puisse avoir un handicap ensemble, même si face à l'obésité et la sédentarité, c'est la société qui est en situation d'handicap.
0: Je suis complètement d'accord avec vous. Le cécifoot, moi je l'ai fait une fois parce que j'ai une de mes meilleures amies qui est malvoyante. On vous met un bandeau, vous savez, comme les bandeaux pour faire dodo là, sur les yeux. Mmh. Et je peux vous dire que ça vous remet aussi l'église au milieu du village. Ça vous permet de conscientiser aussi le handicap que traverse votre amie. C'est pas mal comme expérience. Je vous le recommande pour voir aussi ce que vivent nos amis ou un membre de notre famille qui souffre de ce handicap parce qu'on est dans une société, dans un pays qui est pas très adapté, je trouve.
6: Pas du tout.
0: Au handicap. On en parlera, on consacrera une large émission sur ce sujet. Je sais que c'est un sujet qui est très sensible pour vous, cher Nordinatable. Donc, n'hésitez pas aussi à vivre l'expérience, si je puis dire, pardon si c'est maladroit. Voilà, pour conscientiser encore une fois ce que nos amis traversent.
6: Et c'est surtout que le sport doit rassembler et pas dissocier.
0: Absolument. Merci beaucoup, Nordinatable.
6: Avec grand plaisir.
0: On va accueillir le deuxième gagnant du jeu. C'est une femme. Elle s'appelle Muriel. Elle habite où, Muriel ? Parce que je n'ai pas mes lunettes, je ne vois pas.
5: C'était dans l'Hérault.
0: Oh là là, il faut vraiment... Sachez-le, je suis presbyte. Voilà, je vous le dis. Muriel, bonjour Muriel.
7: Bonjour Enora, bonjour toute l'équipe.
6: Bonjour.
0: Bienvenue Muriel. Alors vous êtes aide à domicile. Vous recherchez un emploi, donc on le dit quand même. Voilà. Un fils et deux petits-enfants. D'ailleurs, aide à domicile, nous allons consacrer au Draso une émission mardi. Aux aidants.
5: On a pas mal parlé des aides à domicile déjà. Exactement. Hier, en parlant des personnes âgées. Et mardi, journée consacrée aux aidants. Exactement. Donc appelez-nous si vous êtes aidant. On a très envie aussi de vous entendre.
0: 0810 055 056. Ma chère Muriel, je vous le savais, je booste votre pouvoir d'achat. Vous êtes inscrite sur ici.fr. C'est gagné. Ah, ça va faire du bien, ça.
7: Oui.
0: Exactement. On vous embrasse très très fort, Muriel. Prenez soin de vous. On est avec vous. On vous souhaite un très bon week-end, chers amis. Lundi, de quoi va-t-on parler lundi au Draso ?
5: J'ai oublié. Démarchage téléphonique.
0: Mais oui,
5: ça fâche.
0: Ça nous enquiquine la vie. C'est insupportable. J'ai carrément levé un peu le ton. Merci, ma chère équipe adorée, pour cette merveilleuse semaine. Vous l'avez compris, c'est votre nouveau rendez-vous sur ici. Merci à toute l'équipe, à la régie. On se retrouve lundi, chers amis.

0: Renaud avec Miss Maggie sur ICI. Bienvenue et bon réveil. On est déjà vendredi. Ouh, c'est passé vite. Vendredi.
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0: Oh, mais qui voilà ? Valentine, vous êtes de retour.
2: Oui, oui, faut bien revenir un jour.
0: Bah oui, vous avez passé une belle semaine ?
2: Oui, c'était formidable.
0: Vous voulez pas savoir si j'ai passé une bonne semaine ? On s'est pas vu de la semaine. Hein.
2: Vous avez passé une bonne semaine, Louis.
0: Oui, on a passé une bonne semaine. Très content de vous retrouver, très content, bien entendu, d'être avec vous aussi ce matin. Vendredi 9 octobre, c'est la journée mondiale de la poste. Aujourd'hui, l'occasion parfaite de mettre à l'honneur les amoureux des lettres manuscrites ce matin. Puisque chaque matin, vous le savez, juste avant 6h, avec Valentine, nous recherchons un auditeur. Et aujourd'hui, on recherche un auditeur qui ?
2: Eh bien, ce matin, on recherche un auditeur qui envoie toujours des cartes postales pendant ses vacances et qui adore aussi en recevoir.
0: Je suis sûr que vous avez une anecdote à nous partager ce matin. Alors, vous nous appelez tout de suite 0810 055 056. C'est Saveria qui attend vos appels ce matin. Et à la une de l'actualité aujourd'hui, Valentine.
2: Une question, Édouard Geffray a-t-il convaincu ? Dès 5h, on vous détaille ses annonces, notamment le déploiement de 3000 profs remplaçants dans les lycées. La réaction des jeunes mobilisés, c'est l'info du jour dans une demi-heure.
0: Et avec vous, jusqu'à 6h aujourd'hui, nous avons Saveria au standard, nous avons Alix à la technique et nous avons Clément, la rédaction en chef, ici dès 5h. C'est parti.
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0: Vendredi 9 octobre, excellent réveil, il est 5h. C'est parti pour le tour de l'actu. À vos côtés, Valentine, l'info ce matin, c'est la réponse du ministre de l'Éducation à la colère des lycéens.
2: À commencer par cette annonce d'Édouard Geffray aux 20h de TF1, un peu plus de 3000 professeurs remplaçants déployés à partir d'aujourd'hui dans les établissements. Et beaucoup se demandent depuis, Anne-Livia Tolinqui, eh bien, d'où viennent ces enseignants ?
3: Ces 3000 professeurs attendent depuis la rentrée de septembre d'avoir des élèves, mais le ministère ne savait pas où les répartir. Édouard Geffray a donc commandé un logiciel pour détecter les établissements où il manque le plus d'enseignants et il en retient environ 500.
4: Cette liste, elle est déjà dressée, les recteurs l'ont et on peut agir très directement. Moi, ce qui m'intéresse, c'est que des élèves qui n'ont pas cours aujourd'hui aient cours demain. On met les milliers de postes en face. C'est très clair, les milliers de professeurs remplaçants en face seront présents dans les heures et les jours qui viennent.
3: L'organisation va se faire au sein des académies. Un professeur de Toulouse ne sera pas envoyé à Lille, par exemple. Et au sein des établissements. Là, le ministre tire le fil du pacte enseignant, un dispositif créé en 2023. Il permet aux professeurs d'un même lycée de remplacer un collègue sur une courte durée. Le professeur d'anglais est absent, un autre prend sa classe pendant 2 heures. Ces heures supplémentaires sont payées.
4: Sauf qu'actuellement, toutes ces heures quasiment sont consommées et qu'on nous en redemande. Et donc l'idée, c'est qu'on puisse justement en donner plusieurs centaines de milliers en complément des milliers de postes qu'on va donc libérer.
3: En effet, le budget de ce pacte enseignant a fondu en 3 ans. Le gouvernement promet de le renflouer après les vacances de la Toussaint. Dernier levier, les rectorats vont pouvoir embaucher davantage de professeurs, quelques centaines de contractuels en plus.
2: Et ces mesures, selon le ministre de l'Éducation, elles coûteront des dizaines de millions d'euros d'ici la fin de l'année. Mais seront-elles suffisantes pour calmer la colère des jeunes ? Gabin du collectif lycéen Les Lascars à Strasbourg est surtout méfiant.
5: On nous présente ça comme étant une mesure exceptionnelle, comme le Graal, alors que ça devrait juste être la norme. Je suis dans un lycée qui est quand même plutôt privilégié. Mais même ici, en fait, on remarque quand même une certaine, manque de professeurs. C'est sûr que c'est déjà une avancée. Ça montre que le mouvement commence à faire bouger les choses. Mais il faut que d'autres mesures continuent derrière. Des classements chargés, de meilleurs locaux pour travailler, des emplois du temps qui soient moins chargés. J'ai l'impression que le gouvernement essaie surtout d'apaiser les choses avant les vacances pour pouvoir mieux s'organiser pendant les vacances si le mouvement reprend. Non, on continuera jusqu'à ce qu'on ait des vraies avancées de la part du gouvernement.
2: Un nouvel appel à manifester d'ores et déjà lancé pour mardi. Après une nouvelle journée d'action hier, 71 500 jeunes parents ou encore professeurs mobilisés hier en France, selon le gouvernement, dont près de 25 000 à Paris, réunis place de la Bastille et évacués dans la soirée par les forces de l'ordre dans un nuage de gaz lacrymogène. Un incendiaire de Gironde derrière derrière les barreaux. Un homme de 30 ans, interpellé cette semaine sur le lieu de deux départs de feu. Face aux gendarmes, il a reconnu avoir déclenché 13 incendies différents près de Bordeaux depuis le 25 juin.
0: Un risque de pénurie à la pompe.
2: Les expéditions de carburant sont ralenties chez Total Energy par un mouvement de grève dans ses raffineries. À Donges, en Loire-Atlantique et à La Mède, dans les Bouches-du-Rhône, aucune citerne n'a quitté le site hier, selon la CGT. Les prix du carburant, eux, sont toujours largement au-dessus des 2 euros le litre. Et désormais, ce sont les prix des pièces et des produits pour voitures qui flambent dans les garages, comme dans Lyon, Camille Salcedo-Ruiz. Tout le monde a les yeux rivés sur les compteurs.
6: Charlène Arquis, gérante du garage Autostar à Moneto, s'inquiète pour son activité. Elle voit grimper le prix des produits et des pièces.
7: Ça impacte l'huile, le lave-glace, le liquide de refroidissement. On voit une hausse de 5 à 10%, ça dépend des produits.
6: Pour l'instant, elle évite de répercuter ces hausses sur ses clients.
7: Mais bon, si ça continue comme ça, ça peut être compliqué.
6: Surtout qu'en face, les automobilistes font déjà leur compte.
7: Les travaux qu'il faut faire, d'habitude, les clients font plutôt ça rapidement. Sauf que là, on voit bien que la conjoncture actuelle fait que ils repoussent leur rendez-vous ou ils font pas tout d'un coup comme d'habitude.
6: Les clients demandent aussi des devis pour comparer davantage en recherchant à économiser le plus possible, comme le constate Romain Pro, directeur d'un garage à Moneto.
8: Le porte-monnaie est la première raison de toutes les discussions qu'on peut avoir avec tout le monde en ce moment, malheureusement.
6: Et pour son activité de dépannage, la situation est encore plus tendue. Sa facture mensuelle de gasoil a bondi de 40%, mais les tarifs des dépannages, eux, sont fixés pour l'année.
8: Donc on se retrouve à faire le job au même prix, mais avec un coût de revient qui est beaucoup plus important pour nous. On perd une vingtaine de pourcents en rentabilité facilement, quoi. C'est très très lourd à supporter, ouais.
6: Une association de garagistes dépanneurs dont il fait partie essaye de demander une renégociation des tarifs pour mieux tenir compte de la flambée du prix du pétrole.
2: Concernant les prix du carburant, les distributeurs seront reçus lundi par le Premier ministre pour organiser au plus vite la libération des stocks de réserve de gazole de la France. Le gouvernement espère ainsi une baisse de prix début novembre. Pour soutenir les plus modestes, les Restos du Cœur lancent un nouveau spectacle. Après Les Enfoirés, voici Les Enflures, un spectacle d'humour au Casino de Paris. L'intégralité des bénéfices sera reversée à l'association. Pour avoir une place, rendez-vous ce matin sur le site internet des Restos ou tentez votre chance en participant à la Tombola pour 2 euros. La météo, Louis.
0: C'est nuageux encore ce vendredi matin, dans le nord notamment, avec des averses de la Bretagne à la région Grand Est. Plus au sud, encore du soleil. Attention tout de même, puisque les nuages et les averses, elles, vont gagner du terrain ce vendredi tout au long de la journée. Pour les températures au petit matin, 5h06, nous avons 14 degrés dans la Manche, nous dit Yves à 10. À Arcachon, nous dit Marie-Christine sur notre page Facebook. En milieu de matinée, on a des températures qui stagnent autour des 10 degrés à Metz et Strasbourg, par exemple, 9 degrés ce matin. Pour Saint-Étienne, une dizaine de degrés. Idem du côté de Toulouse. Cet après-midi, des nuages de plus en plus nombreux avec quelques averses et même des averses orageuses attendues cet après-midi en Corse. Et puis pour les maximales, ce vendredi, on est en dessous des 20 degrés. Dans le nord, on a 17 degrés à Brest et dans le sud, 19 attendus aujourd'hui à Nice.
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0: On fête les Denis aujourd'hui. Bonne fête à tous les Denis qui se réveillent avec nous ce matin. Puis petit souvenir pour les anciens lecteurs de Pif Gadget, puisqu'il y a 37 ans aujourd'hui, Pif et Hercule arrivaient en dessin animé sur TF1.
10: Pif et Hercule, ont la formule pour être des copains.
2: La série française raconte les aventures de Pif le chien et d'Hercule le chat à travers 130 épisodes.
0: On peut dire qu'ils se chamaillaient comme chien et chat.
2: Oui, on peut le dire au sens littéral pour le coup.
0: Exactement, il est à 5h07, je souhaite un bon réveil avec nous. Avec vos chansons préférées ici à dès 5h pour vous réveiller avec Sinsemila. Voici tout de suite Tout le bonheur du monde.

0: vendredi matin. Excellent réveil. C'était Sinse Mila avec Tout le bonheur du monde, 5h11.
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0: Aujourd'hui, nous sommes le 9 octobre et cela fait 48 ans, jour pour jour, que Jacques Brel nous a quittés. Ce matin, Stéphane Bern nous emmène à Vesoul à 5h25, une ville que le chanteur a rendue célèbre presque malgré lui, j'ai envie de dire, Valentine.
2: Oui, avec cette chanson.
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2: Sa chanson Vesoul permettra de faire connaître la ville de Haute-Saône bien au-delà des frontières françaises. Stéphane Bern nous raconte comment cette chanson est née sur ici. C'est dans 10 minutes.
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0: Et dans Ici, ça entreprend, on découvre chaque matin des idées pour nous simplifier la vie. Et ce vendredi, on parle d'hygiène, Valentine.
2: Pour se protéger des virus et bactéries, il y a le lavage des mains à l'eau et au savon, le gel hydroalcoolique. Mais en Charente-Maritime, Catherine Quicandon, il y a aussi une toute nouvelle façon de garder ses mains propres.
5: À La Rochelle, on a trouvé le moyen de se débarrasser des bactéries en quelques minutes.
6: You put on the water, you wash it, you rinse.
5: Alors oui, pourquoi pas, mais on peut aussi utiliser Copri, une matière innovante inventée par Théo et Nathan Pasquier. Comment ça marche ? Explication de Nathan.
7: Alors nous, on est un fabricant de matières premières, donc faut avoir en tête que c'est une matière qui est souple, qui est biosourcée et recyclée et qui élimine les bactéries en moins de 3 minutes. Donc on vient travailler directement en fait avec les concepteurs. Aujourd'hui, l'hygiène, même s'il y a eu une prise de conscience, aujourd'hui c'est pas assez. On a encore un trop grand nombre de transmissions de maladies, notamment dans les entreprises, à travers les objets qu'on se passe et sur des produits notamment stratégiques qui sont des facteurs de transmission de bactéries et de virus.
5: Pour info, votre téléphone est plus sale que votre cuvette des toilettes. Les bactéries peuvent survivre 15 jours et seulement 5% des gens se lavent les mains correctement. Sachant cela, déjà, vous allez immédiatement vous relaver les mains.
8: Allez, simplez-vous de bon cœur.
5: Mais surtout, on se dit que les enseignements sanitaires du Covid n'ont pas tenu très longtemps. Maintenant que l'on connaît Copri, comment l'intégrer à son quotidien ? Actuellement, il existe des coques de téléphone que chacun peut se procurer sur le site copri-technologie.com, C-O-P-R-Y. Mais cette technologie brevetée et issue de matières biosourcées et recyclées peut aussi se décliner sous d'autres formes.
7: Aujourd'hui, on s'adapte à des poignées de porte, barres de maintien, où on vient directement travailler avec les concepteurs dans différents domaines, notamment 4 domaines de prédilection. C'est vraiment le transport, la santé, la restauration et au niveau du bâtiment. Nous, on travaille avec donc vraiment sur mesure. On s'adapte vraiment au projet des entreprises.
5: Cette idée remonte à 2020. Théo veut créer une matière qui élimine les bactéries et les virus. Il pense au cuir, qui est naturellement antimicrobien. Mais la réalité a été plus compliquée. Il a fallu 4 ans de recherche et développement avant que Théo et Nathan puissent ouvrir leur entreprise en 2024 et commencer à développer des applications concrètes pour cette nouvelle matière. Matière fabriquée en France, bien sûr.
0: Merci beaucoup Catherine, 5h14.
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0: À vos côtés, tous les jours, ici, dès 5h, tout de suite, le reportage du jour. Près de 100 000 Français sont privés d'eau du robinet.
2: On manque de mots pour parler de cette sécheresse catastrophique. Chaque jour, de nouveaux records, de nouveaux territoires à sec, comme dans les Vosges, où désormais l'eau est coupée toutes les nuits dans 2 communes, Thierry Collin, de 21h30 à 6h du matin à Vagney et à Sapois.
8: Dans les coffres de voiture, des stocks de bouteilles d'eau en plastique.
10: De quoi faire le café le matin, de se débarbouiller, nourrir mes animaux des gamelles d'eau.
8: Une coupure d'eau qui fait parler toutes les générations.
11: C'est la première fois.
12: Ils n'ont pas le choix, les nappes sont presque vides.
13: C'est dur pour les personnes qui travaillent, qui rentrent tard. Ils ne pourront pas prendre de douche.
14: C'est tôt parce que les douches sont faites à 22h. En fait, on rentre du boulot presque, il faut déjà prendre sa douche. Bonjour.
15: La douche, c'est très rapide. Je ne chante pas sous la douche. Je pense que les gens font plus attention. Pas normal qu'on utilise de l'eau potable pour les toilettes.
16: Manquer d'eau dans les Vosges, c'est quand même assez inédit.
17: Alors, ça craint un peu.
18: Le lave-vaisselle, il faut le lancer avant.
19: J'économise pas, j'ai pas tout ça, je m'en fous, mais ça devient désolant tout ça.
20: On fait plus attention, on pense à la planète.
21: J'ai pour le chauffe-eau, je ne sais pas. Comment que ça va faire? Faut pas attirer l'eau chaude la nuit.
22: Je fais très attention depuis le début de l'été, depuis la sécheresse, la continuité, et je comprends tout à fait.
8: Avec des commerçants touchés, comme la boulangerie qui consomme 200 litres d'eau chaque nuit, mais aussi les cafés et restaurants.
23: Tout le monde en parle. Tout le monde va devoir s'organiser aussi, quoi. De toute façon, c'est que le début, je pense, hein. Vu comment le climat évolue, va falloir s'organiser autrement. Les toilettes, la vaisselle, on fait des stocks pour l'instant. La machine à café, c'est pas possible.
24: Ça va revoir un peu notre façon de fonctionner le soir, notre ménage, notre façon de nettoyer en fin de service. Parce qu'on va pas non plus collectionner des seaux un peu partout pour les toilettes et tout ça.
8: Une restriction pour limiter les fuites d'eau la nuit, mais aussi pour faire de la pédagogie pour Didier Houot, maire sans étiquette de Vanier et président de la communauté de communes des Hauts-de-Vosges.
25: On constate très clairement qu'il ne pleut pas ou très très peu. Ça ne suffit pas pour pouvoir réabonder la nappe phréatique. Et donc, il y a de la pédagogie derrière. C'est aussi pour accompagner la demande qu'on formule depuis plusieurs mois en disant à la population qu'il faut restreindre sa consommation. Mais tant que le robinet coule à la maison, on ne s'en rend pas forcément compte de cette restriction nécessaire. Il y a l'apprentissage du geste. Et donc, c'est pour accompagner ce geste.
8: Une coupure d'eau nocturne pour une durée indéterminée qui pourrait durer plusieurs semaines.
2: Puisque les puits annoncés ne suffiront pas à recharger les nappes phréatiques, les deux tiers de France ont un niveau sous les normales, indique le service géologique national.
0: Et dans 3 minutes, c'est la télé avec Patrice Gascoigne qui nous emmène dans les coulisses de la série Simon Coleman avec une saison 4 ce soir sur France 2. Eux aussi, figurez-vous, ils étaient deux pour former les Rita Mitsouko avec Catherine Ringer et Fred Chichin ce vendredi. Voici Andy, bon réveil avec nous sur ICI dès 5h.

0: L'Erita Mitsuko. Sur ici, c'est déjà vendredi, excellent réveil, vous qui nous écoutez peut-être fraîchement réveillé encore sous la couette avec le premier café dans la main ou déjà en route pour aller au boulot, c'est le moment de faire une petite pause de quelques secondes pour composer tout de suite le 0810 055 056, c'est le numéro d'ici, vous nous appelez tout de suite pour participer au duel des auditeurs. C'est une question autour de l'actu avec un chiffre à trouver et le plus proche d'entre vous remportera sa radio ici, Valentine.
1: Une petite merveille, elle est compacte, elle se recharge à l'énergie solaire, elle fait lampe torche et a même le Bluetooth pour écouter tous les podcasts d'ici en replay.
0: Alors allez-y, foncez, cette radio elle est pour vous. C'est Saveria qui attend vos appels ce matin, 0810 055 056. On se retrouve tout à l'heure, bonne chance à tous.
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0: Avec les coulisses TV de Patrice Gascoigne qui ce matin nous fait un gros plan sur la série Simon Coleman avec Jean-Michel Tignivelli que vous êtes allé voir, Patrice, les créateurs de cette série très populaire de France 2.
3: Devant le succès d'audience de la dernière saison, si Simon Coleman pouvait vous parler, je suis sûr qu'il vous dirait ça.
4: Merci de m'avoir intégré aussi rapidement.
5: C'est bien ce que vous faites.
4: Je vous demande juste une petite faveur, c'est de garder ça pour vous.
6: Je me sens pas, Coleman.
3: Vous étiez quand même 4 millions de téléspectateurs en moyenne à bien le sentir et à le regarder, le Simon Coleman, l'an dernier. Alors, pour ceux qui ne le connaissent pas, Simon Coleman a été imaginé par un duo de créateurs et scénaristes, Alexandra Eskenazi et Thomas Perrier. Simon Coleman est joué par Jean-Michel Tignivelli. Coleman était un flic parisien un peu casse-cou jusqu'au jour où sa sœur et son mari meurent dans un accident de voiture, laissant 3 orphelins dont il va devoir s'occuper à Aix-en-Provence. Le voilà flic et s'improvisant papa de substitution après le boulot. Et c'est ce côté-là, un flic efficace mais un peu à côté de la plaque à la maison, qui différencie cette série policière des autres. Ce soir débutent donc les inédits de la saison 4 et j'ai demandé à l'un des deux créateurs, Alexandra Eskenazi, si la personnalité de Jean-Michel Tignivelli

0: commençait à déteindre sur son personnage, Simon Coleman. Alexandra Ashkenazi.
1: Oui, forcément, il y a le personnage qu'on imagine au départ, et puis il y a ce que le comédien lui apporte. Jean-Michel a amené énormément de fantaisie à Simon Coleman, mais aussi beaucoup de tendresse et de sensibilité. Et ça correspond parfaitement à ce qu'on voulait faire avec Simon. Un personnage masculin qui n'a pas besoin d'être dans une espèce de virilité caricaturale. Il peut être un excellent flic et en même temps être tendre et vulnérable à la fois. D'ailleurs, plus on avance dans l'écriture et dans les saisons, et plus on s'amuse avec ça. Donc oui, aujourd'hui, il y a forcément quelque chose de Jean-Michel dans Simon Coleman. Et on écrit avec Thomas aussi en sachant tout ce qu'il est capable d'apporter au personnage.
0: Alexandra Ashkenazi, qui avec Thomas Perrier a créé cette série Simon Coleman, de retour pour une saison 4 inédite à partir de ce soir sur France 2. Sachez que vous aurez en tout 6 enquêtes inédites et que nos auteurs et scénaristes ont décidé de lui laisser le temps de tomber quoi ? De tomber amoureux. Je ne vous en dis pas plus. Direction Aix-en-Provence, dans les pas de Simon Coleman, ce soir sur France 2.
2: Et ce soir, sur Ici, à 19h, Émilie Mazoyer reçoit l'auteur, compositeur, interprète français Dominique A pour la sortie de son 15e album studio intitulé Spirale, qui sort ce vendredi. 5h25, une nouveauté tout de suite musicale pour commencer cette journée et clôturer cette semaine avec Bruno Mars, voici On My Soul. Je vous souhaite à tous un excellent réveil.

0: On My Soul, c'était Bruno Mars à l'écoute d'ici ce matin. Bonjour à vous si vous nous rejoignez à l'instant, vendredi 9 octobre. Comme d'habitude, avant les infos de 5h30, un petit peu d'histoire avec Stéphane Bern qui ce matin nous fait voyager au temps où la préfecture de Haute-Saône devenait soudainement une ville mondialement connue.
1: À Vesoul, l'office du tourisme a peut-être trouvé son meilleur ambassadeur sans jamais l'avoir recruté. Au début des années 60, Jacques Brel fait escale à Vesoul, préfecture de Haute-Saône. À la bonne auberge où il séjourne, il signe dans le livre d'or un petit mot. Avec ma plus gentille chanson, très sincèrement, Jacques Brel. Encore mieux qu'un client qui mettrait un avis 5 étoiles sur Google. À l'époque, personne ne se doute que promesse sera tenue.
2: Chose promise, chose due.
1: 8 ans plus tard, le chanteur enregistre Vesoul. Il y raconte l'histoire d'un homme qui suit la femme qu'il aime partout où elle le souhaite. Personne n'est foutu de situer Vesoul sur une carte, mais tout le monde connaît la chanson. Elle a donné un coup de projecteur à la ville, se réjouit Denis Roll, ancien adjoint à la culture de Vesoul. Il faut dire que pour nombre de gens, Vesoul est bien plus facile à trouver sur les plateformes de streaming que sur une carte. Et pas qu'en France. Car Vesoul devient vite un succès mondial. La chanson est reprise plus de 150 fois en France et à l'étranger, en allemand, en suédois, en néerlandais, en finnois ou en hébreu. Bref, une chanson disponible en plus de langues qu'un mode d'emploi IKEA. Depuis, impossible ou presque d'entendre le nom de cette ville sans aussitôt penser à la chanson « T'as voulu voir Vesoul et on a vu Vesoul ». Durant toute la chanson, Brel passe son temps à râler. C'est le premier touriste mécontent qui donne quand même envie de découvrir la destination.
0: Merci Stéphane. Juste après l'actu, tiens, je vous parlerai d'un repas canin assez particulier. Restez avec nous puisque tout de suite, il est 5h30. Voici l'actualité en France et dans le monde en 90 secondes. C'est avec vous, Valentine Letess.
3: 504 interpellations encore hier dans les mobilisations lycéennes à travers la France. Et à Belfort, 3 ados supplémentaires sont mis en examen pour l'agression d'un policier. 2 jeunes le sont déjà depuis le week-end dernier dans cette affaire. Des lycéens jusqu'ici sans aucun antécédent judiciaire. Aucune citerne ne sort. Les expéditions d'essence et de gazole bloquées hier par des salariés de Total Energy en grève dans les raffineries du groupe en Loire-Atlantique et dans les Bouches-du-Rhône pour réclamer des hausses de salaire. Selon Total, l'approvisionnement des stations est malgré tout assuré. Le groupe Seb, mis en demeure par 3 associations, elle demande au propriétaire de la marque Tefal de planifier la sortie des polluants éternels de son activité. Ses poêles et ses casseroles en sont recouvertes, sans quoi les ONG saisiront la justice sous 3 mois. Un ado de 16 ans retrouvé mort. Son corps a été découvert hier sur les bords de la Garonne, en Gironde, à Saint-Louis-de-Montferrand. Selon les premiers éléments de l'enquête, le jeune homme a été tué par arme à feu. Une enquête pour meurtre est ouverte. Dans un monde déchiré par les conflits et les crises, le prix Nobel de la paix est décerné en fin de matinée. Et si l'on ne connaît pas encore son nom, le président des États-Unis, Donald Trump, lui, se voit déjà comme le lauréat tout désigné. La première phase de la Ligue des Nations de foot terminée, c'est la reprise du championnat de France ce soir. En ouverture de cette 6e journée de Ligue 1, Lens reçoit Lyon. Le coup d'envoi, c'est à 20h45.
0: L'info du jour, c'est la réponse du ministre de l'Éducation aux lycéens.
3: 3000 professeurs remplaçants déployés entre aujourd'hui et mardi dans 500 lycées du pays. Des recrutements supplémentaires et des heures sup pour les enseignants volontaires pour remplacer les collègues de leur établissement. Ces annonces d'Edouard Geffray aux 20h de TF1 hier, vous les avez suivies, Sarah Ders, avec des lycéens mobilisés place de la Bastille à Paris.
4: À la terrasse d'un café autour de la table, 3 lycéens regardent attentivement la prise de parole du ministre de l'Éducation nationale sur un portable.
5: Dans les prochaines heures, on a 3000 professeurs qui vont rejoindre ces établissements.
6: Eh bien, c'était bien courant.
4: Noah, en terminale au lycée Henri IV.
7: Donc concrètement, on augmente de 1 milliard le budget de l'Éducation nationale. On trouve des profs qui, pourquoi est-ce qu'ils n'étaient pas là déjà, par-ci, par-là, on ne sait pas s'ils seront qualifiés. C'est 3000, je crois, il a évoqué le chiffre de 3000.
4: À ses côtés, Oscar, en première au lycée Pablo Picasso dans le Val-de-Marne.
8: Mais en même temps, s'il y a 3000 professeurs qui sont là, c'est aussi positif, mais on ne sait pas en fait, on ne sait pas qui c'est, quoi, tout ça.
7: On s'attendait un peu plus quand même pour...
8: tout ce qui se passe, nos mobilisations, on a des amis à nous qui ont été blessés, un peu de soutien au moins.
4: Nelly acquiesce, elle est en première dans le même lycée.
6: Et c'est aussi ça qui nous fait la sensation qu'il essaie de gagner du temps pour un peu apaiser les tensions.
4: L'Union syndicale lycéenne demande 10 milliards d'euros au gouvernement. Oscar.
8: Même si on sait que dans un an, c'est la fin de leur mandat et tout ça, et qu'ils ne peuvent pas avoir beaucoup de budget, que la dette de la France elle est élevée, non, on ne sent pas du tout entendu. Ils parlent d'un seul problème parmi 5 autres ou 10 autres même. Enfin,
9: ça nous incite juste à continuer et plus fort.
4: Ces lycéens donnent rendez-vous mardi prochain, mais surtout le 17 octobre.
3: Et déjà aujourd'hui, les blocages d'établissements se poursuivent.
0: 5h33 à tout de suite, la météo de ce vendredi 9 octobre. Avec des nuages encore ce matin, notamment dans le nord, avec des averses qui vont s'étendre de la Bretagne à la région Grand Est. Plus au sud, en revanche, ce matin, c'est du soleil. Profitez-en, puisque les nuages, eux, vont gagner du terrain tout au long de la journée, ainsi que les averses. Pour les températures, de bonne heure à 5h34, nous avons 14 degrés dans la Manche, nous dit Yves sur notre page Facebook. On a 10 degrés du côté d'Arcachon, nous écrit Marie-Christine. En milieu de matinée, on a des températures qui stagnent, hein, à Metz et Strasbourg, 9 degrés pour Saint-Étienne. 10 degrés à Toulouse, 11 degrés. Et puis pour les maximales, ce vendredi dans le nord, à Brest, 17 degrés attendus et 19 dans le sud, à Nice.
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0: Excellent réveil avec nous dans 3 minutes. C'est le duel des auditeurs autour de l'actu. Avec à gagner aujourd'hui votre radio ici. Je vous partage un petit indice. Tout à l'heure, la réponse à la question que je vous pose, c'est un chiffre à trouver et on sera en dessous de 60. J'en dis pas plus. Inscription tout de suite au 0810 055 056. Et puis, en cette journée, un petit peu particulière, vendredi 9 octobre, petit clin d'œil amical à France Gall qui aurait dû fêter ses 79 ans aujourd'hui, Valentine.
3: Oui, on l'écoute ce matin avec une chanson écrite et composée par Michel Berger en 1976. L'un de ses premiers succès, comment lui dire ?

0: France Gall sur Ici. Excellent réveil avec nous, avec Comment lui dire, 5h38.
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0: Avec une question autour de l'actualité, un chiffre pour vous à trouver et repartir avec votre radio, Valentine.
3: Un poste radio multifonction, vraiment multifonction. Il est même équipé d'une lampe torche pour vous suivre le soir dans vos insomnies.
0: On dit bonjour à Marilyn qui est avec nous ce matin.
3: Bonjour Marilyn.
4: Bonjour, bonjour à vous.
0: Marilyn, du doux petit coup de fil matinal, vous allez bientôt partir au boulot, vous êtes infirmière.
4: Je suis déjà en route, oui, oui, ah, oui. Je viens de me garer là, voilà, je suis déjà en route.
0: Eh bien, restez avec nous, Marilyn, puisqu'on va dire bonjour à Alain aussi qui est là.
3: Bonjour, bonjour Alain.
5: Oui, bonjour tout le monde.
0: Alain, bien réveillé ce matin?
5: Impeccable.
0: À la maison? Ouais, tranquillement?
5: Tout frais, comme un gardon.
0: Eh bien, tiens, en parlant de gardon, on va voir s'il y en a dans l'assiette aujourd'hui. Ça a un lien avec ma question du jour. On va parler d'un dîner gastronomique. Tenez-vous bien, signé Thierry Marx, un dîner gastronomique pour des chiens. Ça s'est passé au musée Carnavalet à Paris. Le chef, et ce n'est pas une blague, a imaginé un menu pour des invités à quatre pattes réunis autour d'une marque tarnaise. Au menu, on avait de la volaille, du riz, des carottes. Mais selon vous, c'est la question que je vous pose ce matin, le chiffre, c'est moins de 60. Combien de chiens étaient conviés à cet événement et ont pu déguster donc ce joli plat signé Thierry Marx? Il me faut un chiffre, Marilyn.
4: Je dirais 15.
0: 15 pour Marilyn. Alain, vous en pensez quoi?
5: Moi, je suis plutôt 30.
0: Allez, 30 pour Alain, c'est noté. Et on n'est pas si mal dans les pronostics, j'ai envie de vous dire. La réponse à vos côtés, Valentine.
3: 40 chiens, selon l'organisateur, ont dégusté le petit plat de Thierry Marx.
0: C'est donc Alain qui gagne ce matin.
4: Voilà, bravo Alain.
5: Merci.
3: Alors, petite explication quand même, derrière ce banquet, un geste solidaire, hein, c'était pas juste pour le fun. L'équivalent de 10 000 repas a été offert à l'association Solidarité Peuple Animal, qui lutte contre l'abandon et la maltraitance des animaux de compagnie.
0: Une très belle initiative. Marilyn, un petit mot, tiens, sur votre journée, comment ça se profile là aujourd'hui?
4: Comment ça se profile? Eh bien, je vais arriver au cabinet dans 10 minutes, et puis chez mon patient dans 20 minutes, et puis c'est comme ça jusqu'à 20h ce soir.
0: Eh bien, écoutez, on vous embrasse, Marilyn, et on embrasse également toutes les infirmières qui se réveillent de bonne heure et qui nous écoutent ce vendredi. Alain, un petit mot.
4: Merci.
0: Je vous en prie, Marilyn. Alain, un petit mot. Je vois retraité de l'éducation nationale. Vous enseignez dans quelle matière? Un petit peu tout?
5: Pas du tout, non. Non, je suis opérateur en salle blanche.
0: Ah, pardonnez-moi, j'ai une petite erreur.
3: Alors ça, c'est atypique comme travail. Hein. Vous travaillez dans un environnement stérile, hein, on est bien d'accord, sans microbes, sans poussière, tout ça, c'est de la haute technologie.
5: Tout à fait.
3: Formidable, et vous travaillez dans quelle branche alors?
5: Ben, je suis, opérateur en salle blanche, dans la qualité.
0: Ah, ça n'a rien à voir avec ma chambre, du coup.
3: Rien du tout.
0: Alain, je vous souhaite une belle journée, merci d'avoir joué avec nous, et encore une fois, félicitations.
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0: Avant les infos de 6h, c'est notre initiative du jour avec Romain Bernot. Ce matin, on parle du resto basket. Alors, le principe du resto basket, c'est de partir d'un restaurant sans payer. Pourtant, c'est totalement interdit, Valentine.
3: Oui, mais sur la Côte d'Azur, on peut le faire en toute légalité. Alors, comment ça marche? Réponse avec Romain Bernot à 6h05 sur ICI.
0: Suivi de votre rendez-vous quotidien, je recherche un auditeur qui sait juste avant les infos de 6h. Les lettres et les cartes postales sont à l'honneur aujourd'hui.
3: Pour la journée mondiale de la poste. On recherche un auditeur qui envoie toujours des cartes postales pendant ses vacances, comme ma maman, et qui adore aussi en recevoir, comme
0: c'est
3: moi.
0: C'est vrai, vous en recevez régulièrement ?
3: De ma maman.
0: Ah ben je vous en enverrai une.
3: J'espère.
0: À Noël, tiens, pour vous, c'était mes vœux.
3: Une carte de vœux, ça n'a rien à voir. Mais je prends.
0: Oui, voilà, une carte. Faites-nous voyager ce matin au 0810 055 056, comme Manu Chao. Tiens, un petit air espagnol sur ICI pour clôturer cette semaine. On vous souhaite un excellent vendredi sur ICI.

0: Excellent réveil avec Manu Chao sur ICI. Dans quelques secondes, c'est votre rendez-vous anti-arnaque. On va parler d'une nouvelle arnaque qui est en lien avec vos cartes bancaires.
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0: Aude Razo, bonjour. Les forces de l'ordre tirent la sonnette d'alarme ce vendredi. Des escrocs volent les données de nos cartes bancaires à la station-service.
3: Et oui, comme si les prix à la pompe n'étaient pas déjà assez douloureux. Voilà qu'on risque aussi de se faire siphonner nos comptes en banque après avoir fait le plein. Bon, pas de panique, hein, ce n'est pas partout évidemment. Et puis je vais vous donner des petits gestes de précaution tout simples pour éviter ça. Déjà l'arnaque. En fait, l'escroc piège le distributeur, la pompe à carburant. Il installe un petit appareil, ça ne se voit quasiment pas. Vous insérez votre carte bleue et l'engin va recopier, cloner les données qu'il y trouve. Donc le numéro de la carte, la date d'expiration, les trois chiffres du cryptogramme et même le code. Le voleur ajoute parfois une caméra miniature au-dessus de l'écran, là où vous saisissez votre code. Il voit tout et vous ne vous rendez compte de rien.
0: Et Aude, comment fait-on pour s'en protéger ?
3: Un petit geste tout bête et qu'on ne fait pas assez, cachez le code avec l'autre main quand vous le tapez. Même moi qui parle d'arnaque à longueur de journée, je ne le fais jamais, j'avoue, mais je devrais. Et ça vaut pour la pompe à carburant, ça vaut aussi quand vous retirez de l'argent. Parce que oui, on trouve aussi ces petits dispositifs très piégeux sur les distributeurs de billets. Deuxième conseil, changez de distributeur ou de terminal de paiement quand vous voyez qu'il est un peu abîmé ou que vous voyez des traces de colle ou autre. Ça veut dire que quelqu'un l'a un peu bricolé. Dans le cas des stations-service, ce sont surtout les aires d'autoroute, attention, qui sont visées. Souvent aussi les pompes destinées aux camions, donc grande vigilance pour les chauffeurs de poids lourds. Dans le cas des distributeurs de billets, je conseille toujours de privilégier les bornes situées à l'intérieur des agences bancaires, pas celles dans la rue, c'est plus sûr.
0: C'est important de s'en rappeler. Merci beaucoup, Aude Razo. Valentine, une question pour vous ce matin. Est-ce que vous êtes forte au dé ? Est-ce que vous avez de la chance plutôt,
4: Oui, ça va.
0: Ouais, puisque de la chance, si vous en avez et que vous faites un 6, eh bien vous avez un resto offert. C'est pas une blague.
4: Mais vous avez les dés, là ?
0: Alors non, je n'ai pas les dés. Pas de bol pour vous. Donc là, vous allez payer à midi. Par contre, l'initiative du jour que vous allez découvrir dans moins de 2 minutes, qui a un lien avec notre fameux resto basket, vous allez voir, c'est plutôt pas mal. Et ça se passe à Nice. Restez avec nous. On en parle aux côtés de Robin Bernot juste après. Amel Bent, voici Pourquoi tu restes ?

0: Un jour, c'est promis, je vais mettre un enregistreur dans ce studio. Mais juste quelques petites secondes pour que vous puissiez tout de même entendre Valentine Letesse chanter.
1: Elle est magnifique, cette chanson. Comment ne pas la chanter?
0: Et j'ai vu qu'elle vous a énormément plu. C'était qui?
1: C'était Amel Bent.
0: Pourquoi tu restes? Dans Ça marche ici, on découvre ce matin une initiative plutôt étonnante. Vous connaissez le resto basket, c'est quand on quitte un resto sans payer. Sauf que sur la Côte d'Azur, eh bien c'est autorisé.
1: Et oui, alors dans certaines situations, et pour comprendre comment c'est possible, direction les Alpes-Maritimes avec Robin Bernot.
2: À Nice, il y a un restaurant dans lequel vous pouvez partir sans payer à une seule condition, vous devez faire un 6 avec un D.
3: Bah c'est sympa, c'est une chance sur 6 de pas payer.
2: Ça se passe précisément sur le port de Nice, dans l'établissement La Barque Bleue, une véritable institution locale. Mais alors comment ça fonctionne? Quentin Lacrome a posé la question à Lorena Coupé, directrice marketing et communication de l'établissement.
4: En fait, à la fin du repas, les serveurs n'apportent pas l'addition, ils apportent un dé. Le client lance le dé et s'il fait 6, l'addition lui est offerte. Quel que soit le montant, il n'y a pas de plafond.
2: Alors, il y a une question qu'on peut assez vite se poser. Est-ce que cette opération reste rentable pour Christian Torrenteux, le patron du restaurant?
4: Au final, si Christian avait mis en place une happy hour, ce qui est très fréquent dans les restaurants ou dans les bars, il aurait mis en place une remise sur les boissons ou sur les planches à partager. Et là, au lieu de faire une remise à proprement parler sur certaines boissons, certains plats, il offre aux gens la possibilité de repartir sans payer, mais du coup, c'est seulement une chance sur 6.
2: Ce Happy Day, dé comme un dé à jouer, est proposé tous les jours de 10h à midi et de 17h à 19h. Et ici, à Nice, ça marche. Mais vous, qu'en pensez-vous? Je suis allé demander à Sébastien. Il trouve ça plutôt rigolo, mais...
3: Mais il y a une façon de payer ou pas le restaurant qui me plaît plus. C'est le consommateur détermine le prix lui-même. Les restaurateurs ont remarqué que finalement, les gens payaient plus cher que ce que le restaurateur faisait payer lui-même. Donc je trouvais ça intéressant, encore plus drôle.
2: C'est vrai que ça a notamment existé dans le Tarn à Albi, où le propriétaire du Memphis proposait chaque mercredi midi de déterminer soi-même le montant de sa propre addition. Je m'étais rendu sur place et c'est vrai qu'en général, les gens qui le pouvaient donnaient toujours un petit peu plus. Mais revenons à notre histoire de dés chanceux. J'ai voulu savoir si Sébastien pourrait se laisser tenter.
3: Non, parce que je suis pas très joueur, mais c'est rigolo. C'est rigolo, ouais. Pour les gens joueurs, ouais, ça peut être marrant. Mais ça peut aussi pousser à la conso en disant « J'ai une chance sur 6 de ne pas payer, donc c'est un bon coup commercial, quoi. »
2: Une chance sur 6 de décrocher l'addition gratuite. Mais vous, tiens, est-ce que vous pensez que vous auriez suffisamment de chance pour pouvoir partir sans payer?
0: Eh bien alors là, je vous l'accorde, pas si sûr. Robin Bernot à l'instant avec Quentin Lacrome. Journée mondiale de la poste ce vendredi. Alors si vous êtes un amoureux des lettres manuscrites, appelez-nous tout de suite 0810 055 056. C'est à vous, juste après le sifflement de Vivien Savage. Voici la petite lady. C'est à l'écoute d'ici. Excellent réveil.

0: Vivian Savage avec la petite lady à l'écoute d'ici 5h58, 9 octobre, journée mondiale de la poste, et on recherchait un auditeur qui
1: envoie toujours des cartes postales.
0: Et c'est Michel qui est avec nous ce matin. Bonjour Michel.
2: Bonjour Valentine, bonjour Louis.
0: Petit coup de fil des Landes ce matin. Michel, vous êtes un ancien postier.
2: Exactement.
0: Et vous avez conservé cet amour pour les cartes postales.
2: Bah oui, en tant qu'ancien postier, hein, c'est l'amour du métier, et puis
1: et
2: voilà,
1: le
2: plaisir.
1: Vous en envoyez quand vous êtes en vacances, Michel, ou même toute l'année?
2: Oui, j'en envoie pratiquement toute l'année, oui.
1: Ah mais à qui?
2: Mais aux amis.
1: Mais de chez vous, du coup, des Landes?
2: Du côté Landes, oui, pour leur faire découvrir la région, magnifique.
1: C'est vrai que
0: allez,
1: c'est une bonne idée.
0: Faites-nous découvrir, tiens, les Landes avec une petite carte que vous avez envoyée récemment. Quel lieu vous a marqué, là?
2: Écoutez, la côte landaise, hein, avec les différentes stations, avec les plages.
1: Les Molliettes, tout ça.
2: Voilà, Molliettes, Mimizan, Biscarrosse, enfin, les plages très connues, hein.
0: Eh bien oui, bien entendu, de toute façon, là, vous pourrez envoyer une flopée, j'ai envie de dire, de cartes postales. La région est magnifique. Merci beaucoup, Michel, de nous avoir passé un petit coup de fil ce matin. Ancien postier, merci à tous d'avoir été là à 6h. Rendez-vous avec l'actu de vos régions. À 6h30, vous retrouvez Valentine Lottès.
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0: Et voici toutes les équipes d'ici matin qui sont là ce vendredi. Belle journée.
3: Belle journée, on est vendredi, oui, on est là. On peut commencer à penser sérieusement au week-end, hein. Ça devient sérieux là. En Moselle, la culture universitaire sera notamment à l'honneur à Metz avec le festival du film universitaire du Grand Est. Ça s'appelle le FUDGE. Ça commence aujourd'hui à l'île du Solci. On parle beaucoup des étudiants et de l'école d'une façon générale en ce moment. Alors voilà, c'est un petit clin d'œil un peu positif sur le sujet. Deux jours de projection de cinéma pour les étudiants. Donc, et puis on se prépare évidemment pour l'Euromarathon de Metz ce week-end, demain et après-demain. Et j'y serai en direct dimanche matin à partir de 8h20. Pas pour courir, bien sûr. Pour vous accompagner. Bonjour Julie Seigneurat.
4: Bonjour Frédéric Viollet, bonjour tout le monde.
3: Et je vous laisse la parole tout de suite parce que, comme je viens de le dire, c'est pas pour courir, hein, c'est pour être aux côtés des coureurs.
4: Ça m'étonne beaucoup.
3: Pour vous faire vivre cet événement, voilà, et puis vous accompagner à l'occasion de cet événement messin. On va évidemment, donc Julie qui s'occupe de la rédaction, qui est chargée de présenter les différents journaux de la matinée, Pierre-Yves qui réalise l'émission, Julien qui est au standard. Voilà pour l'équipe qui commence la journée. Il y en a d'autres qui vont arriver, hein. Il y a Jérémy K, puis après il y a toute l'équipe évidemment. Qui va investir nos locaux. J'espère que vous avez bien dormi. C'est vendredi, c'est parti, il est 6h.
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3: Et c'est vendredi, nous sommes le 9 octobre, il est 6h du matin.
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3: Et Julie Seigneurat, donc, non, ce n'est pas un tour de magie. 3000 profs vont arriver au plus tard mardi dans les lycées de France.
4: Le ministre de l'Éducation nationale, Édouard Geffray, l'a annoncé hier soir après 10 jours de colère lycéenne. Ces 3000 enseignants remplaçants sont en fait disponibles, mais ils n'étaient pas encore ou mal affectés. Ils seront envoyés dans les 500 lycées les plus en difficulté. On verra si ça suffira à éteindre les mobilisations. Une nouvelle journée de grève est d'ores et déjà annoncée pour mardi, justement le 13 octobre. Hier, pour l'acte 4 du mouvement lycéen, le cortège était plus disséminé qu'en début de semaine dans les rues de Metz, avec 400 manifestants qui ont défilé dans le calme. Parmi les sujets les plus sensibles, le risque de Sichy. Parcoursup, la plateforme qui décide de votre avenir dans l'enseignement supérieur.
6: Zoé est en terminale, elle est venue avec une pancarte pour dénoncer Parcoursup, une plateforme trop mystérieuse à ses yeux.
7: On ne sait pas forcément comment ça marche, c'est qu'un algorithme. Ma copine, elle a trois options, moi j'en ai qu'une. Je vais pas être prise sur Parcoursup, on ne sait pas.
6: Et tout ça, ça crée du stress.
7: Je connais des gens qui, Parcoursup, ça leur a pourri leur année de terminale, ils pensaient qu'à ça. J'ai l'impression que tous les lycéens, on est en concurrence les uns avec les autres, alors que nous, tout ce qu'on demande, c'est accéder à l'école qui nous plaît.
6: Un peu plus loin, une autre lycéenne est inquiète, car les formations s'intéressent aux matières choisies dès la première.
8: En soi, on n'a que 16 ans et c'est compliqué de se dire que si on n'est pas très décidé sur ce qu'on peut faire ou si on prend des mauvaises décisions, ce qui est normal à notre âge, plus tard, on va être impacté sur ça dans notre avenir.
6: Beaucoup évoquent aussi certaines histoires, des personnes acceptées qui ont mis n'importe quoi dans leur dossier.
9: On a déjà eu des exemples d'élèves qui avaient mis des recettes, ils n'avaient mis aucune info sur eux et leur parcours. Ça fait peur et on se dit, c'est quoi ce système où finalement les études, elles ne sont pas vraiment basées sur qui on est et notre valeur.
6: Les terminales ne se font pas trop d'illusions, ils se doutent qu'ils devront passer par Parcoursup, mais tous disent se mobiliser pour les générations d'après.
4: Et le gouvernement assure qu'il souhaite rendre Parcoursup plus transparent et intelligible. Avant cette manifestation dans les rues de Metz hier, il y a tout de même eu quelques débordements avec des incendies volontaires près des lycées Faber et Cormontagne à Metz, des jets de mortier près de la cité scolaire Julie Daubier de Romba. Un policier a été blessé et 12 personnes, mineures comme majeures, ont été interpellées. Une enquête menée par la police de Forbach devra faire toute la lumière sur ce qui s'est passé hier matin devant le supermarché Prodor dans la zone du Carrefour de l'Europe. Vers 10h, un homme cagoulé a tiré à une dizaine de reprises sur la devanture du magasin. Par miracle, personne n'a été blessé. Le tireur a pris la fuite en voiture. La direction de l'enseigne assure que le magasin peut rouvrir normalement ce matin à ses horaires habituels.
3: Les journalistes du Républicain Lorrain sont appelés à cesser le travail aujourd'hui.
4: Oui, auraient pu, mais aussi dans l'ensemble des journaux du groupe Ebra détenu par le Crédit Mutuel. Ils protestent contre la suppression de 400 postes, dont 35 en Moselle et dans le PIO. Le recours à l'intelligence artificielle pour relire les articles. Les syndicats déplorent aussi la disparition du courrier service qui répond aux questions des lecteurs du Républicain Lorrain et la réalisation des pages région uniquement à Nancy. Le Grand Est est une région de thermalisme, mais le secteur est toujours fragile. La Chambre régionale des comptes du Grand Est s'est penchée sur l'impact des cures thermales et des centres de bien-être sur les finances des collectivités locales concernées, notamment Amnéville. Et la filière Bastien Munch a donc encore du mal à se relever de la période Covid.
10: C'est pourtant le cœur historique de ces villes thermales. Les cures conventionnées, 18 jours de soins prescrits par un médecin, remboursés par la Sécu, un format qui ne retrouve toujours pas son niveau d'avant Covid. Certes, la fréquentation est repartie à la hausse en 2021, mais depuis 7 ans, la région a perdu 10 000 curistes conventionnés. Baisse de 20% à Vittel, 25% à Amnéville, voire même quasiment 50% à Bourbonne-les-Bains en Haute-Marne. C'est simple, la seule station qui progresse, c'est Contrexéville grâce à son nouvel agrément en rhumatologie. Alors face à cette crise qui dure, ce sont les cures non conventionnées, dites de bien-être, qui marchent le mieux. Leur nombre d'entrées a légèrement augmenté entre 2019 et 2024, mais elles se concentrent surtout sur Amnéville, 500 000 entrées, et Nancy Thermale avec ses 110 000 passages. Des entrées qui ne suffiront pas à compenser la dérive des cures traditionnelles.
4: Et d'ailleurs, au niveau national, le trio composé d'Amnéville, Nancy et Jonzac en Charente-Maritime concentre à lui seul un tiers des accès bien-être de toute la filière thermale française. 150 millions d'euros d'investissement pour un petit bijou industriel. Le groupe chimique Arkema a inauguré hier sa nouvelle unité de purification d'acide acrylique sur la plateforme Chemesis de Carlin-Saint-Avold. Ça va lui permettre de produire autant en consommant moins d'énergie et en émettant moins de gaz à effet de serre. Les images sont sur ici.fr. 500 offres d'emploi à pourvoir ce matin à Thionville. 50 entreprises seront présentes au spot de 8h30 à midi pour le salon Nolas. Avec une innovation cette année, le recours à l'intelligence artificielle pour aider les postulants à préparer leur présentation et les orienter vers les offres les plus adaptées à leur profil.
3: La nostalgie, plein de nostalgie quand on regarde les vieux films de famille.
4: Eh bien, les cinémathèques du Grand Est vous invitent à déposez vos vieilles pellicules dans une trentaine de points de collecte demain. C'est la quatrième année consécutive.
11: Moi, j'aimerais un film en Super 8 avec soleil, flou, artistique.
3: C'est beau ça.
4: C'est Jeanne Chéral qui chante le film en Super 8. Ces images privées témoignent d'une époque. Elles peuvent être précieuses pour des historiens ou des artistes. Elles seront donc numérisées et conservées dans les meilleures conditions possibles. Thomas Formel est coordinateur technique à l'association Imagest.
12: Nous, justement, on nous apprend surtout à stocker dans de meilleures conditions possibles le support original. C'est toujours ça le nerf de la guerre. C'est le film Super 8. Avant le numérique, il faut bichonner le film en lui-même. Et c'est pour ça que nous, une de nos missions, c'est le stockage dans un environnement sain de ces films-là qu'on récupère. On a des archives à une température constante à l'année, avec un taux d'hygrométrie contrôlé, qui nous permet de faire tenir ces supports bien plus longtemps que si on le laissait dans une cave ou dans un grenier. On se rappelle tous des VHS qui se dégradent au fur et à mesure de la lecture, des films avec du coup de la poussière qui s'incruste dedans. Et le numérique, voilà, il fige. Dès qu'il est numérisé, il fige le film. Après, ce fichier-là, il peut être utilisé des dizaines, des centaines de fois. ça maltraite plus le film. Le film, il est laissé de côté tranquillement et voilà.
4: Et donc 28 points de collecte ouverts demain dans tout le Grand Est, à Metz. On en reparlera, notamment à Metz, on en reparlera plus longuement dans l'info d'ici à 6h30. Il n'y avait plus de marché hebdomadaire à Ancy-d'Orneau. Ce sera ce soir de l'histoire ancienne. Gilles, un habitant de la commune, s'est remonté les manches pour trouver des producteurs et artisans locaux intéressés. Eh bien, une vingtaine sont partants pour relancer ce marché d'alimentation sous la halle des Fenottes, qui se tiendra donc désormais tous les premiers et troisièmes vendredis du mois de 16h à 20h avec possibilité de manger sur place. Sophie Adnaud est attendue cet après-midi à Cologne en Allemagne où elle va enfin pouvoir serrer dans ses bras sa famille après 8 mois passés dans l'espace. L'astronaute française est revenue sur Terre hier avec 3 de ses collègues. Leur capsule à Amérie au large de la Californie. Et puis lui sera cloué au lit pour plusieurs mois. Le milieu de terrain du FC Metz, Nampalis Mendy, a été opéré du genou gauche en début de semaine. Il sera donc absent un moment. Les Grenats joueront lundi à Dijon pour la reprise de la Ligue 2 de football après quasiment 3 semaines de trêve internationale.
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4: La météo de ce vendredi puis du week-end. Pour courir justement tiens, au marathon, ça va donner quoi, Fred?
3: Il y aura peut-être quelques averses. Des petites gouttes. Hein. Ça va être comme ça tout ce week-end. Alors en fait, ça commence ce matin avec un ciel plutôt chargé et quelques petites averses. Cet après-midi, on sera sur le même ton. Hein. On verra peu le soleil aujourd'hui. Et des températures qui dépasseront pas les 10 degrés. Ça va rallumer les chauffages. Hein. Donc avec une petite humidité. Demain, samedi, ça va commencer avec une journée assez ensoleillée. Et puis, des petites averses pourront se produire ici ou là. Et ça va être comme ça aussi dimanche d'ailleurs pour l'Euromarathon précisément. Avec effectivement le matin des températures aux alentours de 11. 11 à Metz donc sur le parcours. 12 à Sarreguemines, 11 à Sarrebourg ou à Verdun. Et l'après-midi, ça va pas bouger. On aura 11-12, toujours pareil, avec de faibles averses qui se produiront ici ou là sur l'ensemble du secteur. La circulation, pour commencer votre journée, eh bien, sans surprise, ça bouchonne pour aller vers le Grand-Duché de Luxembourg. J'estime votre vitesse. Il y a longtemps que j'ai pas estimé la vitesse, parce que c'est vous qui me faites cet effet, oui. À l'air de Berchem, j'estime votre vitesse à au moins 90 km/h.
4: Ah,
3: oh
4: bah, ça va.
3: Oh bah oui, ça roule ma poule, absolument. C'est pas le cas sur tout le parcours de l'autoroute A3, hein, mais à hauteur de Berchem, c'était le cas il y a encore quelques secondes. Vous avez une info à partager, Julien attend vos appels au 03 87 52 13 13. Bonne route à tous.
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3: Et Texas Midnight Runners pour démarrer votre journée. Il est 6h10.

0: Come on, Ellen, Dexys Midnight Runners sur votre radio ici pour démarrer la journée. Bon petit déj, 6h13.
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0: Alors, dans un instant, c'est les conseils de notre médecin, docteur Gérald Kierzek, qui vient venir nous retrouver pour nous parler de l'apnée du sommeil. Il y a un implant pour respirer la nuit qui a été mis en place à Montpellier. C'est une première et on en parle dans quelques secondes.
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0: Bonjour docteur, alors on le sait, bien dormir est bon pour la santé, mais quand on ne respire plus la nuit, une solution existe, et c'est une première dans l'Hérault, avec un implant contre l'apnée du sommeil, c'est ça?
4: Bonjour à toutes et à tous, oui, c'est au CHU de Montpellier qu'un implant innovant contre l'apnée du sommeil fait ses débuts. Alors avant de parler de la technique, rappelons de quoi on parle. L'apnée du sommeil, c'est un problème de respiration pendant la nuit. Les voies aériennes, notamment le fond de la gorge, se referment de manière répétée, et la respiration va s'arrêter. Alors avant de s'arrêter, ça fait un ronflement, parfois des dizaines de fois par heure, et ça s'arrête, et résultat des micro-réveils, un sommeil de mauvaise qualité, et le lendemain, un patient épuisé. Ce qui doit alerter, c'est le ronflement sévère, ce sont les pauses respiratoires, c'est le conjoint qui va remarquer ça, un réveil avec la sensation d'étouffer, la bouche un peu sèche, le matin, on sent de mauvaise humeur, on a mal à la tête, on somnole toute la journée avec des difficultés de concentration. Alors on mesure la gravité par l'indice d'apnée hypopnée, on peut faire de 5 à 15 épisodes par heure, ça c'est léger, mais quand on en fait plus de 30, vous imaginez, on est sur une apnée sévère. Et ce n'est pas anodin, sans traitement, l'apnée augmente le risque d'hypertension, d'arythmie, d'infarctus, d'AVC, d'insuffisance cardiaque et évidemment d'accident de la route si on dort la journée. Ça fait donc un joli fil rouge avec nos chroniques de la semaine sur le cœur et le sommeil. Le diagnostic se fait par une polygraphie dans un centre du sommeil. On enregistre en fait la respiration, voire on enregistre avec la polysomnographie la respiration et les phases de sommeil.
0: Et cet implant, comment ça marche et pour qui d'ailleurs?
4: D'abord, rappelons que le traitement commence par des mesures d'hygiène de vie, perdre du poids, arrêter le tabac, limiter l'alcool, bouger régulièrement. Et ensuite, le traitement de référence pour les formes sévères, c'est la PPC, la pression positive continue. C'est ce masque qui est relié à un petit appareil qui va envoyer de l'air sous légère pression pour justement garder les voies aériennes ouvertes. Ça, c'est pour les formes sévères. Pour les formes modérées, il y a des orthèses, on avance un peu la mandibule. Toujours pareil, il ne faut pas que la gorge et la langue soient obstruantes à l'arrière de la gorge. Et pour eux, cet implant a été pensé justement. C'est un dispositif entièrement implanté qu'un petit boîtier, une électrode qui va détecter la respiration et l'électrode va stimuler le nerf hypoglosse, celui de la langue. Et à chaque inspiration, il y a une petite légère stimulation qui fait avancer la langue et garde le passage ouvert. Alors, c'est pas une décharge électrique, rassurez-vous, ça fait pas mal. Le patient l'active avant de dormir avec une télécommande. L'intervention dure environ 2 heures et les résultats sont plutôt bien. Mais le message, c'est surtout courez, allez voir votre médecin si vous ronflez fort, si vous êtes fatigué, pour détecter une apnée du sommeil. Allez, d'ici là, portez-vous bien.
0: Vous aussi, docteur, et bonne nuit. On va aller s'amuser dans un instant sur une aire de jeu créée par Matteo Barrera. C'est notre Lorrain du jour à suivre après Images, corps à corps.

Corps à corps, image pour commencer la journée, pour battre la mesure, pour se mettre en route avec ici Lorraine. Tous les jours, on rencontre des Lorrains qui ont de belles histoires à raconter avec vous, Ilan Malka.

0: informatique que moi, tu sais mieux t'en sortir avec ton PC. Ça te dit pas de regarder un petit peu? Et puis bon, voilà, à la base, je travaillais dans un grand groupe au Luxembourg, de crèches et foyers de jour. À côté de ça, dans l'immobilier, dans les assurances également en Suisse. Donc j'ai quand même un réseau qui est vaste. J'ai demandé beaucoup d'avis à beaucoup de personnes. J'ai demandé qu'on m'aide, qu'on me donne une petite ligne rouge à suivre. Petite anecdote, c'est que j'ai regardé hier et j'ai commencé les tout premiers documents en mars 2024.
1: Ouais, donc ça a mis 2 ans.
0: Voilà, c'est ça.
1: Alors le test, c'était le premier été. Comment est-ce qu'il s'est passé?
0: Vraiment top pour nous. En fait, vu qu'il faisait beau dehors, on n'avait pas grand monde. Et vu que c'était le premier été, on a pu se mettre en place, on a pu acheter les équipements nécessaires et on a pu préparer toute notre équipe. Pas de stress, surtout on n'a pas eu de coup où on était complet, qu'on savait plus quoi faire dans nos commandes, parce que forcément on fait des crêpes, des gaufres, des boissons, donc on a pu vraiment régler tout ça au millimètre près.
1: Et alors, vous êtes combien d'employés en tout? Parce que, alors, entre le fait de s'occuper des enfants, le fait de faire la cuisine, vous devez être nombreux.
0: Alors, nous, la chance qu'on a dans des aires de jeu comme la nôtre, c'est que ce sont les parents qui ont la responsabilité des enfants. Donc nous, on s'occupe simplement de notre bar et puis prendre les entrées au niveau de l'accueil. On est trois.
1: Quand vous avez vu l'aire de jeu réalisée, qu'est-ce que vous avez ressenti et qu'est-ce que votre maman a ressenti? Parce que c'était son rêve réalisé.
0: Ah bah c'est une fierté énorme. Là, je me suis permis de me prendre un jour un petit peu off. J'ai pu me mettre à la mezzanine et contempler juste tous les enfants qui courent, qui rigolent, les parents qui sont contents. Et là, c'est une vraie source de motivation.
1: C'est amusant parce que du coup, votre jour off, vous l'avez pris en allant au boulot et en contemplant votre œuvre en quelque sorte.
0: Oui, mais enfin, on s'arrête jamais de travailler.
1: Vous avez envie de créer d'autres aires de jeu pour vous donner encore plus de boulot?
0: Tout à fait. J'aime bien le travail, donc forcément, j'en veux plus. Pour le moment, je n'ai pas vraiment de ville en tête, mais nous, on s'est dit. Pas trop les villes, on sera plus dans la ruralité. Donc c'est vraiment, on a l'habitude que pour aller dans ce genre de jeu, faut aller dans les villes. Moi, j'aimerais bien un petit peu casser ça et puis permettre aux personnes un petit peu plus reculées d'en bénéficier, quoi.
1: Ah bon, on va suivre, hein, bien sûr, vos projets. Merci à vous, Matteo Barrera.
0: Eh ben, merci à vous de m'avoir invité. À bientôt.
2: Et bonne journée. Merci, Ilan Malka. Voici Benabar. Avec elle danse sur votre radio ici. Il est 6h22. Bon réveil.
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0: Benabar, elle danse sur votre radio ici, 6h25, nous sommes donc à 5 minutes de l'info. Mais avant ça, on aura bien sûr l'horoscope de Catherine Viguier.
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0: Et à 6h27, horoscope de Catherine Viguier. Alors les natifs de la Balance ne sont pas tranquilles?
9: À cause ou grâce à quelqu'un? Bélier, une relation vous pose problème avec partenaire de cœur ou de travail. Taureau, pour éviter les idées noires, sublimez votre vie intérieure. Gémeaux, vous êtes insatisfait mais ce n'est pas de la faute des autres. Cancer, vous réussissez quelque chose de bien en famille ou au sujet de votre habitation. Lion, vous allez cultiver les contacts utiles et agréables à la fois, tout va bien. Vierge, mieux que quiconque, vous-même savez ce qui compte pour vous, alors écoutez-vous. Balance, grâce ou à cause de quelqu'un, vous vous remettez vraiment en question. Scorpion, côté sentiment, vous pourriez ne plus savoir où vous en êtes, alors soyez patient. Sagittaire, journée idéale pour progresser dans vos projets de vie et dans tout le reste. Capricorne, vous êtes exigeant avec vous-même, essayez de l'être moins avec les autres. Verseau, vos idées souvent géniales seront reconnues au grand jour, mais pas tout de suite. Poisson, vous devez faire preuve d'adaptation et ça vous coûte un peu. Et pour nous tous, on se décide une fois pour toutes.
0: Merci Catherine, passez une bonne journée. Il est 6h28, un petit coup d'œil aux prévisions météo de ce week-end, parce qu'il y a l'Euromarathon de Metz qui se prépare évidemment. Alors il faudra peut-être avoir un petit vêtement de pluie, parce qu'on pourra avoir quelques averses de temps en temps. Et vous vous êtes déjà invité à participer à la météo en allant sur notre page Facebook. Comme tous les matins, on vous propose de participer, on envoie une photo, voilà, un petit relevé des températures. C'est ce qu'a fait Marie déjà ce matin, avec 6 degrés. Et ça caille quand même, hein, 6 degrés du côté de Saint-Julien-les-Metz, pour notre fidèle Marie, du côté de la Brême d'Or, 7 petits degrés, vous voyez, ça se tient. Hein. Bon, il fait pas chaud, il faut prendre une petite laine ce matin. Et 2 degrés du côté de Carlin, selon John. Il est 6h29.
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0: Ouais, et Julie Seigneura, et puis toute une équipe en fait, hein, qui vous accueille. Bienvenue si vous venez de nous retrouver sur France 3 en images ou sur l'application ici, comme ça en plus vous voyez nos têtes. Bon, si c'est un cadeau. Hein. Mais oh, bah, vous pouvez nous voir.
10: Eh ben, vous pouvez découvrir la couleur du t-shirt de Fred.
0: C'est toujours ça. Alors, on essaie de varier tous les jours.
10: Ça pique moins les yeux qu'hier, ça va.
0: Oui, je varie les plaisirs. Évidemment, vous êtes peut-être dans les embouteillages pour aller vers le Grand-Duché de Luxembourg. En ce moment, ça bouchonne comme tous les jours pour monter au luxe, hein, immanquablement. Si vous avez une info à partager, c'est aussi ça, ici Lorraine. C'est la route et on la fait à vos côtés chaque matin. On est là pour partager les informations dès qu'il y a un danger ou un accident. Et vous pouvez nous joindre au 03 87 52 13 13. Vous pouvez le faire dès à présent. Il y a le WhatsApp également qui est un moyen de rester en contact avec nous. Il est 6h30, on passe à l'info bien sûr. Julie, on revient dans l'actualité ce matin sur les derniers événements autour des lycées.
10: Oui, absolument, avec une manifestation qui a eu lieu hier dans les rues de Metz avec 400 personnes. C'est quand même bien moins que la manifestation de mardi qui avait réuni plus de 2500 personnes dans les rues de Metz. Il y a eu quelques débordements, on va y revenir tout à l'heure dans le journal de 7h. On parlera aussi de cette une nouvelle unité de production qui a été inaugurée sur la plateforme chimique Chemesis à Carlin-Saint-Avold. Arkema a dépensé 150 millions d'euros pour cette nouvelle unité de production. On vous expliquera ce qu'elle produit exactement. Et puis dans l'info d'ici dans quelques instants, cette collecte de films amateurs qui a lieu dans tout le Grand Est, des films vraiment de famille, hein, du Super 8 ou des VHS qui traînent peut-être ça dans date. Vos placards. Ça intéresse, on vous expliquera pourquoi. D'abord, 90 secondes d'info en France et dans le monde, avec vous Valentine Letesse.
4: 3000 professeurs remplaçants déployés à partir d'aujourd'hui dans les lycées. C'est la principale annonce du ministre de l'Éducation hier soir sur TF1. Une réponse d'Edouard Geffray à la colère lycéenne. Plus de 70 000 manifestants hier encore en France et plus de 500 interpellations. Dans l'affaire du policier agressé par des jeunes à Belfort, 3 ados supplémentaires sont mis en examen pour un total de 5, dont le lycéen interpellé au départ par ce policier contre qui il a porté plainte pour tentative de meurtre. Le jeune accuse le fonctionnaire de lui avoir maintenu la tête sous l'eau. Célèbre pour ses poêles et ses casseroles Tefal, le groupe Seb est mis en demeure par 3 associations. Elles lui demandent de planifier l'arrêt des polluants éternels dans sa production. Faute de réponse d'ici 3 mois, les ONG saisiront la justice. Premier tour de la primaire de gauche pour désigner un candidat à la présidentielle sur les 5 en lice. 140 000 adhérents, militants et sympathisants de gauche sont appelés à voter en ligne à partir de 8h ce matin. Qui sera désigné prix Nobel de la paix ? Près de 300 lauréats potentiels ont été proposés cette année. Mais pour le président des États-Unis, Donald Trump, le plus méritant, c'est lui. Réponse depuis les murs de l'Institut Nobel en Norvège en fin de matinée. Et puis reprise du championnat de France de football ce soir. La première phase de la Ligue des Nations terminée. La 6e journée de Ligue 1 commence avec la réception de Lyon à Lens. Coup d'envoi 20h45.
0: Julie, on ne le sait pas, mais on peut avoir des trésors dans nos greniers.
10: Oui, des vieux films de famille, des vidéos amateurs, anciennes, qui intéressent beaucoup les cinémathèques du Grand Est. Demain, l'association Imagest, notamment, organise sa 4e grande collecte régionale dans une trentaine de sites, comme à Metz, Famec, Beach, Rémy ou encore Villerue. L'objectif est d'enrichir le fonds documentaire qui peut donc révéler des archives très intéressantes pour des historiens ou pourquoi pas des artistes, Isabelle. Baudrier.
11: Des films de mariage, d'anniversaire, de pique-nique, des scènes familiales qui racontent à chaque fois une époque.
12: C'est intéressant puisqu'on va voir en arrière-plan le village. Voilà, quand il a filmé le défilé des communions, bah, on va voir les rues du village et peut-être que c'est plus comme ça maintenant. Donc ça dit plein de choses sur la mémoire de notre territoire.
11: Camille Brasi, chargée de valorisation des collections à l'association Imagest.
12: On demande aux déposants de ne pas faire de tri, de tout nous amener parce que des fois l'intérêt, ils ne le voient pas là où nous on peut le voir. Mais voilà, le tri se fait par nous et au moment du visionnage.
11: Un Noël et un nouvel an, nous sommes au début des années 80.
13: Je suis ravie d'avoir mon cadeau.
14: C'est un Solange.
13: Ah, merci.
14: Ouais, il y a des noms.
13: Ah, c'est
11: Des images numérisées par Thomas Formel, coordinateur technique à Imagest.
15: On peut faire de la sociologie avec ça, comment étaient habillés les gens, quel type de cadeaux ils avaient, comment on fêtait un nouvel an en 82, alors comment on le fête en 2026. On voit le monsieur qui fume à l'intérieur, aujourd'hui on fume de moins en moins à l'intérieur, on voit les enfants qui boivent une petite coupette de champagne alors qu'ils ont 8-9 ans. Aujourd'hui c'est plus tellement dans l'air du temps de faire boire du champagne ou de l'agneau à des enfants de 8-9 ans, et c'est du coup des témoignages historiques d'une certaine façon.
11: Les films collectés les plus anciens remontent à 1923. Parmi les autres pépites, la libération de Remiremont et les combats, filmés par la fenêtre, ou encore les grandes inondations de Nancy en 1947. Toutes ces archives peuvent nourrir des expositions, des recherches, des documentaires. La demande est bien là, selon Camille Brasi.
12: Nos images, intrinsèquement par nature, elles sont inédites. C'est-à-dire qu'encore une fois, vu que c'est des images qui n'étaient pas censées être diffusées au-delà de la sphère familiale, c'est des images qui ne sont pas connues. Et c'est pourquoi aujourd'hui, il y a un vrai intérêt pour ces images-là, parce qu'elles sont inédites Et donc les documentaristes nous demandent de plus en plus des images pour illustrer leurs documentaires qui passent à la télé.
11: Depuis son lancement, cette opération de collecte de films amateurs a permis de constituer un fonds de près de 5500 documents.
10: Isabelle Baudrier, les lieux de collecte de vos films amateurs sont sur ici.fr. 6h35, un regard sur le ciel de ce vendredi, Fred.
0: Alors aujourd'hui, on aura des averses. Ce matin, cet après-midi, les températures à peine plus de 7-8 degrés ce matin. Mais au meilleur de l'après-midi, on aura une dizaine de degrés, pas plus, avec le parapluie à la main. De temps en temps seulement le parapluie, c'est pas non plus des averses non-stop. Demain, même ambiance. Demain matin, ça commencera avec un soleil omniprésent. Et puis l'après-midi, même le soleil prendra un peu plus de place. Dimanche, même ambiance. On reste dans un temps mitigé, comme ça, avec des passages ensoleillés, mais aussi quelques petites averses de temps en temps, pas très fortes, hein, les quantités de pluie ne seront pas excessives. Côté température, 11-12 degrés à Verdun, à Sarrebourg, à Metz pour l'Euromarathon ou du côté de Forbach. Pas de problème de circulation signalé ce matin. Dans le cas contraire, vous nous appelez. Vous êtes les bienvenus, hein, au 03 87 52 13 13 pour prendre la parole ou laisser un message à propos du trafic.
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0: Tiens, comme le week-end arrive, on va danser la rumba. Il y en a dans l'air avec Alain Souchon.

0: y a de la rumba dans l'air. Sympa pour se réveiller ça, cette chanson d'Alain Souchon avec un petit café. Il est 7h20, bon réveil.
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0: Alors, nous allons retrouver Nicolas Bille dans quelques secondes, à propos des chemins de fer luxembourgeois, puisque c'est le rendez-vous ici chez nos voisins qui arrive, tout ce qui se passe en Allemagne, en Belgique ou Luxembourg. D'ailleurs, tout de suite, si vous êtes à la recherche d'un emploi, on va en parler maintenant, au Luxembourg en particulier. Sachez que les chemins de fer luxembourgeois ont peut-être quelque chose pour vous. Expliquez-nous, Nicolas.
3: Et les CFL ont de quoi attirer les candidats. Avec plus de 5000 salariés, l'entreprise a été classée employeur le plus attractif du Luxembourg. Et pour cela, les chemins de fer luxembourgeois vous donnent rendez-vous ce samedi 17 octobre pour le CFL Job Day. Ce sera toute la journée, directement à la gare de Luxembourg, entre 10h et 17h. Directement à la gare parce que quoi de mieux que l'immersion pour donner envie. Samedi prochain, pas de salon avec des allées de stands pour faire la rencontre de recruteurs, mais un événement vraiment sur mesure. Vous avez un profil technique avec ou sans diplôme, vous avez une formation en ingénierie, en informatique, vous souhaitez tout simplement entamer une reconversion professionnelle, eh bien vous êtes les bienvenus vous aussi pour le CFL Job Day. Et alors je vous parlais d'un événement sur mesure parce qu'en fonction de votre profil, les CFL ont prévu pour vous des stands qui vont illustrer les possibilités de carrière que vous pouvez avoir chez eux. Au programme, la découverte des métiers, des échanges avec les équipes, la présentation du processus de recrutement. Vous aurez notamment la possibilité de visiter certains sites de l'entreprise, notamment les centres de maintenance. Vous aurez aussi la possibilité de monter à bord d'un train Coradia. Par contre, il faut obligatoirement s'inscrire en ligne sur le site jobcfl.lu avant le 12 octobre. Et seules les personnes qui ont reçu une invitation pourront accéder à cet événement. L'objectif des chemins de fer luxembourgeois est clair, recruter d'ici cette année 400 personnes et les profils recherchés sont très variés. Job Day 2026, ce sera à la gare de Luxembourg ce samedi 17 octobre. Le rendez-vous est fixé entre 10h et 17h.
0: Merci Nicolas pour vos explications. Ici chez nos voisins, c'est chaque jour sur Ici Lorraine. Toute l'actualité chez nos amis belges, luxembourgeois et allemands. 6h41, la suite avec Pierre Fabin, c'est notre vétérinaire. Il va venir nous guider si vous avez le projet d'avoir un oiseau à la maison. Par quoi on commence? Canari, perruche? Explication à suivre.
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0: Adopter un oiseau est une aventure absolument fascinante, évidemment. Mais face au choix, on hésite souvent. Alors, notre vétérinaire, Pierre Fabin, est avec nous ce matin pour nous en parler. Docteur, pour une famille ou un débutant, vaut-il mieux choisir un canari ou une petite perruche, alors?
4: Une perruche ondulée possède l'intelligence émotionnelle et la capacité d'apprentissage d'un enfant de 2 ans. Ce chiffre va tout résumer. Le choix entre un canari et une perruche dépend totalement de ce que vous attendez. Le canari, c'est l'oiseau contemplatif par excellence. On l'adopte pour son chant mélodieux, particulièrement chez le mâle, et pour la beauté de ses couleurs. Mais c'est un oiseau distant qui n'apprécie pas vraiment d'être manipulé. La perruche, à l'inverse, c'est un mini perroquet de compagnie, un oiseau hyper interactif, très curieux, grégaire, qui peut apprendre des tours, venir sur votre épaule et même répéter quelques mots si on l'entraîne. L'implication au quotidien est radicalement différente.
0: Alors, si on adopte pour la perruche qui a l'air beaucoup plus interactive, on va dire, quelles sont les contraintes à prévoir au quotidien pour qu'elle soit heureuse?
4: Alors, la contrainte majeure de la perruche, c'est son besoin social. À l'état sauvage, elle vit en groupe de plusieurs milliers d'individus. Un oiseau laissé seul va déprimer, stresser et s'arracher les plumes. Il faut impérativement les adopter à minima par deux. Et ensuite, oubliez l'image de l'oiseau qui vit enfermé dans une cage. Un oiseau est fait pour voler. Vos perruches doivent toujours pouvoir sortir de leur espace pour voler dans une pièce sécurisée de la maison 2 à 3 heures par jour pour se muscler et interagir. Si vous n'avez pas ce temps le soir, le canari sera un meilleur choix. Il accepte plus facilement une routine tranquille à condition de lui offrir un espace de vie adapté.
0: D'accord. Qu'on choisisse l'un ou l'autre de ces oiseaux, quelles sont les règles d'or incontournables pour choisir la cage et bien l'installer dans la maison d'ailleurs.
4: Vous fuyez absolument les petites cages classiques et surtout les modèles ronds. C'est une véritable torture psychologique pour eux car ils n'ont pas de coin pour se réfugier en cas de stress et qu'ils perdent leur repère. L'idéal, ce n'est pas une simple cage, mais une véritable volière d'intérieur ou un grand espace aménagé. Prévoyez toujours très grand. Retenez qu'un oiseau vole à l'horizontale, pas à la verticale. Privilégiez donc une volière tout en longueur. Pour deux perruches, comptez un strict minimum d'1 mètre de long avec de vraies branches naturelles pour leurs pattes.
0: Bon, eh ben écoutez, c'est noté. Et tiens, docteur, restez avec nous parce que dans les 3 plus, d'ici quelques instants, on va continuer de parler des oiseaux. Une idée nature à Arsviller. Il est 7h moins le quart. Bon début de journée et bon réveil.

0: Adèle sur votre radio ici, 6h49. Si vous cherchez des idées de sortie, alors je vous recommande tout particulièrement, comme on est à la veille du week-end quand même, hein, de profiter de notre site internet ici.fr où vous allez retrouver évidemment avant le week-end des idées de sortie. Il y a plein de choses à faire dans la région et même s'il va pleuvoir un petit peu, d'ailleurs on ne s'en plaint pas ce week-end, ce sera quand même l'occasion de prendre l'air. 7h10, c'est le moment de retrouver les 3 plus.
1: 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Alors pour terminer la semaine, 3 idées très différentes. Fred, une balade, un peu de musique et une activité à faire avec les enfants.
0: Alors on commence par Falsbourg, si vous voulez bien. Aujourd'hui, place à la marche, avec False Rose, qui est organisée dans le cadre d'Octobre Rose. Bien sûr, ça rime. Une manière de parler du dépistage et de la prévention, tout en se retrouvant autour d'une activité simple, marcher ensemble. Pas besoin d'être un grand sportif, je le précise. L'idée est surtout de participer, de créer du lien et de faire passer un message de prévention, évidemment. Une petite marche, quand elle rassemble tout un territoire, porte un grand message. C'est le cas avec cette initiative à Falsbourg.
1: On change complètement d'ambiance pour la deuxième info. Ce soir, au 112 à Terville, c'est Didier Super et son groupe Discount qui est sur scène.
0: Absolument, de l'humour, de la musique. Un personnage qui ne laisse généralement pas indifférent. Bref, une soirée qui devrait être plutôt décalée, plutôt sympa. Et après une semaine de boulot, on n'a pas forcément envie d'une conférence plutôt très sérieuse, vous voyez, juste envie de rire un bon coup, c'est ce qu'on vous propose ce soir.
1: Et pour terminer, une idée nature à Arzvillers, aujourd'hui même, une animation est proposée. Il s'agit de partir à la découverte des oiseaux de nos villages.
0: Et si le docteur Pierre Fabin, notre vétérinaire, nous parlait des perruches, par exemple, il y a un instant, là, ça va être l'occasion d'apprendre à reconnaître les espèces que l'on croise parfois tous les jours, sans vraiment savoir les nommer, des rouges-gorges, des mésanges, des merles, les gens passent. On les entend, on les voit, mais est-ce qu'on les connaît vraiment? Alors c'est une petite sortie qui pourrait bien vous donner envie ensuite de lever un peu plus souvent les yeux vers les arbres, de lever le nez en l'air et de faire la différence entre tous ces oiseaux. Il est 6h51, vous venez de vous réveiller. Vous dites, il faut y aller. Vous avez raison, il faut y aller. C'est vendredi matin, de la douceur pour sortir du lit peut-être ou en voiture si vous êtes déjà parti pour le boulot avec Maxime le Forestier. 6h51, bon réveil.

0: Tout en douceur, hein, pour commencer la journée avec Maxime Le Forestier, né quelque part, en douceur dans les embouteillages. La musique vous a peut-être apaisé un petit peu avec des difficultés déjà pour aller vers le Luxembourg, mais pas que. Hein, c'est vrai qu'on parle moins du secteur de Sarre-Louis à Ensdorf. Il y a des travaux, par exemple, et quand vous quittez Ensdorf pour aller vers Wadgassen, c'est embouteillé. La traversée de Wadgassen l'est aussi. Et puis, ça y est, ça commence déjà à bouchonner entre Völklingen et Sarrebruck. En parlant de voiture, le lien est tout trouvé pour vous proposer de suivre le prix des carburants grâce à Ici Lorraine. Là, c'est très simple, vous avez le site internet ici.fr qui vous permet précisément de suivre le prix des carburants. Et alors là, la transition est toute trouvée pour parler du sujet de Nicolas Turon, puisqu'il est question de carburant essence diesel, et bientôt peut-être l'impression que faire le plein est devenu un véritable investissement du moins. Le prix des carburants fait partie de ces petits sujets qui rythment notre quotidien. Et Nicolas Turon a évidemment son mot à dire sur le sujet dans On sait qu'on est Lorrain parce que...
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0: 6h57.
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0: On sait qu'on est Lorrain parce qu'on
8: a une gaz station.
0: Oh, moi je connaissais la PlayStation.
8: Eh non, là c'est la gaz station. Ça veut dire quoi en français ? Gaz station. Gaz station. Ça veut dire station essence.
0: Hein ?
8: Vous savez, ces endroits pour milliardaires.
0: Oui.
8: L'autre jour, j'ai voulu faire le plein, j'ai dû vendre mon rein sur le bon coin. Tu sais, il y a une rubrique organes maintenant,
0: oh,
8: chers auditeurs. Si vous tombez sur le foie de Frédéric Vialet, passez votre chemin. Bientôt, ou alors restaurez-le, vous aurez un cognac de premier choix. Bientôt, la hype chez les ultra-riches, ça sera d'avoir une station essence à domicile. Fini les piscines à débordement à Dubaï. Le vrai luxe, c'est le gasoil. Bernard Arnault, il aura une BP dans sa cuisine, avec Bifirol à oui. volonté. Bon, si vraiment il se met à ne manger que des bifiroles et que vous trouvez son colon sur le bon coin, fuyez. Moi, ceux qui se sont arrêtés au Luxembourg avant moi le savent. On est tous là, les petites gens, à errer en Lorraine en cherchant une station totale. Les queues s'allongent. À la Zagdonie, dans la montée de Sarreguemines ou au boulevard Saint-Symphorien. Tu sais, on croirait des Russes devant une boulangerie des années 70. Il y a des files de 150 mètres. Non mais sérieux, vu le prix de l'essence, il y aura bientôt plus que les Émiratis et les Texans qui pourront rouler. Nous, on sera revenus au cheval ou au poney pour vous, Fred. Les pétroliers... Ou à la licorne. Ne jouez jamais à saute-mouton avec une licorne, Frédéric. Les pétroliers, ils feront des tours de leur puits de pétrole en 4x4, tout contents, pendant que nous, on sera fourbus à cause de nos trajets à cheval. Bah oui, obligés d'aller au supermarché en percheron, sauf qu'on respirera à nouveau correctement parce qu'on sera débarrassé des gaz d'échappement et de la pollution atmosphérique. Une atmosphère débarrassée de sa puanteur, c'est là qu'on boucle la boucle et qu'on en vient à la vraie info gaz station à Atlanta, en Géorgie. Une enseignante de CE1 a installé une gaz station dans sa classe, mais traduisez-le cette fois-ci par station à prout.
0: Ah, on y arrive.
8: Un coin spécifique, aménagé au fond de la classe, pour éviter que les élèves n'interrompent les cours ou ne se moquent les uns des autres lorsqu'un besoin naturel survient.
0: Là, tu lances parti.
8: Suivez mon regard dans ce studio. Est-ce que, Frédéric, ça serait pas une bonne idée pour nos bureaux, ça? Parce que je sens que le prix de l'essence vous contrarie, et quand vous êtes contrarié, vous ballonnez.
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0: Bon début de journée, gardez le sourire. Nous sommes vendredi, le 9 octobre, il est 7h.
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0: Julie Seigneura pour l'info. Un petit bijou à 150 millions d'euros a été inauguré hier en Moselle.
4: Oui, sur la plateforme Kemesis à Carlin-Saint-Avold, de l'usine Arkema est désormais dotée d'une nouvelle unité de purification de l'acide acrylique qu'elle produit. Ça va lui permettre de consommer moins d'énergie et de rejeter moins de CO2 dans l'atmosphère. Nous irons la découvrir tout à l'heure dans l'info d'ici à 7h30. Inauguration en présence du PDG d'Arkema et du vice-président français de la Commission européenne en charge de l'industrie, Stéphane Séjourné. Tous deux ont ensuite pris la direction de la salle Balthus Le Lorrain à Creutzwald pour y retrouver d'autres patrons de grandes entreprises européennes de la chimie. Mais que faisaient-ils donc tous en Moselle, Théo Baucher ?
9: C'était en fait une réunion de l'Alliance pour les produits chimiques critiques. Et derrière ce joli nom se trouve un lobby, un groupe de pression constitué l'an dernier à la demande de la Commission européenne. Il regroupe surtout de grands industriels qu'on trouve à Carlin, comme Total ou Arkema, ou ailleurs en Lorraine, comme BASF, car le secteur de la chimie ne va pas fort et il demande un soutien de la Commission, d'où la présence de l'un de ses vice-présidents, Stéphane Séjourné.
10: Les surcapacités chinoises, le prix des matières premières et les problèmes de compétitivité au niveau européen vis-à-vis de l'international rendent difficile des nouveaux investissements. Mais pourtant, il faut en faire, parce que c'est en modernisant l'appareil productif et notamment en faisant ces investissements pour la décarbonation, on va se rendre de moins en moins dépendant de l'extérieur.
9: Donc Stéphane Séjourné a promis à Creutzwald que d'ici la fin de l'année, une dizaine de molécules chimiques critiques seront particulièrement soutenues. Un point pour cette alliance, décriée par des ONG comme le Bureau européen de l'environnement, qui redoute un détricotage des réglementations environnementales sur les polluants éternels, les PFAS par exemple.
4: Théo Baucher, les salariés de la production de l'usine Vanesse qui fabrique des mélanges d'épices à Forbach sont en grève depuis le milieu de la semaine. La CGT exige des hausses de salaire pour compenser la perte de pouvoir d'achat à cause de l'inflation. Grève également aux Républicains Lorrains et dans tous les titres du groupe Ebra, détenu par le Crédit Mutuel. Aujourd'hui, les syndicats dénoncent le plan de suppression de 400 postes et le projet de recours à l'intelligence artificielle pour relire les articles sur ces 400 postes. 35 concernent directement le Répu.
0: Julie, il y aura bien un acte sac du mouvement lycéen.
4: Oui, ce sera mardi prochain, le 13 octobre, malgré les annonces du ministre de l'Éducation nationale, Édouard Geffray, hier soir. Il promet l'arrivée d'ici mardi, au plus tard, de 3000 profs remplaçants dans les 500 lycées les plus en difficulté. Mais pas un mot pour l'instant sur Parcoursup, la plateforme qui décide des études de chaque élève après le bac. C'est l'une des principales revendications des lycéens, des profs, des parents depuis 10 jours. Et ça s'est confirmé hier encore dans les rues de Metz, où 400 personnes ont manifesté. Julien, par exemple, il est enseignant à l'IUT de Sarreguemines. Il nous explique comment ça se passe pour lui chaque année.
11: On doit traiter énormément de dossiers de demandes, puisque les futurs étudiants ne peuvent pas donner d'ordre de priorité à leurs vœux. Et sur toutes ces demandes, eh bien pour les traiter, on peut de moins en moins prendre en compte la motivation des futurs étudiants. Nous, on va donner une note sur la base du dossier qu'on a sous les yeux. On en traite tellement que le dossier, on y consacre quelques minutes, pas plus. Et en général, on va mettre un 5 si on se dit qu'il n'est pas du tout adapté, un 10 si on a un doute, et puis un 15 si on pense qu'il serait vraiment à sa place. Et puis par contre, derrière, on va tous les classer. Ils doivent tous être classés par ordre. Au millième près, à 0,01 point. On ne peut pas, nous, matériellement, classer chaque étudiant sur des centaines de candidatures, dire lui, il vaut mieux que lui. Au final, ça se traite par un algorithme qui traite tout, qui classe tout le monde en fonction de critères qu'on ne maîtrise même pas nous-mêmes. Ça donne quelque chose qui ressemblait à un tirage au sort, mais qui prétend être plus objectif. Ça ne tient pas la route comme fonctionnement.
4: Et avant cette manifestation qui s'est déroulée sans accroc, ça a été plus agité le matin avec des rassemblements spontanés de lycéens à Metz, à Thionville, Saint-Avold, au Ban-Saint-Martin, à Rombas, à Sarreguemines et Frémin-Merlebach, des incendies volontaires de poubelles et de vélos graulib près des lycées Faber et Cormontaigne à Metz, des jets de mortier près de la cité scolaire Julie Daubier de Rombas. Un policier a été blessé et 12 personnes ont été interpellées au total en Moselle. Pas de blessés, heureusement, mais deux personnes en état de choc hier après avoir vu cet homme débarquer cagoulé et armé et tirer sans sommation sur la devanture du supermarché Prodor à Forbach hier matin. Il a tiré une dizaine de fois avant de prendre la fuite en voiture. L'enquête a été confiée à la police de Forbach. Le magasin, lui, sera ouvert comme d'habitude ce matin. La sécheresse ne cesse de s'aggraver en France, Fred. Situation très préoccupante. Selon le BRGM, le Bureau de Recherche Géologique et Minière qui surveille les nappes phréatiques, comme le lait sur le feu, dans son dernier point en ce début octobre, 66% des points d'observation en France sont en dessous des normales. La vidange des nappes continue alors qu'elle devrait commencer à se réalimenter, mais il n'y a quasiment pas eu de pluie en septembre. La Lorraine en particulier est touchée avec des niveaux bas à très bas, en rouge donc sur la carte, alors qu'on était en jaune l'an dernier à la même période avec des niveaux dits normaux.
0: Les activités thermales du Grand Est passées au crible de la Chambre régionale des comptes.
4: Oui, les magistrats publient un rapport ce matin sur les liens entre les collectivités et le thermalisme, source, c'est le cas de le dire, d'importantes recettes. Eh bien, à Amnéville, par exemple, 15 à 20% des recettes de fonctionnement de la commune sont liées à la filière thermale, à la fois la cure, mais aussi l'activité bien-être de Thermapolis et de la Villa Pompéi. Dépendance financière qui nécessite la plus grande vigilance pour Philippe Buzy, vice-président de la Chambre régionale des comptes du Grand Est.
12: Cette recette, elle est bien sûr éminemment positive, mais lorsque certaines circonstances sont remplies et qu'elle ne rentre plus dans les caisses, elle fait peser un risque sur l'activité et le niveau de service délivré par la collectivité. Je pense à une collectivité qui dispose de cette recette, mais qui couvre également un périmètre d'intervention très large. Le jour où les recettes viennent à diminuer, le périmètre de l'activité publique parallèle, l'offre de service qui est délivrée, que ce soit en matière culturelle, sportive, peut être directement concernée par cette recette qui vient à manquer. On l'a nettement distingué sur les communes du Sud-Vosgien, où les capacités d'investissement des communes ont été directement impactées par la baisse d'activité. Et donc, par la force des choses, vous allez mettre davantage d'années à réaliser un projet.
4: La Chambre régionale des comptes évalue à 33 millions d'euros la consommation des clients des thermes dans toute la région chaque année, et notamment 10 millions d'euros pour leur hébergement. Un village de la santé mentale installé à Jeuf ce matin de 9h à midi. Ça se passe place de l'Hôtel de Ville, organisé par le Conseil départemental de la Meurthe-et-Moselle. En cette semaine d'information sur la santé mentale, vous pourrez découvrir les différents dispositifs d'aide et d'accompagnement et connaître les interlocuteurs nécessaires. Et puis Bilal Hassani a choisi Metz pour lancer sa tournée et la promotion de son nouvel album qui s'appelle pourtant Bonjour Paris.

0: manière de refermer définitivement la blessure de son concert annulé il y a 3 ans dans l'ancienne basilique Saint-Pierre au Nonain de Metz, hein, après des menaces d'attentats émanant de groupuscules d'extrême droite. Bilal Hassani en concert demain à la BAM de Metz et invité d'ici Lorraine tout à l'heure, ce sera à 8h moins le quart.
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0: La météo avec un petit peu de pluie, on parlait de sécheresse, Fred. Heureusement qu'il y en a un petit peu. Hein.
2: Ça fait plaisir de l'avoir arrivé pour la nature, pour, ouais. Voilà, pour les animaux.
0: C'est pas on suffisant l'attendait. Pour l'instant,
2: non,
0: mais au moins il y en a un
2: non,
0: peu.
2: Eh bien exactement, Julie. On se réjouit effectivement d'avoir quelques gouttes d'eau. Alors ça va être sous forme d'averses, de faibles averses. Toute la journée aujourd'hui, avec des températures qui vont culminer à 11 degrés. Donc il y a évidemment un recul des températures et c'est plus conforme au normal observé habituellement un 9 octobre. Pour les prévisions du week-end, demain matin, samedi, côté température 13 degrés, le parapluie à la main avec le soleil omniprésent. Ce sera d'ailleurs le cas aussi dimanche, par exemple, pour l'Euro Marathon de Metz. Le matin, beaucoup de soleil, c'est vrai, mais aussi quelques averses. On n'est pas à l'abri d'avoir quelques gouttes ici ou là. Et l'après-midi, pareil. Voilà, donc quelques petites gouttes de pluie qui viennent un peu nous rassurer, comme ça, qui font du bien. Et en même temps, encore la présence du soleil avec des températures qui vont tourner autour de 13 degrés, 12 degrés à Verdun, à Sarrebourg ou à Metz. Pour la route, ça se passe pas trop mal ce matin, à part les embouteillages habituels. Si vous voulez partager une info, un événement exceptionnel, 03 87 52 13 13.
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2: Laissez-nous chanter avec Gold sur Ici Lorraine à 7h09.

0: Laissez-nous chanter, c'est le groupe Gold sur votre radio, ici Lorraine.
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0: Bonjour Jérémica.
3: Bonjour Fred, bonjour Julie, bonjour à tous.
0: Ici c'est vous et Jérémica consacré aujourd'hui à l'accessibilité dans nos villes, dans nos transports.
3: Une marche de boulangerie à Thionville, un trottoir trop étroit. Dans le centre-ville de Metz, l'absence totale de bus pour quitter un village du Pays de Beach ou du Saulnois. Au quotidien, se déplacer en Moselle est-il devenu plus simple ou est-ce que ça reste pour vous un parcours du combattant? Alors en Moselle, le handicap et la perte de mobilité ne sont pas des sujets marginaux. Il y a près de 190 000 Mosellans qui vivent avec un handicap. Alors soit moteur, soit visuel, soit auditif, ou même un handicap invisible. Et sur ces 190 000 personnes, il y en a 150 000 qui souffrent d'un handicap invisible. Justement, ce sont nos voisins, vos collègues, qui subissent des barrières que vous ne soupçonnez même pas. Alors, près de 3 personnes sur 4 se disent insatisfaites de l'accessibilité des trottoirs, des rues, des espaces publics, et l'accès aux transports en commun suscite un vif mécontentement, tout particulièrement dans les zones rurales. Sébastien Thomas est référent handicap au réseau Le Met. Il s'occupe d'accès. C'est le service de transport adapté de porte à porte destiné aux personnes à mobilité réduite sur le réseau Le Met de l'Eurométropole. Il nous expliquera à partir de 9h en quoi le procédé a amélioré justement la vie des usagers porteurs de handicap. Et puis, s'il y a bien une chose qui peut redonner le sourire justement, c'est l'humour. Est-ce qu'il est plus fort que le handicap, l'humour? L'humoriste
4: vaste,
3: Guillaume Batz. On est un bel exemple, écoutez.
5: Alors je vais crever l'abcès tout de suite, comme ça sera fait. Je suis atteint de la maladie des os de verre. Vous doutez bien que si je penche à droite, c'est pas par conviction politique, hein. Mais attention, pas d'inquiétude, hein, tout va très bien. Par contre, s'il y a une personne qui tousse ou qui éternue, vous pouvez me ramasser et jouer aux osselets. Ou à Monsieur Patate, éventuellement. Et là, je vous mets au défi de me remonter comme j'étais au début, hein.
3: Très très fort, Guillaume Batz. Oui, ça donne le sourire. Ah bah oui, ici c'est vous, en tout cas, ouvre le débat. On attend vos témoignages. Racontez-nous vos galères ou les réussites de vos communes qui ont peut-être amélioré les choses en matière d'accessibilité pour les transports et en matière d'inclusion également. 03 87 52 13 13. Envoyez-nous un petit vocal sur WhatsApp aussi. Ah, c'est sympa de vous entendre.
0: Et vous pouvez appeler dès maintenant, évidemment, pour participer. Il est 7h16.
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0: Et regard sur l'actualité posée par David Ossiou, comme chaque matin, ça s'appelle Mon œil et c'est maintenant. David, c'est la fin d'une semaine très agitée dans la rue avec les manifestations des lycéens et des affrontements entre la jeunesse et la police. Hein.
7: Et malheureusement, trop de blessés des deux côtés. Mais il y a au moins une image qui réconforte. Ça s'est passé à Besançon, mercredi. Des policiers en tenue de maintien de l'ordre à qui un commissaire demande de retirer les casques. Quelques mètres plus loin, les manifestants applaudissent. Et il faut voir sur ces images, surtout le sourire de ce commissaire. Un vrai sourire, hein. Évidemment, ils ont remis leurs casques assez vite. Ces images ont été tournées par Emma Audrey, une journaliste indépendante qui couvre régulièrement des manifestations, notamment des interventions de la police, souvent quand elles donnent lieu à des violences. Mais cette fois, sa caméra a capté autre chose, pendant quelques secondes. À force de voir des policiers et des manifestants s'affronter, nous finirions presque par croire que les Français sont en guerre contre leur police. Mais pas du tout. Selon une enquête du Cevipof, au début de l'année, 73% des Français font confiance à la police. Près de 3 sur 4. Le plus étonnant, c'est que cette confiance n'est pas forcément réciproque. Une autre étude publiée en 2024 par le Défenseur des droits révèle que moins de 24% des policiers interrogés estiment pouvoir globalement faire confiance aux citoyens pour se comporter correctement. Moins d'un sur quatre. Alors forcément, cette scène de Besançon prend une autre dimension. Des manifestants qui applaudissent des policiers et des policiers qui leur répondent par un sourire. Même une députée européenne LFI a salué la scène. C'est ça qu'on veut voir, a-t-elle dit. Alors non, on n'est pas encore à embrasser un flic pour l'instant, comme le chantait Renaud. On va pas aller si vite. Mais nous pouvons reconnaître que eux aussi ont passé une semaine difficile.

0: Illustration musicale de Renaud, évidemment, pour terminer cette séquence avec vous, David Ossiou, dans Mon œil, 7h19.
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0: Et c'est parti pour le quiche ou pas quiche. Appelez-nous pour tenter votre chance. Qu'est-ce qu'il y a à gagner ce matin? Des entrées pour le parc Sainte-Croix.
3: Toujours une journée très très réussie, quoi qu'il arrive, quand on prend la direction de Rhodes et de l'un des plus beaux parcs animaliers. Alors, je pèse mes mots, de France. Faut être un petit peu chauvin. Franchement, pour en avoir fait quelques-uns, je peux vous dire que c'est l'un des plus beaux de l'Hexagone, le parc de Sainte-Croix.
0: Alors d'abord, j'ai pas honte à être chauvin.
3: Non, c'est bien, il faut l'être un petit peu. Voilà. D'être chauvin, c'est bien. Vous êtes pas le seul.
0: Non, j'y suis. Et en plus, c'est la vérité. Donc, même sans chauvinisme, là, pour le coup, c'est... Non, mais le parc est super, franchement.
3: Période du Brame du Cerf, en plus, extrêmement spectaculaire. Oui. Si vous avez envie d'y emmener, pourquoi pas, les enfants, les petits-enfants, des week-ends, pour les vacances qui débuteront vendredi prochain, c'est le moment de jouer avec nous.
0: Absolument. Vous appelez donc le 03 80.

0: Ordinary, Alex Warren sur votre radio ici, il est 7h23. Voici le quiche ou pas quiche, le très attendu quiche ou pas quiche.
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0: Avec Elodie, qui est avec nous pour tenter sa chance. Bonjour Elodie.
3: Bonjour.
4: Bonjour toute l'équipe.
0: Bonjour, ça va bien ?
4: Eh ben, ça va très bien.
3: Je sais, super. Je sais qu'Elodie est joueuse. Je sais qu'elle aime jouer sur l'antenne d'ici Lorraine. Je me trompe, Elodie ?
4: Oui, j'aime beaucoup jouer avec vous.
3: Ah, je sais. J'ai reconnu cette voix, cette douce voix.
0: Eh bien, on va voir si vous vous en sortez bien ce matin. Elodie, nous allons vous faire des propositions. Nous allons jouer avec les Verdins ce matin.
3: Ah !
0: C'est quiche ? C'est Lorrain ? C'est pas quiche ? C'est pas Lorrain ? Je vois que Julie fronce les sourcils. Vous pouvez avoir cette confirmation sur ici.fr et sur France 3.
5: Je crois que c'est la première fois que j'entends les Verdins.
0: Allons-y.
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3: Elodie, concentration optimale, s'il vous plaît, pour tenter de gagner les places pour le parc de Sainte-Croix. Verdun en Lauragais. Verdun en Lauragais. Quiche ou pas quiche.
4: Pas quiche.
3: Mais oui.
0: Vous avez raison. D'ailleurs, je ne sais pas si on dit Verdun en Lauragais ou en Lauragais.
3: J'aurais dit en Lauragais, finalement.
0: Non, mais en fait, ouais. On s'en fout complètement.
3: Mais non, on s'en fout pas.
0: C'est dans l'Aude, en Occitanie, personne nous dira rien.
3: Verdun sur le Doubs. Quiche ou pas quiche, Verdun sur le Doubs.
4: Pas quiche.
3: Et bien entendu,
0: il vient de vous le dire, c'est dans le Doubs.
3: Bah oui, c'est dans le Doubs, tout est dans le nom. Hein,
0: c'est en Saône-et-Loire.
4: Je me suis dit.
0: Mais oui,
4: c'était une boutade, quoi. C'était pour essayer de.
0: Eh oui, ça pouvait être une boutade, mais aussi tout simplement un village autour de Verdun qui s'appellerait comme ça pour une raison qu'on ignore. Mm-hmm. Et là, par contre, vous voyez, Jérémy a bien réussi. Il n'a pas dit le Doubs. Vous voyez, mais bien le Doubs. Il fait de gros progrès depuis le début de ce jeu.
3: J'aurai les encouragements du jury, c'est ça?
0: Oui,
3: du
0: c'est
3: prof
0: ça.
3: Principal, je suis content.
0: Bon. Elodie, c'est gagné, vous repartez avec vos entrées.
4: Je suis contente.
0: Bon, bah voilà, super.

0: Eh ben, on vous félicite. Hein. Qu'est-ce que vous faites aujourd'hui?
1: Eh ben, je travaille. Hein.
0: D'accord. Dans quel secteur d'activité? Dans quel domaine?
1: Ben, je suis animatrice périscolaire.
0: Eh ben alors, bonne journée. C'est vendredi. Le oui. week-end arrive.
2: Elle attend aussi le vendredi, bon Elodie.
3: Bon, ah oui, forcément.
0: À bientôt.
1: À bientôt, au revoir.
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0: Alors aujourd'hui, il y a des applis pour tout. Si on a besoin d'amis, si on a besoin de bricoleurs, si on a besoin de se loger aussi. Et si on a besoin de se laver et qu'on n'a temporairement pas de solution pour cela alors.
2: Eh bien, il y en a une aussi, figurez-vous. Ah. Et c'est Lorrain. C'est la belle initiative locale du jour en compagnie d'Ilan Malka.
6: Est-ce que ça vous est déjà arrivé d'être en vadrouille, en balade, en voyage et de tout d'un coup vous dire « je ne sais pas où me doucher » Un Mosellan a trouvé la solution à ce problème. Il a même créé une appli pour cela. Bonjour Franck Muller.
7: Bonjour Ilan.
6: Alors vous habitez Neufchâteau en Moselle et vous avez donc mis au point Shower Finder, trouver les douches quoi. Expliquez-nous le principe, comment ça marche?
7: En fait, c'est un espèce de Airbnb de la douche, on va dire. C'est des gens, soit des particuliers, soit des entreprises, qui proposent de louer leur douche à des voyageurs qui seraient par exemple en van ou en vélo, etc. Donc ils pourraient réserver des créneaux de douche d'une demi-heure selon leur disponibilité et leurs envies, et ils fixeraient le tarif eux-mêmes. Et les voyageurs qui seraient en recherche de douche iraient sur l'application et pourraient voir les douches disponibles et réserver un créneau.
6: Vous parlez au conditionnel, mais l'application elle existe déjà, hein?
7: Oui, voilà, elle existe depuis 3 semaines sur Google, enfin sur le Play Store et sur l'App Store, et puis depuis le mois d'août sur le web.
6: Comment est-ce que vous avez eu cette idée?
7: Mais en fait, moi, je joue dans un groupe de musique et j'étais en tournée en France il y a 2 ou 3 ans et j'étais en van. J'avais un problème, c'est que j'avais pas de douche dans mon van. Et je me suis dit, ça serait bien d'avoir une application qui propose des douches que je puisse aller me doucher, quoi. Donc, du coup, j'allais me doucher dans les piscines. Mais bon, c'était cher. Ben, fallait faire un grand détour. Et en plus, c'était pas très convivial parce que bon, ils ont pas forcément des douches individuelles. Des fois, c'est des douches collectives où on est en maillot de bain. Voilà quoi.
6: Et donc, si je vous suis bien, moi par exemple, je peux mettre ma douche à disposition, quoi. C'est-à-dire, je peux m'inscrire l'appli et dire, je loue ma douche pour une demi-heure à quelqu'un qui a envie d'en profiter pour le tarif que je veux. C'est moi qui décide du tarif.
7: Voilà, et c'est que des créneaux d'une demi-heure. Par exemple, si vous voulez louer, ce sera de 17h à 17h30. Vous mettez un créneau et le créneau sera disponible. Et c'est vous qui fixez votre tarif. Parce que suivant les douches qu'il y a et suivant ce que vous proposez en plus, par exemple, si vous proposez un sèche-cheveux, des serviettes, du gel douche, vous fixez votre tarif comme vous voulez.
6: Alors c'est vrai que vous parliez des piscines, elles pourraient le proposer. Peut-être les campings aussi, vous les contactez, comment vous faites?
7: Là j'envoie des mails au camping pour leur proposer ma solution, quoi. Comme il y a beaucoup de campings en France, j'ai du travail, mais bon, j'y vais doucement mais sûrement.
6: Ça fonctionne sur quel territoire pour l'instant? C'est le Grand Est ou c'est partout en France?
7: C'est partout dans le monde, là.
6: Ah oui, partout dans le monde, carrément.
7: Du coup, j'ai traduit l'application il y a 2 semaines, donc maintenant on peut la retrouver soit en anglais ou soit en français.
6: Voilà, donc il y a beaucoup d'inscrits côté utilisateur, mais pas encore assez d'inscrits côté douche. Donc, si vous qui nous écoutez, vous avez envie comme ça de louer votre douche, rejoignez l'appli Shower Finder, hein, c'est ça qu'on peut dire.
7: Exactement, oui, oui.
6: Merci à vous, Franck Muller.
7: Merci, Ilan. À bientôt.
0: À bientôt. Ici, ça marche avec Ilan Malka. Je te jure qu'il est urgent d'être heureux. Cette phrase, c'est Jacques Brel qui l'avait dit avant de mourir. Mais est-ce que vous saviez que le grand Jacques Brel avait une histoire particulière avec la Lorraine? C'est ce que nous dira Vianney Huguenot à 7h40.
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0: L'info et les activités thermales observées de près dans la région, Julie.
18: Absolument, par la Chambre régionale des comptes. On y sera tout à l'heure dans le journal de 8h. Et puis dans un instant, on ira du côté d'Arkema à Carlin-Saint-Avold avec un nouvel investissement. On vous détaille tout ça dans 90 secondes, puisque d'abord quelques infos en France et dans le monde, Valentine Letesse.
19: Du concret pour calmer les lycéens. 3000 professeurs remplaçants sont déployés à partir d'aujourd'hui dans 500 lycées de France. Mesure annoncée hier soir par le ministre de l'éducation après 10 jours de mobilisation, et ce n'est pas fini avec ce nouvel appel à manifester mardi. Et toujours des milliers de jeunes, de parents et de profs dans les rues, un peu plus de 70 000 hier en France. Par rapport à la journée de mardi, c'est quasiment 4 fois moins. Le nombre d'interpellations, lui, est encore supérieur à 500. 2 procédures judiciaires lancées contre le groupe Seb, propriétaire de la marque Tefal et de ses poêles recouvertes de polluants éternels. 3 associations mettent l'entreprise en demeure pour la forcer à s'en passer. Les ONG saisissent aussi la justice pour pollution de son site de production en Haute-Savoie. Imaginez un condamné à mort fusillé en direct sur Internet dans l'une des plus grandes démocraties du monde. C'est l'annonce cette nuit des États-Unis pour avoir fait 13 morts sur une base militaire au Texas. Nidal Hassan sera tué en décembre par un peloton d'exécution, une première depuis la Seconde Guerre mondiale. Et pourtant, le président des États-Unis se voit prix Nobel de la paix. Le lauréat 2026 sera annoncé en fin de matinée à 11h. Après 3 semaines à vivre avec les Bleus de Zidane, c'est le retour de la Ligue 1 de foot. La 6e journée commence ce soir pour les clubs français avec ce match entre Lens et Lyon à 20h45.
0: L'info d'ici en Lorraine, c'est cette inauguration en grande pompe hier sur la plateforme chimique Chemesis de Carlin-Saint-Avold.
18: Oui, Arkema est désormais doté d'un nouvel outil industriel qui a coûté la somme rondelette de 150 millions d'euros. Il s'agit d'une nouvelle unité de purification de l'acide acrylique qui est justement produit sur le site mosellan. Et cette unité, eh bien, elle va permettre de consommer moins d'énergie et d'émettre moins de CO2, Théo Bauchet.
20: L'acide acrylique est synthétisé dans 4 réacteurs et il arrive par des tuyaux sous forme gazeuse dans l'unité de purification. Ce sont de grandes colonnes en métal toutes neuves de 60 mètres de haut. À l'intérieur de la première colonne, il y a un processus de distillation pour que le gaz devienne liquide, puis ce liquide passe dans une seconde colonne pour que l'acide acrylique soit complètement purifié. David Urbaniak, le directeur de ce projet, explique son intérêt.
21: On avait une unité de distillation qui était assez ancienne, donc 40 années, donc il y a un moment, il fallait qu'on modernise les équipements. Deuxièmement, on avait un sujet d'énergie. On est sur des procédés énergivores. Donc voilà, il y a quand même 25% d'énergie consommée en moins. Et il y a des matières premières qu'on n'utilise plus. Et troisièmement, il avait fallu qu'on travaille sur nos émissions. Et donc, ce projet amène aussi moins 20% sur nos émissions de CO2.
20: Ce qui est intéressant quand on sait que le réseau Action Climat avait classé Arkema Carlin 49e site le plus polluant de France en 2025. Une partie de la chaleur produite est même utilisée par d'autres sites de la plateforme Chemesis.
18: Et puis Théo, c'est surtout une bonne nouvelle pour l'activité et la pérennité du site.
20: Oui, parce que cette nouvelle unité permet de garder la production au même niveau, 800 tonnes d'acide acrylique purifié par jour, qui sont utilisées ensuite pour des peintures, des adhésifs, des couches pour bébés. En faisant des économies sur l'énergie, Arkema est plus compétitif dans un secteur de la chimie où la concurrence asiatique est rude. Le site de Carlin et ses 380 collaborateurs se portent donc bien, confirme son directeur Laurent Gless.
22: C'est un signe fort, ça montre qu'on veut déjà garder les emplois, qu'on veut les développer. Parce que derrière un projet comme ça, on a eu jusqu'à 600 000 heures de travail d'entreprise extérieure. On a investi dans des technologies, des capteurs, il y a des soudeurs, il y a des tuyauteurs, on a nos propres salariés. Je pense que tout l'écosystème s'y retrouve.
20: C'est d'ailleurs le plus gros investissement de l'entreprise Arkema en France depuis plusieurs années.
18: Et cette nouvelle installation est à voir en images sur ici.fr. La météo de ce vendredi, on va un petit regard sur le week-end aussi, Fred.
0: Bien sûr, Julie, avec un temps qui va être similaire tout au long du week-end d'ailleurs. Ce matin, cet après-midi, demain et après-demain, ce sera à peu près la même ambiance. Alors, même si aujourd'hui, il y aura un peu plus de nuages que les deux jours suivants, on reste dans cette idée, avec des passages ensoleillés, quelques petites averses de temps en temps, tant mieux pour la nature, tant mieux pour les animaux, et tant mieux pour nous aussi, un petit peu. Les températures vont évoluer, mais à la baisse, puisqu'on a 5 degrés ce matin, 6 degrés à Thionville, à Metz, à Forbach, à Sarreguemines. Cet après-midi, les températures, elles, seront aux alentours de 15 degrés, 14 degrés. Et ça va être comme ça tout le week-end d'ailleurs. Aujourd'hui, demain et dimanche. Il y a du brouillard aussi, Jérémy, qui est ici ou là. On a reçu un message.
2: C'est assez compliqué sur la route. Patricia nous a envoyé un petit vocal sur WhatsApp. Bonjour Patricia.
0: On n'a pas Patricia ?
2: Ça va arriver.
1: Oui, bonjour, c'est Patricia. Donc, je pars de Boulay, là, jusqu'à Longeville et Saint-A. Beaucoup de brouillard sur la route, donc prudence à tous. Voilà, voilà. Eh bien, écoutez, bonne journée, bon week-end à tous et à bientôt.
0: À bientôt, Patricia. C'est sympa de nous laisser un message.
2: Très sympa.
0: Oui, vous pouvez le faire aussi, d'ailleurs, 03 87 52 13 13. Le WhatsApp, appelez le standard ou nous laissez un message si vous ne voulez pas passer à l'antenne. Vous avez le droit, évidemment. Donc, du brouillard ce matin. Les embouteillages habituels sur la 30, c'est déjà compliqué. D'ailleurs, c'est compliqué dans les deux sens de circulation, me semble-t-il, à hauteur de Famec. Si vous êtes dans le secteur, vous pouvez nous appeler pour nous donner des précisions concernant le trafic. 03 87 52 13 13.
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0: Et pour la musique, c'est Stéphane Echer.

0: Déjeuner en paix de Stéphane Hichère sur votre radio. Ici, il est 8h20, bon début de journée.
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0: Avec l'actu de l'histoire en Lorraine. Alors, Jacques Brel. Jacques Brel est un monument de la chanson francophone. Il est mort il y a 48 ans et il avait des liens particuliers avec des villes lorraines. Tout d'abord Vittel et Neufchâteau, Vianney-Huguenot.
3: Oui, il est mort le 9 octobre 1978 et l'annonce de son décès fut un choc en France et en Belgique notamment, car il était très populaire. En plus, il était très jeune, hein, il avait 49 ans. Et peu de temps avant sa mort, il s'était en quelque sorte enfui, car son médecin, qu'il avait opéré pour son cancer, lui avait demandé de rester au calme, et Brel n'avait rien écouté. Il avait repris son bateau pour poursuivre sa traversée de l'Atlantique, et il avait laissé un petit mot à son médecin, où il était écrit, je le cite, « Je te jure qu'il est urgent d'être heureux ». Alors, 12 ans plus tôt, on est en 1966, Brel fait un concert à Lens, et il constate qu'il a répété deux fois le même couplet d'une chanson. Il se dit que son métier de chanteur devient mécanique et il décide d'arrêter. Mais il ne l'annoncera que quelques semaines plus tard à ses musiciens qu'il a réunis dans sa chambre du grand hôtel de Vittel après un concert. Et pour ajouter au dramatique de la situation, il s'abattait ce soir-là sur Vittel un orage absolument terrible.
0: Alors Vianney, le premier que Jacques Brel prévient qu'il stoppe le music-hall, c'est son secrétaire et chauffeur, le célèbre Jojo, Georges Pasquier.
3: Jojo, son frère, hein, quasiment. Et lorsque Jojo meurt en 1974, Brel lui écrit une chanson baptisée Jojo, l'une des plus belles chansons sur l'amour et l'amitié. Jojo, c'était le cercle restreint autour de Brel, mais il y avait aussi dans ce cercle Gérard Joannest et François Robert, natifs de Neufchâteau. Robert est un musicien formé au conservatoire de Nancy. Quand il était gamin, sa maman faisait deux fois l'aller-retour par semaine pour l'emmener au conservatoire, deux fois l'aller-retour Nancy-Neufchâteau. Et dans la carrière de Brel, il y a vraiment un avant et un après François Robert qui va mettre de l'orchestration dans les chansons. C'est un vrai feu d'artifice musical. Alors que Brel, jusqu'alors, était un peu tout seul, hein, avec sa guitare. Et c'était même, on peut le dire, un peu tristounet. Alors Brel, on l'a dit, arrête le musical en 1966. Aussi parce qu'il a envie de faire du cinéma. Et dans son tout premier film, en 1967, Les risques du métier, d'André Cayatte, Brel partage la tête d'affiche avec la Vosgienne, native de Chenille-Ménil, Emmanuelle Riva, dont on ne rappelle pas, parce qu'on n'a pas le temps, l'immense carrière internationale. J'ajoute pour finir Thionville, dans la liste des villes lorraines breliennes, où sa fille, France Brel, est venue en 2018 inaugurer le jardin Jacques Brel, Brel qui adorait les fleurs et traduisait ainsi la mort et le paradis. Mourir, c'est partir aux fleurs, disait-il.
0: Oh, c'est magnifique. Alors, je ne résiste pas, Vianney, même si on n'a pas le temps. On va le prendre quand même pour écouter un petit extrait de Jacques Brel. Ton Jacques repart dans l'enfer, Mathilde. Magnifique cette chanson. Magnifique. Triste aussi en même temps. Hein. Jacques Brel, c'est Mathilde évidemment, ou encore Jeff. Quelle mélancolie, quelle... Et effectivement, Jacques Brel est mort un 9 octobre 1978. Et j'ai découvert ce matin là, qu'il était bélier, mais aussi serpent dans les signes... Vous savez, quelle transition pour laisser la parole à Jérémy K.
4: J'y crois pas.
0: Vous savez, le serpent. K.
4: Je n'en peux plus. C'est le week-end bientôt, non?
0: C'est le week-end, mais merci. Ici c'est vous et Jérémy K. À partir de 9h, le serpent sera aux commandes, avec en ligne de mire, plus sérieusement, vos déplacements, est-ce qu'ils sont devenus simples au quotidien ou l'accessibilité reste-t-elle un parcours du combattant de votre ville?
4: La Moselle n'y échappe pas. D'ici 2030, un Mosellan sur trois aura plus de 60 ans. L'accessibilité de nos trottoirs, de nos bus, de nos places de village va rapidement devenir un enjeu, bien au-delà du seul handicap d'ailleurs. Alors statistiquement, il y a 9 personnes en situation de handicap sur 10 en Moselle qui éprouvent de grosses difficultés lors de leurs déplacements quotidiens. Alors, plus incroyable encore, 33% des Mosellans dits valides, entre guillemets, font exactement la même expérience négative à cause d'une poussette de l'âge ou d'une blessure temporaire, voilà, qui vous empêche de vous rendre parfois sur différents lieux de la région. Alors, autre exemple d'inclusion, cette fois-ci à l'école de Créange. La rentrée s'est faite sous le signe, justement, de l'inclusion. Sur les 230 élèves, 24 enfants en situation situation de handicap ont retrouvé les bancs de l'école, notamment dans 3 unités spécialisées. Et pour réussir ce pari, l'établissement mise sur un encadrement renforcé et sur mesure. Écoutons le directeur Frédéric Sonic au micro, ici Lorraine de Diane Sprimont.
2: Avant qu'on mette tout ça en place, il y avait le foot, mais il n'y avait pas forcément autre chose. Donc au début, les enfants avaient un regard un peu interrogateur. La différence, on n'a pas l'habitude de voir au sein d'une école des enfants en fauteuil roulant. Et donc le fait de les voir, et les autres enfants du coup vont vers eux, voilà, et puis ils sont avec eux, ils poussent les fauteuils dans la cour. Et c'est là qu'on voit que le regard des enfants, si on les habitue très tôt, et ben du coup, ça fonctionne.
4: Et ben oui, à Créange, l'inclusion fonctionne, mais pour des milliers de parents en Moselle, obtenir une place en classe Ulis, une structure adaptée, reste un véritable parcours du combattant. Alors concernant les transports, on y revient. Nous irons sur le réseau Le Met à Metz. Alors il y a plein de dispositifs similaires du côté de Forbach de Thionville. On évoquera Axelis, le service de transport adapté de porte à porte destiné aux personnes à mobilité réduite. Alors c'est valable à Metz, mais aussi dans toutes les communes de l'Eurométropole. Sébastien Thomas, donc, qui est le référent handicap, nous expliquera pourquoi ça fonctionne et les améliorations qu'ils vont mettre encore en place pour améliorer ce dispositif.
5: C'est à partir de 9h. 7h46, une poignée de secondes nous distance maintenant du moment de recevoir notre invité, Julie Seigneurat. C'est Bilal Hassani qui avait représenté la France à l'Eurovision en 2019 et qui devait se produire à Saint-Pierre-aux-Nonains en plein cœur de la cité Messine il y a 3 ans. Le concert avait été annulé.
6: À cause de menaces d'attentats.
5: Absolument.
6: Et donc Bilal Hassani, qui sera en concert demain à la BAM, a choisi Metz pour lancer justement la tournée et la promotion de son nouvel album. Il sera avec nous dans un instant.
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5: 7h48. C'était il y a 3 ans, Julie.
6: Oui, un concert de Bilal Hassani qui devait avoir lieu dans l'ancienne église Saint-Pierre aux Nonains à Metz. Il était annulé après des menaces d'attentats par des groupuscules d'extrême droite. 4 hommes ont depuis été condamnés. Eh bien, Bilal Hassani est de retour à Metz ce week-end. L'artiste de 26 ans, porte-drapeau de la communauté LGBT qui a représenté, vous le disiez Fred, la France à l'Eurovision en 2019. Bilal Hassani sera en concert donc demain soir à la BAM pour présenter son dernier album intitulé « Bonsoir Paris ». Metz est donc la première date de sa tournée. Et le chanteur est votre invité sur Ici Lorraine ce matin, Fanette Hourte.
14: Bonjour Bilal Hassani.
15: Bonjour.
14: La dernière fois que vous deviez venir faire un concert à Metz, il a été annulé finalement. Vous allez faire un concert à Metz demain soir. Comment est-ce que vous abordez cette nouvelle date ?
15: Eh bien, je suis hyper content. C'est vrai que c'est assez symbolique de techniquement commencer vraiment la tournée avec une date à Metz. Parce que j'avais très envie de revenir. Là, voilà, on a une nouvelle équipe qui nous accompagne, de nouvelles chansons et tout est frais. C'est un nouveau cycle, un nouveau tour de scène et je suis très content de pouvoir enfin le présenter ici.
14: Oui, c'était important en particulier de venir à Metz. C'est une façon, je sais pas, de tourner une page.
15: Complètement, bah, ça va être un peu le moyen pour moi aussi de retrouver un public qui m'avait peut-être attendu sur la tournée précédente que j'avais pas pu voir depuis, donc oui, on tourne une page ensemble et on ouvre la porte du fun et de la fête.
14: Est-ce que vous avez en effet le sentiment qu'il y a une certaine attente de vos fans? Est-ce que vous aviez reçu des messages de Messins, de Mosellans qui vous attendaient ici chez nous?
15: Oui, j'ai reçu beaucoup de messages déjà depuis quelques années maintenant, parce que ça remonte à ce point. Je suis très content de pouvoir les retrouver demain.
14: Sans revenir sur les détails de l'affaire, il y a eu en tout cas des condamnations de plusieurs personnes. Est-ce que vous aviez été soulagée par ces condamnations?
15: Oui, je pense que ma maman l'était plus que moi, parce que ça a été un combat qu'elle a affronté un peu pour moi, enfin sur mon dos, parce que je ne savais pas spécialement assez apte à rester concentré sur ce qui s'était passé a posteriori. Enfin, genre quand c'est passé, j'ai eu envie un peu de passer à autre chose. Mais je sais que ma mère a été très soulagée parce qu'elle était au tribunal sans moi pendant que tout ça se passait. Et je sais que pour elle, ça a été un grand soulagement.
14: Bilal Hassani, vous tournez donc une nouvelle page avec cette nouvelle tournée, ce nouveau concert. Je rappelle que ce concert, c'est demain soir à Metz, à la BAM. C'est quoi l'esprit de cette tournée? Quel message est-ce que vous voulez faire passer?
15: Avec le Bonsoir Tour, on essaie de mettre la fête au centre de toute l'attention, parce que j'ai l'impression qu'on a besoin dernièrement de vraiment... bah, de fun, on a besoin de sauter un petit peu, de s'oublier dans de la musique, et c'est ce que ce show offre. Donc voilà, c'est une heure et demie de pur bonheur, beaucoup beaucoup de chant, beaucoup de danse et une grande fête.
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14: Oui, vous avez envie de donner des bonnes ondes dans une période où il y a quand même effectivement dans l'actualité pas mal de tensions.
15: C'est ça, on essaie de contrer un petit peu ça, parce que je pense que la culture, elle permet ça souvent dans l'histoire pour les gens. C'est, ça peut être un abri un peu pour ou un cocon pour oublier un petit peu. Juste un instant, ça voudrait dire qu'on se désensibilise à ce qui se passe, mais juste, il ne faut pas s'interdire de sourire, il ne faut pas s'interdire de danser non plus, malgré tout. Et j'essaye d'être ce pendant-là un peu joyeux.
14: D'autant que vous, Bilal Hassani, vous avez un public quand même relativement jeune, les jeunes qui actuellement sont mobilisés. Est-ce que vous avez justement envie de faire du bien à ces jeunes?
15: Oui, bien sûr. Surtout que ces jeunes, ils ont raison de se mobiliser. Et on est en train de vivre un moment assez important, parce qu'ils prennent la parole et ce qui est en train de se passer est quand même assez déjà très important, mais aussi assez violent pour une jeunesse qui a juste envie de se faire entendre. Moi, j'ai envie d'être là en tant qu'artiste avec ce concert aussi pour les soutenir, leur donner du bon temps et leur faire vivre un beau moment.
14: Bilal Hassani, je rappelle donc que vous êtes en concert demain soir à la BAM à Metz. Merci beaucoup d'avoir été l'invité d'Ici Lorraine ce matin.
15: Merci beaucoup.
14: Il reste quelques places pour ce concert à la BAM demain soir à 20h, 7h54.
0: Bon début de journée, on n'oublie pas de fêter les Denis, enfin on n'oublie pas de leur envoyer un petit message, Denis, Sarah, pour leur souhaiter une bonne journée en particulier. C'est la journée mondiale de la poste également. Avant Stéphane Bern qui continuera d'évoquer Jacques Brel et la date de sa disparition, voici Michael Jackson.

0: The Way You Make Me Feel, Michael Jackson sur votre radio. Ici, il est 7h57, c'est le moment de retrouver Voyage dans le temps avec Stéphane Bern. Alors Stéphane, ce matin on voyage au temps où la préfecture de Haute-Saône devenait soudainement une ville mondialement connue.
1: À Vesoul, l'office du tourisme a peut-être trouvé son meilleur ambassadeur sans jamais l'avoir recruté. Au début des années 60, Jacques Brel fait escale à Vesoul, préfecture de Haute-Saône. À la bonne auberge où il séjourne, il signe dans le livre d'or un petit mot, avec ma plus gentille chanson, très sincèrement, Jacques Brel. Encore mieux qu'un client qui mettrait un avis 5 étoiles sur Google. À l'époque, personne ne se doute que promesse sera tenue.
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1: 8 ans plus tard, le chanteur enregistre Vesoul. Il y raconte l'histoire d'un homme qui suit la femme qu'il aime partout où elle le souhaite. Personne n'est foutu de situer Vesoul sur une carte, mais tout le monde connaît la chanson. Elle a donné un coup de projecteur à la ville, se réjouit Denis Roll, ancien adjoint à la culture de Vesoul. Il faut dire que pour nombre de gens, Vesoul est bien plus facile à trouver sur les plateformes de streaming que sur une carte. Et pas qu'en France. Car Vesoul devient vite un succès mondial. La chanson est reprise plus de 150 fois en France et à l'étranger, en allemand, en suédois, en néerlandais, en finnois ou en hébreu. Bref, une chanson disponible en plus de langues qu'un mode d'emploi IKEA. Depuis, impossible ou presque d'entendre le nom de cette ville sans aussitôt penser à la chanson « T'as voulu voir Vesoul et on a vu Vesoul ». Durant toute la chanson, Brel passe son temps à râler. C'est le premier touriste mécontent qui donne quand même envie de découvrir la destination.
0: Jacques Brel, qui s'est éteint un 9 octobre, c'était en 1978. Elle était d'un 9 octobre.
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0: France Gall, qui s'est éteinte à l'âge de 70 ans. Et c'était en 2018. Que les années passent vite.
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0: Bon début de journée, on est donc le 9 octobre. Ici Lorraine, il est 8h.
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0: Et Julie Seignera pour l'info. Alors non, ce n'est pas un tour de magie. 3000 profs vont arriver au plus tard mardi dans les lycées de France.
6: Oui, le ministre de l'Éducation nationale, Édouard Geffray, l'a annoncé hier soir. Après 10 jours de colère lycéenne, ces 3000 enseignants remplaçants sont en fait disponibles. Ils n'étaient pas encore ou mal affectés. Ils seront envoyés dans les 500 lycées les plus en difficulté. On verra si ça suffira à éteindre les mobilisations. Une nouvelle journée de grève est déjà annoncée pour mardi, justement le 13 octobre. Hier, pour l'acte 4 du mouvement lycéen. Le cortège était plus disséminé qu'en début de semaine dans les rues de Metz, avec 400 manifestants qui ont défilé dans le calme. Parmi les sujets les plus sensibles, Loris de Siéchy, Parcoursup, la plateforme qui décide de votre avenir dans l'enseignement supérieur.
7: Zoé est en terminale, elle est venue avec une pancarte pour dénoncer Parcoursup, une plateforme trop mystérieuse à ses yeux.
8: On ne sait pas forcément comment ça marche, c'est qu'un algorithme. Ma copine, elle a 3 options, moi j'en ai qu'une. Je vais pas être prise sur Parcoursup, on ne sait pas.
7: Et tout ça, ça crée du stress.
8: Je connais des gens qui, Parcoursup, ça leur a pourri leur année de terminale, ils pensaient qu'à ça. J'ai l'impression que tous les lycéens, on est en concurrence les uns avec les autres, alors que nous, tout ce qu'on demande, c'est accéder à l'école qui nous plaît.
7: Un peu plus loin, une autre lycéenne est inquiète, car les formations s'intéressent aux matières choisies dès la première.
9: En soi, on n'a que 16 ans et c'est compliqué de se dire que si on n'est pas très décidé sur ce qu'on peut faire ou si on prend des mauvaises décisions, ce qui est normal à notre âge, plus tard, on va être impacté sur ça dans notre avenir.
7: Beaucoup évoquent aussi certaines histoires des personnes acceptées qui ont mis n'importe quoi dans leur dossier.
10: On a déjà eu des exemples d'élèves qui avaient mis des recettes, ils n'avaient mis aucune info sur eux et leur parcours. Ça fait peur et on se dit, c'est quoi ce système où finalement les études, elles ne sont pas vraiment basées sur qui on est et notre valeur.
7: Les terminales ne se font pas trop d'illusions, ils se doutent qu'ils devront passer par Parcoursup, mais tous disent se mobiliser pour les générations d'après.
6: Et le ministre de l'Enseignement supérieur affirme à l'instant que demander la suppression de Parcoursup, c'est de la démagogie pure, mais qu'on peut améliorer la plateforme. Avant cette manifestation, hier dans les rues de Metz, il y a eu tout de même eu quelques débordements avec des incendies volontaires près des lycées Faber et Cormontaigne. Des jets de mortier aussi près de la cité scolaire Julie Daubier de Romba. Un policier a été blessé en Moselle hier et 12 personnes mineures et majeures ont été interpellées. Une enquête menée par la police de Forbach devra faire toute la lumière sur ce qui s'est passé hier matin devant le supermarché Prodor dans la zone du carrefour de l'Europe. Vers 10h, un homme cagoulé a tiré à une dizaine de reprises sur la devanture du magasin. Par miracle, personne n'a été blessé. Le tireur a pris la fuite en voiture. La direction de l'enseigne assure que le magasin peut rouvrir normalement ce matin à ses heures habituelles.
0: À la une, Julie également. Les journalistes du Républicain Lorrain, ils sont appelés à cesser le travail aujourd'hui.
6: Aurait pu, mais aussi dans l'ensemble des journaux du groupe Ebra détenu par le Crédit Mutuel. Ils protestent contre la suppression de 400 postes, dont 35 en Moselle et dans le PIO, et le recours à l'intelligence artificielle pour relire les articles. Les syndicats déplorent aussi la disparition du courrier service qui répond aux questions des lecteurs du Républicain Lorrain et la réalisation des pages région uniquement à Nancy. Le Grand Est est une région de thermalisme, on le sait, mais le secteur est toujours fragile aujourd'hui. La Chambre régionale des comptes du Grand Est s'est penchée sur l'impact des cures thermales et des centres de bien-être sur les finances des collectivités locales, notamment chez nous à Amnéville. Et la filière Bastien Munch a encore du mal à se relever de la période Covid.
7: C'est pourtant le cœur historique de ces villes thermales. Les cures conventionnées, 18 jours de soins prescrits par un médecin, remboursés par la Sécu, un format qui ne retrouve toujours pas son niveau d'avant Covid. Certes, la fréquentation est repartie à la hausse en 2021, mais depuis 7 ans, la région a perdu 10 000 curistes conventionnés. Baisse de 20% à Vittel, 25% à Amnéville, voire même quasiment 50% à Bourbonne-les-Bains en Haute-Marne. C'est simple, la seule station qui progresse, c'est Contrexéville grâce à son nouvel agrément en rhumatologie. Alors face à cette crise qui dure, ce sont les cures non conventionnées, dites de bien-être, qui marchent le mieux. Leur nombre d'entrées a légèrement augmenté entre 2019 et 2024, mais elles se concentrent surtout sur Amnéville, 500 000 entrées, et Nancy Thermale avec ses 110 000 passages. Des entrées qui ne suffiront pas à compenser la dérive des cures traditionnelles.
6: Et Bastien, au niveau national, le trio composé d'Amnéville, Nancy et Jonzac en Charente-Maritime concentre à lui seul un tiers des accès bien-être de toute la filière thermale française. 500 offres d'emploi à pourvoir ce matin à Thionville. 50 entreprises sont présentes au spot à partir de 8h30 et jusqu'à midi pour le salon Nolas, avec une innovation cette année. Le recours à l'intelligence artificielle pour aider les postulants à préparer leur présentation et les orienter vers les offres les plus adaptées à leur profil.
0: Les questions de nostalgie maintenant. Cette nostalgie quand on regarde les vieux films de famille.
6: Eh bien, les cinémathèques du Grand Est vous invitent à déposer vos vieilles pellicules dans une trentaine de points de collecte demain. C'est la quatrième année consécutive de cette collecte.

0: C'était Jeanne Chéral qui chantait cette nostalgie des films en Super 8. Ces images privées qui témoignent d'une époque, aussi anodine soit-elle, peuvent être précieuses. Camille Brasi est chargée de valorisation des collections à l'association Imagest.
1: Les gens qui viennent nous déposer des films, il faut qu'ils soient d'accord et enjoués par le fait que ces films-là, ces images-là, elles vont être diffusées, elles vont être montrées, elles vont être utilisées, parce qu'encore une fois, c'est un vrai intérêt patrimonial et nous, on est une association patrimoniale. Donc le but, c'est vraiment de montrer ces images-là parce qu'elles disent tellement de choses de nos villages, de notre territoire, que voilà, nous, on les montre à travers différents projets. Ça peut être des expositions, ça peut être des conférences, ça peut être des ateliers pour enfants aussi, on en fait beaucoup. Ça peut être des projections, des ciné-concerts. On travaille aussi avec des artistes qui vont venir utiliser des images, les réinterpréter, etc. Enfin voilà, mais dès qu'il y a une utilisation qui est faite des images-là, de toute façon, on doit prévenir le ou la déposante. Et en plus, c'est assez chouette parce que les gens sont souvent contents de savoir que l'image de leur papa ou elle se retrouve au musée le temps d'une exposition. Voilà.
0: 28 points de collecte ouverts donc demain dans tout le Grand Est. On en reparlera plus longuement tout à l'heure dans l'info d'ici à 8h30. Il n'y avait plus de marché hebdomadaire à Ancy-d'Orneau, au sud de Metz. Ce sera ce soir de l'histoire ancienne, puisqu'un habitant de la commune, Gilles, s'est remonté les manches pour trouver des producteurs et artisans locaux intéressés. Eh bien, une vingtaine sont partants pour relancer un marché d'alimentation sous la halle des Fenottes. Il se tiendra donc désormais tous les premiers et trois vendredis du mois de 16h à 20h, avec possibilité aussi de manger sur place, et donc l'inauguration a lieu ce soir. Sophie Adnaud est attendue cet après-midi à Cologne, en Allemagne, où elle va enfin pouvoir serrer dans ses bras sa famille après 8 mois passés dans l'espace. L'astronaute française est revenue sur Terre hier avec 3 de ses collègues. Leur capsule a améri au large de la Californie. Lui sera cloué au lit plusieurs mois. Le milieu de terrain du FC Metz, Nampalis Mendy, a été opéré du genou gauche en début de semaine. Il sera donc absent un petit moment. Les Grenats joueront lundi à Dijon pour la reprise de la Ligue 2 de football après quasiment 3 semaines de trêve internationale. 8h07.
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0: La météo ce vendredi avec un petit peu de pluie, mais en même temps on va s'en réjouir, je crois, Fred.
3: Exactement, Julie, ça fait du bien de voir la pluie, même si c'est un peu tristoun. On est content pour les sols, pour la nature. Alors, la pluie, elle arrive. Peut-être de façon un peu plus importante aujourd'hui, ce matin et cet après-midi, mais ce ne seront que des averses. Et demain et après-demain, elles seront encore plus rares, ces averses. Donc il y aura peut-être quelques gouttes pour l'Euro Marathon de Metz, mais aussi du soleil. Donc voilà, une alternance des deux, avec quelques gouttes de temps en temps. Et on ne s'en plaint pas. Côté température, c'est plus frais, les chauffages vont sans doute se rallumer, si ce n'est pas déjà fait, puisque cette nuit on avait 5 degrés à peu près, hein. Et au meilleur de l'après-midi, on aura 11 à Verdun, à Longwy, à Sarrebourg, à Thionville, à Sarreguemines, à Metz. Et ce sera pareil tout le week-end. Au meilleur de l'après-midi, par exemple dimanche, on aura 12 degrés. Vos conditions de circulation sont pas si mauvaises que ça. Attention, il peut y avoir du brouillard par endroit. Ça a été signalé ce matin. Pas de plus gros embouteillages que d'habitude. Ça veut dire que ça, c'est galère comme tous les matins, en particulier pour aller au luxe, mais pas que. Alors justement, si vous avez une info à partager, vous pouvez le faire maintenant au 03 87 52 13 13. On attend vos appels.
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0: Celui qui chante, Michel Berger, sur votre radio ici. Il est 8h12, Jérémy, on le disait tout à l'heure, hein, France-Galles était d'un 9 octobre, mais d'autres personnalités fêtent leur anniversaire aujourd'hui.
1: Oui, Laurent Mariotte, notamment.
0: Oh,
1: il est exceptionnel sur TF1 dans ses petits plans en équilibre.
0: Petit
1: il a 57 ans.
0: Ouais. Ouais. Et vous savez qu'il est lorrain?
1: Mais oui, il est né à Épinal, il est vosgien,
0: oui,
1: Laurent
0: Mariotte. Carrément.
1: Est-ce que vous savez qui lui a mis le pied à l'étrier lorsqu'il arrive à Paris à l'âge de 18 ans?
0: Jacques Martin?
1: Oui, c'est Jacques Martin.
0: C'est
1: il a été le rencontrer dans l'émission Les Grosses Têtes. Il lui a dit, il paraît que vous aidez les jeunes qui viennent de la province. Bah, moi, je suis vosgien. Donnez-moi un petit coup de pouce. Et Jacques Martin l'a aidé à arriver à la télé, Laurent.
0: Et alors, je crois qu'il a un CAP de cuisine, si je dis pas de bêtises.
1: C'est ça.
0: Et après, il a fait une école de journalisme. C'est-à-dire,
1: ouais.
0: C'est pour ça, c'est ce qui légitime sa présence, notamment sur TF1 et sur d'autres radios. Enfin, voilà, c'est super. Quel âge il a? 57, c'est ça?
1: 57 ans.
0: 57 ans. San Severino fête son anniversaire aujourd'hui.
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0: 65 bougies sur le gâteau. On a un petit extrait de Nicole Croisille aussi, Pierre-Yves. Alors, elle était d'un 9 octobre, Nicole Croisille. C'était à l'âge de 88 ans, c'était en 2025.
1: Moi, j'adorais Téléphone-moi.
2: Téléphone-moi.
0: Mais j'ai pas trouvé l'extrait tout à l'heure, j'ai cherché.
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0: Ouais. Coupons la musique, on va laisser chanter Jérémy.
1: S'il vous plaît. Il y avait la Garonne aussi, Nicole Croisille.
0: Ah ouais, magnifique. John Lennon était dans le folk. Dis donc, il y en a des stars. Hein.
1: Oui.
0: Un petit extrait de John Lennon, Imagine, je crois. C'est beau ça. Bon, lui est mort à l'âge de 40 ans. En 1980, ouais, pour le petit éphéméride du jour. On en profite pour faire un petit coucou aux Denis et aux Sarah, parce que c'est leur fête aujourd'hui. On vous souhaite un bon vendredi. Il est 8h14, bon vendredi matin justement.
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0: Et Aude Razzo qui va venir nous retrouver pour C'est pas vrai. Il est question de carte bleue et de station-service. Alors déjà que le carburant s'est pas donné, mais si on se fait arnaquer à la pompe, explication à suivre.
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0: Avec Aude Razzo. Pour le rendez-vous, c'est pas vrai, la chronique anti-arnaque. Aujourd'hui, Aude, les forces de l'ordre tirent la sonnette d'alarme. Des escrocs volent les données de nos cartes bancaires, et ça dans les stations-service. Hein.
7: Et oui, comme si les prix à la pompe n'étaient pas déjà assez douloureux. Voilà qu'on risque aussi de se faire siphonner nos comptes en banque après avoir fait le plein. Bon. Pas de panique, hein, ce n'est pas partout évidemment. Et puis je vais vous donner des petits gestes de précaution tout simples pour éviter ça. Déjà l'arnaque. En fait, l'escroc piège le distributeur, la pompe à carburant. Il installe un petit appareil, ça ne se voit quasiment pas. Vous insérez votre carte bleue et l'engin va recopier, cloner les données qu'il y trouve. Donc le numéro de la carte, la date d'expiration, les trois chiffres du cryptogramme et même le code. Le voleur ajoute parfois une caméra miniature au-dessus de l'écran, là où vous saisissez votre code, il voit tout et vous ne vous rendez compte de rien.
0: D'accord. Et comment on fait pour se protéger ?
7: Un petit geste tout bête et qu'on ne fait pas assez, cachez le code avec l'autre main quand vous le tapez. Même moi qui parle d'arnaque à longueur de journée, je ne le fais jamais, j'avoue, mais je devrais. Et ça vaut pour la pompe à carburant, ça vaut aussi quand vous retirez de l'argent. Parce que oui, on trouve aussi ces petits dispositifs très piégeux sur les distributeurs de billets. Deuxième conseil, changez de distributeur ou de terminal de paiement quand vous voyez qu'il est un peu abîmé ou que vous voyez des traces de colle ou autre. Ça veut dire que quelqu'un l'a un peu bricolé. Dans le cas des stations-service, ce sont surtout les aires d'autoroute, attention, qui sont visées. Souvent aussi les pompes destinées aux camions, donc grande vigilance pour les chauffeurs de poids lourds. Dans le cas des distributeurs de billets, je conseille toujours de privilégier les bornes situées à l'intérieur des agences bancaires, pas celles dans la rue, c'est plus sûr.
0: Évidemment. Merci. Enfin, évidemment, ça va mieux en le disant. Aude Razo est avec nous chaque matin pour ce rendez-vous anti-arnaque. C'est pas vrai.
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0: Appelez-nous pour tenter votre chance et venir jouer avec nous maintenant. 03 87 52 13 13. Il y a deux places pour le Crépuscule des Pierres. C'est le spectacle qui sera proposé à partir d'aujourd'hui jusqu'au mois de novembre à l'église Saint-Joseph de Montigny-les-Metz. Un son et lumière absolument incroyable. C'est génial comme spectacle. Hein. Faut prendre vos places. Hein. Spectacle immersif, interactif. Très très bien.
1: D'ailleurs, Damien Fontaine était l'invité d'Ilan Malka dans le brunch ici Lorraine pour nous expliquer un petit peu le concept très interactif du Crépuscule des Pierres. C'est écouté sur ici.fr. Alors si vous voulez le découvrir ce soir en l'église Saint-Joseph de Montigny-les-Metz, vous serez à la première. C'est toujours quelque chose d'assez symbolique. Eh bien, on va jouer avec les célébrités et personnalités. Si elles sont de la région Lorraine, vous nous dites quiche. Et si elles sont pas d'ici, vous nous dites pas quiche. Rien de plus simple.
0: Sur le papier, c'est simple.
1: Bah oui, c'est simple. Allez.
0: On vient de parler de un indice, on vient de parler de Laurent Mariotte qui était lorrain. Il n'y aura pas Laurent Mariotte dans la liste.
1: On peut pas le reglisser pour donner une petite chance supplémentaire.
0: Ou quoi,
1: vous êtes vraiment pas sympa le vendredi.
0: Bah, écoutez, hein, m'en fous, c'est pas grave. Je serais pas sympa, mais il est pas question qu'on mette Laurent Mariotte. Bon. Par contre, dans les jours à venir, si vous êtes fidèle,
1: c'est vous le chef. Chef aura...
0: C'est vous le chef. Pas du tout. Peut-être qu'on aura Laurent Mariotte, effectivement. Allez, téléphonez-nous.
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0: là-bas. Jean-Jacques Goldman sur votre radio ici à 8h22. Mireille est prête, elle est là, elle est déjà en train d'attendre au standard pour tenter sa chance au quiche ou pas quiche.
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0: Bonjour Mireille.
2: Bonjour.
0: Bonjour Mireille, vous allez tenter
2: bonjour,
0: de
2: repartir. Ouais.
0: Bonjour. Vous allez tenter de repartir avec deux places pour le crépuscule des pierres qui se joue à partir d'aujourd'hui à l'église Saint-Joseph de Montigny-les-Metz jusqu'à la mi-novembre. On joue, comme l'a dit Jérémy, avec les célébrités, les personnalités. Ces personnalités sont originaires de Lorraine. Vous nous dites quiche. Elles ne sont pas nées en Lorraine. Eh bien, vous nous direz pas quiche.
2: Ça va être un peu difficile.
0: Mais non.
3: Quiche ou pas quiche?
0: Non.
4: Top chrono. C'est une formalité, Mireille. Vous allez vous faire ça les doigts dans le nez, j'en suis sûr. Jeanne d'Arc, quiche ou pas quiche? Jeanne d'Arc. La pucelle d'Orléans.
2: Quiche.
0: Oui.
4: Vous savez où elle est née, Jeanne d'Arc? À Domrémy, c'est un petit village situé dans les Vosges.
0: Domrémy la pucelle.
4: Domrémy la pucelle.
0: Exactement.
2: Oui, je suis même allée.
0: Alors, vous voyez.
4: M. Pokora. Transition après Jeanne d'Arc. Ouais. M. Pokora, quiche ou pas quiche?
2: M. Pokora. Pas quiche.
4: Bien joué, Mireille. Oui, il est alsacien, il est né à Strasbourg.
2: J'étais pas sûre, je savais pas. Là.
0: Eh bien, Mireille, bonne nouvelle, qu'importe la méthode, seul le résultat compte. Vous repartez avec vos places pour le crépuscule des pierres.
2: C'est super.
4: Peu importe le c'est flacon pourvu qu'on ait l'ivresse.
0: Absolument. Et on parle en connaissance de cause.
4: Mireille, je demande la présence de mon avocat à 8h24, s'il vous plaît.
0: Mireille, qu'est-ce que vous faites aujourd'hui de beau? Ou de pas beau d'ailleurs, vous pouvez nous dire.
2: Je vais aller faire quelques courses, s'il pleut pas, je vais aller me promener un petit peu.
0: Écoutez, il y aura quelques gouttes d'eau, mais entre deux averses, vous pourrez vous promener sans problème.
4: Et puis vous serez ce soir du côté du crépuscule des pierres, en l'église Saint-Joseph de Montigny-les-Metz. Bravo.
0: Félicitations.
2: Très bien, mais je vous remercie. Remercie aussi Lorraine.
0: Eh bien, c'est nous qui vous remercions de nous écouter. Merci de votre fidélité. Passez un bon vendredi.
2: Bonne journée à tous.
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0: À 8h25. Alors tous les jours, Jérémy, on rencontre des Lorrains qui ont de belles histoires à raconter. Et c'est avec la complicité également d'Ilan Malka.
4: Alors notre Lorrain du jour fait un métier original. Il crée des aires de jeu.
5: 700 mètres carrés de jeux, de parcours, de toboggans, d'espaces sportifs. C'est l'aire de jeu Marmolande, tout récente, hein, Alexis, juste à côté de Longwy. Bonjour Matteo Barrera.
6: Bonjour.
5: Comment on décide à 23 ans, hein, c'est votre âge, de créer une aire de jeu?
6: Eh ben, on décide ça par une idée de ma mère. Quand on était plus jeune, fallait faire minimum 25-30 minutes de route, qu'elle nous disait, pour trouver une aire de jeu.
5: Ouais, donc elle vous disait, ça serait vraiment génial de créer une aire de jeu dans le secteur.
6: C'est ça, donc elle me disait, toi t'es un peu plus dans l'informatique que moi, tu sais mieux t'en sortir avec ton PC, ça te dit pas de regarder un petit peu, et puis bon voilà, à la base, je travaillais dans un grand groupe au Luxembourg, de crèches et foyers de jour, à côté de ça, dans l'immobilier, dans les assurances également en Suisse, donc j'ai quand même un réseau qui est vaste. J'ai demandé beaucoup d'avis à beaucoup de personnes, j'ai demandé qu'on me donne une petite ligne rouge à suivre. Petite anecdote, c'est que j'ai regardé hier et j'ai commencé les tout premiers documents en mars 2024.
5: Ouais, donc ça a mis 2 ans.
6: Voilà, c'est ça.
5: Alors le test, c'était le premier été, comment est-ce qu'il s'est passé?

0: vraiment top pour nous. En fait, vu qu'il faisait beau dehors, on n'avait pas grand monde. Et vu que c'était le premier été, on a pu se mettre en place, on a pu acheter les équipements nécessaires et on a pu préparer toute notre équipe. Pas de stress, surtout on n'a pas eu de coup où on était complet, qu'on savait plus quoi faire dans nos commandes, parce que forcément on fait des crêpes, des gaufres, des boissons, donc on a pu vraiment régler tout ça au millimètre près.
1: Et alors, vous êtes combien d'employés en tout? Parce que, alors, entre le fait de s'occuper des enfants, le fait de faire la cuisine, vous devez être nombreux.
0: Alors, nous, la chance qu'on a dans les aires de jeu comme la nôtre, c'est que ce sont les parents qui ont la responsabilité des enfants. Donc nous, on s'occupe simplement de notre bar et puis prendre les entrées au niveau de l'accueil. On est trois.
1: Quand vous avez vu l'aire de jeu réalisée, qu'est-ce que vous avez ressenti et qu'est-ce que votre maman a ressenti? Parce que c'était son rêve réalisé.
0: Ah bah c'est une fierté énorme. Là, je me suis permis de me prendre un jour un petit peu off. J'ai pu me mettre à la mezzanine et contempler juste tous les enfants qui courent, qui rigolent, les parents qui sont contents. Et là, c'est une vraie source de motivation.
1: C'est amusant parce que du coup, votre jour off, vous l'avez pris en allant au boulot et en contemplant votre œuvre en quelque sorte.
0: Oui, mais enfin, on s'arrête jamais de travailler.
1: Vous avez envie de créer d'autres aires de jeu pour vous donner encore plus de boulot?
0: Tout à fait. J'aime bien le travail, donc forcément, j'en veux plus. Pour le moment, je n'ai pas vraiment de ville en tête, mais nous, on s'est dit. Pas trop les villes, on sera plus dans la ruralité. Donc c'est vraiment, on a l'habitude que pour aller dans ce genre de jeu, faut aller dans les villes. Moi, j'aimerais bien un petit peu casser ça et puis permettre aux personnes un petit peu plus reculées d'en bénéficier, quoi.
1: Ah bon, on va suivre, hein, bien sûr, vos projets. Merci à vous, Matteo Barrera.
0: Eh ben, merci à vous de m'avoir invité.
2: Et
0: à bientôt.
2: C'est toujours un plaisir de retrouver le Lorrain du jour chaque matin sur Ici Lorraine. Il est 8h28, à suivre les infos, bien sûr.
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2: Ouais, il est 8h29, ouais, je dis. Ouais, comme si parce qu'on vient d'évoquer le marathon. Voilà pourquoi je dis ouais, parce qu'avec Jérémy micro fermé, on vient de dire et si on parle un petit peu du marathon.
8: Et c'est dans deux jours maintenant, ça y est, les corps, les esprits se préparent psychologiquement. Vous serez 12 000 à chausser les baskets dimanche matin pour l'Euromarathon de Metz Métropole et vous serez sur place, Frédéric.
2: Dimanche matin, ouais. À partir de 8h20, oui, pour vous faire vivre l'événement, pas pour courir. Vous seriez capable de faire un marathon? Vous avez déjà fait ce genre de course?
8: Non, moi les 10 Julie. Kilomètres. 10 kilomètres.
2: Julie, non plus.
9: Non.
2: Elle n'ose même pas ouvrir la bouche.
9: Laissez-moi tranquille.
2: Bon, en attendant, bonne chance à tous les coureurs, évidemment, et tous les bénévoles qui vont se mobiliser.
8: Et si vous voulez toutes les infos sur l'Euromarathon, elles sont sur ici.fr, bien entendu, c'est important.
2: Merci de cette précision. 8h30, place à l'info. Julie, le groupe Arkema a fait quelques investissements, c'est le moins qu'on puisse dire dans la région.
9: Un petit investissement de 150 millions d'euros, effectivement, pour améliorer son site de production sur la plateforme chimique Chemesis à Carlin-Saint-Avold. Explication de Théo Baucher tout à l'heure dans le journal de 9h pour nous dire justement à quoi a servi cet investissement. Bilal Hassani aussi était l'invité d'Ici Lorraine ce matin. On entendra un extrait de son interview tout à l'heure également dans le journal de 9h puisqu'il sera en concert demain à Metz, Alabama, et c'est très important pour lui puisqu'il y a 3 ans, un de ses concerts avait été annulé à Metz après des menaces d'attentats de la part de groupuscules d'extrême droite. Donc ça a beaucoup de sens pour lui de venir en Moselle désormais. L'info d'ici sur une collecte de films amateurs dans quelques instants, mais d'abord 90 secondes d'infos en France et dans le monde avec vous, Valentine Letesse.
10: Du bricolage pour les parents d'élèves, une copie bâclée pour les syndicats de profs et le minimum pour les lycéens. Les mesures du ministre de l'Éducation hier soir n'ont pas convaincu. Édouard Geffray annonce le déploiement en urgence de 3000 professeurs remplaçants dans 500 lycées. Et déjà un nouvel appel à manifester mardi. 70 000 manifestants hier, c'est en baisse. Et des violences, 500 interpellations. À Belfort, 3 nouveaux adolescents sont mis en examen pour l'agression d'un policier. Le groupe SEB face à ses polluants éternels. Des PFAS recouvrent ses poils Tefal et 3 associations ont saisi la justice pour pollution sur son site de production en Haute-Savoie. Les ONG menacent le groupe d'une autre action s'il ne se décide pas à s'en passer. Pour désigner un candidat de gauche à la présidentielle sur les 5 en lice, 140 000 adhérents, militants et sympathisants sont appelés à voter aux lignes. Premier tour de la primaire de gauche jusqu'à demain soir 20h. Dans un monde déchiré par les conflits et les crises, le prix Nobel de la paix est décerné en fin de matinée, 11h. Le président des États-Unis, Donald Trump, se voit déjà comme le lauréat tout désigné. La parenthèse des Bleus et de Zidane refermée, c'est la reprise de la Ligue 1 de foot ce soir. La 6e journée commence par un match entre Lens et Lyon à 20h45. Et puis vous connaissez les enfoirés, les Restos du Cœur vous présentent les Enflures, un spectacle d'humour au bénéfice de l'association. Les places sont mises en vente ce matin.
2: Alors, Julie, on ne le sait pas, mais on peut avoir des trésors dans nos greniers.
9: Des vieux films de famille, des vidéos amateurs anciennes qui ont été tournées au caméscope, par exemple. Mmh. Eh bien, ça intéresse beaucoup les cinémathèques du Grand Est. Demain, l'association Imagest, notamment, organise sa 4e grande collecte régionale dans une trentaine de sites, comme à Metz, Famec, Beach, Rémilly ou encore Villerue. L'objectif est d'enrichir le fonds documentaire qui peut révéler des archives très intéressantes pour les historiens ou pourquoi pas des artistes, Isabelle Baudrier.
11: Des films de mariage, d'anniversaire, de pique-nique, des scènes familiales qui racontent à chaque fois une époque.
12: C'est intéressant puisqu'on va voir en arrière-plan le village. Voilà, quand il a filmé le défilé des communions, on va voir les rues du village et peut-être que c'est plus comme ça maintenant. Donc ça dit plein de choses sur la mémoire de notre territoire.
11: Camille Brasi, chargée de valorisation des collections à l'association Imagest.
12: On demande aux déposants de ne pas faire de tri, de tout nous amener parce que des fois l'intérêt, ils ne le voient pas là où nous on peut le voir. Mais voilà, le tri se fait par nous et au moment du visionnage.
11: Un Noël et un nouvel an, nous sommes au début des années 80.
13: Je suis ravie d'avoir mon cadeau.
14: C'est un Solange.
13: Ah, merci.
14: Oui, il y a des noms.
13: Ah, c'est gentil.
11: Des images numérisées par Thomas Formel, coordinateur technique à Imagest.
15: On peut faire de la sociologie avec ça, comment étaient habillés les gens, quel type de cadeaux ils avaient, comment on fêtait un nouvel an en 82, alors comment on le fête en 2026. On voit le monsieur qui fume à l'intérieur, aujourd'hui on fume de moins en moins à l'intérieur, on voit les enfants qui boivent une petite coupette de champagne alors qu'ils ont 8-9 ans. Aujourd'hui c'est plus tellement dans l'air du temps de faire boire du champagne ou de l'agneau à des enfants de 8-9 ans, et c'est du coup des témoignages historiques d'une certaine façon.
11: Les films collectés les plus anciens remontent à 1923. Parmi les autres pépites, la libération de Remiremont et les combats, filmés par la fenêtre, ou encore les grandes inondations de Nancy en 1947. Toutes ces archives peuvent nourrir des expositions, des recherches, des documentaires. La demande est bien là, selon Camille Brasi.
12: Nos images, intrinsèquement, par nature, elles sont inédites. C'est-à-dire qu'encore une fois, vu que c'est des images qui n'étaient pas censées être diffusées au-delà de la sphère familiale, c'est des images qui ne sont pas connues. Et c'est pourquoi aujourd'hui, il y a un vrai intérêt pour ces images-là, parce qu'elles sont inédites. Et donc les documentaristes nous demandent de plus en plus des images pour illustrer leurs documentaires qui passent à la télé.
11: Depuis son lancement, cette opération de collecte de films amateurs a permis de constituer un fonds de près de 5500 documents.
9: Et si vous voulez vous aussi déposer des documents, eh bien les lieux de collecte de vos films amateurs sont sur ici.fr. 8h35. La météo de ce vendredi, Fred, avec des nuages, oui, un petit peu de pluie, oui, mais en fait ça fait du bien.
2: Exactement, on a besoin de pluie et elle arrive sous forme d'averses tout au long de cette journée de vendredi. Ce matin et cet après-midi, beaucoup de nuages dans le ciel mosellan et dans le ciel lorrain d'une façon générale. Les températures cet après-midi vont progresser. Ce matin, ça caille hein, quand même, 5 degrés, mais cet après-midi, 11 degrés attendus à Longuyon, 11 degrés à Verdun, peut-être 12 à Beach ou à Sarrebourg et 11 degrés à Metz. Demain, samedi, le matin, ce sera assez ensoleillé. Il y aura déjà des averses. L'après-midi également, même ambiance. Soleil et averses. Et dimanche, même chose, rebelote. On a pas mal de nuages, du soleil qui est présent et quelques petites averses. Il y en aura moins d'ailleurs dimanche qu'aujourd'hui et demain. Donc plus on avance dans le week-end, moins il y a de pluie. Il n'y aura que quelques averses pour le marathon, pour l'euromarathon. Vos conditions de circulation comme tous les jours, rien de particulier ce matin, si ce n'est évidemment ces difficultés que vous rencontrez pour monter vers le Grand-Duché de Luxembourg, en particulier sur la 30 à la bifurcation A30 à 31. Et puis il y a un véhicule en panne quand même au kilomètre 346. Le véhicule est sur la bande d'arrêt d'urgence dans le sens Luxembourg vers Metz. Vous êtes prudent dans le secteur. Vous pouvez nous appeler à tout moment 03 87 52 13 13 pour nous signaler les difficultés que vous rencontrez sur la route.
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2: Reste avec nous parce que dans une poignée de minutes, Monsieur Radin va venir nous retrouver pour nous dire que la lessive, plus elle est chère, moins elle est efficace. Ce sera après sa raison d'être.

0: le collectif Ensemble, sa raison d'être sur votre radio. Ici Lorraine, Monsieur Radin est notre spécialiste des économies.
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0: Monsieur Radin vous partage ses trucs et astuces pour dépenser moins. C'est le week-end, les enfants vont aller au foot et jouer dans le jardin. Il faudra donc forcément faire tourner la machine. Ça tombe bien, Monsieur Radin, vous adorez ça.
3: Oui, je vous jure que c'est vrai. Faire tourner une machine, c'est un bonheur de la vie pour un radin. Surtout en Moselle, car nous sommes juste à côté du pays de la lessive pas chère, l'Allemagne. Les deux tiers des Français utilisent de la lessive liquide. Le reste se partage entre les capsules et un peu la poudre. En France, si on regarde le prix au litre, une marque de supermarché lambda va coûter dans les 2,40€ le litre. En Allemagne, dans les fameuses drogueries de nos voisins, en prenant la marque du DM qui s'appelle Denkmit, celle du Rossmann qui s'appelle Domol et celle du Müller qui s'appelle Blink, on tombe à 1,40€ le litre. Il n'y a pas photo. Côté capsule, en France, une marque de supermarché vaudra dans les 40 centimes la capsule, 20 centimes en Allemagne, avec les marques premier prix. Et là, vous allez me dire, oui, mais c'est du bas de gamme. Et bien justement, 60 millions de consommateurs a fait un comparatif des lessives en décembre dernier. Et les marques les plus efficaces et les plus respectueuses de l'environnement, en plus, sont Epsil, Apta, Formil et Tandil. Vous savez ce que c'est ? Epsil, c'est la marque du Leclerc. Apta, celle de l'Inter. Formil, c'est celle du Lidl. Tandil, c'est celle de l'Aldi. Ces marques arrivent devant Ariel, Homo, Dash, Bonux et Xtra. Mais il y a encore mieux, le lierre. Pour éviter de se faire grignoter par les insectes, les feuilles de lierre produisent de la saponine. C'est un répulsif contre les vermines. Et qu'est-ce que c'est la saponine ? C'est un agent actif qu'on trouve dans les lessives industrielles. Allez le chercher là où il se trouve, pour 0€. Prenez une centaine de feuilles de lierre. Faites-les bouillir dans 2 litres d'eau pendant 15 minutes. Laissez reposer pendant 24 heures. Ça va vous faire un liquide tout visqueux. Filtrez-le avant de le mettre dans une bouteille en verre. Vous voilà avec de la lessive pour à peu près 10 lavages. Et ça sent super bon, le savon à l'ancienne. Je n'utilise plus que ça. Tout ça donne terriblement envie d'aller gadouiller dans la boulibatch aujourd'hui.
0: Monsieur Radin est avec nous tous les matins sur Ici Lorraine et nous permet de faire de belles économies.
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0: 8h45, à partir de 9h, vous réagissez sur votre quotidien avec Jérémy K. Transport, voirie, commerce, vos déplacements. Est-ce qu'ils sont devenus plus simples au quotidien ou l'accessibilité est un parcours du combattant dans votre village, dans votre ville?
7: Saviez-vous qu'en Moselle, près de 100 000 personnes souffrent d'une déficience auditive, plus de 30 000 d'un handicap visuel, alors qu'ils soient moteur, mental ou invisible? Le handicap touche en réalité un Mosellan sur 5. Alors pourtant, entre les gares SNCF non accessibles de notre territoire, les trottoirs impraticables de nos centres-villes, se déplacer peut être parfois considéré comme un défi, et ça nous concerne tous. 67% des personnes en situation de handicap déclarent rencontrer des difficultés fréquentes en se déplaçant. 33% des personnes valides en font également les frais, en font l'expérience dans leur quotidien, que ce soit avec une poussette. Ça peut concerner les personnes âgées, les blessures temporaires. Alors d'ici 2030, un Mosellan sur trois aura plus de 60 ans. Et donc l'accessibilité est vraiment un enjeu crucial des prochains mois, des prochaines années. Nous échangerons tout à l'heure à partir de 9h avec Sébastien Thomas, qui est référent handicap du réseau Le Met. Alors il nous parlera notamment du service qui transporte plus de 1200 personnes à mobilité réduite directement de porte à porte, c'est le service Axelis. Il y a des services similaires qui se trouvent notamment du côté de Thionville ou encore Forbach et Sarreguemines. Dites-nous si vous l'utilisez, si vous l'empruntez et si ça forcément vous rend le quotidien un petit peu plus simple. Alors nos infrastructures sont-elles adaptées à la réalité de nos vies? On ouvre le débat, on attend vos témoignages. Vous pouvez nous envoyer vos vocaux, vos messages sur WhatsApp ou appeler Julien au standard pour témoigner dès 9h 03 87 52 13 13.
0: Vous pouvez appeler dès maintenant, il est 8h46, vous restez avec nous parce que dans un instant, notre invité sera Thomas Volatier. Il nous parlera du spectacle Le Passeur d'Imaginaire qui se tient demain à Sarrebourg. Après Louane.

0: Mode avion. Louane, sur votre radio ici. Tiens, restez avec nous parce que chaque matin, juste avant 9h, on a bien sûr les conseils du docteur Kierzek. Il sera question d'apnée du sommeil dans un instant. Il existe un implant pour respirer la nuit. C'est une première et c'est à Montpellier. Consultation à suivre, 8h49. Et si on entrait dans un tableau de Chagall, c'est ce que je vous propose maintenant, entre les couleurs, les personnages, les fleurs, les animaux, cette incroyable imagination qui caractérise l'œuvre de Chagall, on reçoit Thomas Volatier qui est avec nous ce matin, qui nous propose de devenir les passagers d'une drôle de nacelle, celle de l'imaginaire. Le passeur d'imaginaire, c'est demain soir, c'est au Cinézard de Sarrebourg, dans le cadre des 50 ans d'œuvre de Chagall. Thomas Volatier est notre invité. Bonjour Thomas.
1: Bonjour Frédéric, bonjour à tous.
0: Le passeur d'imaginaire, c'est quoi exactement? Parce que lorsqu'on entend spectacle, conférence autour de Chagall, on peut imaginer quelque chose d'assez sérieux, mais vous nous promettez de l'humour et de l'inattendu.
1: Oui, parce que moi je suis comédien et metteur en scène. Et depuis toutes ces années où je balade un petit peu ma besace de théâtre à travers la France, l'Europe et le monde, je sais une chose, c'est que quand on prend la grande histoire, quand on prend le patrimoine, quand on prend les textes en français, quand on prend le monde des artistes et qu'on raconte tout ça par le biais du théâtre, eh bien on rejoint ce que disait Michel Bouquet. Faire du théâtre, c'est faire en sorte que le public ne vienne pas vous regarder jouer. C'est tout faire pour que le public vienne jouer avec nous. Mais c'est ce que faisait le patron Molière. Et donc, à l'occasion de ce 50e anniversaire de l'installation du vitrail de Chagall, qui est quand même le plus grand vitrail que le maître Chagall a imaginé dans le monde, et il y a 50 ans en arrière, les dirigeants de la ville de Sarrebourg ont eu la bonne idée incroyable d'aller le chercher. Et donc, on fête ses 50 ans. Et dans ce cadre-là, le Cinézard, par le biais de son incroyable nouveau directeur, Lionel Chafiol, est venu frapper à la porte de la maison en me disant « J'aimerais bien que vous imaginiez cette façon de parler à la fois de la grande histoire des vitraux dans le monde, de la grande histoire de Maître Chagall, de l'histoire de la chapelle des Cordeliers et comment faire entrer le public dans cet imaginaire, d'où le passeur d'imaginaire, parce que le vitrail est le seul art au monde qui permet de faire passer la lumière pour raconter son histoire.
0: Alors Thomas Volatier, comment on transforme cet univers pictural en spectacle vivant ?
1: Eh bien, il suffit, j'ai envie de dire, de suivre le maître. Il y a un premier maître qui s'appelle Chagall, qui lui a été le plus grand défenseur de la rêverie et de l'imaginaire. Quand on lui faisait parfois des remarques en disant, mais enfin, maître, ce que vous venez de peindre n'existe pas, et lui de dire, mais c'est justement parce que ça n'existe pas que c'est vrai. Donc, il suffit de suivre déjà Chagall dans toute cette aventure. Et puis ensuite, il faut se replonger parce que nous ne sommes pas des générations spontanées. C'est-à-dire que nous sommes les héritiers d'une histoire qui a commencé il y a fort longtemps, déjà en Orient. Et puis en plus, dans la ville de Sarrebourg, on est quand même au centre de la vallée des maîtres verriers. Mmh. Quand on pense que Baccarat n'est pas loin, la maison Lalique n'est pas loin, on a le Dôme, on a les cristalleries Saint-Louis, et puis l'école de verrerie de Sarrebourg. Donc, on met tout ça un peu dans la tête d'un comédien, j'ai envie de dire. Et puis ensuite, comment faire pour que ce soit pédagogiquement un véritable moment où on entre dans une parenthèse enchantée. Mais encore une fois, moi, mon guide, c'est Chagall. Donc, quand vous suivez un maître comme celui-là, vous comprenez ses couleurs, vous transformez ses pinceaux avec les mots du comédien et hop, hop, hop, c'est parti.
0: Ouais, ça a l'air facile comme ça. Est-ce que c'est une manière de rendre Chagall accessible à ceux qui ne sont pas forcément familiers avec l'histoire de l'art, justement ?
1: Mais absolument, absolument. Pour moi, la signature de la maison, j'ai envie de dire Volatier, c'est de tout faire, encore une fois, pour que on ne confonde pas le didactisme avec la pédagogie. Être pédagogue, comme disait Molière, quand on pense en effet que le théâtre de Molière ne s'adressait pas à des gens qui allaient prendre un abonnement au théâtre, il s'adressait aux personnes qui venaient acheter leur poisson sur la place publique et qui en profitaient pour écouter des comédiens. Et si ça ne leur convenait pas, ils étaient capables de lancer le poisson qu'ils venaient d'acheter en disant « Vous êtes nuls ». Et pour moi, je suis l'héritier de cette école-là. Comment faire pour que, on a l'impression que l'espace-temps se réduit, en se disant, mais comment ça se fait, on a déjà une heure et quart passé ensemble, on a l'impression qu'il y a 10 minutes. Ben oui, la relativité du temps, et tout faire pour que ce soit vraiment une pédagogie. Et ça, c'est l'art du théâtre. Mon vieil art, aussi bien en deux mots qu'en un seul mot, ben depuis l'époque des Grecs, est là pour ça, pour emmener le public en face qui n'a aucune connaissance peut-être de l'œuvre de Chagall, de ce que c'est un vitrail de ce que c'est que cette histoire à Sarrebourg, que la chapelle des Cordeliers. Mais venez avec moi, je vous fais monter à bord. Mais ça, c'est mon travail, j'ai envie de dire, Frédéric, de faire en sorte que les gens s'amusent tout en apprenant quelque chose.
0: Thomas Volatier, c'est demain, samedi, à 20h au Ciné-Sard de Sarrebourg. Le spectacle dure environ 3h et on vous invite évidemment à participer à ce moment pour découvrir Chagall et aussi votre travail, Thomas Volatier. Merci d'avoir été avec nous ce matin.
1: Je vous en prie, une heure et quart.
0: J'ai dit 3h, non,
1: une heure et quart. Il reste encore des places.
0: Et ben voilà,
1: 3h après dans la tête, on est bien d'accord.
0: Super. Merci beaucoup de vos explications.
1: Merci à vous, Frédéric.
0: Et passez un bon vendredi et un bon spectacle demain, évidemment, du côté de Sarrebourg. Il est 8h55.
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0: Et c'est donc le moment de retrouver notre médecin, Gérald de Kierzek. On le sait, bien dormir est bon pour la santé, docteur, mais quand on respire plus la nuit, y a une solution désormais. Une première dans l'Hérault avec un implant contre l'apnée du sommeil, c'est ça ? Bonjour.
4: Bonjour à toutes et à tous. Oui, c'est au CHU de Montpellier qu'un implant innovant contre l'apnée du sommeil fait ses débuts. Alors avant de parler de la technique, rappelons de quoi on parle. L'apnée du sommeil, c'est un problème de respiration pendant la nuit. Les voies aériennes, notamment le fond de la gorge, se referment de manière répétée et la respiration va s'arrêter. Alors avant de s'arrêter, ça fait un ronflement, parfois des dizaines de fois par heure, et ça s'arrête, et résultat des micro-réveils, un sommeil de mauvaise qualité, et le lendemain, un patient épuisé. Ce qui doit alerter, c'est le ronflement sévère, ce sont les pauses respiratoires, c'est le conjoint qui va remarquer ça, un réveil avec la sensation d'étouffer, la bouche un peu sèche, le matin, on se sent de mauvaise humeur, on a mal à la tête, on somnole toute la journée avec des difficultés de concentration, alors on mesure la gravité par l'indice d'apnée hypopnée, on peut faire de 5 à 15 épisodes par heure, ça c'est léger, mais quand on en fait plus de 30, vous imaginez, on est sur une apnée sévère. Et ce n'est pas anodin. Sans traitement, l'apnée augmente le risque d'hypertension, d'arythmie, d'infarctus, d'AVC, d'insuffisance cardiaque et évidemment d'accident de la route si on dort la journée. Ça fait donc un joli fil rouge avec nos chroniques de la semaine sur le cœur et le sommeil. Le diagnostic se fait par une polygraphie dans un centre du sommeil. On enregistre en fait la respiration, voire on enregistre avec la polysomnographie la respiration et les phases de sommeil.
0: Bon, revenons à cet implant, docteur. Comment ça marche et à qui c'est destiné ?
4: D'abord, rappelons que le traitement commence par des mesures d'hygiène de vie, perdre du poids, arrêter le tabac, limiter l'alcool, bouger régulièrement. Et ensuite, le traitement de référence pour les formes sévères, c'est la PPC, la pression positive continue. C'est ce masque qui est relié à un petit appareil qui va envoyer de l'air sous légère pression pour justement garder les voies aériennes ouvertes. Ça, c'est pour les formes sévères. Pour les formes modérées, il y a des orthèses, on avance un peu la mandibule. Toujours pareil, il ne faut pas que la gorge et la langue soient obstruantes à l'arrière de la gorge. Et pour cet implant a été pensé justement. C'est un dispositif entièrement implanté qu'un petit boîtier, une électrode qui va détecter la respiration et l'électrode va stimuler le nerf hypoglosse, celui de la langue. Et à chaque inspiration, il y a une petite légère stimulation qui fait avancer la langue et garde le passage ouvert. Alors, c'est pas une décharge électrique, rassurez-vous, ça fait pas mal. Le patient l'active avant de dormir avec une télécommande. L'intervention dure environ 2 heures et les résultats sont plutôt bien. Mais le message, c'est surtout courez, allez voir votre médecin, si vous ronflez fort, si vous êtes fatigué pour détecter une apnée du sommeil. Allez, d'ici là, portez-vous bien.
0: Vous aussi, docteur, portez-vous bien. On est le 9 octobre et Jacques Brel s'est éteint le 9 octobre 1978.

0: Rochefort également, le comédien, c'était un 9 octobre. J'ai été ravi de vous accompagner sur France 3 ce matin sur l'application ici, il est 8h58. Vous restez avec nous à la radio, ça tombe bien, il y a les infos qui arrivent.
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0: Il est 8h59, il va être question avec vous, Jérémy K, de mobilité à partir de 9h.
4: Exactement, Fred. En 2030, un Français sur trois aura plus de 60 ans. Est-ce que vous trouvez que nos villes, nos transports, nos infrastructures sont accessibles à tous ou vous rencontrez encore des difficultés? On va échanger. C'est vrai que le handicap est parfois visible, parfois invisible. Est-ce que vous rencontrez vos des soucis pour vous déplacer, pour aller peut-être faire du sport le week-end? On a envie d'avoir vos messages au 03 87 52 13 13. On reviendra sur cette loi qui avait été lancée il y a un petit peu plus de 15 ans sur le handicap. Est-ce que vraiment dans le concret ça a changé des choses au quotidien pour ces personnes handicapées? On attend vos messages évidemment, WhatsApp standard au 03 87 52 13 13. Et puis en ce qui vous concerne, Frédéric, on vous souhaite un bon week-end.
0: Bon week-end, on se donne rendez-vous dimanche à partir de 8h pour le marathon et puis lundi matin à partir de 6h. Bon week-end à tous.
4: J'ai hâte de vous voir courir, Frédéric, sur les bords, les trottoirs de la ville de Metz et de la métropole à dimanche avec quelque chose.
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4: Bon vendredi, merci de nous suivre. Nous sommes le 9 octobre et il est tout pile 9h. Ici, c'est vous. Avant la météo et l'infotrafic, les infos avec vous, Julie Seniora. Un petit bijou à 150 millions d'euros a été inauguré hier en Moselle.
5: Oui, sur la plateforme Kemesis à Carlin-Saint-Avold, l'usine Arkema est désormais dotée d'une nouvelle unité de purification de l'acide acrylique qu'elle produit. Ça va lui permettre de consommer moins d'énergie et de rejeter moins de CO2 dans l'atmosphère. Vous avez plus de détails sur ici.fr dans la rubrique Info d'ici. Inauguration en présence du PDG d'Arkema et du vice-président français de la Commission européenne à l'industrie, Stéphane Séjourné. Tous deux ont ensuite pris la direction de la salle Balthus le Lorrain à Kreuzwald pour y retrouver d'autres patrons de grandes entreprises européennes de la chimie. Mais que faisait-il donc en Moselle, Théo Baucher?
6: C'était en fait une réunion de l'Alliance pour les produits chimiques critiques. Et derrière ce joli nom se trouve un lobby, un groupe de pression constitué l'an dernier à la demande de la Commission européenne. Il regroupe surtout de grands industriels qu'on trouve à Carlin, comme Total ou Arkema, ou ailleurs en Lorraine, comme BASF, car le secteur de la chimie ne va pas fort et il demande un soutien de la Commission, d'où la présence de l'un de ses vice-présidents, Stéphane Séjourné.
7: Les surcapacités chinoises, le prix des matières premières et les problèmes de compétitivité au niveau européen vis-à-vis de l'international rendent difficile des nouveaux investissements. Mais pourtant, il faut en faire, parce que c'est en modernisant l'appareil productif et notamment en faisant ces investissements pour la décarbonation, on va se rendre de moins en moins dépendant de l'extérieur.
6: Donc Stéphane Séjourné a promis à Kreuzwald que d'ici la fin de l'année, une dizaine de molécules chimiques critiques seront particulièrement soutenues. Un point pour cette alliance, décrié par des ONG comme le Bureau européen de l'environnement, qui redoute un détricotage des réglementations environnementales sur les polluants éternels, les PFAS par exemple.
5: Théo Baucher, les salariés de la production de l'usine Vannes qui fabrique des mélanges d'épices à Forbach sont en grève depuis le milieu de la semaine. La CGT exige des hausses de salaire pour compenser la perte de pouvoir d'achat à cause de l'inflation. Grève également aux Républicains Lorrains aujourd'hui, ainsi que dans tous les titres du groupe Ebra détenu par le Crédit Mutuel. Les syndicats dénoncent le plan de suppression de 400 postes et le projet de recours à l'intelligence artificielle pour relire les articles. Sur ces 400 postes, 35 concernent directement le Répu.
4: Il y aura bien un acte 5 du mouvement lycéen.
5: Et ce sera mardi prochain, le 13 octobre. Malgré les annonces du ministre de l'Éducation nationale, Édouard Geffray, hier, il promet l'arrivée d'ici mardi au plus tard de 3000 profs remplaçants dans les 500 lycées les plus en difficulté. Hier, pour l'acte 4, on a compté 6 fois moins de manifestants qu'en début de semaine dans les rues de Metz, avec 400 personnes. Cortège sans accroc, alors que ça a été plus agité dans la matinée avec des rassemblements spontanés de lycéens à Metz, Thionville, Saint-Avold, Saint-Avold, au Ban-Saint-Martin, à Romba, Sarreguemines et Frémin-Merlebach, des incendies volontaires de poubelles et de vélos Graulib près des lycées Faber et Cormontagne à Metz, des jets de mortier près de la cité scolaire Julie Daubier de Romba. Un policier mosellan a été blessé et 12 personnes ont été interpellées au total dans le département. Pas de blessés, heureusement, mais 2 personnes en état de choc hier après avoir vu cet homme débarquer cagoulé et armé et tirer sans sommation sur l'aventure du supermarché Prodor à Forbach hier matin. Il a tiré une dizaine de fois avant de prendre la fuite en voiture. L'enquête a été confiée à la police de Forbach. Le magasin, lui, ouvre comme d'habitude aujourd'hui.
4: Bilal Hassani a choisi Metz pour lancer sa tournée.
5: Et la promotion de son nouvel album qui s'appelle pourtant Bonsoir Paris. Écoute-moi, baby. De refermer définitivement la blessure de son concert annulé il y a 3 ans dans l'ancienne basilique Saint-Pierre aux Nonains de Metz après des menaces d'attentats émanant de groupuscules d'extrême droite. Bilal Hassani sera donc en concert demain soir à la BAM à Metz et il a hâte de retrouver son public, Lorrain.
8: Je suis hyper content, c'est vrai que c'est assez symbolique de techniquement commencer vraiment la tournée avec une date à Metz. Ça va être un peu le moyen pour moi aussi de retrouver un public qui m'avait peut-être attendu sur la tournée précédente que j'avais pas pu voir depuis. Donc on tourne une page ensemble et on ouvre la porte du fun et de la fête.
5: Bilal Hassani invité d'ici Lorraine ce matin. Son interview complète est sur ici.fr et le concert a donc lieu demain soir à 20h à la BAM de Metz et il reste encore quelques places. Hugo Humbert est éliminé au deuxième tour du Masters 1000 de Shanghai en Chine. Tôt ce matin, le tennisman messin a été battu 2-7-1 par un autre Français, Arthur Géa, qui est pourtant bien moins classé que lui au classement mondial. 9h05.
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5: Des nuages et quelques averses au programme aujourd'hui.
4: Oui Julie, ça y est, vous pouvez mettre les habits d'été au fond du placard.
5: Ah,
4: pour ressortir. Bah oui, la collection automne-hiver 2026. Ce que vous avez fait déjà, vous avez rangé les t-shirts?
5: Ah, j'ai mis mon premier pull hier je crois et oui ça y est, c'est parti.
4: C'est que le début, hein. Autant vous annoncer la couleur. Un temps calme et gris. Au menu météo de ce vendredi matin, quelques nuages bas persistent d'ailleurs dans le courant de la matinée. Cet après-midi, ambiance encore maussade dans le sillon mosellan, le Pays Haut, avec de rares averses attendues. Dans une ambiance beaucoup plus fraîche, comptez de 9 à 11 degrés seulement cet après-midi. 10 degrés à Longwy et Verdun, 9 degrés près des frontières luxembourgeoises et belges. 11 pour Frémin-Merlebach, Sarrebourg et Mézières-les-Metz. Petit coup d'œil sur le week-end, ça vous intéresse?
5: Ah bien sûr.
4: Ah oui, si vous voulez vous balader, peut-être un petit marché demain matin.
5: Qui sait. J'ai cru que vous allez me dire encore le marathon, mais non,
4: oui,
5: je ne courrai pas ce week-end.
4: Vous avez vu, je vous repose pas la question.
5: Marcher, c'est très bien.
4: Pour demain samedi, ciel variable avec de 13 à 17 degrés. Quelques gouttes sont à prévoir dimanche dans l'après-midi pour les coureurs de l'Euromarathon. Ça se fera a priori au sec avec de belles éclaircies. Des pluies attendues notamment dans les secteurs de Sarreguemines et du Pays Haut. Concernant l'infotrafic de ce vendredi matin, eh bien, je vois qu'il y a plusieurs secteurs en difficulté, celui de l'A30 notamment. Vous connaissez les travaux qui se déroulent en ce moment entre Richemont, la Padoie de Richemont et Longwy. Vous êtes l'arrêt entre Famec et Richemont d'ailleurs dans le sens descendant. Traversée de Terreville délicate également pour rejoindre le Grand-Duché si vous êtes sur la route à mi-frontalier, plus 5 minutes à ajouter. Et puis une fois arrivé à Canfun, là c'est 10 minutes de bouchons qui vous attendent. En tout cas, s'il se passe quoi que ce soit en ce vendredi, on fait la route à vos côtés au 03 87 52 13 13.
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4: Bonjour à tous, bienvenue dans votre émission. Ici, c'est vous, l'espace où la parole vous appartient. Aujourd'hui, on s'installe au cœur de votre quotidien et on pose une question franche, directe. Nos villes, nos transports, nos commerces en Moselle et dans le Pays Haut sont-ils enfin accessibles à tous? 20 ans après la grande loi sur le handicap, le constat reste contrasté. L'accessibilité ne concerne pas uniquement le fauteuil roulant. Une personne avec une poussette, une valise, une canne, une béquille, une blessure temporaire peut rencontrer exactement les mêmes obstacles. Alors, près de 3 personnes sur 4 se disent insatisfaites de l'accessibilité des trottoirs, des rues, dans l'espace public. On a envie d'avoir votre avis. Est-ce que se déplacer est devenu simple ou ça reste un parcours du combattant? 03 87 52 13 13. Pour témoigner, que vous soyez en situation de handicap visible ou invisible, parent avec une poussette, senior ou même commerçant, c'est le moment de réagir dans Ici c'est vous. On vous ouvre l'antenne. En ce qui concerne le réseau Le Met, l'accessibilité des personnes portant un handicap est une priorité. Nous avons le plaisir d'accueillir en studio Guido, son référent handicap. Il est avec nous ce matin. Bonjour Sébastien Thomas.
10: Bonjour Jérémy.
4: Merci d'avoir accepté notre invitation. Vous pouvez nous présenter votre rôle au sein du réseau Le Met?
10: Bien sûr. Donc moi, je suis entré dans l'entreprise il y a 24 ans, oui, en tant que conducteur. Et lorsqu'en 2005, l'entreprise a récupéré la capacité, l'obligation de transporter avec un service adapté les personnes en situation de handicap, j'ai postulé pour être conducteur TPMR. Et par la suite, j'ai eu la chance de passer un concours qui m'a permis d'être agent de maîtrise, responsable de groupe, et de passer à la planification du service Axelis.
4: Le service Axelis, on va le présenter évidemment ce matin, parce qu'il transporte près de 1200 personnes, c'est ça, dans différentes situations.
10: Alors, on a un fichier client qui est assez important, qui dépasse les 2000 clients. D'accord. sur la métropole. On fait plus de 36 000 voyages par an. On travaille toute la semaine, du lundi au dimanche, avec des horaires en service tardif pour le week-end, pour permettre aux personnes en situation de handicap de sortir aussi et de profiter des cinémas, des restaurants et de toutes
4: sport,
10: les...
4: notamment.
10: Exactement. Ah oui. On a des transports organisés pour les clubs de sport. Et on a plusieurs partenariats qui nous permettent d'assurer ces transports dans une bonne ambiance, avec des conducteurs qui sont volontaires.
4: Formés,
10: sont
4: d'ailleurs.
10: Formés pour, avec des véhicules adaptés. Et tout ça se fait dans une organisation avec la bonne volonté de nos conducteurs qui sont vraiment partants pour que les transports soient vraiment personnalisés pour l'handicap.
4: Alors, on parle de Metz avec le réseau Le Met, mais il y a d'autres fonctionnalités également de cet ordre, notamment du côté de Thionville ou encore Forbach. Alors, si vous rencontrez des difficultés pour vous déplacer, on attend vos messages sans plus attendre. Ici, c'est vous, jusqu'à 10h.
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4: Et Véronique Sanson pour vous accompagner en musique en ce vendredi matin. Voici Rien que de l'eau, il est 9h09.

0: Véronique Sanson pour vous accompagner dans Ici c'est vous. Il est 9h14.
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0: 67% des personnes en situation de handicap déclarent rencontrer des difficultés fréquentes en se déplaçant. Et c'est le cas également pour 33% des personnes valides qui en font également l'expérience au quotidien. Parfois, voilà, quand on a de jeunes enfants en poussette, une personne âgée, on a une blessure, on a une béquille, c'est parfois compliqué de se déplacer. Est-ce que nos villes, nos transports, nos infrastructures, en tout cas, font des efforts pour nous accueillir et font beaucoup de travail sur l'accessibilité? On en parle ce matin. Bonjour Jean-Claude.
3: Votre studio, d'Axelix.
0: Oui.
3: Je vous expliquerai après la technique.
0: Alors,
3: intervenir parce que nous avons quelquefois dans les transports en commun qui est un peu compliqué. Quand on prend des bus normales pour aller en ville, les rampes ne sont pas tout le temps adaptées ou elles tombent en panne. Donc, il faut monter par devant. C'est une galère immense, surtout quand il y a du monde. Ça, c'est le premier point. Le deuxième point, les arrêts, quelquefois, ne sont pas toujours conformes. C'est-à-dire qu'il faut quelquefois faire 2 ou 3 kilomètres, comme je parle de Marly, par exemple, pour avoir un bus, etc. Mais enfin, on a trouvé quand même la clé. C'est qu'on a affaire à la société Axelix, qui met à la distribution des personnes handicapées, très handicapées, je ne parle pas que pour moi, des minibus pour aller d'un côté comme de l'autre, que ce soit au marché, en ville, partir en soirée, sortir, voilà.
0: Jean-Claude, on va laisser Sébastien Thomas répondre parce qu'il est référent, évidemment, handicap pour le réseau Le Maître. Qu'est-ce que vous avez envie de répondre à Jean-Claude ce matin ?
4: Alors effectivement, Jean-Claude fait partie de nos clients Axelix. Il a la chance de pouvoir bénéficier de ce service qui fait du porte-à-porte. Et pour ce qui est des véhicules, alors c'est très compliqué puisqu'en fait c'est de la technique. Les rampes peuvent avoir leurs défaillances, mais aussi les quais peuvent être inadaptés. La métropole travaille sur la modernisation de tous ces quais de bus, de transport en commun. Et de plus en plus d'endroits sont adaptés. Malheureusement, il peut arriver que dans certains secteurs, surtout les secteurs très peu utilisés par les personnes en situation d'handicap et surtout celles qui nécessitent l'utilisation d'une rampe, il peut arriver que effectivement le quai ne soit pas adapté.
0: Jean-Claude, vous utilisez un déambulateur pour vous déplacer, c'est ça ?
3: Oui, parce que normalement j'ai un autre chariot où je peux être assis et accompagné.
0: Oui.
3: Mais vous savez, vu mon moral, comme je vous ai déjà expliqué dans une certaine émission, je préfère mieux marcher, ce qui me donne le moral de dire. Tiens le coup, mon gars, continue de marcher, ça fait du bien pour la santé.
0: Globalement, Jean-Claude, globalement, vous êtes satisfait du service Axelix qui est mis en place par le réseau Le Maître? Ça vous simplifie la vie au quotidien pour accéder justement au commerce, pour aller faire vos courses?
3: Ils ont trouvé, comme je vous ai dit, la fine clé, c'est qu'au moins, là, on n'est pas embêté. Ils viennent vous chercher devant chez vous, vous n'êtes pas obligé de faire 2 ou 3 kilomètres pour avoir le bus. Surtout qu'on ne peut plus courir à un certain âge.
0: Forcément.
3: Et vous ramène à l'heure prévue, comme vous avez dit, vous dépose devant un magasin,
0: merci,
3: devant un restaurant, tout ce que vous voulez. Et là, un coup de chapeau quand même à Axelix.
0: Voilà, un coup de chapeau, c'est bien parce qu'on parle des choses qui ne fonctionnent pas, mais il y a des services qui fonctionnent et c'est le cas d'Axelix donc sur le réseau Le Maître. Il y a des dispositifs similaires. Vous avez été un peu copié dans d'autres villes de Moselle. Vous avez été un peu starter en la matière.
4: Alors effectivement, sur Thionville, ils ont lancé un petit peu le même système de transport. Malheureusement, c'est un coût qui est assez important. C'est une volonté politique, c'est une volonté d'entreprise. Ça représente un fort investissement au niveau des véhicules, mais aussi du personnel. Et on a eu une période de recrutement qui était compliquée. Je pense que nous, l'équipe Axelix est bien étoffée. Mais c'est vrai que pour certaines villes, c'est compliqué de mettre en place un service de qualité comme le nôtre.
0: La loi sur le handicap, elle date de 2005. Donc, il y a presque, si je fais bien le calcul, quelques années déjà. L'accessibilité, elle reste parfois inégale selon les villes, selon les infrastructures. Justement.
4: Effectivement, toutes les villes n'ont pas non plus la même configuration. La densité de population n'est pas la même. Le nombre de personnes en situation de handicap varie aussi d'une ville à l'autre. Et une façon importante, c'est la volonté politique qui fait les choses aussi. Hein. C'est toujours une question de budget et de moyens.
0: Oui, c'est dur de calculer le vendredi matin, c'était il y a 21 ans, hein, tout simplement. Donc cette loi handicap, est-ce que vous trouvez qu'il y a du mieux, ou alors est-ce que l'accessibilité, elle reste une difficulté pour certains d'entre vous? On attend vos témoignages, en tout cas dans Ici c'est vous, au 03 87 52 13 13. Vous pouvez envoyer vos messages vocaux sur WhatsApp également, ils sont les bienvenus. On poursuit en musique avec Marc Lavoine, Patrick Fiori, voici Occupé. Je vous souhaite une très belle matinée, 9h19.

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1: Marc Lavoine, Patrick Fiori, occupé sur Ici Lorraine. Il est 9h22. En 2030, un Français sur trois aura plus de 60 ans. Et en 2050, écoutez bien, 2 millions de personnes bénéficieront de l'allocation personnalisée d'autonomie. C'est 1,4 million en 2023. Ça veut dire que l'accessibilité de nos villes sera un sujet au-delà du handicap. Alors, est-ce que vous avez déjà dû renoncer à un rendez-vous médical, à un achat, à une sortie entre amis, parce que l'endroit n'était pas forcément accessible? Ou avez-vous déjà été bloqué à cause d'un ascenseur en panne, d'une rampe de bus dysfonctionnelle? Vous pouvez tout nous dire ce matin, c'est votre émission. On attend vos appels, vos témoignages au 03 87 52 13 13. A tout de suite.
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1: Connaissez-vous des difficultés pour utiliser les transports et eh bien justement, est-ce que vous avez des problèmes pour accéder peut-être au commerce dans votre quotidien? On en parle ce matin. Près de 190 000 Mosellans vivent aujourd'hui avec un handicap et un tiers des personnes valides rencontrent également chaque jour des difficultés pour se déplacer à cause d'une poussette, d'une blessure. On va accueillir sans plus attendre Vincent qui est avec nous au 03 87 52 13 13. Bonjour Vincent.
6: Bonjour, oui.
1: Bienvenue. Alors vous êtes un utilisateur du service Accélis, du réseau Le Met. Est-ce que ça vous a changé la vie au quotidien?
6: Alors complètement. Hein. Au niveau du réseau Le Met, déjà, les bus sont vraiment plus adaptés, les quais sont plus bas, il y a plus d'escaliers pour monter. Il y a le service aussi d'annonce sonore qui est dans les bus, qui a été mis en place et qui s'améliore et qui, en cas de problème, on peut toujours revenir par M. Thomas et il est toujours à notre écoute. Et en cas de problème, dernièrement, on a fait

0: des passages dans tout le réseau Le Maître pour pouvoir un petit peu voir qu'il en était et pourquoi on entendait mal ces annonces.
1: Les annonces, oui.
0: Et maintenant, je peux dire qu'on est pratiquement à quelque chose de bien.
2: Au quotidien, Vincent, vous ressentez de la solidarité de la part des passagers, peut-être des commerçants que vous visitez, ou plutôt de l'indifférence face à vos difficultés ?
0: Alors, il y a deux cas de figure. Mmh. Je suis moi le moyen et je déambule souvent sans canne, donc là c'est une cas de figure où les gens ne me repèrent pas en tant que malvoyant, donc il faut que je m'annonce et que je me présente parce que en tant que malvoyant, et j'ai mon épouse qui elle est plus malvoyante que moi et qui a une canne et qui elle aucun problème, dès que les gens la voient arriver, ils sont prêts à lui céder ça leur place, sont prêts. Il y a quand même une bienveillance au niveau de la population.
2: Qu'est-ce qu'il faudrait améliorer, Vincent, selon vous, en matière justement d'inclusion et d'accessibilité ? Quelles sont les difficultés que vous continuez à rencontrer malgré tous ces efforts ?
0: Alors, la plus grosse difficulté que je dirais, c'est au niveau d'accès lisse. Il y a une forte demande et peu de véhicules. Donc, on est obligé de faire des demandes longtemps à l'avance. Oui. Et bon, étant donné qu'on privilégie quand même les personnes qui travaillent, ce qui est normal, après, il faut que nous, en tant que retraités ou occasionnels, on arrive à nous insérer dans ces transports. Donc, c'est toujours un petit peu plus compliqué.
2: Sébastien Thomas, vous répondez quoi à Vincent qui parle justement parfois de la difficulté de prendre des rendez-vous ? C'est vrai, il y a une priorité pour les gens qui travaillent, c'est ça ?
3: En fait, les heures de pointe sont fortement sollicitées, effectivement, par les gens qui travaillent. Ensuite, on a une priorité sur les gens qui se rendent sur leur lieu de soins, et le service est victime de son succès. Oui. Donc, on a une augmentation de l'offre qui a été progressive, et qui, je l'espère, continuera à augmenter dans les années à venir.
2: Merci beaucoup, en tout cas, de nous avoir appelé, Vincent, ce matin, et puis on vous souhaite une très belle journée. Merci beaucoup d'avoir été avec nous.
0: Je vous en prie, et encore un grand merci à Sébastien Thomas et toute son équipe pour la bienveillance qu'il a auprès de nous, car grâce à eux, on peut quand même avancer dans ce domaine-là, et on a quand même une ville qui fonctionne pas mal quand même.
2: Alors c'est vrai que Metz est un bel exemple, c'est vrai qu'il y a quand même de l'humain, on parle toujours de l'échange, de la bienveillance, il y en a tout de même au quotidien. Vous rencontrez peut-être également des difficultés du côté de Forbach, Thionville, Sarrebourg, en Moselle-Est. On attend vos appels, faites comme Vincent, 03 87 52 13 13. On lit vos messages sur WhatsApp, on vous écoute également après Jean-Louis Aubert. Ça va nous faire du bien. Voici les plages à presque 9h30.

0: 1987 avec Jean-Louis Aubert, Les Plages sur Ici Lorraine. Passez une belle matinée.
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0: À vos côtés sur les routes pour éviter les perturbations du matin et ces travaux qui entraînent quelques difficultés. Si vous êtes dans le secteur de Terreville, on est dans le sens descendant, il y a des voies neutralisées. Une seule voie neutralisée, c'est la voie de droite. Voilà pour être précis. Sachez que vous êtes à l'arrêt sur un petit peu plus d'un kilomètre dans le secteur de Terreville. Ça va mieux à Campfen, ça roule mieux. En tout cas, si vous devez traverser la frontière pour aller travailler, je vois également une difficulté. Que je ne peux pas expliquer en revanche entre Mont-de-Lange et Talange, toujours dans le sens descendant, si vous avez des précisions. Julien prend vos appels au 03 87 52 13 13. Bonne route.
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0: L'accessibilité de nos villes, de nos infrastructures, c'est le thème d'Ici c'est vous en ce vendredi matin. On revient sur cette loi qui a été votée, la loi handicap, en 2005. Est-ce que vous avez vu des évolutions? Est-ce qu'il y a du mieux concernant l'inclusion, l'accessibilité? On en parle avec Patricia, tiens, ce matin, qui est avec nous. Bonjour Patricia.
3: Oui, bonjour.
0: On vous écoute. Alors vous avez eu un souci, justement une difficulté dans une infrastructure, une salle de concert, hein, c'est ça?
3: Oui, oui, c'est ça. Je suis allée aux arènes, oui, avec mon fils handicapé en fauteuil, oui, pour voir un match de hand des filles.
0: D'accord,
3: qui
0: les Dragons.
3: Très bien, bien sûr.
0: Elles ont gagné comme d'habitude, j'imagine.
3: Elles avaient gagné comme d'habitude. Oui. Le problème, c'est qu'en fait, il y a deux ascenseurs aux arènes. Et il y en a un qui, visiblement, était en panne depuis un certain temps, vu l'état dans lequel il avait l'air d'être. Mmh. Et l'autre est tombé en panne juste devant nous. Donc, on n'a pas pu monter en ascenseur. Heureusement, des spectateurs nous ont aidés pour monter notre fils. Et d'autres spectateurs nous ont aidés pour leur descendre. Mais il y avait absolument personne du personnel des arènes qui est intervenu, qui est venu aider, qui s'est posé la question. Enfin, alors que par contre, j'y vais régulièrement avec mon fils aussi pour voir des concerts. Mmh. Et quand il y a des concerts aux arènes, à chaque fois, il y a du personnel qui vient nous aider pour nous installer et tout. Enfin, on est à chaque fois très très bien reçus. Et pas de chance, la fois où on a eu un problème, c'était pas pour un concert, donc pour un match, il y avait personne. Ce sont les autres spectateurs qui nous ont aidés.
0: Alors, voilà. Pour le coup, vous avez quand même eu un élan de solidarité, de bienveillance de la part des gens qui vous ont aidé à monter le fauteuil de votre fils. Ça vous a touché particulièrement?
3: Oui, ben, en même temps, on a l'habitude parce qu'on a beaucoup de bénévoles qui viennent nous aider pour notre fils. Et en fait, on trouve très souvent une solidarité par rapport à notre fils. Pour ça, on a beaucoup de chance. Voilà.
0: Alors, quelles sont, vous, les difficultés, Patricia, que vous rencontrez encore au quotidien? On a pris l'exemple de cet ascenseur, alors bon, qui est tombé en panne peut-être au mauvais moment, au mauvais instant.
3: Il y en avait deux, et que l'autre, visiblement, je pense que ça n'avait pas été... Bon, un ascenseur peut toujours tomber en panne, mais il y en a deux, et l'autre, visiblement, était en panne depuis longtemps. Donc,
0: d'accord. Donc pour vous, c'est un manquement, c'est ça?
3: Ah ben, à cet endroit-là, je pense que là, oui, parce que je pense que l'autre aurait dû être réparé depuis un certain temps.
0: Mais vous avez eu un retour de l'équipe des arènes? Vous les avez appelés après le match?
3: Non, c'est pas... Et on avait du mal aussi à avoir nos places, parce que c'est des places qu'il faut prendre spécialement, réservées, qui étaient réservées avant. Oui. Et en fait, ils ne les retrouvaient pas au bureau, face à une demi-heure, pour qu'on puisse... Enfin, on a failli rater le début du match, c'était compliqué.
0: Voilà. Bon, vous éprouvez, Patricia, parfois certaines difficultés à vous déplacer pour aller dans certaines infrastructures, peut-être pour prendre des rendez-vous médicaux, ou vous trouvez que globalement, depuis quelques années, il y a du mieux et un peu plus d'écoute?
3: Non, globalement, c'est mieux, c'est sûr. Par contre, il y a quand même aussi un endroit qui est très difficile d'accès, où je pense qu'il y a beaucoup de personnes handicapées qui doivent aller, parce que mon fils est sous tutelle et il y a beaucoup de gens handicapés qui sont sous tutelle. Oui. Et en fait, le tribunal n'est absolument pas accessible. Je ne sais pas si vous voyez
0: le tribunal
3: de Metz,
0: oui,
3: avec les escaliers devant. Bah voilà.
0: Vous faites comment, alors, si vous devez aller au tribunal? Vous n'y allez pas, vous ne pouvez pas y entrer, c'est ça?
3: Ah ben, on est obligé, on est régulièrement convoqué par le juge pour continuer la tutelle. Enfin, d'accord, ça fait partie d'un suivi normal. Ce sont les jeunes qui étaient devant le tribunal, certainement qui attendaient pour un procès, qui m'ont aidé très gentiment. Voilà.
0: Ben heureusement.
3: On a toujours ce sont les autres citoyens, je vais dire, voilà, qui très souvent viennent nous aider.
0: C'est quand même assez incroyable d'entendre ce que vous êtes en train de nous dire, Patricia, puis parfois ce manque finalement de réaction, parce que là, clairement, le cas, il demande quand même de se bouger. En tout cas, bah, vous nous prouvez que voilà, les Mosellans sont solidaires et bienveillants, et rien que pour ça, moi, ça me donne le sourire, Patricia, ce matin. Voilà.
3: Oui. Alors, hein, ce qui nous fait rapidement, rire parfois, oui, aussi, oui, c'est que parfois, il y a des personnes qui veulent nous aider, alors que la personne qui veut nous aider, c'est parfois une petite mamie... Si j'y suis aussi, oui, qui marche presque avec une canne ou qui tient ses courses et qui ne se rend pas compte de la difficulté par rapport à notre fils qui est grand et costaud.
0: Mais voilà,
3: voilà, c'est très gentil.
0: Ça vous fait, mais en tout cas, voilà, ça crée de l'interaction, de l'interactivité, puis ça permet d'échanger avec des gens qui ont peut-être aussi ces difficultés pour parfois accéder aux infrastructures et dans les transports au commun. Merci pour votre témoignage, Patricia. C'était très touchant. Merci de nous avoir appelé.
3: Il y a du progrès, c'est sûr.
0: Bon, merci à vous. Très belle journée, Patricia, et à bientôt. Si vous rencontrez des soucis pour accéder, justement, Patricia nous parlait du tribunal de Metz, parfois des bâtiments administratifs dans les transports en commun, que vous soyez en Moselle-Est, que vous soyez peut-être à Verdun dans le pays, où on attend vos messages au 03 87 52 13 13. 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
0: Et un artiste qui sera en concert samedi prochain au Centre des Congrès, Robert Schumann de Metz. On se croisera peut-être dans la salle d'ailleurs. Voici Calogero, si seulement je pouvais lui manquer, sur Ici Lorraine, 9h38.

0: Calogero qui va sortir un album live dans quelques jours. Sa tournée des théâtres que vous pourrez entendre et écouter, c'est du bonheur. Si seulement je pouvais lui manquer, 9h41.
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0: On s'intéresse à vos déplacements, à l'accessibilité dans nos villes. Alors évidemment, on sait que c'est très compliqué pour certains utilisateurs qui viennent des villages un petit peu plus reculés, des zones rurales. Sébastien Thomas, vous allez dans ce sens également. Comment vous aidez les habitants qui sont les plus excentrés en matière d'accessibilité, vous qui êtes référent handicap pour le réseau Le Maître?
3: Alors nous, tous les véhicules qui couvrent la zone de transport de l'Eurométropole sont équipées de rampes, de synthèse vocale. Il n'y a pas de différence entre un petit village et un grand. On envoie le même type de véhicule dans chaque commune. Donc ça permet quand même d'avoir beaucoup de chances d'avoir un véhicule adapté. La plupart sont adaptés pour le transport de fauteuils et adaptés pour la synthèse vocale pour les oui. personnes non-voyantes. Donc globalement, il n'y a pas trop de soucis dans les villages qui sont excentrés par rapport aux grosses communes de l'agglomération.
0: Il y a près de 100 000 Lorrains qui sont toujours par un handicap visuel. Qu'est-ce que vous faites justement pour les aider au mieux dans leur quotidien? Il y a un lien très très fort avec les chauffeurs, il y a vraiment une humanité qui se crée avec eux.
3: Alors on a une forte sensibilisation des conducteurs. On a encore fait une opération lundi dernier avec l'association Cécité qui a permis aux conducteurs de se mettre dans la peau de personnes non-voyantes avec les chiens guides de l'Est aussi, et on a fait des parcours dans le noir, on a fait des mises en situation réelles aussi avec des fauteuils roulants avec l'association Moulin Les Messes Handisport
0: de Jean-Marie Donatello, c'est ça?
3: Exactement, ouais. on a fait aussi des activités ludiques avec du showdown. C'est une sorte de ping-pong pour malvoyants. On a fait aussi du tennis de table avec des gens en fauteuil roulant. Et de la boccia. La boccia qui a été démocratisée pendant les Jeux Handisport récemment.
0: Il y a un vrai lien avec le tissu associatif. Rapidement, Sébastien Thomas, vous avez des liens justement avec le réseau Le Maître pour faciliter l'accès à ces personnes déficientes?
3: Oui, effectivement. On a un groupe de travail avec ce qu'on appelle nos ambassadeurs PMR qui permettent d'améliorer les systèmes, de remonter les dysfonctionnements, les traiter le plus rapidement possible. Et tout le monde est concerné, aussi bien le service technique que l'encadrement, les conducteurs qui font un travail fantastique avec l'handicap. Et l'ensemble de l'entreprise est vraiment à cheval sur l'aide à l'handicap.
0: Alors en France, près de 12 millions de personnes vivent avec un handicap. C'est vrai que c'est le handicap moteur le plus visible, mais 80% des situations révèlent aussi des handicaps dits invisibles. Alors ça peut être des troubles sensoriels, psychiques, cognitifs. Ça concerne quand même 10 millions de personnes. Et on va l'évoquer avec vous dans un instant, Sébastien Thomas. 9h44, bonne matinée, bon vendredi. Courage si vous êtes au travail et si vous êtes à la maison, vous allez faire le ménage. Un petit peu de manière rock'n'roll, vous allez voir, ça marche. Yes, Owner of a Lonely Heart, maintenant sur Ici Lorraine. Il est 10h moins le quart.

0: Et c'est un grand yes, yes avec Owner of a Lonely Heart sur Ici Lorraine à 9h47. Je vous souhaite une très belle matinée, merci de nous suivre et de votre fidélité. Ici c'est vous, c'est votre magazine Vie Quotidienne et on s'inquiète quand même sur les déplacements, l'accessibilité qui reste parfois un parcours du combattant dans nos villes et villages mosellans. Est-ce que vous rencontrez des soucis pour parfois aller à un rendez-vous médical, tout simplement aller faire vos courses à la boulangerie? Vous pouvez témoigner évidemment dès maintenant auprès de Julien qui vous accueille avec le sourire et au standard d'Ici Lorraine au 03 87 52 13 13. À tout de suite.
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0: Sophie et je partirai. Vous restez avec nous. Ici, c'est vous, les 9h53.
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0: L'accessibilité des transports, des commerces dans nos villes et villages mosellans. C'est le thème d'Ici c'est vous. En ce vendredi matin, il y a 9 personnes quand même en situation de handicap sur 10 en Moselle qui éprouvent de grosses difficultés lors de leur déplacement quotidien. C'est le cas également pour les valides. Hein. 33% qui expliquent parfois que l'expérience est négative à cause d'une poussette, tout simplement de l'âge, ou alors d'une blessure. Alors, autre exemple d'inclusion, on va prendre la direction de Créange ce matin. La rentrée s'est faite sous le signe de l'inclusion justement. Sur les 230 élèves, 24 enfants en situation de handicap ont retrouvé les bancs de l'école dans 3 unités spécialisées. Et pour réussir ce pari, l'établissement mise sur un encadrement renforcé sur mesure. Je propose d'écouter le directeur de l'école de Créange, Frédéric Sonic, qui est au micro de Diane Sprimont pour Ici Lorraine.
3: Avant qu'on mette tout ça en place, il y avait le foot, mais il n'y avait pas forcément autre chose. Donc au début, les enfants avaient un regard un peu interrogateur. La différence, on n'a pas l'habitude de voir au sein d'une école des enfants en fauteuil roulant. Et donc le fait de les voir, et les autres enfants du coup vont vers eux, voilà, et puis ils sont avec eux, ils poussent les fauteuils dans la cour. Et c'est là qu'on voit que le regard des enfants, si on les habitue très tôt, et ben, du coup ça fonctionne.
0: Le regard des autres, il est important, Sébastien Thomas, également pour l'inclusion dans les transports, notamment le réseau Axelis.
4: Oui, effectivement. Alors quand c'est un handicap visible, c'est plus facile d'avoir de l'aide ou d'avoir un peu de sollicitude de la part des clients. Faut voir aussi l'âge des personnes transportées et l'état de santé général. On a souvent un regard un peu souvent certaines personnes
0: ont un peu pitié, lointain, un peu lointain.
4: Mais à partir du moment où la glace est brisée et qu'il y a une communication, on arrive à faire de belles choses.
0: J'ai envie qu'on dise un mot rapide sur le guide facile à lire et à comprendre que vous avez pu réaliser avec différents ESAT, c'est ça ?
4: Alors effectivement, on travaille avec l'ESAT, l'Atelier des Talents, qui est à Metz. Et avec quelques travailleurs de l'ESAT, on a réalisé un guide facile à lire et à comprendre, qui peut servir pour les personnes non seulement en situation de handicap, mais pour les personnes d'un certain âge, ou pour les personnes qui ne parlent pas forcément bien le français, ou qui ne savent pas comment utiliser les transports. Et on a tout un cheminement dans ce fascicule qui permet d'utiliser correctement les lignes de bus, avec les bonnes destinations, les horaires, les tarifs, tout expliqué de façon simple et claire.
0: Merci à vous Sébastien Thomas en tout cas d'avoir été notre invité référent handicap pour le réseau Le Met. Il nous a présenté le service Axelis notamment qui transporte jusqu'à 2000 personnes, hein. C'est ça Sébastien ?
4: Par an on dépasse les 35 000 personnes.
0: 35 000 personnes par an, donc c'est assez énorme. Si en tout cas vous voulez réécouter cette émission, sachez qu'elle est en podcast à partir de 10h sur ici.fr. Merci à vous Sébastien Thomas. Dans un instant, merci. Les infos avec Julie Seignora, juste après Johnny Clegg et Savuka, Squatterling of Africa. Sur Ici Lorraine, allez courage, c'est bientôt le week-end.

0: Quarterling of Africa et l'excellent Johnny Clegg pour vous accompagner sur Ici Lorraine. Julie, ça va vous faire plaisir parce que dans un instant, on va prendre la direction d'une jolie ferme en plein cœur des Vosges.
1: Je fais des cœurs avec mes doigts.
0: On l'imagine. Vous allez faire une belle rencontre qui va réveiller votre créativité. Elle s'appelle Eugénie. Et sur les réseaux, vous la suivez peut-être. Tout le monde la connaît sous le pseudo de Super Mama des Vosges.
1: Ah mais oui, mais bien sûr.
0: Vous la suivez ?
1: Absolument.
0: Ben voilà. Elle va nous présenter son art journal, un espace de liberté. C'est elle qui donne des cours à travers le monde. Sa philosophie, on l'aime beaucoup. Pas besoin de talent pour créer, il suffit d'avoir envie de s'amuser. Alors ouvrez grand vos oreilles. La Super Mama des Vosges nous ouvre les portes de son univers dans Ici ça marche avec Nathalie Millon.
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0: Passez une belle matinée, nous sommes le vendredi 9 octobre, il est tout pile 10h. Le flash de 10h avec vous, Julie Seigneura. 3000 profs vont arriver au plus tard mardi dans les lycées de France.
1: Le ministre de l'Éducation nationale, Édouard Geffray, l'a annoncé hier soir. Après 10 jours de colère lycéenne, ces 3000 enseignants remplaçants sont en fait disponibles. Ils n'étaient pas encore ou mal affectés. Ils seront envoyés dans les 500 lycées les plus en difficulté. On verra si ça suffira à éteindre les mobilisations. Une nouvelle journée de grève nationale est annoncée justement pour mardi, le 13 octobre. Hier, pour l'acte 4 du mouvement lycéen en Moselle, le cortège était plus disséminé qu'en début de semaine dans les rues de Metz, avec 400 manifestants qui ont défilé dans le calme. Mais avant cette manifestation, il y a tout de même eu quelques débordements en Moselle, avec des incendies volontaires près des lycées Faber et Cormontaigne à Metz et des jets de mortier près de la cité scolaire Julie Daubier de Romba. Un policier a été blessé et 12 personnes ont été interpellées. Il y a des mineurs et des majeurs. Une enquête menée par la police de Forbach qui devra faire toute la lumière sur ce qui s'est passé hier matin devant le supermarché Prodor dans la zone du carrefour de l'Europe. Vers 10h, un homme cagoulé a tiré une dizaine de reprises sur la devanture du magasin. Par miracle, personne n'a été blessé. Le tireur a pris la fuite en voiture. La direction de l'enseigne assure que le magasin est bien ouvert normalement ce matin. Les journalistes du Républicain Lorrain sont appelés à cesser le travail aujourd'hui. Au Répu, mais aussi dans l'ensemble des journaux du groupe Ebra, détenu par le Crédit Mutuel. Ils protestent contre la suppression de 400 postes, dont 35 en Moselle et dans le PIO. Le recours aussi à l'intelligence artificielle pour relire les articles ne passe pas. Les syndicats déplorent également la disparition du courrier service qui répond aux questions des lecteurs du Répu et la réalisation des pages région uniquement à Nancy. Et puis il n'y avait plus de marché hebdomadaire à Ancy-d'Orneau, au sud de Metz. Et bien ce sera de l'histoire ancienne ce soir, puisqu'un habitant de la commune, Gilles, s'est remonté les manches pour trouver des producteurs et artisans locaux. Et bien une vingtaine sont partants pour relancer ce marché d'alimentation sous la halle des Fénotes. Il se tiendra désormais tous les premiers et troisièmes vendredis du mois de 16h à 20h, avec possibilité aussi de manger sur place. Et donc la grande première, eh bien c'est ce soir. Il est 10h02.
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1: Avec de la grisaille pour aujourd'hui, mais j'ai presque envie de dire que ça nous fait plaisir.
0: Oui, un temps calme et gris avec peut-être quelques gouttes cet après-midi dans le PIO, le secteur de Sarreguemines notamment, qui sera touché par la pluie. Il fera seulement de 13 à 17 degrés au meilleur de la journée.
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0: À 10h passées de 3 minutes, excellent vendredi matin, l'écoute d'Ici Lorraine. Je laisse la main sans plus attendre à Nathalie Millon qui va nous faire prendre un bon bol d'air direction les Vosges. Et ça, ça va nous faire du bien avant le week-end.
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7: En 1929, l'écrivaine anglaise Virginia Woolf écrivait « Une chambre à soi », un livre dans lequel elle expliquait que les femmes devaient avoir la possibilité d'exister autrement que dans leur rôle d'épouse, de mère, de fille, d'avoir le droit de disposer de leur temps, de leur argent et d'un espace à elles. 100 ans ont passé et mon invité pense exactement la même chose et pose cette question: de quel espace avons-nous besoin pour devenir pleinement nous-mêmes, nous les femmes? Mais c'est une question qu'on peut poser également aux hommes. On va se limiter aux copines aujourd'hui avec Eugénie Biot, super mama des Vosges. Bonjour Eugénie.
8: Bonjour Nathalie.
7: Vous l'avez lu, le livre de Virginia Woolf?
8: Oui, je l'ai lu et c'est même quelque chose qui m'inspire beaucoup dans certains de mes projets.
7: En 2026, les femmes n'ont pas encore suffisamment de temps pour elles?
8: Elles n'ont pas de temps et ça se manifeste justement par ce manque d'espace que pointe Virginia Woolf. Avoir un espace à soi, c'est pas juste avoir une pièce à soi, c'est avoir un endroit où on a le loisir de se poser et de pas être complètement obnubilé par toutes les préoccupations du quotidien qu'on peut avoir en tant que maman souvent, mais même quand
7: vous
8: on
7: êtes
8: a pas
7: maman. D'ailleurs, oui. Cet espace à soi, vous aidez les femmes à se le créer. Ce n'est plus une pièce, c'est un carnet. On en parlera avec vous dans un instant. Vous êtes mon invité. Jusqu'à 11h sur Ici Lorraine.
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7: Voici Francis Cabrel, Les Murs de Poussière.

0: Francis Cabrel, Les Murs de Poussière. Vous l'écoutez sur Ici Lorraine.
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0: Eugénie Biot est mon invitée jusqu'à 11h. Si vous êtes sur les réseaux sociaux, sur Instagram, sur Facebook, vous la connaissez peut-être sous le nom de Super Mama des Vosges. On peut dire que vous êtes créatrice de contenu ou pas?
2: Oui, complètement,
0: vous vous
2: ça fait partie à part entière de mon travail.
0: Même si on verra, et vous nous l'expliquerez tout à l'heure, le cheminement n'a pas été celui-là. C'était pas d'abord d'être sur les réseaux. La première idée, c'était de faire de l'art journal. C'est quelque chose qui existe beaucoup dans les pays anglo-saxons, un petit peu moins chez nous. C'est quoi l'art journal?
2: Alors déjà, le terme art journal, c'est un terme anglo-saxon. Art, ça se traduit facilement en français. Journal, c'est un carnet. Donc, c'est le fait de tenir un carnet dans lequel on va faire des choses artistiques. Et ça s'apparente aussi un peu à une sorte de journal intime artistique. Il y a vraiment l'idée que dans ces carnets, on va mettre des choses de soi, on va vider son sac, on va mettre les choses à plat, on va déposer des choses qui font partie de notre quotidien, raconter ce qui nous est arrivé. Enfin, voilà, il y a vraiment un aspect de racontage.
0: Donc, c'est ça, l'espace à soi dont on parlait il y a un instant, une chambre à soi avec Virginia Woolf. C'est ça. Cet espace qui n'appartient qu'à moi.
2: C'est vrai à la fois pour ce qu'on va mettre dans le carnet, c'est-à-dire dévoiler des choses qui nous appartiennent et qui sont pas forcément destinées à être montrées aux autres, et c'est vrai aussi pour le temps qu'on s'accorde. Virginia Woolf, quand elle parlait d'une chambre à soi, c'était ça aussi, c'était quel temps on s'accorde, à quel moment on n'est pas dans la cuisine, dans la salle de bain en train de laver, dans la buanderie en train de faire une lessive. Donc c'est ce temps-là, il se manifeste des deux façons.
0: Alors, la pratique du journal intime, on va dire que beaucoup de jeunes filles, des jeunes garçons peut-être aussi l'ont pratiqué, puis ça s'arrête en grandissant. Parfois ça s'arrête pas, il y en a qui continuent, mais la plupart du temps ça s'arrête. C'est la même chose, c'est la même démarche ou c'est autre chose?
2: C'est un peu différent. On pourrait dire que c'est un mix entre ça et la pratique du dessin qui elle aussi s'arrête. Très souvent il y a un âge où on sait les enfants ils dessinent librement, sans jugement, et puis il y a un âge où on commence à se juger. Alors parfois on continue de tenir son journal intime sous une forme écrite, mais on met plus forcément de dessin, de collage.
0: Mais peut-être parce qu'on n'a pas la fibre artistique.
2: Je pense que tout le monde l'a, mais simplement on se l'accorde plus à un moment donné parce que ça fait pas très sérieux, parce qu'on n'a pas le temps, parce que c'est pas prioritaire, pour plein de raisons, et chacun a les siennes. Mais je pense aussi que le fait de s'accorder ce temps-là de création, c'est une forme de revendication, de dire ma vie n'est pas que les tâches qui m'incombent.
0: Et c'est pas forcément avoir une fibre artistique, comme je viens de vous le dire. Il faut pas être doué en dessin, en peinture, avoir envie de faire de l'art pour faire un carnet intime.
2: Non, moi je suis bien persuadée du contraire. D'abord parce que dans mon parcours, on en reparlera, je n'ai fait aucune étude artistique et j'étais absolument pas une enfant qui dessinait. J'étais une enfant qui racontait, mais pas une enfant qui dessinait. Et ensuite, la pratique de l'art journal, c'est une pratique qui est faite de collage, de gribouillage, de tâches de peinture, de tâches d'aquarelle, ou peu importe, de tampons, chacun met ce qu'il veut, des stickers. Mais il n'y a pas besoin d'un talent. D'ailleurs, je ne crois pas à la notion de talent. Donc il n'y a pas besoin d'un talent particulier pour se lancer.
0: Mais qu'est-ce que vous venez faire là-dedans, du coup, Génie? Entre le carnet et moi, il n'y a personne, normalement.
2: Alors, en général, entre le carnet et vous, il y a un obstacle majeur qui est vos propres pensées qui vont vous dire « Non, je ne sais pas le faire, c'est nul ce que je vais faire,
0: c'est sûr, oui.
2: Ça ne sert à rien, et puis je n'ai pas le temps, et puis voilà. »
0: Ce n'est pas la priorité.
2: Exactement. Ouais. Donc, moi, ma position, c'est plus une position de médiatrice, d'intermédiaire, qui va être un peu le cheerleader et qui va dire « Mais si !» Un, tu le mérites. Deux, tu peux le faire. Et trois, je vais te montrer des étapes simples pour que tu commences et que tu découvres ton propre univers.
0: Vous avez une famille?
2: Oui.
0: Vous avez des enfants?
2: J'en ai quatre.
0: Oh là. Vous avez du temps pour vous?
2: Alors, ils ont grandi et justement, mon activité, elle s'est vraiment développée au moment où eux, ils ont un peu plus pris leur envol. Mais c'était une problématique pour moi de me dire, est-ce que j'ai droit à du temps pour moi? Quatre enfants, je vous laisse imaginer ce que donne le quotidien. Et j'ai commencé par m'organiser en faisant des listes dans des carnets, justement. Et c'est ces carnets-là qui se sont transformés.
0: Qui n'étaient pas des listes de courses,
2: non.
0: Ni des to-do listes. Donc, on en parle avec Eugénie Biot, Super Mama des Vosges. Elle est mon invitée jusqu'à 11h sur Ici Lorraine. Voici Vanessa Paradis.
3: Bonjour.

0: titre de Vanessa Paradis. Ça s'appelle Rendez-vous, vous l'écoutez sur Ici Lorraine.
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0: Eugénie Billotte, super Mama des Vosges, j'ai mon invité jusqu'à 11h sur Ici Lorraine. On parle d'art journal, comment on dit en français ?
7: Art journal, carnet créatif.
0: De carnet créatif, elle accompagne les femmes qui veulent se lancer, avoir un espace à elles. Vous vendez aussi d'ailleurs de vos créations, vos propres créations sur votre site internet, j'ai vu ça.
7: Oui, parce que je fais aussi de la linogravure, je fais du cyanotype, j'ai plein de choses sur ma boutique, en plus des cours en ligne que je propose.
0: Et puis vous êtes une créatrice de contenu très suivie sur les réseaux sociaux, je crois qu'il y a plus de 40 000 personnes qui vous suivent sur Instagram, plus de 20 000 sur Facebook, ça c'est venu d'ailleurs un peu par hasard.
7: Complètement. Au départ, mon compte, c'est un compte perso, comme on se fait toutes, pour communiquer avec sa famille, avec papa, maman, les frères et sœurs qui nous suivent. Et puis, au fur et à mesure que j'ai développé ma pratique artistique, je me suis mise à la montrer. Et puis, il y a des gens qui sont venus la voir de plus en plus. Et c'est aussi ce qui m'a motivée pour proposer des choses derrière.
0: Alors, ne lui dites pas qu'elle a du talent. Dites-lui que c'est très moche, voilà.
7: Je n'aime pas cette notion de talent. Je sais que les gens aiment bien dire, oh là là, qu'est-ce que t'es talentueuse.
0: C'est clair, c'est magnifique.
7: Mais en fait, ça m'agace parce que je trouve que ça exclut les gens qui n'auraient pas de talent. Donc moi, ce à quoi je crois, c'est au fait d'être curieux, d'aller essayer, d'avoir le courage d'essayer, et puis de progresser parce qu'on va faire et refaire. Mais la notion de talent, ça me plaît pas. C'est pas démocratique.
0: C'est quoi votre parcours, Eugénie ? Alors j'ai déjà la réponse. Vous n'avez pas fait les beaux-arts. Vous n'êtes pas une artiste depuis toujours.
7: C'est quoi
0: votre parcours ?
7: Mon parcours, c'est un parcours universitaire en région parisienne, à la Sorbonne, littéraire. Donc plutôt quand même dans le racontage d'histoire, mais absolument pas dans l'art. J'ai pas du tout souvenir de moi en train de dessiner. Par contre, à un moment donné de ma vie, quand j'ai été maman de 4 enfants, complètement submergée par le quotidien, j'ai eu besoin de faire des listes. Et à l'époque, il y avait la mode du bullet journal. Je sais pas si ça vous parle.
0: Non, ça me dit rien. Bullet journal, qu'est-ce que c'est ça ?
7: Bullet journal, c'était des carnets dans lesquels on faisait des listes, justement, ouais. Plein de to-do listes dans plein de thèmes, et ça nous permettait de nous y retrouver. Et moi, rapidement, faire des listes, ça m'a pompé l'air. Et je me suis dit, bah tiens, je vais faire des petits dessins à côté des petits
0: bullets. Il y a eu des mandalas aussi pour passer du temps.
7: C'est ça, le zen tang, les compagnies. Oui. Et donc, quand je me suis mis à décorer mes carnets, je me suis rendu compte que je prenais du temps, rien que pour moi, dans ces carnets. Ça a été une première étape. Et puis, j'avais pas envie d'acheter des tampons, j'ai appris à graver mes tampons. J'avais pas envie de faire une seule chose, donc j'ai mélangé du collage, de l'aquarelle, l'acrylique et compagnie. Et très rapidement, c'est devenu ce qu'est l'art journal, c'est-à-dire un mélange de plein de techniques dans la liberté la plus totale.
0: Ah, vous êtes un peu comme Monsieur Jourdain, vous avez fait de l'art journal sans savoir que vous en faisiez.
7: Il y a un peu de ça. Après, très rapidement, quand même, on identifie parce qu'on suit des gens qui nous inspirent et qui eux-mêmes expliquent ce qu'est l'art journal et ce qu'ils font. Mais d'une certaine façon, peu importe le nom qu'on met, l'important, c'est l'intention, c'est la partie du processus et c'est ce temps qu'on va prendre pour soi.
0: Il y a un peu de culpabilité au départ quand il faut faire les lessives, la cuisine, emmener les enfants à l'école, à leur activité, puis qu'on se dit non. Là, je prends 10 minutes pour moi.
7: Alors, je trouve qu'on ne devrait pas se sentir coupable de ça, mais évidemment, quand on a un quotidien bien chargé, on se demande comment on va caser ça. Après, en toute honnêteté, si je regarde le temps que je passe à scroller sur les réseaux et que ce temps-là, oui, à la place, c'est 5 petites minutes. En ce moment, j'ai un challenge, je passe 5 minutes, je mets un chrono quand je me filme. Et donc, en 5 minutes, on peut faire quotidiennement quelque chose.
0: Et puis, ça fait des objets à offrir. Là, vous m'avez montré ce que vous avez fait avec les photos de vos ancêtres.
7: Oui.
0: Ça, vous l'avez fait pour vous,
7: oui,
0: pour votre famille. Ça permet aussi de partager des choses.
7: Tout à fait. En fait, ça rejoint un petit peu ce que je disais tout à l'heure sur l'aspect journal intime. On met des choses de soi. Et c'est vrai que dans mes créations, j'aime beaucoup utiliser l'histoire familiale, les photos de mes grands-parents, arrière-grands-parents. Et du coup, ça crée du lien aussi intergénérationnel parce que on va chercher les histoires, on va chercher ce qui s'est raconté, ce qu'on ne sait pas, les espèces de petites mythologies familiales qu'on a tous. Et ça, c'est passionnant aussi.
0: Donc finalement, c'est de la création, bien sûr, mais ce n'est pas que de la création, ça peut être aussi une façon

0: fait à temps plein.
1: Vous aviez un vrai métier,
0: j'avais un vrai métier avant et j'étais même fonctionnaire, madame. J'avais la sécurité de l'emploi, la soi-disant sécurité de l'emploi. Je faisais déjà de la médiation culturelle puisque je travaillais dans une médiathèque. Mais à un moment donné, j'ai eu envie, j'ai atteint un certain âge et je me suis dit, c'est maintenant ou jamais. C'est maintenant que je peux changer de vie et que je peux essayer autre chose. Ça marche pas, je me rattraperai. Mais j'ai tout quitté et j'ai créé ma micro-entreprise qui est dans le domaine des arts et de la création. Autant vous dire que c'était pas gagné d'avance.
1: 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Eugénie Billotte est mon invitée jusque 11h sur Ici Lorraine. Voici Genesis, I Can Dance.

0: Can Dance et Genesis. Et vous écoutez sur Ici Lorraine.
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0: Avec Eugénie Billotte, Super Mama des Vosges. D'ailleurs, votre site, c'est Super Mama Art.
2: Oui.
0: Ça vient d'où ce...
2: Eh ben, c'est le début de Super Mama des Vosges avec ouais. Art
0: mais
2: derrière.
0: Pourquoi Super Mama des
2: Alors,
0: Vosges?
2: Alors, Super Mama, bah, parce que j'ai 4 enfants, ma bonne dame. Donc, ah oui. Autour de nous, on se fichait de nous et on nous disait jusqu'à combien vous allez aller. Et donc, c'était Super Mama et on s'est installé dans les Vosges, donc Super Mama des Vosges.
0: Et c'est vrai que les femmes, on a encore ce biais toutes, hein, de se définir par nos enfants, par...

0: par notre travail, mais rarement par nous. En
1: oui.
0: fait, hein.
1: On est définis aussi. Je ne sais pas si c'est nous qui nous définissons
0: raison,
1: comme ça,
0: mais...
1: ou si c'est pas l'extérieur qui nous renvoie ça dans la figure.
0: Mais déjà en prendre conscience. C'est déjà le début du chemin.
1: Oui,
0: j'ai l'impression. Bon, allez, on va faire un petit tour dans les Vosges. Vous êtes vosgienne, hein,
1: oui.
0: de Mirecourt, avec deux nanas qui ont une super idée. C'est de se rencontrer tout en marchant. Des marches pour célibataires, c'est une fois par mois. Et c'est Ilan Malka qui les a rencontrés.
2: Hein. Oubliez Tinder, oubliez Mythic, oubliez Adopte un mec. Aujourd'hui, on peut rencontrer l'âme sœur tout en faisant de la randonnée dans de magnifiques paysages. Quel beau concept. C'est vosgien, figurez-vous. Ça s'appelle Trek and Day. Bonjour à vous, Justine Chambry.
3: Bonjour.
2: Alors, vous êtes de Raon-l'Étape, hein, dans les Vosges, et c'est vous qui avez inventé ce concept avec une amie. Racontez-nous comment l'idée vous est venue.
3: Alors, oui, on a inventé ce concept avec Laura. Ça nous est venu lors d'un de nos treks. On est parti randonner sur 3 jours, faire le tour du Grand Ballon. Et bah voilà, on se racontait un petit peu nos histoires un peu loupées, nos dates un peu foireux, on va le dire, et on se disait que ça serait quand même vachement bien si on pouvait rencontrer des personnes comme ça en randonnant. Et au début, c'était vraiment juste une grosse blague. Et bah à force de blaguer dessus, on nous a un petit peu poussé pour le faire vraiment.
2: Et alors la première marche, c'était quand ?
3: La première marche, elle a eu lieu en mai. On est allé à Vanier. On a eu pas mal de participants, ça a très bien marché, une super ambiance. Et il y a eu des coups de cœur réciproques.
2: Ah oui, donc ça fonctionne.
3: Oui, on espère que ça fonctionne. En tout cas, sur toutes nos marches qu'on a réalisées jusqu'à présent, il y a des coups de cœur réciproques à chaque fois. Après, pour l'instant, on n'a pas le recul nécessaire pour savoir s'il y a vraiment eu des couples qui ont duré. On va enquêter de notre côté aussi.
2: Ce sont des balades qui se déroulent où exactement ?
3: Alors c'est toujours dans les Vosges, on fait une balade par mois dans les Vosges et à chaque fois on change de lieu pour découvrir des endroits différents. Par exemple, donc la première comme je disais c'était à Vanier, la seconde on est allé au lac des Corbeaux à la Bresse.
2: Et alors qui peut s'inscrire concrètement ?
3: Tout le monde, de célibataires et de majeurs évidemment. On n'a pas de limite d'âge, tout le monde qui aime un peu randonner, qui a une bonne condition physique, ouvert aux rencontres, aux nouvelles rencontres. Peut s'inscrire.
2: Et de fait, vous avez un petit peu toutes les tranches d'âge qui sont représentées. Comment ça se passe ?
3: C'est ça, on fait des quotas par tranche d'âge pour avoir un groupe quand même assez équilibré et être sûr de ne pas avoir, par exemple, 10 trentenaires avec un cinquantenaire.
2: Quand vous avez vu que ça fonctionnait, qu'il y avait des liens qui se créaient, qu'est-ce que vous avez ressenti ?
3: Oui, alors au tout début, on était très stressés. Quand on a lancé le concept, bah, déjà sur les réseaux, on s'est dit ça ne marchera pas. On n'y croyait pas forcément. Et quand on a vu les premières inscriptions, on était déjà très fiers, très contentes de voir que la première édition était déjà remplie. Et c'est vrai de voir après les coups de cœur réciproques en fin de marche. Ils remplissent une fiche coup de cœur qu'ils nous remettent. Et nous, on met en relation si c'est réciproque.
2: Ah, d'accord.
3: Donc, on voit les coups de cœur réciproques, on les connaît.
2: C'est-à-dire que par exemple X qui va dire ah bah moi j'ai bien aimé un tel, j'ai bien aimé une telle et vous allez mettre en relation pour voir si c'est réciproque ou pas.
3: Exactement.
2: Et vous avez constaté qu'il y avait régulièrement quand même des coups de cœur réciproques.
3: À chaque marche.
2: Ah, c'est génial.
3: À chaque marche, il y en a plusieurs.
2: Très belle histoire du jour dans les Vosges, un trek and date. Merci beaucoup Justine Chambry.
3: Merci à vous.
0: Trek and Date, c'est tous les mois, si vous voulez avoir les prochaines dates. Je sais que la toute prochaine en octobre est complète, mais il y a un calendrier donc tout au long de l'année pour ces randonnées dans les Vosges. Ça vous inspire quoi, Eugénie ?
1: Ah, mais ça m'inspire que je vais divorcer immédiatement et puis que je vais aller faire des randonnées dans les Vosges.
0: Non, mais c'est pas le but. Hein.
1: Non, mais j'adore. C'est vraiment la randonnée dans les Vosges. Je crois que c'est la première chose qu'on a faite, qui a apporté toutes les bourses en plus. Et le département s'y prête vraiment. C'est magnifique. Et
0: je trouve que vous êtes génial. Une franc-comtoise.
1: Alors moi, je suis franc-comtoise. Ouais. La famille de mon mari, elle est lorraine. Mais ouais. Tous les deux, on a grandi en région parisienne. Et quand on est venu dans les Vosges, on savait ce qu'on faisait. Et on avait vraiment, vraiment envie de ça.
0: Et vous ne regrettez pas vos 17 ans passés.
1: Pas
0: vous êtes une vraie Vosgienne.
1: Je suis une vraie Vosgienne. Et mes enfants aussi, même ceux qui ont grandi en région parisienne, ne plus jamais ils veulent y retourner.
0: Bah ça, c'est une bonne décision. Eugénie Billotte est mon invitée, super maman des Vosges, jusqu'à 11h.
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0: Bon, c'est plutôt calme hein, sur les routes de Lorraine. Tiens, si vous habitez Metz ou son agglo, n'oubliez pas que ce week-end, ce dimanche, il y aura d'importantes perturbations en centre-ville puisque c'est l'Euromarathon de Metz. Plusieurs milliers de participants vont traverser Metz et les communes de l'Eurométropole. Les secteurs de Metz, Marly, Ogny, Montigny-les-Metz, Moulins-les-Metz, Sichazel, Longeville-les-Metz et le Ban-Saint-Martin seront notamment concernés avec plusieurs fermetures de circulation dès 7h dimanche matin. Donc si vous aviez prévu d'aller faire un petit tour à Metz, Prenez vos dispositions dimanche, l'Euro Marathon de Metz. Et tiens, si vous êtes sur la 31, on est en Meurthe-et-Moselle cette fois-ci, dans un endroit bien connu, à hauteur de Gondreville, dans le sens Nancy-Toul, il y a un radar qui est installé. Voilà, donc on respecte les limitations, comme toujours, et on fait coucou à la caméra. Votre circulation sur les routes de Lorraine, c'est sur Ici Lorraine, grâce à vous.
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0: Un art journal, faire son journal soi-même en y mettant du collage, en y mettant des choses de soi. C'est ce qu'on fait jusque 11h avec mon invité Super Mama des Vosges, Eugénie Biotte. Elle revient dans un instant, on la connaîtra un petit peu mieux, puisque c'est le portrait chinois qui arrive juste après Daniel Balavoine.

0: Son invité aurait pu reprendre cette chanson à son compte. Je ne suis pas une artiste, mais quand même.
1: Un petit peu quand même.
0: Daniel Balavoine, vous l'écoutez sur Ici Lorraine.
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0: Virginie Billotte, Super Mama des Vosges, qui est donc mon invitée jusqu'à 11h sur Ici Lorraine. C'est le moment où on se dévoile un petit peu, c'est facile ou pas?
1: Oui, surtout bon. Sous la forme d'un portrait chinois. Je n'ai rien à cacher.
0: Et un portrait chinois, c'est un peu comme un collage en fait.
1: Oui, tout à fait, c'est un assemblage, un puzzle de soi.
0: Et puis après, on y voit ce qu'on y voit.
1: Exactement.
0: Bon. Mirabelle ou Quetch?
1: Mirabelle, sans hésiter. Et l'arrière-grand-mère de mes enfants, elle faisait ses tartes en mettant les Mirabelles sur la tranche, comme ça collait les unes aux autres, avec 1,5 kg de Mirabelles sur la tarte. Donc c'est comme ça qu'on l'a fait et c'est comme ça qu'on l'apprend à nos enfants.
0: Nous, on l'a fait parce qu'on peut la faire comme ça, mais aller acheter des Mirabelles à Paris à 30 € le kilo.
1: Alors nous,
0: vous mettez trois Mirabelles.
1: D'abord, on en mangeait quand on allait en vacances en Lorraine, à Verdun, et puis surtout, on pense à en congeler. On congèle le fond de tarte, les Mirabelles, et puis hop, après on passe ça au four.
0: Vous avez découvert ça chez nous, les Mirabelles, ou vous connaissiez?
1: Je connaissais parce que toute ma famille elle est franc-comtoise et que j'ai passé toute mon enfance et mes vacances en Haute-Saône avec les cousins et cousines. Donc la Mirabelle n'est pas que en Lorraine.
0: À 80% de la production mondiale vient de la Lorraine quand même. Donc oui, il reste 20% pour les autres.
1: Oui, c'est ça.
0: Mais quand même. Quiche avec ou sans fromage? Attention à ce que vous allez dire.
1: Mais avec, enfin? Qu'est-ce que c'est que cette hérésie? Je vous vois faire la grimace. Avec fromage, crème fraîche épaisse et une pâte brisée maison.
0: Donc c'est pas une quiche Lorraine. C'est une quiche à la cancoyotte? Qu'est-ce que vous mettez dessus?
1: À la cancoyotte, on dit en Franche-Comté.
0: Bon, chacun ses susceptibilités, hein. À vous, c'est la cancoyotte. Et moi, c'est le fromage dans la quiche. 17 ans en Lorraine, j'imagine qu'on a le temps quand même de par capillarité, apprendre des choses.
1: Oui.
0: Est-ce que vous utilisez des mots ou des expressions Lorraine?
1: Alors, il y a des choses qu'on utilise. Alors, il y a l'interjection « mon », vous savez, « mon ». La première fois qu'on l'a entendu, on s'est dit « mais qu'est-ce qui se passe? Qu'est-ce qu'il nous dit le monsieur ?» Et puis, il y a une autre expression que j'ai adorée. Quand on est arrivé, on a fait beaucoup de travaux dans notre maison. On a acheté une vieille ferme. Et le voisin, il nous a dit, ah bah toi t'as pas une queue de vache dans la main. Et on s'est dit, mais quoi, t'as une queue de vache dans la main? Et donc on n'avait pas un poil dans la main parce qu'on n'arrêtait pas de bosser, quoi.
0: Ah, celle-là, voilà, j'ai jamais entendu.
1: Ça, j'adore.
0: Et donc le mont, l'interjection, vous l'utilisez pour
1: mes
0: ponctuer.
1: Enfants, la première fois qu'ils me l'ont sorti, je me suis dit, alors là, ça y est, ils sont intégrés.
0: Ils sont pas nés en Lorraine.
1: Non.
0: Mais ce sont des Lorrains quand même.
1: Ah bah oui, la petite, elle était bébé quand on est arrivé.
0: Après, il me semble que la Franche-Comté a une identité forte.
1: Oui.
0: On est franc-comtois.
1: On est franc-comtois, tête de bois. Enfin voilà, oui, on est très très chauvin en Franche-Comté aussi.
0: C'est une bonne chose. Si vous deviez quitter la Lorraine demain, déjà, est-ce que ça peut être un projet?
1: Non, pas du tout. Hors de question.
0: Vous avez pris racine en fait, comme les Mirabiliers. Qu'est-ce qui vous manquerait le plus de la Lorraine?
1: Ce qui me manquerait de la Lorraine, c'est les Vosges, parce que je suis dans les Vosges, et c'est le fait que ce soit beau, que on ouvre les yeux, on regarde autour de soi, et à perte de vue, je peux voir la forêt, les villages, les montagnes. Je peux me déplacer d'un point A à un point B sans être dans les bouchons. Et enfin, moi, je suis une campagnarde de Lorraine. Et vraiment, ça, c'est irremplaçable pour moi.
0: Je ne sais pas si ce que je viens de ressentir, vous le ressentirez un jour, mais quand on dit à un Lorrain que c'est, chez lui, c'est beau, il y a une espèce de bouffée de bonheur qui monte, parce qu'on le sait, mais on a tellement peu.
1: Mais je pense qu'on le mesure pas en fait. quand on est dedans. Mais c'est pareil. Moi, je suis proche de Mirecourt, c'est une superbe ville, et il y a une espèce de morositose à Mirecourt de gens qui disent ah là là machin, alors que la ville est magnifique. Quand j'emmène des amis, ils me disent mais elle est super belle cette ville. Donc je pense qu'il faut qu'on réapprenne à ouvrir les yeux sur la beauté de notre patrimoine.
0: C'est une ville connue dans le monde entier pour ses violons, par son histoire. Donc oui, effectivement, mais on a un petit peu du mal à en être fier, c'est vrai. Alors justement, si la Lorraine était une personne, comment vous la définiriez? Quel serait son caractère?
1: Alors moi, je trouve que les Lorrains, ils sont un peu taiseux, mais moi, ça me dérange pas, hein. J'aime bien les gens comme ça, mais ça n'empêche qu'ils sont très généreux. Nous, quand on est arrivés, les voisins, ils nous ont apporté des fruits, des légumes, même pendant le Covid, tout le monde se serrait les coudes. Donc, une personne taiseuse, une personne accueillante, mais un peu méfiante. On n'accorde pas sa confiance comme ça à n'importe qui, il faut la mériter, mais je trouve que c'est juste. Et puis, c'est une personne bonne vivante, qui aime bien faire des bons repas, être avec les amis, la bonne bière brassée dans le coin, enfin voilà, j'aime bien vraiment ce caractère, je m'y retrouve complètement.
0: Tiens, est-ce qu'il y a un parfum qui définit la Lorraine, une odeur? Alors les sapins peut-être?
1: Les sapins, alors moi je suis gourmande, donc ce serait plutôt la bergamote. À la fois le parfum qu'on peut mettre aussi sur soi, mais tout ce qui a la bergamote, les madeleines, les bonbons, enfin voilà, tout ça, ça me renvoie du rêve.
0: Alors, c'est vrai que ça renvoie pas forcément du rêve la bergamote, parce que ça c'est Jérôme Prodhomme qui nous le raconte très souvent, mais on mettait la bergamote cassée sur les tables au 18e, au 19e siècle, à la fin du repas, parce qu'on se brossait pas les dents. Oui. Donc c'était une façon d'avoir une odeur, je sais pas ce que ça pouvait bien cacher, en plus avec le sucre.
1: Je préfère même pas l'imaginer, voilà. Mais bon voilà, on va en rester à notre usage 21e siècle.
0: Voilà, vous avez tout à fait raison. Vous connaissez bien la Lorraine et les Lorrains ? Vous avez une idée un peu de qui sont les célébrités de notre...
1: J'en connais quelques-unes et j'ai quelques petits coups de cœur. Oui.
0: Ah, alors qui vous inviteriez autour d'une boîte de bergamote ou d'une quiche avec fromage ?
1: Alors comme je suis dans ma pratique artistique et que dans mes carnets il y a énormément de fleurs, de motifs floraux, j'ai quand même un gros coup de cœur pour Émile Gallet. Oh, en plus, il y a l'expo qui démarre là à Nancy, donc je vais aller faire un petit tour dans les jardins.
0: Tout à fait, ouais.
1: Mais j'adorerais passer la soirée avec lui, qui me montre ses carnets à lui, ses dessins, comment la nature l'inspirait, comment il en tirait des motifs pour ses créations, comment il a travaillé sur l'art nouveau. Enfin voilà, ça me...
0: Oui, et puis c'est vrai que tous ces artistes de l'école de Nancy avaient quand même comme leitmotiv, je sais pas si j'utilisais ce mot-là à l'époque, mais qu'il fallait que l'art soit partout et que l'art, elle était pour tout le monde, que c'était pas réservé à une élite.
1: Complètement, et c'est pour ça qu'on le retrouve beaucoup dans le mobilier, dans les façades de maisons. C'est un art qui prend cher dans la vie des gens, et ça c'est vraiment vraiment passionnant.
0: L'art n'est pas réservé à une élite.
1: Réservé à une élite, c'est pour ça que la notion de talent me plaît pas, parce que la notion de talent, elle implique qu'il n'y ait qu'une élite qui puisse accéder et à la pratique et à la bonne pratique. Il n'y a pas de bonne pratique, il y a les pratiques des uns et des autres, et il n'y a pas le talent, il y a la curiosité et l'envie d'apprendre.
0: Et puis le faire. Ça aussi, c'est le faire, c'est ce que vous faites. J'ai les carnets devant moi, ils sont magnifiques, et vous me les avez ramenés dans une petite valise. D'où elle vient cette petite valise? D'une valise de poupée.
1: D'une de mes grand-mères.
0: Ah, c'est magnifique. Déjà rien que ça, c'est beau. Eugénie Biot est mon invitée, Super Mama Dévote, jusque 11h sur Ici Lorraine.

0: Self Control, c'est Laura Branigan. 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
0: Ici, ça marche, c'est le magazine des initiatives positives partout en France. Cette émission, elle existe partout sur le réseau Ici. Alors Eugénie, on va partir sur la Côte d'Azur, dans les Alpes-Maritimes. Est-ce que vous connaissez le Resto Basket ?
7: Pas du tout, mais j'ai hâte.
0: Alors c'est un principe qui consiste à quitter l'établissement sans payer. C'est vrai, ça existe sur la Côte d'Azur, on en sait plus avec Robin Bernot.
8: À Nice, il y a un restaurant dans lequel vous pouvez partir sans payer, à une seule condition, vous devez faire un 6 avec un D.
9: Bah c'est sympa, c'est une chance sur 6 de pas payer.
8: Ça se passe précisément sur le port de Nice, dans l'établissement La Barque Bleue, une véritable institution locale. Mais alors comment ça fonctionne ? Quentin Lacrome a posé la question à Lorena Coupé, directrice marketing et communication de l'établissement.
10: En fait, à la fin du repas, les serveurs n'apportent pas l'addition, ils apportent un dé. Et le client lance le dé et s'il fait 6, l'addition lui est offerte. Quel que soit le montant, il n'y a pas de plafond.
8: Alors, il y a une question qu'on peut assez vite se poser. Est-ce que cette opération reste rentable pour Christian Torrenteux, le patron du restaurant ?
10: Au final, si Christian avait mis en place une happy hour, ce qui est très fréquent dans les restaurants ou dans les bars, il aurait mis en place une remise sur les boissons ou sur les planches à partager. Et là, au lieu de faire une remise à proprement parler sur certaines boissons, certains plats, il offre aux gens la possibilité de repartir sans payer, mais du coup, c'est seulement une chance sur 6.
8: Ce Happy Day, dé comme un dé à jouer, est proposé tous les jours de 10h à midi et de 17h à 19h. Et ici à Nice, ça marche. Mais vous, qu'en pensez-vous ? Je suis allé demander à Sébastien, il trouve ça plutôt rigolo, mais...
9: Mais il y a une façon de payer ou pas le restaurant qui me plaît plus, c'est de le consommateur détermine le prix lui-même. Les restaurateurs ont remarqué que finalement les gens payaient plus cher que ce que le restaurateur faisait payer lui-même. Donc je trouvais ça intéressant, encore plus drôle.
8: C'est vrai que ça a notamment existé dans le Tarn à Albi, où le propriétaire du Memphis proposait chaque mercredi midi de déterminer soi-même le montant de sa propre addition. Je m'étais rendu sur place et c'est vrai qu'en général les gens qui le pouvaient donnaient toujours un petit peu plus. Mais revenons à notre histoire de dés chanceux. J'ai voulu savoir si Sébastien pourrait se laisser tenter.
9: Non, parce que je suis pas très joueur, mais c'est rigolo. C'est rigolo, ouais. Pour les gens joueurs, ouais, ça peut être marrant. Mais ça peut aussi pousser à la console en disant « J'ai une chance sur 6 de pas payer, donc c'est un bon coup commercial, quoi. »
8: Une chance sur 6 de décrocher l'addition gratuite. Mais vous, tiens, est-ce que vous pensez que vous auriez suffisamment de chance pour pouvoir partir sans payer ?
7: Alors, Eugénie, moi, je sais pas si j'aurais suffisamment de chance, mais en tout cas, j'aurais suffisamment l'envie d'aller essayer. Je trouve que c'est très amusant de mettre un petit peu de légèreté au moment du paiement. On n'a pas grand-chose à perdre, en fait.
0: Non, au pire du pire, une chance sur 6.
7: Paye ce qu'on avait consommé, mais est-ce que les dés sont truqués ? Ça, j'aimerais bien savoir.
0: C'est marrant, ça, on a l'esprit tordu. Je me suis posé exactement la même question. Donc ça se passe à Nice et qui sait, peut-être un jour en Lorraine. On va écouter Yann Muller, la chanson, vous allez la reconnaître, c'est la chanson Le Chasseur de Michel Delpech, mais version 2026.
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0: chanson pour danser. Yann Muller, Les Oies Sauvages, vous l'écoutez sur Ici Lorraine.
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0: Avec Eugénie Billotte, Super Mama des Vosges, mon invité pour encore quelques minutes. On termine traditionnellement, Eugénie, cette émission par le coup de cœur de l'invité. C'est quoi votre coup de cœur ?
3: J'en avais plusieurs, il a fallu que je choisisse. Et j'avais envie de parler de la Lune en parachute. C'est une association d'Épinal qui propose des choses autour de l'art contemporain, des expositions, des ateliers. Et c'est toujours à la fois passionnant, accessible, dans un lieu un peu étonnant, puisque c'est un lieu industriel, un site industriel qui a été réhabilité. Et je vais voir les expos quand elles sortent, je vais aux ateliers quand
0: c'est gratuit.
3: C'est gratuit. Il y a régulièrement une exposition des élèves de l'école d'art d'Épinal que je trouve très émouvante parce qu'on est face à des jeunes qui créent et qui ont leur univers qui est en train de naître. Donc je trouve ça vraiment magnifique. C'est un lieu que j'aime beaucoup.
0: Un lieu qui est né en 91. Hein, c'était Philippe Séguin qui était le maire d'Épinal à l'époque, qui existe donc toujours aujourd'hui. Alors il y a une exposition, faut que je retrouve ma petite page, qui vient démarrer, une exposition de photos pour encore quelques semaines. Donc n'hésitez pas à aller. C'est où exactement ?
3: Alors c'est dans le prolongement du cinéma et de la BMI, de la bibliothèque d'Épinal, qui est aussi une magnifique bibliothèque, donc tout en enfilade, et c'est dans un bâtiment qui s'appelle la Plomberie, et donc c'est l'association La Lune en parachute.
0: J'ai retrouvé le nom de l'exposition, Glitter et Labeur, ce sont des photos, je crois, la première photo, c'est une photo de Haut Fourneau, vraiment magnifique, donc n'hésitez pas, c'est jusqu'au 11 décembre, le vernissage a eu lieu il y a quelques jours de cela, ouvert du mercredi au vendredi après-midi, et les samedis et dimanches de 14h à 18h également. Alors avant de se quitter, un petit mot quand même sur votre actualité, Eugénie, vous avez avec d'autres artistes, des femmes hein, uniquement.
3: Oui.
0: Donc cinq femmes planché sur un almanach.
3: Oui.
0: Qu'est-ce que c'est qu'un almanach ?
3: Un almanach, c'est un almanach façon éphéméride avec 365 pages et sur chacune des pages, il y a des œuvres reproduites de nos carnets à toutes les cinq. On est cinq, dont deux Lorraine, puisque avec moi il y a Stéphanie Graziotin qui est du côté de Metz et on fait imprimer ce joli almanach en Lorraine aussi, impression locale en France. Et donc le but c'est d'avoir à la fois un joli objet et puis 365 pages qu'on va pouvoir effeuiller et utiliser dans ces carnets comme matière première, comme matériau de collage.
0: Utiliser, donc c'est un almanach 2027.
3: Absolument.
0: Et on peut le commander.
3: On peut le précommander, mais jusqu'à dimanche soir minuit.
0: D'accord, il coûte 29,90€.
3: Exactement.
0: Donc on va sur votre site, ça s'appelle supermamart.fr ou alors sur vos réseaux sociaux.
3: Exactement,
0: hein, vous
3: bien partout.
0: Facilement. Et on commande cet almanach 2027. Merci beaucoup, Eugénie.
3: Merci,
0: c'était une magnifique
3: Nathalie.
0: Rencontre.

0: N'importe quoi, c'est une chanson de Florent Pagny et c'est intéressant d'écouter un peu plus attentivement les paroles, hein, pourquoi pas lors de son prochain passage. Merci Monsieur Pagny, c'est le Grand Quiz qui démarre dans quelques secondes.
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0: Excellent vendredi, nous sommes le 9 octobre 2026, il est 11h. C'est l'information, Emma Voglimaxi. Bonjour Emma.
2: Bonjour Raphaël, bonjour tout le monde.
0: La voiture des auteurs de la fusillade de Forbach a été retrouvée ce matin.
2: Oui, elle avait été abandonnée près de la gare quelques heures après la fusillade. Selon le parquet, cette voiture avait été volée la veille dans le Val-de-Marne. Et c'est d'abord de ce véhicule qu'un homme cagoulé a ouvert le feu ce matin vers 9h30 sur le supermarché Prodor situé au Carrefour de l'Europe. Il a tiré 12 fois sur la vitrine et donc sur les clients. Une vingtaine de personnes étaient présentes dans le magasin. Personne n'a été blessé. Le suspect, lui, s'est enfui avec l'aide d'un complice qui conduisait la voiture. Le duo est activement recherché par la police. 3000 professeurs remplaçants vont être envoyés en renfort dans 500 lycées. C'est ce qu'a annoncé hier soir le ministre de l'Éducation alors que la mobilisation lycéenne continue. À Metz, ils étaient 400 à défiler hier. Ils demandent en effet plus de professeurs, mais aussi la fin de Parcoursup, l'allègement des emplois du temps et la rénovation des établissements. Mardi prochain, une nouvelle journée de grève est prévue. Les journalistes du Républicain Lorrain appelés à faire grève aujourd'hui. 400 postes vont être supprimés sur le groupe Ebra, détenu par le Crédit Mutuel. Chez nous en Moselle et dans le PIO, 35 postes sont concernés. Le journal a décidé d'arrêter le courrier des services qui répond aux questions des lecteurs. Il fait également recours à l'intelligence artificielle pour remplacer certains emplois de relecture des articles. Il y aura bientôt des nouveaux vélos fluo dans le Grand Est. 10 nouvelles gares de vélos électriques en libre service vont être installées prochainement dans la région. Chez nous, elles seront construites dans le PIO, à Longwy et à Conflans, en Jarnésie.
0: Hugo Humbert, battu lors des Masters 1000 de Shanghai.
2: Le joueur de tennis messin a perdu 6-4, 3-6 et 6-1 contre un autre Français, Arthur Géa. Le 30e mondial a également été évincé de l'ATP 250 de Tokyo la semaine dernière. Il venait tout juste de reprendre les compétitions après avoir été blessé au dos pendant plus d'un mois.
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2: Raphaël, on a pas mal de pluie là.
0: Oui, et puis de la fraîcheur aussi. Hein, une journée qui a commencé sous un ciel très nuageux à couvert. Ça va continuer, peut-être quelques éclaircies en cours d'après-midi. Météo France nous annonce même des éclaircies assez larges par moment. Les températures 11 à 13. J'ai d'abord cru que c'était des mini, mais ce sont bel et bien les maxi. Vous pouvez sourire maintenant, mais c'est vrai. Ça, changement de décor quand même depuis quelques jours.
2: Oui, hein, c'est l'automne là.
0: Carrément. Alors, seule consolation, c'est que cette nuit, ce sera presque pareil. 9 à 10 degrés pour cette nuit. Demain, retour d'un temps un peu plus lumineux avec des températures jusqu'à 17 degrés. Hein, et puis dimanche, normalement, le ciel restera dégagé. Quelques bandes brumes ou brouillard le matin, du soleil en cours de journée, en tout cas des éclaircies assez présentes. Hyper sympa pour le marathon qui se courra ce week-end. Merci Emma, à tout à l'heure midi pour d'autres infos. Ou avant, bien sûr, si l'actu l'exige. Pour la route, ça circule bien pour l'instant sur les différents axes routiers. À vous, nous passez un coup de fil si ça coince quelque part. 03 87 52 13 13.
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0: Démarrons en musique avec Frérot de la Vega et ce joli souvenir, le chant des sirènes.

0: Ça démarre bien ce 11h midi hein, avec ce grand quiz, le chant des sirènes, c'est Frérot de La Vega.
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0: Ça continue bien dans un instant avec Madonna Into the Groove. Bienvenue les amis dans le Grand Quiz, dernière session de cette semaine. Trois candidats ou candidates pour peut-être les 400 euros de carte cadeau offerte par notre partenaire Luxair. 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Concrètement, il faut nous passer un coup de fil maintenant au 03 87 52 13 13. Vous en profitez bien sûr pour réviser un petit peu vos classiques. Une question autour de l'actualité locale, une question autour de la musique, une question autour de la culture générale. Deux bonnes réponses suffisent sur les trois. Notez que vous avez droit à un joker. Si vous hésitez sur l'une des réponses, vous pouvez prendre le joker, mais à une seule reprise. Voilà pour le principe du jeu. J'attends vos appels. C'est Julien, précisément, qui attend vos appels au 03 87 52 13 13. Et c'est Anthony qui va maintenant envoyer la musique. Madonna Into the Groove.
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0: Into the Groove, Madonna, sur votre radio. Ici Lorraine, peut-être pour vous accueillir à l'instant même dans notre jeu, le Grand Quiz.
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0: Marie-Jeanne est avec nous à Voipy. Bonjour Marie-Jeanne.
2: Bonjour Raphaëlo.
0: Comment ça va?
2: Ça va très bien.
0: Bon, qu'est-ce que vous faites avec ce temps merveilleux en ce moment?
2: Eh bien écoutez, moi je suis à la maison.
0: Oui. Et on s'occupe.
2: Voilà, c'est
0: vous
2: tout.
0: Faites quoi? Des gâteaux, de la
2: du
0: lecture,
2: tricot.
0: Du tricot. Ben, c'est sympa comme tout.
2: Voilà.
0: C'est quoi? C'est une maille à l'endroit, une maille à l'envers, le tricot, c'est ça?
2: Du jacquard, là, en ce moment.
0: Du jacquard, ok. C'est comme si j'étais un grand spécialiste, moi. Je sais pas ce que... Ah si, ça veut dire c'est les losanges, c'est un petit peu comme ça, non?
2: Voilà.
0: Ouais.
2: Oui.
0: Ah ben, il y a quand même des restes, alors. Hein. Bon, écoutez, Marie-Jeanne, trois questions pour notre grand quiz. Une question autour de la musique, une question autour de l'aspect local, on va dire la Lorraine, une question de culture générale. Deux bonnes réponses suffisent. Vous avez droit à un joker si vous hésitez sur l'une des questions. Dans ce cas-là, je vous fais trois propositions. Normalement, c'est plus simple. Est-ce que vous savez pourquoi vous jouez cette semaine?
2: Oui, le bon Luxair.
0: Voilà, 400 euros.
2: Voilà,
0: 400
2: voilà,
0: euros de carte cadeau avec Luxair et Luxair Tour. Et on aura d'ailleurs tout à l'heure Olivier Lamoral à 11h50 lors du tirage pour nous présenter un petit peu justement Luxair Tour notamment. Ça marche? On y va pour les questions, Marie-Jeanne?
2: Ben, on y va.
0: Allez, c'est parti.
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0: Ah, musique pour démarrer aujourd'hui. Marie-Jeanne, qui chante à la fin des années 70 ce titre?
4: Musique soul.
0: Alors, vous avez dit
2: Véronique Sanson.
0: Mais oui, vous avez dit Véronique Sanson. Eh oui, j'ai bien entendu. Eh ben, vous auriez dû peut-être prendre les jokers. C'est Françoise Hardy. Mais oui, Françoise Hardy. Oui. On reste concentré sur les deux prochaines questions, Marie-Jeanne.
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0: En ce moment et jusqu'à mi-octobre, vous pouvez entendre le brame du cerf. Oui. Ah bon, on les entend jusqu'ici pour vous dire, au parc animalier de Sainte-Croix. Mais dans quelle ville d'ailleurs se situe ce parc? Vous avez droit au joker au cas où, hein, je vous le rappelle.
2: Oui,
0: hein.
2: Oui, ouais. Oui, bah donnez-moi le joker.
0: Eh ben,
2: oui.
0: Je vous le donne, tenez, voilà pour vous, Marie-Jeanne. Alors, Belleforêt, Rhodes ou Gondrexange?
2: Oui, Rhodes.
0: Mais oui, c'est une bonne réponse, effectivement. Et puis, depuis ce début octobre, le parc vit au rythme du brame du cerf, phénomène automnal dans les forêts et plaines du domaine. Voilà pour cette question d'actualité. Ça fait une réponse. Attention, dernière question, troisième. Il faut absolument marquer le deuxième point, Marie-Jeanne.
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0: Alors, cherchez pas midi à 14h. Marie-Jeanne, comment s'appelle également notre galaxie? C'est quoi le nom? Notre galaxie, on parle de...
2: La galaxie.
0: Ah non, par rapport à l'univers, pardon.
2: Ah
0: oui.
2: La galaxie, la Terre.
0: Allez, la galaxie entière, comment on l'appelle? Dites-moi, Marie-Jeanne. Quand je vais vous le dire, vous allez dire ah oui. Vous avez dit quoi, pardon?
2: L'univers?
0: Ah non, écoutez, je...
2: Attendez,
0: oh là là là là. Oui, oui, vous l'avez dit un peu tard, c'est la Voie lactée, Marie-Jeanne.
2: Oh là là.
0: Mais oui, mais qu'est-ce qui s'est passé pour Véronique Sanson?
2: Ah oui, franchement, Véronique Sanson, c'est bête.
0: Bah, c'est dommage, oui, c'est vrai qu'à la voix, peut-être, on peut hésiter, mais bon. Écoutez, c'est pas grave, Marie-Jeanne, si vraiment les 400 euros de carte cadeau vous intéressent, notez qu'on remettra ça fin du mois, c'est déjà prévu, c'est déjà calé. Ça marche?
2: Avec plaisir,
0: voilà,
2: oui, ça marche.
0: Je vous fais un gros bisou du côté de Voipy, à bientôt,
2: journée.
0: Au revoir.
2: Merci, au revoir.
0: Vous nous appelez 03 87 52 13 13, on continue à jouer dans un instant.
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0: Chantez pour elle, au pluriel maintenant, c'est Axel Red. Appelez-nous, 400 euros de carte cadeau, offert par Luxair, notre partenaire, et par votre radio ici Lorraine. Ça se refuse pas, d'autant qu'il y a encore deux candidats, deux dernières chances de participer pour la session de cette semaine. Allez, je m'arrête là parce qu'Axel commence. Et c'est qui...

0: Plus de 20 ans après Manhattan, Kaboul, Axel Red et Renaud se retrouvent pour cette nouvelle chanson engagée, chantée pour elle. C'était Axel Red.
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0: 11h22 jusqu'à midi, on joue avec le Grand Quiz. Trois questions, deux bonnes réponses suffisent. Vous avez droit à un joker qui vous donne dans ce cas-là possibilité de choisir parmi trois réponses, ce qui souvent réduit justement le choix. C'est pour vous donner un vrai coup de pouce. Vous vous inscrivez deux candidats ou candidates encore avant midi, puisqu'on aura le grand tirage tout à l'heure à 11h50 avec les 400 € de cartes cadeaux offerts par Luxe.

0: Africa sur votre radio, ici Lorraine. Gros souvenir et gros tube de 1982 du groupe Toto. Et c'est donc un extrait du dixième et dernier titre d'ailleurs de leur dernier album, Toto 4. Il est 11h27.
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0: Coucou Hélène, bonjour.
2: Bonjour.
0: Comment ça va, Montigny-les-Metz?
2: Bah écoutez, ça va bien, un peu plus vieux, je reviens de promenade du chien, mais ça va bien.
0: Bon, il était sympa le chien, il vous a pas mené par le bout de la laisse, comme c'est souvent le cas, les toutous?
2: Non, j'ai été au Caniparc, long de la Moselle, donc il courait avec les copains.
0: D'accord, oui, parce que souvent j'ai quand même le sentiment que ce sont les chiens qui décident un petit peu, hein. Là, ils veulent aller, hein, ces gens. Non, on va par là. Non, mais toi, t'as pas compris. C'est par là qu'on va aller.
2: Exactement.
0: Bon, écoutez, ils sont tellement affectueux, ils nous le rendent bien. Ils sont adorables, les toutous. D'ailleurs, les animaux dans l'ensemble. Ils le sentent bien. Si on aime bien les animaux, ils le sentent.
2: Ouais.
0: Hélène, 400 euros de carte cadeau offerte par Luxair et votre radio ici Lorraine. Si vous gagnez tout à l'heure à 11h50, ce sera le tirage aujourd'hui. Vous avez envie de quoi comme destination? Vous avez déjà une idée ou pas du tout?
2: On a dans le fond de la tête Dublin, des petits séjours sur un petit week-end Budapest, parce qu'il paraît qu'il est merveilleux aussi.
0: D'accord. Une petite échappée.

0: finalement pour l'hiver. Pourquoi pas?
1: Voilà.
0: Ouais, vous avez raison. 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Trois questions, Hélène. Deux bonnes réponses suffisent et vous avez droit à un joker si vous hésitez sur l'une des questions. Je vous souhaite bonne chance, on y va.
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0: Hélène, le moulin de la Blise, le musée des techniques faïencières situé à Sarreguemines, est un ancien moulin à cailloutage construit sur la Blise. La question, la Blise, donc un affluent de la Sarre, hein, vous le saviez certainement. Vous êtes de la région, Hélène?
1: Alors, je suis plus côté Metz que côté Sarreguemines.
0: Bon. Une question qui devrait normalement tomber sous le sens, mais c'est la première, donc vous pouvez au pire vous tromper, on y va. Un moulin construit à quel siècle? Proposition ou pas?
1: Une proposition, ouais, je vais prendre le joker, aucune idée.
0: 11e siècle, 17e siècle ou 19e siècle?
1: Allez, on va dire 17e.
0: Allez, c'est pas la bonne réponse, c'est pas grave, le joker est utilisé. On passe à la deuxième.
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0: Deuxième question qui devrait normalement être assez abordable. Qui chante en 1982?
4: Quand la musique est bonne.
0: C'est qui ça?
1: Jean-Jacques Goldman.
0: Oui, bonne réponse. Ah oui, je me doutais que vous alliez trouver. Enfin, tout le monde trouve.
1: Ouf.
0: Ouais, ouais. Restez concentrés pour la troisième. Ne tombez pas dans le piège. On y va. Troisième question, culture générale. Là.
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0: Quelle religieuse a reçu le prix Nobel de la paix en 1979?
1: Sœur Teresa.
0: Je suis embêté. Redites-le.
1: Religieuse.
0: Redites-le, c'est bien, il y a une partie de la réponse qui est bonne.
1: Sœur Teresa, je sais pas, Sœur Teresa.
0: Vous avez tout fait. Allez, j'ai envie d'être sympa aujourd'hui, c'est Mère Teresa.
1: Ah, mais oui, Mère Teresa.
0: Mais oui. Bon, allez, on va dire que vous avez une demi-réponse, on est vendredi. On vous met dans le chapeau des participants, Hélène. Ça marche?
1: C'est trop gentil.
0: Oui, c'est Mère Teresa. Vous pensiez peut-être à Sœur Emmanuel, peut-être, ou à Sœur Sourire.
1: Ouais, j'ai fait un mélange des deux.
0: Ouais, vous avez fait un mix. Allez, c'est vendredi, c'est cadeau. On vous met dans le chapeau des participants. Peut-être pour vous tout à l'heure, 400 euros de carte cadeau avec Luxair.
1: On croise les doigts.
0: Je vous fais un gros bisou, Hélène, à bientôt.
1: Merci, bonne journée à vous.
0: À vous aussi, au revoir.
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0: Ah, ma bonté me perdra peut-être, ou pas d'ailleurs. Parce que c'est sympa d'être bon finalement. Ben oui, quand c'est authentique, avec le cœur, tant qu'à faire, surtout avec le cœur. Voici Mylène Farmer, la Mimi Farmer, sur votre radio ici Lorraine, c'est désenchanté.

0: Nina Farmer, désenchantée sur votre radio, ici Lorraine. Runaway One République arrive, le temps de passer par la route.
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0: Régulièrement des points routes sur votre radio ici Lorraine. Et là pour l'instant, bah écoutez, ça circule globalement bien, tant mieux. Pourvu que ça dure, si ça coince, vous avez l'habitude, vous nous passez un coup de fil toujours au 03 87 52 13 13. Vous êtes les bienvenus, alors notez que vous pouvez aussi le faire à travers notre WhatsApp, à travers ce même numéro de téléphone. On a les infos directement en studio. Alors ça peut être bien sûr donc de l'info écrite, hein, des textes, donc ça peut être des photos, ça peut être pourquoi pas aussi des vidéos. Ça me laisse juste le temps de vous rappeler deux infos. La première sur le secteur de Hucange, des travaux sur ouvrage d'art entraînent toujours le basculement de circuit sur la 30 dans le sens Metz vers Longwy, sur le sens opposé. C'est en ce moment, c'est jusqu'au 17 novembre. Deuxième point important, mais on suivra ça de très près tout au long de cette fin de journée, ce week-end également sur le secteur de Moulins-les-Metz en raison du passage du marathon de Metz. Ce week-end, les bretelles de sortie de la 31 de l'échangeur 31 de Moulins-les-Metz seront fermées dans les deux sens de circulation. Ce dimanche 11 octobre de 8h à 14h, des déviations bien sûr seront mises en place. L'infotrafic, c'est toujours sur votre radio, ici Lorraine.
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0: Et voici One République.

0: One Republic et One Race sur votre radio. Ici Lorraine, ça a de la pêche, ça, c'est bien. Il est 11h40, on va retrouver du côté de Rodemack Violaine.
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0: Bonjour, bonjour Violaine.
2: Bonjour, bonjour.
0: Comment ça va, Rodemack?
2: Eh ben, ça va très bien.
0: Ok, c'est magnifique Rodemack, mais je pense que vous le savez,
2: oh, oui.
0: Habitant Rodemack, hein. Qu'est-ce qui, est-ce qu'il fait partie, je ne me rappelle plus, d'un des plus beaux villages de France ou pas? Oui, je crois. Hein.
2: Oui, c'est exact, oui, oui. Avec la citadelle.
0: Ouais. Non, c'est vrai que c'est magnifique, on est à combien de l'Allemagne ou du Luxembourg? On n'est pas très loin.
2: Du Luxembourg, on est à même pas 10 minutes, ouais. Et de l'Allemagne, 15 minutes environ.
0: Ah oui, donc on n'est vraiment pas très loin. Hein. Y a un surnom d'ailleurs pour Rodemack.
2: Ah bon?
0: Non. C'est pas la petite Carcassonne Lorraine?
2: La petite Carcassonne. Il y a la petite Carcassonne.
0: Ouais, c'est ça, la petite Carcassonne Lorraine, hein, si je me rappelle bien. Je suis en train de chercher en même temps. Oui, c'est ça. Bon, bah, écoutez, bravo, hein, parce que c'est vrai que c'est un coin préservé de la région et ça nous fait plaisir d'avoir quelquefois des habitants de Rodemack qu'on appelle comment d'ailleurs, tiens?
2: Les Rodemackois.
0: Tout simplement. Alors, trois questions. Vous êtes la dernière candidate, Violaine, parce que tout à l'heure, on aura notre partenaire en ligne pour le tirage. Donc, trois candidats aujourd'hui. Vous êtes la dernière. Vous connaissez le principe du jeu?
2: Oui, bien sûr.
0: Comment ça se joue, dites-moi?
2: Il y a trois questions, ouais. Et un joker.
0: Si on n'a pas tout de suite la réponse, voilà, on demande le joker. Ça fait trois propositions et normalement, ça aide un peu. Et il faut combien de bonnes réponses sur les trois questions?
2: Deux.
0: Eh bien, tout est parfait. On y va, Violaine.
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0: Et je vous dis bonne chance. Ma chère Violaine, qui a réalisé le film « La vie est un long fleuve tranquille » C'était en 88.
2: « La vie est un long fleuve tranquille », c'est pas Étienne Châtillier?
0: Vous êtes sûr de la réponse? Vous voulez la maintenir?
2: Oui.
0: Eh ben, écoutez, on va valider, c'est bon alors. C'est une bonne réponse, effectivement, Étienne Châtillier. Il y a eu aussi, un peu plus tard, Tati Daniel, Le Bonheur est dans le Pré, ou encore oui. Tanguy, c'est lui qui a fait tout ça. Bon, ça fait une bonne réponse. Deuxième question.
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0: Sa construction s'étend sur trois siècles, à partir de 1240. La cathédrale de Metz. La cathédrale ayant la plus grande surface vitrée, près de 6 500 m², qui a été mise à l'honneur tout récemment avec la visite du pape à travers le monde entier, hein, celle qu'on appelle la lanterne du bon Dieu d'ailleurs. Mais d'après vous, quelle est la hauteur au niveau de la tour de la Mutte, hein, de la cathédrale? Donc ça veut dire le plus haut point. Quelle est la hauteur à 10 mètres près de cette cathédrale?
2: 40 mètres.
0: Vous validez la réponse?
2: Oui.
0: Allez, c'est noté. Eh ben, c'est pas la bonne réponse. 90 mètres, la tour de la Mutte.
2: Oula, oui.
0: Impressionnant quand même. Hein. 93, même si on prend la flèche. La tour de la Mutte, en fait, c'est la tour sud de la cathédrale Saint-Étienne de Metz, servant historiquement de beffroi municipal pour les habitants de la ville. Aucun souci, je suis persuadé que vous allez valider avec la troisième question.
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0: Qui chante ce titre? Bouquet final, sorti l'an dernier.
2: Bouquet final.
0: Bouquet final.
2: J'ai un doute.
0: Non, n'ayez pas de doute, allez-y. De toute façon, il y a...
2: Vanessa Paradis.
0: Oh là là, Vanessa Paradis. Oh là là là là là là. Mais c'est la bonne réponse. Je vous ai fait peur un peu ou pas, Violaine?
2: Oui.
0: On peut remettre un petit bout, s'il te plaît, Anthony. C'est lui qui réalise l'émission de Vanessa Paradis. J'adore tellement cet artiste et puis j'adore ce titre. Voilà, bouquet final, extrait du 8e album studio de Vanessa Paradis, intitulé « Le retour des beaux jours ». Et bien, il serait temps quand même, hein, pour ce retour des beaux jours. Bon, vous savez quoi? Peut-être que... Enfin, il serait temps d'une certaine manière, je parle ça par rapport au cœur, hein, je veux dire, parce que là, on a besoin d'un peu de pluie quand même. Hein. Bon, ce serait le bouquet quand même que vous repartiez avec les 400 euros de cartes cadeaux avec Luxair, notre partenaire. C'est tout à l'heure, tirage dans moins de 10 minutes maintenant, et vous faites partie des participantes. Violaine, je vous fais un gros bisou à Rodemack, à bientôt.
2: À bientôt, très bonne journée à vous.
0: À vous aussi, au revoir.
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0: C'est le cadeau de cette semaine d'ailleurs, hein, 400€ de carte cadeau avec notre partenaire Luxair. On aura d'ailleurs Olivier Lamorel dans quelques minutes maintenant, responsable des ventes commerciales au niveau de Luxair Tour, pour présenter un peu cet univers. Et voici Hong Kong Star avant le tirage avec les gagnants potentiels de cette semaine. Hong Kong Star, c'est France Gall.

0: Hong Kong Star sur votre radio, ici Lorraine. Bien sûr, c'est France-Galles. C'est le grand quiz et c'est le grand tirage.
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0: Avec tous les participants de cette semaine qui sont maintenant dans l'ordinateur, le tirage va avoir lieu dans un instant. J'accueille d'abord notre partenaire Olivier Lamoral, responsable des ventes commerciales à Luxertour. Bonjour et bienvenue Olivier.
2: Bonjour.
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0: alors,
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0: Olivier Lamoral, vous avez une très très bonne cote. Hein. On apprécie beaucoup, bien sûr, les services de Luxair et Luxertour. Avant d'accueillir notre potentiel gagnant-gagnante, hein, avec le tirage, une dernière question autour d'un avantage qui n'est non négligeable, hein, quand on réserve comme ça la flexibilité. 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
2: Exact, parce que parfois on peut un peu se tromper, hein. 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
0: de fiole.
2: 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Et ben avec Luxertour justement le package pas de stress jusqu'à 15 jours avant le départ.
0: Super.
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0: Bon.
2: Mais voilà, ça c'est un des grands avantages aussi de réserver avec Luxertour, c'est que en cas d'imprévu, on peut encore retomber sur ses pieds.
0: Merci, ouais. Merci pour toutes ces précisions, Olivier Lamoral. On va lancer maintenant, parce que vous vous en doutez, hein, les auditeurs auditrices qui ont joué toute cette semaine sont impatients. 400 euros de cartes cadeaux proposées par Luxair, donc et votre radio ici Lorraine. On va lancer l'ordinateur et l'appel normalement va partir dans quelques secondes. Est-ce que l'appel est parti ? Alors voilà, en direct, hein, on va avoir quelqu'un qui arrive, j'espère.
3: Allô.
0: En tout cas, au standard d'ici Lorraine. Allô, qui va là ?
3: Oui, c'est Raffaello.
0: Mais oui, c'est moi. Et vous, c'est qui ? Je ne sais pas encore
3: c'est
0: pour
3: Isabelle.
0: L'instant. Isabelle. Alors attendez, ça va s'afficher certainement. Voilà, Isabelle, vous êtes à Mézières-les-Metz.
3: Oui, c'est ça, Raffaello.
0: Vous savez pourquoi je vous appelle, Isabelle ?
3: Oui, je sais pourquoi. Pour le
0: sac
3: cadeau de 400 euros.
0: Oui,
3: avec Luxair.
0: Exactement. Nous avons d'ailleurs Olivier Lamoral avec nous en ligne. C'est donc gagné pour vous, Isabelle.
3: Oh, c'est super. Hello, c'est super. Super content.
0: Ah oui, bravo, je comprends. Alors Olivier, qu'est-ce qu'elle va pouvoir...
3: Merci.
0: Je comprends que vous soyez contente. Olivier, la morale, qu'est-ce qu'elle va pouvoir faire avec ces 400 euros de carte cadeau?
2: Eh bien, écoutez, vous m'avez porté à cette bonne heure.
0: Ah, alors attendez, un après l'autre. Isabelle, oui, vous vouliez dire, pardon, allez-y Isabelle.
3: Hello.
0: Oui.
3: Vous avez dit par rapport au pape, la venue du pape, et puis c'était le groupe Europe. Ah. Peut-être on ira à Rome, je ne sais pas.
0: Ah oui, ah d'accord, oui, je me rappelle plus, vous avez joué avec moi quand c'était mardi, alors c'est ça?
3: Oui, mardi.
0: Ouais. Ok, je vous ai porté chance, tant mieux, Isabelle. Revenons à vous, Olivier, qu'est-ce qu'elle va pouvoir faire avec ses 400 euros de carte cadeau?
2: Eh bien, aussi partir au soleil, peut-être cet été, hein, puisqu'on peut les déduire d'un forfait Luxair Tour, qu'on peut les déduire sur Internet ou dans une agence de voyage participante à Luxair Tour, juste présenter ce bon, et alors pouvoir partir à l'étranger, puisque on a déjà cet hiver des vacances à partir de 359 euros par personne en chambre double.
0: Super.
2: Donc, ça ferait déjà partir avec une personne gratuite.
0: Eh ben voilà.
2: Pour le soleil tunisien ou turc.
0: Par exemple. A priori, elle veut aller en Italie, mais on verra, il y a certainement aussi des choses en Italie. Olivier, la morale, merci beaucoup, hein, concrètement. On a bien compris, hein, Luxair Tour, c'est la flexibilité, la tranquillité d'esprit et un seul partenaire pour ce tour opérateur. Merci beaucoup, Olivier, la morale, et à très bientôt sur votre radio ici Lorraine. Bonne journée à vous.
2: Merci, au revoir.
0: Merci. Isabelle, restez en ligne, je vais vous repasser Julien au standard, il va vous expliquer comment récupérer votre carte.
3: Oui, d'accord.
0: Ça marche.
3: En tout cas, merci à ici Lorraine, merci à toute l'équipe, et merci beaucoup Raffaello, vous m'avez un peu aidé quand même.
0: Oui, écoutez, j'ai plus souvenir, mais après c'est ma nature, je suis comme ça, si je peux aider, je le fais.
3: Voilà, vous êtes très très gentil, même ce matin vous avez un peu aidé avec... Sœur Teresa, mais c'était
0: on n'était pas loin, Mère Teresa, Sœur Teresa.
3: Voilà. Enfin, vous êtes formidable, toute l'équipe.
0: Hein. Alors attendez, je vais l'enregistrer, je vais l'envoyer en copie à mes chefs, comme ça, hop, ça c'est réglé. Je vous fais un gros bisou, à bientôt.
3: Merci beaucoup.
0: Au revoir, ne raccrochez pas, un jour passe Julien. C'est comme ça que ça se passe sur votre radio. J'adore, et vous êtes tellement gentil vous aussi. Ça me fait vraiment du bien, et ça me fait plaisir de vous gâter au nom de la radio. Voici Let's Go Dancing. Vous avez reconnu, bien sûr, Let's Go Dancing. C'est les Cool and the Gang, et c'est pour vous.

0: Les Colins des Gangs, Let's Go Dancing. 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
0: On vous doit bien ça dans un instant après l'info de midi avec Nora Malagré et toute son équipe. Sur le thème aujourd'hui, louer plutôt que d'acheter. Alors ça peut être une perceuse d'un voisin, on en a besoin des fois pour 10 minutes, histoire de faire un trou et de mettre son cadre. C'est un exemple, on en parle tout à l'heure à midi 5. On vous doit bien ça avec Nora Malagré.
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0: Bon vendredi à toutes et tous, il est midi. Le journal Emma Vogli-Maxi. Les auteurs d'une fusillade à Forbach ce matin recherchés par la police.
4: Oui, les enquêteurs ont retrouvé leur voiture à la gare complètement abandonnée. Elle avait été volée la veille dans le Val-de-Marne. Et c'est à bord de cette voiture que deux hommes sont arrivés en trombe sur le parking du supermarché Prodor situé à Carrefour de l'Europe vers 9h30 ce matin. L'un des deux a tiré 12 fois sur la vitrine du magasin avec un 9 mm. À l'intérieur, 20 personnes qui n'ont heureusement pas été blessées. Les deux hommes ont ensuite pris la fuite. Il y aura un acte 5 à la mobilisation des lycéens. Le rendez-vous est donné mardi prochain à l'appel de l'intersyndicale étudiante et professionnelle. Intersyndicale qui n'a pas été satisfaite par les annonces du gouvernement hier soir. Le ministre de l'Éducation va envoyer 3000 professeurs pour faire des remplacements dans plus de 500 lycées. Une mesure insuffisante pour les étudiants et les lycéens qui comptent sur une mobilisation massive mardi prochain. L'Organisation des Nations Unies inquiète face aux violences lors des mouvements lycéens en France. Les images des manifestations et des confrontations avec la police ont fait le tour du monde ces derniers jours. Depuis le début du mouvement, près de 6900 personnes ont été placées en garde à vue. 86% d'entre eux sont des mineurs.
0: Nos communes comptent un peu trop sur les activités thermales.
4: C'est un rapport de la Chambre régionale des comptes qui est sorti ce matin qui le dit. Les magistrats ont analysé les communes thermales du Grand Est. Ils ont remarqué que les communes comptent un peu trop sur les recettes des activités thermales pour fonctionner. C'est le cas notamment à Amnéville où ça représente 15 à 20% de ses recettes de fonctionnement. Une dépendance à laquelle il faut être vigilant selon Philippe Buzy, vice-président de la Chambre régionale des comptes Grand Est.
5: Cette recette, elle est bien sûr éminemment positive, mais lorsque certaines circonstances sont remplies et qu'elles ne rentrent plus dans les caisses, elle fait peser un risque sur l'activité et le niveau de service délivré par la collectivité. Je pense à une collectivité qui dispose de cette recette, mais qui couvre également un périmètre d'intervention très large. Le jour où les recettes viennent à diminuer, le périmètre de l'activité publique parallèle, l'offre de service qui est délivrée, que ce soit en matière culturelle, sportive, peut être directement concernée par cette recette qui vient à manquer. On l'a nettement distingué sur les communes du Sud Vosgien, où les capacités d'investissement des communes ont été directement impactées par la baisse d'activité. Et donc, par la force des choses, vous allez mettre davantage d'années à réaliser un projet.
4: Chaque année, 33 millions d'euros sont dépensés par les clients dans les thermes au sein de la région.
0: Les cinémathèques du Grand Est sont à la recherche de vieilles images d'époque, Emma.
4: Oui, ils prennent tout, hein. Vos vidéos d'ados au caméscope des années 80, les cassettes de vos repas de Noël ou encore les premiers jours d'école de vos enfants. Le but, c'est de récupérer ces scènes de la vie quotidienne car elles veulent dire quelque chose d'une époque. Demain, il y aura donc 28 points de collecte ouverts, notamment à la Robaz à Metz, à Famec Beach ou encore Villerue. Les films pourront être utilisés pour des expositions ou des projets artistiques, explique Camille Brasi, chargée de valorisation des collections à l'association Imagest à Nancy. C'est elle qui organise cette collecte.
6: Les gens qui viennent nous déposer des films, il faut qu'ils soient d'accord et enjouées par le fait que ces films-là, ces images-là, elles vont être diffusées, elles vont être montrées, elles vont être utilisées, parce qu'encore une fois, c'est un vrai intérêt patrimonial, et nous, on est une association patrimoniale, donc le but, c'est vraiment de montrer ces images-là, parce qu'elles disent tellement de choses de nos villages, de notre territoire, que voilà, nous, on les montre à travers différents projets. Ça peut être des expositions, ça peut être des conférences, ça peut être des ateliers pour enfants aussi, on en fait beaucoup. Ça peut être des projections, des ciné-concerts. On travaille aussi avec des artistes qui vont venir utiliser des images, les réinterpréter, etc. Enfin voilà, mais dès qu'il y a une utilisation qui est faite des images-là, de toute façon, on doit prévenir le ou la déposante. Et en plus, c'est assez chouette parce que les gens sont souvent contents de savoir que l'image de leur papa ou elle se retrouve au musée le temps d'une exposition. Voilà.
7: Camille Brasi, chargée de valorisation des collections à l'association Imagest à Nancy. Hugo Humbert battu lors du Master 1000 de Shanghai. Le joueur de tennis messin a perdu 6-4, 3-6 et 6-1 contre un autre Français, Arthur Géa.
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7: Raphaël, ça y est, c'est l'automne, hein, fait froid.
0: Bel et bien, effectivement. On le voit aussi dans les équipes avec le petit gilet qui va bien. Hein. Clairement, les températures 11 à 13 degrés aujourd'hui. Quelques éclaircies qui devraient se développer en cours d'après-midi, mais il faudra peut-être les chercher un peu. Cette nuit, 9 à 10. Demain, 14 à 17 pour les températures à Forbach, à Verdun, à Thionville ou encore à Sarreguemines. Ça restera bien brumeux dans l'ensemble, des petites éclaircies mais fugaces. Sur les routes et autoroutes, globalement, ça circule bien. Hein. Pour l'instant, vous restez prudents. L'infotrafic toujours au 03 87 52 13 13. Et Nomara et Nora Malagré arrivent maintenant et toute son équipe pour le thème louer plutôt que d'acheter. Écoutez.
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9: Bonjour à tous, bienvenue dans On vous doit bien ça. On est là tous les jours entre midi et 13h pour tenter modestement de vous rendre service parce qu'on vous doit bien ça. On parle bon plan, vie quotidienne, santé, animaux, on parle de tout ici, c'est votre antenne, c'est votre radio. Et ça se passe au 0810 055 056 si vous avez des questions, parce que ça tombe bien, on a les réponses. Moi je m'appelle Enora Malagré et je ne suis pas seule. Je suis avec Aude Razo, Madame Anti-Arnac. Bonjour Aude.
10: Coucou tout le monde.
9: Oh le ce coucou très mignon.
10: Du vendredi.
9: Du vendredi. Et d'ailleurs qui dit vendredi dit notre grand coach sportif Nordinata. Bonjour.
11: Salut Enora, ça va bien?
9: Ça va Nordinata?
11: Très bien, je suis très content d'être
9: avec vous. Vous allez bientôt reprendre un Tour de France.
11: Enfin, voilà. Et je vais inviter Valère justement à venir sur le chemin.
9: Nordinata marche dans toute la France. Mmh. On vous en dira un petit mot en fin d'émission d'ailleurs. Et on parlait de Valère Coréard, Monsieur Bonplan. Il est là bien sûr, comme tous les jours. Bonjour.
12: Salut Enora, bonjour à toutes et tous.
9: Et mon préféré, l'homme que l'on nomme, le grand vétérinaire Pierre Favin. Bonjour.
13: Bonjour Enora, bonjour à tous.
9: Puisque Pierre nous parlera un peu plus tard d'un petit animal qu'on trouve dans les jardins. Je ne vous en dis pas plus. Et puis on va parler aussi largement aujourd'hui bricolage, jardinage, petits travaux. On peut louer au lieu d'acheter. On a plein d'astuces à vous prodiguer sur Ici dans On vous doit bien ça. Et puis vous pouvez aussi nous laisser des messages vocaux au 0810 055 056. C'est un WhatsApp, c'est gratuit comme l'a fait aujourd'hui Florent.
14: Je me permets de vous appeler car depuis maintenant une bonne semaine, mon chien Albus, le plus beau berger australien de la Terre, passe pas mal de temps à flécher les papattes. Alors si Pierre a un conseil à me donner, je suis preneur.
9: Ah ben on est preneur aussi, ça arrive assez régulièrement.
13: C'est très très fréquent ces problèmes de peau et qui arrivent surtout au niveau des pattes, on va y répondre tout à l'heure.
9: On y répond effectivement dans une trentaine de minutes et puis tout au long de l'année, je booste votre pouvoir d'achat, chers amis. 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Et il est midi 7, nous sommes en direct et Aude Razo, nous allons parler aujourd'hui largement bricolage, jardinage, un peu votre passion j'ai envie de dire.
10: Pas du tout. Je suis nulle. Par contre j'ai un papa bricoleur très utile, le papa bricoleur. C'est une main d'œuvre gratuite.
9: Ouais, voilà, c'est pas mal.
10: C'est pas mal, surtout quand on déménage. Bon, il y a des outils qu'on entache chez soi, alors pas moi, mais des gens, des outils qui dorment au fond de la cave, du garage. Une perceuse Nordine.
9: Oh là là, Nordine fait des gestes.
15: Moi, je suis un super pire.
11: pigeon en fait.
4: Et vous achetez
11: dès que j'ai besoin d'un truc, j'ai besoin d'une seule fois et j'ai l'outil qui va bien et j'en ai, mais alors des tonnes et des tonnes.
4: Alors il organise des brocantes chez lui ce week-end, chers amis, on vous donnera son adresse juste après l'émission.
10: La perceuse, oui. J'ai un chiffre de l'ADEME, donc l'Agence de la Transition Écologique, c'est très sérieux. Mm-hmm. Une perceuse sur toute sa durée de vie de perceuse, elle sert en moyenne 12 minutes.
4: Hein,
10: 12 minutes. Bon, c'est une moyenne, c'est une estimation, mais c'est quand même un chiffre qui est assez frappant.
4: C'est fou.
15: Moi, beaucoup plus parce que comme j'arrive pas, je reprends, je fais plein de trous. Et...
4: c'est terrible chez vous, je pense.
10: Et puis, donc, Nordine, il a la ponceuse,
11: ah,
10: il a le pistolet à colle.
4: Oui.
10: Le tailleur
4: est, il acquiesce à tout.
11: Vous pouvez tout dire.
10: Le tailleur est, par exemple, j'ai trouvé un autre chiffre, près de 85% des bricoleurs. On parle bien des bricoleurs, donc pas de moi du tout. Ils l'utilisent moins de 5 fois par an. Donc en fait, on pourrait quand même en faire autre chose.
4: Oui, oui.
10: Donc ça, c'est pour le bricolage, pour le jardinage. Mm-hmm. Il y a tout le reste, l'appareil à raclette.
4: Oui, ah bah ça c'est très peu.
10: Combien de fois par an vous l'utilisez?
4: Bah, je sais pas. Deux fois, mais je vois Pierre.
16: Ouais, moi je l'utilise même l'été. Hein, donc,
4: Pierre est gourmand, Pierre Fabin.
16: C'est toute l'année. Hein.
10: C'est un calcul à faire, parce que l'appareil à raclette un peu familial, c'est quoi? Ça peut aller jusqu'à 80 euros, quelque chose comme ça. Est-ce que ça vaut le coup de l'acheter? Si vous en avez déjà un, pourquoi pas le louer à quelqu'un? Ou le prêter finalement, le mettre à disposition? Il y a plein de solutions et je suis sûre que Valère a plein de solutions.
4: Voilà, Valère Coréard, monsieur Bonplan.
15: Alors, il y a des solutions et notamment le fait d'échanger quand on est dans un immeuble avec les voisins, ça se fait hein, de s'emprunter dans un immeuble ou aussi dans un lotissement, etc. Mais effectivement, on peut louer beaucoup de choses qu'on utilise rarement. Alors vous le disiez, une perceuse pour un week-end, mais aussi une robe pour une cérémonie, une voiture pour partir en vacances et même, pourquoi pas, une piscine pour l'après-midi. Je vais vous expliquer tout ça. Alors, pour le bricolage et le jardin, c'est vrai que perceuse, ponceuse, nettoyeur, haute pression, tondeuse ou taille-haie, si vous l'utilisez 3-4 fois par an, vous allez sur une plateforme de location, notamment entre particuliers, vous allez le louer quoi, 30 euros la demi-journée, et puis vous louez deux fois dans l'année, ça vous revient à 60 euros. Si vous l'achetez, ça peut valoir 300-400 euros, vous avez vite fait le calcul, hein, on est d'accord. Alors là, vous avez Allo Voisin, qui est pas mal, ou Kiwiz, avec deux i.
4: D'accord.
15: Ça, c'est des plateformes de mise en relation entre particuliers.
4: K-I-W-I-I ?
15: I-I. Et un petit Z.
4: D'accord.
15: Kiwiz. Ou Allo Voisin, ça marche bien, il y en a d'autres, bien sûr. Alors, Aude le disait à juste titre, on peut louer, mais on peut aussi devenir le bailleur, c'est-à-dire louer à d'autres personnes. En l'occurrence, notre ami Nordine, qui a pas mal de matos apparemment à la maison, vous pouvez tout à fait louer, ça vous fait un petit revenu d'appoint.
11: Bah, que ce soit ça, ou même le parc pour promener les chevaux, je le loue aussi quand je le mets à disposition. Non, je rigole, c'est pas un parc.
15: Si vous avez une grosse soirée, un mariage, même si on est un peu en arrière-saison, et vous avez envie de vous faire plaisir avec une belle tenue, le smoking, la robe, vous pouvez aussi louer pour un soir, pour 24 heures, 48 heures, votre tenue de soirée. Et là, c'est une bonne manière d'économiser ou se faire plaisir quand on n'a pas les moyens. Je pense à une robe un soir ou le closet, tout simplement. Ça, c'est des plateformes de location. C'est génial.
4: Moi, je vous donne un petit tease. Vous pouvez aussi, on en reparlera dans une autre émission plus largement, vous pouvez aussi louer vos appartements, vos maisons pour des tournages.
15: Ah, c'est bien ça.
4: Et là, je peux vous dire, les amis, que vous allez vous faire beaucoup de sous.
15: Vous avez une plateforme ou un...
4: Alors, malheureusement, non. C'est pour ça que je m'adresse à vous, parce que pendant le disque tout à l'heure, vous irez trouver. J'aime bien lui donner des petits devoirs, mais en fait, j'ai des amis qui ont fait ça, ça me vient en tête pendant que vous parlez et je sais que ça, c'est un très très bon plan. Peut-être que vous avez expérimenté ça, chères auditrices, chers auditeurs, appelez-nous 0810 055 056. J'ai un autre site, alors là, j'ai une vraie info pour une fois, moi et Nora, gensdeconfiance.com. Ça, c'est formidable. C'est un réseau sur lequel vous vous inscrivez et c'est exactement ce que décrit Valère. Vous allez aller... Moi, j'ai fait appel à gens de confiance. On m'a prêté un Karcher, on m'a prêté aussi une ponceuse. Bon, pas tellement su comment le faire, mais enfin bon, on me l'a prêté quand même. Et c'est formidable, c'est un réseau de solidarité, c'est super, c'est des gens qui habitent pas très loin de chez vous et que peut-être vous ne connaissez pas. En plus, on n'est pas à l'abri de se faire un petit pote ou une petite pote. Et ça, c'est vraiment très chouette.
10: Je voulais revenir sur les tournages. J'ai des amis aussi qui ont fait ça, on a tourné chez eux un téléfilm. Et en fait, ce que je trouve extraordinaire, c'est qu'effectivement, visiblement, ça rapporte pas mal. J'ai pas osé demander, en fait, à mes amis combien, mais ils avaient l'air très, très contents.
4: Très bien payé.
10: Et en fait, ils enlèvent tous les objets, etc. Et après, ils remettent tout comme avant. Mais parfaitement, ils ont pris des photos et ils vous rendent l'appartement nickel comme il était avant.
4: C'est assez même fou. Encore mieux, disons. Valère, encore un plan, bien sûr.
15: Un autre bon plan, c'est la voiture. Vous partez en vacances, en voiture, vous avez deux voitures habituellement, vous pouvez tout à fait louer la deuxième voiture qui reste chez vous à des particuliers, ou alors vous allez en vacances plutôt que d'aller chez un professionnel, vous louez une voiture à un particulier.
16: Mais comment on fait pour l'assurance dans ce cas-là?
15: Tout est géré par les plateformes, alors vous en avez plusieurs, je pense notamment notamment à Get Around ou Turo. Et puis on peut aussi louer sa piscine. Si vous avez une piscine chez vous, vous pouvez louer 3-4 heures pour un goûter d'enfant, par exemple. Votre piscine, là aussi c'est une source de revenus qui est intéressante. Il y a aussi le matériel de fête, le matériel de loisirs, le matériel de camping. Donc tout se loue, ça n'est intéressant.
9: Votre mari, n'hésitez pas à le mettre également sur le marché.
15: Ça n'est intéressant que si c'est sur de la courte durée et oui, comparez bien les offres entre elles.
9: Nordinatab.
11: Et même dans le sport, même les grandes surfaces de sport aujourd'hui se mettent à louer les vélos, les tapis de course. Donc au lieu de ça traîne dans le garage, allez à raison de 30€, 40€ par mois sur 3, 6 ou 12 mois. Vous pouvez vous lancer et surtout avoir de la variété dans votre pratique sportive.
9: Si vous avez aussi, vous, hein, chers auditrices, chers auditeurs, des conseils à nous prodiguer, c'est un peu le but aussi de cette émission. On est en train de créer une chouette communauté. Écrivez-nous, appelez-nous 0810 055 056. On va ouvrir cette émission avec Laurent Voulzy, Bubble Star sur ICI. Et on est ensemble jusqu'à 13h, les amis.

0: Bubble Star, Laurent Voulzy sur ici, on est ensemble jusqu'à 13h.
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0: Absolument, chers amis, c'est votre nouveau rendez-vous quotidien depuis la rentrée. On est très très heureux d'être avec vous tous les midis, et il est midi 16 d'ailleurs, nous sommes en direct. Un peu plus tard dans l'émission, Pierre Fabin, notre vétérinaire, nous parlera d'un petit animal qu'il y a dans nos jardins. Je vous laisse peut-être deviner si vous avez trouvé. 0810 055 056, notre cher Nordi Natab nous dira quel sport on peut choisir pour améliorer notre quotidien. On répondra aussi au vocal qu'a laissé Florent. Bref, une émission très riche, mais pour l'heure, on parle bricolage, jardinage, tous ces petits ustensiles qui peuvent traîner un peu dans le garage ou dans les couloirs, n'importe quoi, dans les placards aussi, peut-être dans les couloirs, et qu'on peut louer, figurez-vous, pour se faire un petit billet. Et alors, on se posait la question hors antenne, chers amis, si on pouvait, pardonnez-moi, mais louer ces animaux, je me retourne vers vous, Pierre Fabin, cette formule est atroce, j'en conviens.
3: Alors non, on ne peut pas louer ses enfants non plus d'ailleurs, mais
0: bon,
3: il y a quand même une plateforme collaborative qui existe, qui s'appelle Empreinte Mon Toutou, qui permet à des gens qui ne pourraient pas avoir un chien chez eux en permanence, de faire garder leur chien de façon ponctuelle, de garder un chien de façon ponctuelle, ou bien quelqu'un qui voudrait le faire garder de façon ponctuelle, de trouver un bénévole de son quartier qui viendrait s'occuper de son chien.
0: Et des bons plans, on va continuer de vous en donner, puisqu'on nous accueillons Karima, c'est la cofondatrice de Cycle Zéro, cette application qui permet de récupérer gratuitement des matériaux sur les chantiers de proximité. On adore. Bonjour Karima, bienvenue.
4: Bonjour, merci de me recevoir.
0: Mais merci d'avoir accepté l'invitation. C'est une invitation qui a été lancée par notre chère Aude Razo.
5: Oui, avec les conseils de Valère Coréard, qui a toujours.
0: Mais quelle équipe, quelle solidarité.
5: Des bons plans dans sa besace. Bonjour Karima Lepsir. Donc effectivement, grâce à cette appli, on peut récupérer du matériel pas loin de chez soi, sur des chantiers notamment. Quel type de matériel, expliquez-nous.
4: Alors on peut récupérer effectivement des matériaux gratuitement. On peut récupérer des fenêtres double vitrage, du parquet, du mobilier, de l'isolant.
0: Non mais c'est extraordinaire.
4: Ouais, tout type de matériaux, tout ce que vous pouvez trouver sur les chantiers qui est encore en bon état.
0: Mais alors, je vais poser évidemment en bonne blonde une question bête. C'est pas du vol. On peut y aller. On peut aller. On récupère les restes en fait. C'est ça quelque part.
4: Exactement. En fait, les entreprises jettent tous ces matériaux à la benne, à la poubelle. Et nous, en fait, on évite ça à travers Cycle Zéro. On permet aux entreprises d'avoir une traçabilité sur leurs matériaux pour qu'on sache quand même où ça termine. Et pour les particuliers, ça permet d'avoir une possibilité d'augmenter leur pouvoir d'achat et de gagner quand même une possibilité de faire ces travaux de façon moindre, à moindre coût.
0: Nordi Natab, vous avez une question ?
6: Oui, parce que c'est à partir du moment, si j'ai bien compris, où le matériel est dans la benne, à partir de, si je vois une fenêtre qui est au bord d'une maison qui est terminée, est-ce que j'ai le droit de la prendre ou pas ?
4: Alors non, parce qu'en fait, une fois que le matériau est à la poubelle, c'est fini. Donc nous, ce qu'on fait, c'est que les particuliers sont accueillis directement sur le chantier. Donc les matériaux sont triés par l'entreprise, ils sont vérifiés et les rendez-vous sont calés avec les entreprises sur l'application. Donc c'est de la mise en relation en fait entre les particuliers et les entreprises sur site. Les particuliers viennent, récupèrent leurs matériaux et puis s'en vont avec leur camion et leurs matériaux récupérés.
5: Et est-ce que c'est abîmé parfois quand même ?
0: Oui.
4: Alors, les matériaux sont pas neufs pour la plupart. Hein. Ils sont un peu utilisés, donc forcément, il va falloir les nettoyer un petit peu. Jamais abîmés, toujours en tout cas fonctionnels. Mm-hmm. Et parfois, il y a du neuf. Voilà.
5: D'accord. Et donc, vous nous confirmez, c'est totalement gratuit. Là, je vais sur l'appli, Cycle Zéro, je regarde ce qu'il y a à disposition pas loin et je débourse rien du tout.
4: Non, c'est totalement gratuit.
0: Oh là là, qu'est-ce qu'on aime.
5: Et comment
0: ça.
5: Je récupère ? Parce que des fois, c'est des gros trucs, non ? Comment ? C'est moi qui m'en occupe,
7: non ? On va pas vous les ramener chez vous non plus.
5: Je sais pas, moi.
0: Dis donc, t'es un peu gourmande.
4: Nous, on vous accompagne. Si vous voulez récupérer, par exemple, des fenêtres, imaginons, vous avez besoin de 10 fenêtres pour votre maison. Nous, on vous a au téléphone. On a un service après-vente, bien sûr, qui vous accompagne. Et on vous conseille de prendre une location d'une certaine dimension pour aller récupérer ces matériaux-là. Ensuite, quand vous arrivez sur le site, vous êtes aidé, bien sûr, par l'entreprise qui met tous les matériaux dans votre camion, qui vous aide. Et puis ensuite, vous repartez. Et là, soit vous pouvez prendre un artisan pour vous aider à les poser, vu que vous avez fait une économie d'achat sur les matériaux. Soit vous êtes bricoleur ou bricoleuse et vous pouvez les poser vous-même.
5: Bon, moi je vais Valère, faire un artisan.
7: Oh bah oui.
3: Votre Valère, papa, non, il est...
7: voilà, c'est le ça. Fameux papa de Aude, Valère Correa.
8: Oui, bon, ça c'est vraiment le bon plan, je trouve, pour faire ces travaux. Alors, je reviens peut-être sur la question là de louer son, mm-hmm. son appart, sa maison pour un lieu de tournage, parce que vous avez essayé de m'attraper
7: tout à l'heure. Oui, parce que je vous soumettais ce plan sympathique.
8: J'ai un petit peu transpiré, mais j'ai fini par en trouver trois sérieux. Alors, il y en a un tout simplement, c'est wearsen.com.
7: Scène comme une scène de, voilà, S-C-E-N-E. Hein, c'est bien, j'ai pris
8: voilà, le bachelet. Voilà, lieudetournage.com aussi. Ouais. Lieudetournage.com. Et enfin, easyspace.fr.
7: Et j'ai une autre mission pour vous, monsieur Coréard. Combien que ça rapporte, monsieur, ça ?
8: Est-ce qu'on Alors, ça dépend. Il y a beaucoup de critères, en fait. Il y a beaucoup de critères, ouais. ma chère, entre la période, les prestations,
7: etc. Essaye de loyer.
8: Mais ça a l'air d'être assez bien payé, quand
7: assez
8: même.
7: Assez lucratif. Merci infiniment, chers amis. Dans un instant, on va accueillir évidemment des auditeurs, parce que vous êtes très nombreuses et très nombreux à réagir au 0810 0 55 0 56. Si vous avez des petits conseils, des petits tips, comme on dit, n'hésitez pas à nous écrire. C'est aussi ça. On vous doit bien ça. C'est une émission que nous fabriquons ensemble, chers amis. Nous allons écouter une nouveauté, figurez-vous. Il sort aujourd'hui, il est déjà sur ICI, parce que nous sommes à la pointe, en attendant son troisième album. Voici Charlotte Cardin, Memories, dans On vous doit bien ça. On est ensemble jusqu'à 13h.

0: Merveilleuse nouveauté que ce titre Memories Charlotte Cardin sur ICI. 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
0: Midi 25, nous sommes en direct ensemble jusqu'à 13h. C'est votre nouveau rendez-vous quotidien. Ça s'appelle On vous doit bien ça. Depuis le début de l'émission, on se donne plein de bons plans sur comment louer au lieu d'acheter son matériel de bricolage, de jardinage, etc. Louer son appart ou sa maison pour des tournages. On adore. Et on a un auditeur aussi qui a aussi un bon plan à nous donner. Il s'appelle Mathieu. Il appelle de Villeurbanne. J'embrasse très fort les collègues et copains d'ici Isère. Bonjour Mathieu, bienvenue.
2: Bonjour.
0: Ça va Mathieu ?
2: Ça va très bien, merci.
0: Merci beaucoup de nous appeler parce que vous avez un vrai bon plan, on vous écoute.
2: Oui, je voulais partager un bon plan parce que je suis utilisateur d'une application qui s'appelle Bien en commun.
0: Ouais.
2: Voilà, depuis un peu plus de 2 ans et avec ma femme, on a eu l'occasion d'emprunter plusieurs objets sur ce service.
0: Mmh.
2: Par exemple, une shampouineuse ou un perforateur. Et c'est un bon plan parce que ce qui fonctionne bien, c'est le fait que ce soit facile et efficace. En quelques clics, quoi. Donc c'est une application hein, sur le téléphone. On peut emprunter un objet, objet dont on n'a pas forcément besoin au quotidien, pour quelques euros et on peut l'emprunter pour une journée ou 2 jours. Et donc ce qui est vraiment très bien, c'est que c'est efficace parce que tout est déjà prêt. C'est dans un casier connecté à côté de chez nous.
0: D'accord.
2: Donc c'est vraiment comme aller chercher un colis.
0: Ouais, ouais, ouais.
2: Avec le téléphone, on a tout ce qu'il faut. Et puis, on récupère un matériel entretenu avec le manuel, des tutos vidéo, etc. pour s'en servir.
0: C'est formidable encore cette histoire. Et il y en a partout, hein. Non, il n'y en a pas partout. Il y en a plutôt dans les grandes villes. Je vois Valère qui me faisait les gros yeux. Lyon, Paris, Strasbourg, Grenoble, Saint-Etienne, bientôt Bordeaux apparemment. Mais c'est vrai qu'il faudrait que ça se démocratise un peu plus, Valère.
3: Ouais, c'est une super idée. Et vous avez raison de le
0: Merci
3: dire.
0: Merci Mathieu dans pour ce plan, hein, néanmoins.
3: C'est plutôt dans des grandes villes. Ça me faisait penser aussi aux bricothèques. Je ne sais pas si vous connaissez
0: non,
3: ce concept. J'avais pas prévu d'en parler, mais je me dis, cet auditeur m'y fait penser. Et c'est là qu'on construit ensemble. Les bricothèques, c'est comme une bibliothèque, mais plutôt que d'aller emprunter un livre, vous allez emprunter une perceuse justement, ou un objet dont vous avez besoin. Il n'y en a pas partout en France, mais il y en a quand même un certain nombre, ça vaut le coup de se renseigner.
0: D'accord, et vous avez des petits plans encore, je crois, Valère.
3: Ah, mais j'en ai, mais bien sûr. Alors déjà, on peut commencer par trouver un objet gratuit. Vous avez besoin de chaises, d'une table, parfois même d'un lave-vaisselle, d'un frigo. Il y a des plateformes qui sont spécialisées sur le don, et je pense notamment à Give, j'en ai déjà parlé, c'est geev.org. Mm-hmm. C'est impressionnant, si vous allez jeter un coup d'œil dessus, vous vous géolocalisez, il y a vraiment beaucoup, beaucoup de dons autour de vous, et vous pouvez aussi donner. On est dans l'économie circulaire, c'est une économie qui est intelligente, on fait ensemble, et puis c'est beaucoup plus écologique, c'est beaucoup plus durable, parce que la durée de vie des objets s'allonge avec ça. Le Bon Coin, souvent on dit, le Bon

0: 3, c'est pour vendre ou acheter. Oui. Mais c'est aussi pour donner ou recevoir. Mmh. Vous pouvez cocher, Nordine, vous connaissez ça.
1: Ah, oui.
2: Bah, voilà. Vu qu'il a une
3: il a besoin de vider son abri de jardin, a priori.
0: Il a beaucoup de perceuses, en fait.
2: Pour ceux qui ont loupé le début de l'émission, Nordinata nous a dit que vraiment, il y avait un magasin dans son garage, apparemment. Qui de la perceuse, qui de la ponceuse, il a tout. Et donc, Le Bon Coin, oui.
0: Le Bon Coin, vous pouvez, si vous recherchez une perceuse, regardez en cochant don, s'il n'y en a pas à donner autour de chez vous, donc à recevoir, mais vous pouvez aussi vous-même la donner si elle ne convient plus à votre usage, plutôt que de la jeter. Là encore, il y a une démarche et durable et de solidarité.
2: Voilà, soyez ministre, hein, Valère Corée.
0: Non, mais et puis il y a un autre truc que je trouve très intéressant, c'est que vous avez aussi tous les points relais, les recycleries, les Emmaüs, tout ce tissu associatif. Là, c'est pareil, il y a tellement de possibilités de trouver des choses gratuites ou à très très bas coût. Les ressourceries, il y en a des centaines, voire des milliers en France. Tout ça, c'est des endroits qui sont intelligents et ce sont des bons plans économiques.
2: Merci
0: et écologiques.
2: Beaucoup. Rapidement, Audrazo.
4: Mathieu nous parlait du site Les Biens en Commun. Du coup, je suis allée voir, j'ai trouvé quand même une machine à glace et une machine à pop-corn.
2: Ah, et
4: ça
2: du
4: peut
2: coup,
4: donner des idées aussi.
2: Elle vient de les optionner. Allez, dans un instant, on va parler animaux, on va parler sport dans votre nouveau rendez-vous quotidien. On se ça, mais pour l'heure, c'est l'actualité de vos régions grâce aux 44 locales de votre radio ici. Allez, à tout de suite.
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2: Et il est 12h32, nous sommes en direct ensemble jusqu'à 13h, ça s'appelle On vous doit bien ça. C'est une émission que nous avons conçue pour vous, avec sérieux et bonne humeur, pour vous rendre service au maximum. On parle bon plan, vie quotidienne, animaux, santé. On est là pour vous, c'est votre antenne. Si vous avez des questions, ça se passe au 0810 055 056. Nous allons parler dans un instant animaux avec notre cher vétérinaire Pierre Fabin. Nous allons parler aussi sport avec notre coach sportif qui nous fait l'honneur d'être là tous les vendredi. Et vous pouvez aussi nous laisser des messages vocaux au même numéro, hein, 0810 055 056, comme l'a fait Florent aujourd'hui.
14: Bonjour Enora, bonjour à toute l'équipe, c'est Florent de Grasse dans les Alpes-Maritimes. Je me permets de vous appeler car depuis maintenant une bonne semaine, mon chien Albus, le plus beau berger australien de la Terre, passe pas mal de temps à sécher les papattes. On a testé le shampoing, mais rien n'y fait, il continue. Alors si Pierre a un conseil à me donner, je suis preneur. Des bisous à tous et un bon week-end.
2: Oh, c'est gentil, un bon week-end aussi à vous, cher Florent, et merci d'avoir laissé ce message. Il nous appelait d'ailleurs de Grasse, des Alpes-Maritimes, j'en profite pour saluer nos collègues d'ici Azur. Pierre Fabin, Ça arrive assez régulièrement, ça.
3: Effectivement. Alors, il faut savoir que quand ça arrive comme ça pendant une durée prolongée, ça n'est pas normal. C'est qu'il y a une pathologie derrière tout ça. Et c'est pour ça que juste faire un shampoing, ça ne va plus suffire à ce moment-là. Il va falloir trouver la cause, en fait, traiter la cause directement derrière tout ça. Alors, la première chose à faire, c'est de regarder le nombre de pattes touchées. Est-ce qu'il y en a une? Est-ce qu'il y en a deux? Est-ce que c'est les quatre carrément? Quand il y en a qu'une, c'est qu'il va falloir chercher quelque chose spécifiquement au niveau de cette patte. Il y a peut-être une petite épine plantée. Il y a peut-être un petit épillet. Vous savez, c'est ces petits morceaux d'herbe qui vont se planter sous la peau et qui vont migrer. Donc, on va chercher une rougeur, un gonflement, une petite boule. Si vous avez ça, passez tout de suite chez votre vétérinaire. Ça servira à rien d'attendre. Ça va pas s'améliorer tout seul. Si par contre, c'est plusieurs pattes qui sont touchées, la première cause de léchage des pattes chez le chien, c'est l'allergie. C'est-à-dire que le chien est peut-être, votre chien est peut-être allergique, notamment chez un berger australien. Les allergies, c'est assez fréquent. Les autres races, c'est souvent tout ce qui est bulldog, tout ça. Ils sont très, très allergiques et c'est souvent des chiens qui se lèchent énormément les pattes. Et quand on va regarder entre les coussinets, on a le poil qui devient un petit peu rouge, un peu oxydé, comme ça. Ça veut dire qu'il y a vraiment des léchages très fréquents et que la salive a agi sur le poil. Dans ce cas-là, vraiment, on se dirige vers une allergie alimentaire. Là encore, on va devoir passer par la case vétérinaire. Et les autres possibilités qu'on a, notamment dans ces léchages de pattes, que ça soit une allergie ou pas, quand ça devient de cette couleur, c'est souvent qu'il y a une infection qui s'est installée en plus. Donc, en plus de l'allergie, il va falloir traiter l'infection qui est là. Et après, on peut avoir des douleurs articulaires qui déclenchent ce genre de choses. Mais aussi, chez un chien comme le berger australien, il faut savoir que l'ennui peut engendrer ce genre de problème.
2: Donc, ça peut être un problème comportemental
3: à la base qui va s'infecter en plus derrière. Parce qu'en fait, le chien s'ennuie, donc il se lèche et ça va s'infecter entre les pattes. Donc, quand ça dure plus d'une semaine, parce que ce n'est pas des problèmes urgents en général, mais quand ça dure plus d'une semaine, comme ça, c'est qu'il est temps de consulter votre vétérinaire pour qu'on trouve vraiment la cause à l'origine de tout ça.
2: Mais quand il se lèche la patte comme ça régulièrement, il faut le gronder, il faut faire quoi?
3: Non, pas du tout. Bah, il va falloir aller chercher d'où ça vient. Parce qu'en fait, en le grondant, en fait, vous allez juste créer une frustration qui va être là.
2: Mais si c'est comportemental, par exemple,
3: si c'est comportemental,
2: comment lui enlève cette habitude?
3: Voilà, si c'est de l'ennui, eh bien, il va falloir stimuler votre chien, il va falloir sortir avec lui, il va falloir aller se promener pour qu'il oublie qu'il ait envie de se lécher la patte. Et chez un berger australien qui est un chien de travail notamment, s'il sort pas assez dans la journée, s'il est pas assez stimulé, il va juste se lécher les pattes par ennui.
2: C'est un ordinateur qui applaudit la chronique de Pierre Fabin, parce que dès qu'il entend le mot activité, il est tel un labrador qui remue la queue.
3: S'emballe.
2: Il est content, il se dit ça y est.
3: Non, mais c'est vrai,
2: une promenade en forêt.
1: Parce qu'un jour on fera une chronique.
3: On fera une chronique sur l'activité des animaux. Il faut savoir que quand on a un chien, notamment un chien comme ça qui a besoin de se dépenser, c'est souvent une heure de sortie par jour, une heure de sortie active par jour. Et les gens en ont besoin aussi, donc ça fait du bien à tout le monde au final.
2: Nous avons créé un couple d'Ordinatable et Pierre Fabin
3: mais
2: sur votre radio.
3: Je sais qu'on va s'entendre sur ce point-là.
2: C'est super. Bien. Oh là là,
3: moi aussi, Nordine.
2: Le week-end arrive, c'est merveilleux. Allez, c'est votre émission. Si vous avez des questions, ça se passe au 0810, chers amis, 055 056. Ah, j'adore ce titre. On va écouter un indétrônable Louise Attaque, ton invitation sur ICI. Il est midi 36.

0: Louise Attaque, ton invitation sur Ici, midi 39.
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0: Non mais, Tanguy la table, je sais pas ce qu'il a, il participe à tout aujourd'hui. Il m'a dit, ouais, tu chantes bien. Mais il est de tous les micros, comme on dit en radio. Merci Nordine, vous êtes un enchantement, sachez-le. Oh. Il va vous parler d'ailleurs dans un instant, notre Nordine à table, du sport que vous pouvez choisir pour améliorer votre quotidien. Je suis toute oui, mais pour l'heure, on va parler, cher Pierre Fabin, notre vétérinaire, d'un petit animal qu'on trouve dans nos jardins.
3: Effectivement. Alors, est-ce que vous connaissez le bruit, enfin l'animal qui fait ce bruit?
0: Grillon.
3: Ça ressemble à un grillon. Et non. Alors, je vais vous donner
0: un deuxième
4: animal à respirer. Ouais.
3: Le petit de cet animal s'appelle le choupisson.
0: Ah, je sais. Ça y est, j'ai trouvé moi.
3: C'est quoi?
0: Le hérisson.
3: Le hérisson, exactement. C'est le meilleur ami du jardinier. C'est une machine anti-limaces assez redoutable. On parlait de jardin un peu tout à l'heure, mais c'est le meilleur ami qu'on peut avoir quand on a trop de limaces ou d'escargots dans son jardin. Mais sa population s'effondre en ce moment.
0: Ah bon?
3: Alors, bah oui,
0: pourquoi?
3: On a énormément d'hérissons qui sont écrasés par les voitures ou qui sont tués même par des insecticides. Comme il y a moins de faune sauvage dans nos jardins, moins d'insectes, tout ça, et bien ils ne trouvent plus à manger. Alors, la première chose à faire si vous avez un hérisson chez vous, c'est de regarder l'heure à laquelle vous le trouvez. Trouver un hérisson la journée, ça n'est jamais normal. C'est que c'est un hérisson qui est en détresse. Le hérisson ne vit que la nuit, il sort en général vers 19-20 heures. Si vous le trouvez la journée, c'est qu'il a besoin de soins. Donc, qu'est-ce que vous faites? Vous le prenez avec des gants et vous le mettez dans un carton avec une petite bouillotte et vous allez le déposer dans un centre de faune sauvage. Parce qu'en fait, ce hérisson en détresse, c'est probablement soit qu'il est en train de mourir de faim, ça arrive, soit qu'il est parasité, soit qu'il est blessé. Et vous n'allez pas forcément réussir à l'examiner parce qu'il va être en boule, ça va être dur de regarder. Donc, amenez-le si possible dans un centre de faune sauvage. Alors, pour trouver des centres de faune sauvage, c'est pas très facile toujours, mais il y a un site qui existe, il s'appelle réseau-faune-sauvage.com et il va vous répertorier, il va vous aider à trouver le centre de faune sauvage le plus proche de chez vous. S'ils ne sont pas ouverts à ce moment-là, parce qu'ils ne sont pas forcément ouverts la nuit, parfois c'est juste des endroits où on peut déposer les animaux, vous allez sur un site qui s'appelle le sanctuaire des hérissons.eu et ils vont vous donner tous les conseils pour le prendre en charge. Si par contre vous trouvez un hérisson en soirée, dans votre jardin, en train de grignoter dans un plat de bande, c'est complètement normal. Il n'y a rien de spécifique à faire. Laissez-les tranquilles, mais vous pouvez quand même les aider. Comme je l'ai dit, on a de moins en moins d'insectes dans nos jardins. Donc,
0: Pas le toucher.
3: Non, ça ne sert à rien de le toucher. Ne l'embêtez pas. J'ai d'ailleurs fait une grosse erreur un jour comme ça. J'avais un hérisson dans mon jardin et j'ai voulu lui construire un petit abri que je lui ai posé au-dessus de lui pendant sa sieste la journée. Et bien, ce hérisson est parti de mon jardin et il allait habiter chez le voisin qui me nargue tout le temps maintenant. Donc, vraiment, vous les laissez tranquilles.
0: Il a volé votre hérisson.
3: Et il a volé mon hérisson. C'était le hérisson de Pierre, mais c'est devenu le hérisson de Erwan aujourd'hui. Par contre, vous pouvez quand même leur donner un petit coup de pouce avec la nourriture. C'est-à-dire que vous pouvez leur donner à manger. Alors, un hérisson, ça se nourrit comment? Il y a des astuces de grand-mère. On pourrait donner du lait, du pain, ce genre de choses. Surtout pas le lait, ça va leur donner la diarrhée. Le pain, ça va pas les nourrir. Donc, la meilleure nourriture qu'on puisse donner à un hérisson, c'est tout simplement des croquettes pour chat ou pour chien, goût poulet.
5: Des croquettes pour chat?
3: Des croquettes pour chat. Moi, j'ai essayé de réattirer mon hérisson chez moi avec des croquettes pour chat. Donc, il vient manger les croquettes, mais il dort chez le voisin. Très ingrat, ce hérisson. Et ensuite, pensez, on a beaucoup d'ennemis dans nos jardins pour les hérissons, notamment depuis quelques années, on a des robots tondeuses. Ne faites jamais passer vos robots tondeuses la nuit, parce que le hérisson qui va croiser le robot tondeuse va se mettre en boule.
0: Mais qui passe la tondeuse à minuit?
3: Mais non, le robot tondeuse qui passe automatiquement.
0: Ah, excusez-moi, vous êtes tellement moderne. Pardon, voilà, je suis un peu à l'ancienne,
3: C'est le nouvel ennemi de nos jardins.
0: D'accord.
3: Et ensuite, on est à l'automne, on a des tas de feuilles, on a des tas de bois parfois qu'on veut déplacer. Il faut faire attention, c'est là que les hérissons dorment en général. Donc ne brûlez pas les tas de feuilles, ne brûlez pas les tas de bois avant d'avoir vérifié qu'il n'y ait pas un hérisson qui dorme dedans. Et bien sûr, quand on a un hérisson dans son jardin, on n'utilise pas de pesticides anti-limaces. C'est le hérisson qui va s'en charger.
0: Nordine avait une question pour vous.
6: Oui, oui, alors moi j'ai plein d'escargots dans mon jardin.
3: Et ben, prenez des hérissons.
6: Alors, mais voilà. Est-ce que je peux en acheter un?
3: Non, c'est totalement interdit. C'est l'hérisson qui vient habiter chez vous. C'est un animal sauvage, ça ne s'achète pas.
0: Bravo, ben comme ça, ça nous permet de le préciser.
4: Oui. Non, mais moi, je trépigne, en fait, parce que après notre émission avec les poules, c'est vrai que j'avais fait un appel à la France de nous envoyer des photos de poules. On en a reçu, je ne sais pas combien de centaines. J'avais presque envie de faire la même chose pour les hérissons.
3: Moi, je peux vous envoyer des photos de mon hérisson. Je vais en envoyer sur le WhatsApp.
0: Ça recommence, parce que voilà, on rappelle, il y avait énormément de photos de poules au 0810 055 056. Allez, pour cette fin d'émission, si vous avez envie de nous envahir des hérissons qui auraient squatté vos jardins, allez-y gaiement, chères auditrices, chers auditeurs. Nous serons seront ravis. Audrazo, tout
2: on
0: va
2: a
0: bien.
2: Angela qui a devancé Nordine dans le WhatsApp et qui dit comment adopter un hérisson. Donc c'est non.
3: Justement,
2: c'est
3: non, ça ne s'adopte pas. On les laisse venir.
0: On les accueille. Voilà, exactement. On fait un pot d'accueil.
3: Comme un bar à escargot, si vous voulez ouvrir un bar à escargot chez vous, ça pourra les attirer.
0: Hérisson, allez, dans un instant, Nordine à table va nous conseiller grandement notre coach sportif. Quel sport on choisit pour améliorer le quotidien? Mais pour l'heure, on va s'écouter Michel Polnareff dans la maison vide sur ICI. Il est 12h44, chers amis.

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0: On vous doit bien ça. Et nous sommes tellement heureux de ce nouveau rendez-vous quotidien sur votre radio. ICI, je voudrais à nouveau saluer d'ailleurs tous les collègues des 44 locales qui font un boulot remarquable, qu'on embrasse vraiment chaleureusement ICI. On est ensemble jusqu'à 13h. ICI, on essaye de vous rendre service, voilà, parce qu'on estime qu'on vous doit bien ça. On a parlé hérisson avec notre cher Pierre Fabin. Je crois qu'il y a des réactions en plus. 0810 055 056, Aude Razo.
2: On a François qui est en ligne, du coup. Qui nous a carrément appelé pour nous parler de ses hérissons.
0: Et il appelle de Creil. Bonjour François, bienvenue.
3: Oui, bonjour tout le monde, bonjour Enora, bonjour l'équipe.
4: Bonjour.
0: Quelle jolie voix, comment allez-vous, cher François ?
3: Ça va très bien, et vous-même ?
0: Mais très bien, on est vendredi, donc on est un petit peu agité, on est content, le week-end arrive. Alors, vous avez des hérissons dans votre jardin, François ?
3: Oui, deux hérissons, en fait, même plus dans mon jardin, ils sont dans le poulailler, en fait, ils vont squatter dans le poulailler, dans les casiers où pondent les poules.
0: Ouais.
3: Et du coup, alors je sais pas si c'est de cause à effet, mais j'ai plus d'œufs actuellement.
0: Mais non, ils mangent les œufs.
5: Bah effectivement, c'est probablement le cas. Les hérissons peuvent, enfin c'est des carnivores, ils peuvent manger des œufs.
6: Elle nous parlait d'insectes et d'escargots tout à l'heure.
5: Ils mangent les œufs. Ils mangent les œufs aussi.
6: Et les
5: effectivement,
6: aussi.
5: Non, pas les poules, mais oui, ils peuvent manger les œufs. Il y a même des cas sur des îles écossaises où les hérissons ont été introduits. Et c'est un problème de biodiversité. Ils mangent tous les œufs des oiseaux, en fait.
0: Alors, donc vous avez deux petits gloutons, François, du coup.
3: Par contre, il reste, parce qu'une fois, j'ai trouvé une coquille effectivement vide, mais maintenant, il n'y a plus de coquille du tout. Donc, ça me paraît.
5: Ils peuvent la manger, la coquille, effectivement.
0: Ils mangent tout.
5: Ah ouais, ils mangent tout. Alors, par contre, si vous voulez des œufs
3: nouveaux,
5: j'ai quelques conseils pour vous. En fait, soit vous essayez de ramasser des œufs plus souvent, soit essayez de surélever les aires où les poules pondent, en fait, parce qu'ils ne vont pas pouvoir monter. Donc, en fait, il faut simplement surélever tout ça. Ça sera en dehors de portée des hérissons. Et ça va régler le problème.
0: Vous allez enfin pouvoir manger des omelettes, cher François.
5: Il faut savoir que le hérisson, c'est comme une espèce protégée, donc on n'a pas le droit de les déplacer, on n'a pas le droit de lui faire du mal, donc on ne peut rien y faire, même d'un point de vue légal, ils sont protégés. Donc en fait, simplement, on surélève les pondoirs et ça va régler le problème.
0: Merci beaucoup Pierre Fabin, et merci cher François, on vous souhaite une belle après-midi et un bon week-end, on vous embrasse.
3: De même. Au revoir l'équipe.
0: Au revoir François. Et alors, on a parlé en début d'émission, chers amis, de bricolage, de jardinage, ces petits travaux où on peut louer plutôt que d'acheter. Ça fait faire quand même de sacrées économies. Et on se permet de revenir là-dessus une petite minute, parce qu'il y a énormément de réactions. 0810 055 056 au Drazo.
2: On a Marie-Rose qui conseille l'appli Allo Voisin. Valère en a parlé. Très bonne appli, vous confirmez Valère?
6: Oui, alors très bonne appli, mais attention quand même aux personnes avec qui vous échangez, comme d'habitude. Attention aux arnaques. Mais ça, Aude, on compte sur vous pour veiller au grain.
2: Je veille au grain, il n'y a pas de problème. Donc, c'est pour service location de matériel.
0: C'est vraiment papa et maman, quoi. J'adore.
2: Et une question toujours pour Valère. Comment on fait? Parce que vous avez dit qu'on pouvait... Il y a une plateforme de dons via Le Bon Coin.
6: Oui,
2: et donc, il y a un auditeur qui demande comment je la trouve.
6: Ben là, pour François, s'il veut surélever, par exemple, le poulailler, là, pour arrêter de se faire piquer les œufs, parce que bon, c'est protégé, mais ça bouffe les œufs, c'est embêtant. En fait, vous allez sur Le Bon Coin, vous tapez autour de vous l'outil que vous recherchez, par exemple, et dans les filtres, vous pouvez mettre, vous savez, l'état, le statut d'annonce, est-ce que c'est un particulier, un professionnel, et vous avez un petit bouton don, voire uniquement les dons. Vous cliquez là-dessus et vous n'avez que des dons.
0: Et alors, on rappelle les sites très bien conseillés par Valère Coréard, Allo Voisin notamment. Je vous ai parlé moi-même de gens de confiance aussi tout à l'heure, où vous pouvez vous prêter, louer entre vous du matos.
2: Mathieu nous a parlé des biens en commun.
0: Formidable. Et je rappelle cette appli qu'on a évoquée en début d'émission grâce à notre invitée Karimal Lebzir, la cofondatrice de Cycle Zéro, eh bien, qui s'appelle Cycle Zéro. Et ça, on peut récupérer carrément du matériel sur des chantiers qui viennent de se terminer. Moi, j'y vais dès ce week-end, je vous le dis. Quitte de la laine de verre, même si j'en ai pas besoin. Vraiment, ça m'enchante, moi, cette application. Allez, dans un instant, on va parler sport avec Nordine Atab. À tout de suite, chers amis.
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0: 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Midi 52, ça passe à une vitesse folle, je le dis tous les jours. On est ensemble encore pour quelques minutes dans ce rendez-vous quotidien qui s'appelle On vous doit bien ça, on va parler sport avec Nordine Attab. Pardon, pas de fin de lancement.
11: J'attendais la pub.
0: C'est vendredi, pardonnez-moi, j'ai un petit poisson à aller manger. C'est vous et votre chance.
11: Je fais la transition. Padoum poum pouf. Voilà.
0: Oh la vache, les années 80.
11: Alors, Doubli, on va parler sport et surtout, on va parler de sens qu'on peut donner au sport parce que c'est vrai qu'on peut faire une pratique sportive, que ce soit pour son image, pour son ego, style Valère. Mais l'idée, c'est de pouvoir.
0: Avec vous,
11: j'aime bien avec Valère, c'est mon chouchou. Et l'idée, c'est pouvoir aussi donner du sens, c'est-à-dire que par rapport au quotidien, par exemple, comme porter des courses, on va pouvoir créer une passerelle avec une pratique sportive. Et avec le besoin de chaque personne, eh ben, au final, on peut y associer une pratique sportive. Alors, n'hésitez pas, parce que ma chronique est aussi la vôtre, donc n'hésitez pas à interagir. Alors,
0: il a pris un petit peu le boulard, si je puis me permettre.
6: J'allais dire un peu votre place.
11: C'est normal. Et donc, n'hésitez pas, par exemple, je vous dis, tiens, portez vos courses, portez les courses, qu'est-ce que vous pouvez mettre en place comme pratique sportive?
0: C'est-à-dire,
11: faire comme sport pour pouvoir réussir à porter ses courses?
6: Farmer carry.
11: Le technicien, mais il a vu juste. C'est-à-dire que, par exemple, porter les courses, on peut effectuer ce qu'on appelle soit du crossfit ou de l'aerox. Et à l'intérieur de ces différentes pratiques...
0: En portant des packs d'eau?
11: Vous allez porter des poids, en fait, dans ces pratiques sportives. Donc, je répète, le crossfit ou l'aerox. Et en fait, c'est un exercice spécifique qui s'appelle la marche du fermier. Et au final, grâce à ça, vous allez travailler... l'ensemble du corps, que ce soit les jambes, la sangle abdominale et les fléchisseurs des bras. Donc là aussi, si vous avez besoin...
0: Quand on sort de son supermarché et qu'on porte les packs d'eau, on se dit dans la tête « Ouais, là, je fais du crossfit. » C'est ça l'idée?
11: C'est exactement un exercice. Et encore mieux, si vous ne portez qu'un seul pack, et ben là, il va avoir une sollicitation beaucoup plus importante au niveau de la sangle abdominale et ça sera une forme de gainage dynamique. Donc, n'hésitez pas, lorsque vous portez vos courses, alors soit vous faites de l'aerox ou du crossfit, ou vous alternez le pack d'eau de droite à gauche. Et grâce à ça, vous allez renforcer l'ensemble des muscles du corps. Ça, c'est la première chose. Ensuite, pour les personnes qui, par exemple, ont parlé de jardinage, là aussi, c'est hyper sollicitant, que ce soit lorsque on est en génuflexion, lorsqu'on fait des mouvements de rotation, lorsqu'on cisaille aussi, et ben là, on va pouvoir associer des pratiques pour faire en sorte qu'on puisse jardiner le plus longtemps possible.
0: Quand je taille ma haie, je fais quoi, là? C'est quoi ce... Je fais du handball?
11: Boum! Voilà.
0: Je fais quoi?
11: Ben non, mais tout ce qui est gym douce, le pilates, le tai chi, le yoga, va vous permettre justement de travailler tous les muscles profonds, parce que en plus de la mobilité articulaire qu'on va avoir durant ces pratiques sportives, c'est une sollicitation qu'on va retrouver dans le jardinage. Lorsque vous êtes en train de cisailler, forcément, vous avez les bras et les épaules qui sont sollicités, mais vous avez aussi les jambes et la sangle abdominale. Et dans ces pratiques-là, mine de rien, avec différents exercices, vous allez retrouver toutes ces sollicitations. Donc, pour les personnes qui jardinent, n'hésitez pas, la gym douce, et notamment l'équilibre avec le tai chi.
6: Nordique, juste, vous savez que quand je fais le ménage, je me muscle, en fait, je vous jure, j'adore ça.
0: Vous le faites très peu, finalement.
6: Non, c'est pas vrai.
5: Allez, je vais reprendre. C'est quand il y a après ça. De ménage.
2: Non, mais la vaisselle vitre, c'est quand même... J'ai un peu mal au dos, au bras.
11: Mais on se rend pas compte, et lorsque vous faites coucou, par exemple, à quelqu'un et que vous avez le bras de poulet qui pend, et ben le fait de pouvoir... Non, c'est pas une balle perdue.
0: Pas tous en même temps, s'il vous plaît.
11: C'est pas une balle perdue, non. Mais grâce à ça, vous allez tonifier les triceps. Et dernière chose, pour les personnes...
0: C'est pour ça que Nordine, toute la journée, fait coucou. Au bord de la Seine, si vous montez à la capitale, à Paris, vous verrez Nordine Attab, c'est lui. Hein.
11: Pour garder, bisous à la reine d'Angleterre qui fait coucou comme ça, mais pour garder pour garder des jambes solides, ce que je peux vous conseiller comme pratique sportive, c'est le vélo. Faites du vélo, vous allez voir que ce soit pour vous lever d'une chaise, pour monter les marches, et au final, portez votre dos, parce que ce qui porte votre dos, ce sont vos jambes. Faites du vélo à votre rythme, et vous verrez, c'est ce qu'on appelle au final du renforcement musculaire maquillé. À chaque fois, par rapport à votre quotidien, vous allez trouver une... sportive.
0: Non mais et bon, alors pardonnez-nous, on était un peu agités, il faut dire que c'est vendredi et que les chroniques de Nordine à table sont toujours un délice. Mais en tout cas, j'ai retenu que quand je fais coucou, apparemment je fais du sport. Et ça, ça me plaît très bien, moi qui suis un peu feignante. Et vous, quand vous faites vos vitres, vous faites du sport.
2: Et le jardinage aussi, ça donne beaucoup de courbatures, moi je trouve, quand même.
0: Je sais pas ce qu'elle fait.
2: Mais du coup, vous me conseillez, Nordine, de faire du yoga et du pilate pour éviter d'avoir des courbatures quand je fais mon jardinage.
11: Exactement, vous allez pouvoir renforcer votre corps et grâce à ça, cette sollicitation, vous allez pouvoir continuer très longtemps à jardiner.
0: Nordine parlera dans d'autres émissions d'ailleurs du yoga, de toutes ces pratiques un peu soft. Allez, on va accueillir, restons dans la joie, la bonne humeur, on va accueillir la gagnante du jeu. Vous le savez, tout au long de l'année, je booste votre pouvoir d'achat. C'est 200 euros avec lesquels vous repartez. C'est une carte carburant de 100 euros et une carte à dépenser dans une grande enseigne pour faire un plein de courses. Donc en tout ça fait 200 euros, on n'est pas peu fiers. Elle nous appelle de... J'arrive pas à lire, je suis presbyte. Ucange, voilà, je crois, c'est ça. Laura, elle appelle de Moselle en tout cas. Ici Lorraine, on vous embrasse. Bonjour Laura.
14: Bonjour Laura.
0: Comment ça va, chère Laura?
14: Ça va très bien.
0: Alors vous accompagnez des élèves en situation de handicap, je le dis parce que nous voulions vous remercier pour ce que vous faites. On a besoin d'héroïnes dans votre genre, chère Laura. Donc je suis d'autant plus heureuse de vous offrir ces 200 euros.
3: Bravo.
0: Ça va faire du bien. Hein. Je vous le rappelle, hein, c'est tout au long de l'année que nous boostons votre pouvoir d'achat. Donc on vous doit bien ça sur ICI. On vous souhaite un très joli week-end, chère Laura.
14: Merci beaucoup à vous.
0: Prenez soin de vous. Bon week-end à toutes et à tous. Pardonnez notre agitation. Voilà, c'est vendredi. J'espère qu'on vous a un peu changé les idées. Et j'espère que vous avez retenu quelques bons plans que nous avons distillés tout au long de l'émission. Lundi, nous parlerons des robots ménagers avec nos collègues de 60 millions de consommateurs, entre autres. Merci à Céline à la réalisation pour cette merveilleuse semaine encore passée avec vous, Julien à la technique, Alexandra au standard et Gwenel à la préparation. Merci à mon équipe, chérie jolie. Quant à moi, je vous dis à lundi, chers amis. Et dans un instant, c'est le trésor de nos régions avec Benjamin Mathieu. Et bonjour Benjamin.
15: Bonjour Enora, merci beaucoup. En tout cas, grâce à vous, j'ai appris qu'on pouvait faire du sport rien qu'en disant coucou. Rien que pour ça, ça valait vraiment le coup.
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15: Allez, bon week-end à vous.
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0: Formidable.
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0: Et merci, chers amis, d'écouter la radio ici. Il est 13h. Les informations, Benjamin Mathieu.
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15: Bonjour et bienvenue dans le 13h de nos régions. Nous sommes ensemble pour une demi-heure. On va d'abord partir dans les Vosges dès le début de ce journal où les alertes à la sécheresse ont des conséquences très concrètes. L'eau est coupée la nuit dans certaines communes. De l'autre côté du pays, dans l'ouest, dans le Finistère, c'est l'agglomération de Brest qui tire aussi la sonnette d'alarme. Si rien n'est fait, il n'y aura plus d'eau dans un mois, dit le préfet. Le centre-ville de Laval évacué ce matin après une fuite de produits chimiques. Il s'agissait d'acide, mais il n'y a heureusement pas de blessés. Nous serons également en Ariège. Les lycéens pas convaincus par l'annonce de 3000 professeurs déployés d'urgence pour compenser les absences. Ils poursuivent leur mouvement comme un Saint-Giron.
16: S'il y a de l'argent, pourquoi on nous dit maintenant qu'il peut y avoir du recrutement alors qu'il aurait pu en avoir avant ?
15: Et puis une petite révolution dans les stades de foot. Le PSG qui met à disposition des serviettes hygiéniques pour ses supportrices. Et pour une fois, eh bien, ce ne sont pas les premiers à le faire. Cette alerte à la sécheresse qui concerne tout le territoire pour commencer. Deux tiers des nappes phréatiques sont sous la normale après un été caniculaire. Une situation préoccupante selon le service géologique national, alors que la France a connu donc son été le plus chaud jamais enregistré et des conséquences déjà très concrètes. Dans le Finistère, je vous le disais, une région à la réputation où il pleut souvent, on va dire ça comme ça, on est dans une situation critique. Les habitants et les entreprises de la métropole de Brest sont invités à faire de gros efforts. Sinon, ça sera la coupure d'eau dans un mois, alertent les élus locaux. Et puis c'est déjà le cas à l'autre bout de la France, dans les Vosges, à Vannier et à Sapois, on est au sud de Romiremont. L'eau du robinet qui est désormais coupée toutes les nuits et ça pourrait durer plusieurs semaines, Thierry Collin sur place.
17: Dans les coffres de voiture, des stocks de bouteilles d'eau en plastique.
18: De quoi faire le café le matin, de se débarbouiller.
17: Une coupure d'eau qui fait parler toutes les générations.
19: C'est la première fois.
20: Ils n'ont pas le choix, les nappes sont presque vides.
21: C'est dur pour les personnes qui travaillent, qui rentrent tard. Ils ne pourront pas prendre de douche.
22: C'est tôt parce qu'en fait, on rentre du boulot presque, il faut déjà prendre sa douche.
23: Manquer d'eau dans les Vosges, c'est quand même assez inédit.
24: Alors, ça craint un peu.
25: Le lave-vaisselle, il faut le lancer avant.
26: Je fais très attention depuis la sécheresse, je comprends tout à fait.
17: Avec des commerçants touchés, comme la boulangerie qui consomme 200 litres d'eau chaque nuit, mais aussi les cafés et restaurants.
27: Les toilettes, la vaisselle, il y a des stocks pour l'instant. La machine à café, c'est pas possible.
28: Ça va revoir un peu notre façon de nettoyer en fin de service, parce qu'on va pas non plus collectionner des seaux un peu partout. Les toilettes et tout ça.
17: Une restriction pour limiter les fuites d'eau la nuit, mais aussi pour faire de la pédagogie pour Didier Houot, maire sans étiquette de Vanier et président de la communauté de communes des Hauts-de-Vosges.
29: C'est pour accompagner la demande qu'on formule depuis plusieurs mois en disant qu'il faut restreindre sa consommation. Mais tant que le robinet coule à la maison, on ne s'en rend pas forcément compte de cette restriction nécessaire. Il y a l'apprentissage du geste et donc c'est pour accompagner ce geste.
17: Une coupure d'eau nocturne pour une durée indéterminée qui pourrait durer plusieurs semaines.
15: Le reportage d'ici Lorraine de Thierry Collin. Une grosse frayeur à Laval ce matin. Une partie du centre-ville de la préfecture de Mayenne a été évacuée après une fuite de produits chimiques dans un camion de livraison. La situation est désormais sous contrôle, mais les choses auraient pu très mal tourner. Élise Feuillepin est directrice de la FNAC. Elle est au micro de Héloïse Gosselin de Ici Mayenne. Ça s'est passé sous ses yeux.
30: Le camion qui nous livre le matin nous a livré. Quand on a ouvert, on a vu qu'il y avait plein de produits qui s'étaient déversés par terre. Mais on ne s'est pas posé plus de questions parce que normalement, il n'y a rien de dangereux dans ces camions-là. On a déchargé toute notre marchandise. Avant de commencer à trier, j'ai été voir ce qu'était le produit en question parce que ça avait taché toute la moquette chez nous. Et donc, on s'est rendu compte que c'était de l'acide. Donc, on a appelé les pompiers.
31: Donc là, ce que vous êtes en train de dire, c'est qu'il y a de l'acide qui a imprégné la moquette de la FNAC.
30: Bah, et qui s'est déversé dans la rue, sur le trottoir. Le chauffeur du camion est aux urgences actuellement. Il a ouvert le camion, il y avait les bidons qui étaient tombés et qui étaient explosés.
31: Et comment ça se fait que ce camion, il transportait de l'acide?
30: C'est une bonne question.
15: Et plus d'informations sur ici.fr. La situation est sous contrôle, dit la préfecture de la Mayenne. On ouvre désormais notre dossier sur le mouvement lycéen qui s'étend au monde universitaire avec un nouveau soutien et deux poids, celui-ci pour les jeunes, celui du basketteur superstar Victor Wembanyama, le francilien qui reprend sa saison NBA. En conférence d'après-match, il a eu ce message aux lycéens, mais aussi au gouvernement.
32: J'étais au lycée à Nanterre, donc... qui était un bastion des blocus déjà à l'époque, mais c'est des problèmes que j'ai la chance de plus vivre, mais c'est des réalités, c'est des inégalités systémiques et des problèmes tellement profonds. Moi, je suis content que les lycéens et les gens en général se fassent entendre, parce que moi je les entends et je les soutiens, et j'espère que les gens qui sont là-haut, tout là-haut, en feront de même.
15: Les syndicats, eux, saluent une première réponse du gouvernement après l'annonce hier du déploiement en urgence de 3000 professeurs remplaçants pour compenser les absences. Édouard Geffray, qui était ce matin dans un lycée de Cachan, région parisienne, Marie Boueda, bonjour.
33: Bonjour.
15: Vous avez suivi ce déplacement, le ministre venu faire une sorte de service après-vente de cette mesure, la visite qui était d'abord programmée à Chevilly-la-Rue, mais l'établissement est toujours bloqué par les lycéens, il y a donc eu un changement de programme. Le ministre a rencontré une quinzaine de lycéens et visiblement ça s'est passé dans le calme, Marie.
33: Oui, le ministre est arrivé avec sa pochette verte, une feuille blanche et un stylo en élève modèle. Il s'est assis devant 16 lycéens de première et terminale. Parmi les revendications qu'on entend le plus, les journées trop longues, 8h, 18h pour certains jours. Albin a levé la main timidement.
34: Donc, le matin, tous les jours, quand je pars avant mes parents. Et c'est 3 jours sur 5 où je rentre après mes parents.
35: Vous habitez loin, ici
34: ou pas? Oui.
35: Vous habitez à combien de temps?
34: 40 minutes.
33: Ils ont aussi évoqué la mauvaise qualité du bâtiment, la chaleur en classe pendant la canicule et les manuels scolaires trop anciens.
15: Parmi les sujets qui reviennent dans ce mouvement lycéen, les professeurs absents non remplacés, évidemment. Édouard Geffray qui a donc annoncé hier plus de 3000 professeurs allaient être déployés en urgence. Une mesure censée calmer ce mouvement, Marie.
33: Oui, plusieurs milliers de professeurs remplaçants ne sont pas affectés. Voilà ce que le ministère de l'Éducation nationale vient d'identifier, reconnaît Édouard Geffray.
36: Il faut dire les choses. Les choses, c'est qu'il y avait 3000 professeurs hier qui n'étaient pas affectés devant élèves. Et donc, on peut affecter devant élèves. C'est quand même dommage de se priver de 3000 professeurs dans la situation où on a besoin de remplaçants. Et par ailleurs, on doit une action aux élèves. Les élèves sont nombreux à parler du remplacement. Là-dessus, maintenant, ils savent qu'il y a un plan d'action engagé.
33: Il autorise les rectorats à recruter plusieurs centaines de professeurs dans les zones où il manque des remplaçants. Mais pour une professeure du lycée de Cachan qui passe par là, c'est beaucoup plus compliqué que ça.
0: Pour le recrutement, je trouve que le vrai problème, c'est le fait que notre métier n'est pas attractif, nous ne gagnons pas assez. La formation, quand nous pouvons partir en formation, nous ne sommes pas remplacés, donc ça fait réfléchir à est-ce qu'on demande des journées de formation. Donc je pense qu'il y a aussi des revendications salariales, de meilleures aussi considérations. Il y a trop d'élèves par classe, nos conditions de travail, ça ne va pas.
33: Et le ministre a aussi annoncé que depuis le début du mouvement lycéen, on compte une centaine de personnels de lycée blessés.
15: Merci Marie Boueda, vous étiez à Cachan en direct pour la rédaction de Ici. Et pour être complet sur le volet gouvernemental, le ministre de la Justice annonce 6877 personnes placées en garde à vue depuis le début de ce mouvement. Mais moins d'un tiers, un peu plus de 2300 personnes, font l'objet de poursuites. Ce matin, un autre ministre a pris la parole, celui de l'enseignement supérieur. Il n'a pas vraiment brossé les jeunes dans le sens du poil. Supprimer Parcoursup serait de la démagogie pure, a dit Philippe Baptiste sur l'antenne de nos confrères de France Info. C'est pourtant l'une des revendications des lycéens. Conséquence, du coup, sur le terrain, la mobilisation se poursuit un petit peu plus timidement tout de même aujourd'hui. 150 établissements sont fermés en France aujourd'hui. C'est le cas à Saint-Giron. Nous sommes dans la sous-préfecture de l'Ariège. Où vous vous trouvez, Sébastien Berriot? Bonjour.
1: Oui, bonjour.
15: Les lycéens n'ont pas convaincu par les premières annonces du gouvernement. Ils ont bloqué des lycées de leur ville et ils continuent de manifester en ce moment. Des lycéens du monde rural qui se sentent en plus dans un sentiment de déclassement, Sébastien.
1: Oui, c'est ça, des lycéens qui se sentent délaissés ici dans le Couserans, zone de montagne loin des centres de décision. Les choix sur Parcoursup, par exemple, sont plus compliqués qu'ailleurs, m'explique une élève de terminale, en raison de l'éloignement. Beaucoup de lycéens se plaignent aussi d'un rythme scolaire infernal. Aux emplois du temps surchargés s'ajoute le temps de transport ici pour venir chaque matin à Saint-Giron depuis les villages dans les vallées, jusqu'à 2 heures de bus par jour pour certains élèves qui demandent au lycée de tenir compte de cette contrainte dans les emplois du temps. Difficulté aussi, comme partout en France, sur le non-remplacement des professeurs absents. Dans la manifestation, on commente les annonces du ministre de l'Éducation hier à ce sujet. Lily, en terminale, est très critique.
16: S'il y a de l'argent, pourquoi on nous dit maintenant qu'il peut y avoir du recrutement alors qu'il aurait pu en avoir avant? C'est ça la question que je me pose, moi. Est-ce que c'est pas encore une fois de la poudre aux yeux où ils nous disent qu'ils vont le faire et qu'encore une fois, ils vont pas le faire? Parce que l'État, c'est des pros pour dire qu'ils vont faire des choses et pas les faire.
1: Les lycéens de Saint-Giron ont perturbé la circulation tout à l'heure sur le rond-point qui mène à la route de Toulouse. Mobilisation pour que le gouvernement n'oublie pas les revendications spécifiques des lycéens issus du monde rural.
15: En direct dans l'Ariège à Saint-Giron, Sébastien Berriot pour Ici Occitanie. Et pour nous aider à y voir un peu plus clair sur ces actualités, ces annonces, nous accueillons Jean-Rémy Girard. Bonjour.
2: Bonjour.
15: Vous êtes président du SNALC, le syndicat national des lycées, collèges et du supérieur. Vous êtes vous-même professeur de français. Alors, on a entendu le ministre qui a annoncé ses 3000 professeurs remplaçants dans plus de 500 établissements identifiés en situation très problématique. On a du mal à comprendre comment ce problème peut être réglé en 8 jours alors qu'il n'a pas été réglé en plusieurs mois, voire en plusieurs années. Est-ce que c'est de la démagogie, cette annonce ?
2: Nous aussi, on a du mal à comprendre. C'est pour ça qu'on a beaucoup de questions à poser au ministre qui reçoit les organisations représentatives, dont le SNALC, à 16h30, parce qu'il a balancé ce chiffre sans prévenir personne, sans expliquer le chiffre. Je rappelle qu'Édouard Geffray s'était engagé, avant de faire des annonces aux médias, à prévenir les organisations syndicales, à leur donner les éléments, ne serait-ce que pour qu'on sache de quoi on parle. Là, moi, je ne sais même pas exactement de quoi on parle. Qu'il y ait des titulaires sur zone de remplacement, du coup tout le monde va découvrir le sigle TZR, des titulaires sur zone de remplacement et des contractuels qui ne sont pas en train de faire un remplacement, déjà c'est normal. C'est normal parce que si tout le monde était en train de faire un remplacement, dès que quelqu'un tombe malade, eh bien il n'y a plus personne pour remplacer. Je crois qu'on comprend un petit peu ce type de système, c'est-à-dire qu'il faut toujours avoir un petit matelas afin de pouvoir parer aux remplacements qui vont tomber tout au long de l'année et notamment cet hiver, puisqu'on a tendance à plus souvent tomber malade en décembre.
15: Alors Jean-Rémy Girard, je vous interromps, ces TZR, ces titulaires de zone de remplacement, c'est des enseignants qui vont donc remplacer sur une discipline, ils sont mobiles, est-ce que 3000 c'est suffisant pour répondre à la demande? On sait que c'est endémique cette situation de professeurs non remplacés dans tous les départements de France.
2: Alors nous, on aimerait vérifier qu'ils sont bien 3000 avant même de savoir si c'est suffisant ou pas. Au-delà de ça, c'est pas 3000 TZR, hein, d'après le ministre, c'est 3000 TZR et contractuels. D'autre part, on veut savoir si c'est 3000 personnes postes ou si c'est des morceaux d'heures qu'on a collés. C'est pas forcément beaucoup, hein, puisque des TZR, on a fait un calcul, il y en a avoir environ 30 000. Des contractuels, il y en a entre 30 000 et 40 000. Donc on n'est pas non plus une masse, même celle qui est présentée là, gigantesque. C'est assez normal que ça met parfois un peu de temps, en début d'octobre, à se mettre en place, aussi parce que les chefs d'établissement attendent d'être sûrs, les professeurs malades, ils envoient leurs arrêts maladie, il peut y avoir effectivement des latences. Ça, c'est assez normal dans le système. Est-ce qu'on peut s'améliorer là-dessus? C'est probable. Il y a quand même là, finalement, dans la manière dont l'a présenté le ministre, en sous-texte, il est en train de dire les rectorats savent pas ce qu'ils font. Enfin, les rectorats sont nuls.
15: Et Jean-Marie Girard, Jean-Rémy, pardon.
2: C'est quand même un peu problématique.
15: Jean-Rémy Girard, les recteurs ont parlé d'un changement de méthode ce matin. Avant, on travaillait par discipline, disent-ils. Donc, les professeurs ont été remplacés, professeurs de maths, professeurs d'anglais, professeurs de français. Et maintenant, on va travailler par établissement. Pareil, est-ce que c'est une meilleure approche? Et surtout, est-ce qu'on n'aurait pas pu le faire plus tôt?
2: Ça n'a aucun sens. Pour remplacer un professeur de physique, il vous faut un professeur de physique, peu importe que vous travaillez par discipline ou par établissement. On va pas envoyer un professeur d'espagnol assurer des heures de physique. Donc, partant de là, c'est aussi pour ça qu'il peut y avoir, dans certains endroits, des remplaçants qui ne sont pas en train de remplacer. C'est parce qu'on n'a pas encore besoin d'eux dans leur discipline et dans leur secteur. Un TZR, c'est un titulaire sur zone de remplacement. Il a une zone sur laquelle il peut remplacer quelqu'un qui est TZR à Mende en Lozère, on va pas le faire remplacer à Perpignan pour des raisons relativement évidentes.
15: Des raisons de déplacement. Merci beaucoup Jean-Rémy Girard et on retient cette information de ce rendez-vous avec le ministre des associations et des syndicats de professeurs, d'enseignants à 16h30. J'imagine que vous avez beaucoup de choses à dire au ministre. Vous êtes le président du SNAL, le syndicat national des lycéens, collèges et du supérieur. Merci d'avoir été dans le 13h de nos régions.
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15: Benjamin Mathieu. À suivre dans ce journal, la primaire socialiste qui débute ce matin et qui est déjà victime d'une cyberattaque. Elle ralentit les votes des 140 000 inscrits. On fait le point. Une manifestation contre l'ouverture de l'autoroute A69 tout ce week-end. Les militants écologistes qui ont perdu leur combat mais qui font quand même une fête. Et puis le foot qui commence progressivement à devenir plus inclusif, notamment pour les supportrices. Exemple avec le PSG. Mais d'abord, on vous en parlait mardi dans le 13h de nos régions avec nos révélations sur les PFAS, ces polluants éternels dont on trouve des traces jusque dans nos œufs, même ceux élevés chez vous par des particuliers. On apprend ce matin que 3 associations environnementales mettent en demeure SEB, la célèbre marque de casseroles recouvertes de matières anti-adhésives qui contiennent donc des PFAS. L'an passé, le groupe avait échappé à l'interdiction de l'usage des PFAS pour sa production. Les salariés avaient même manifesté devant l'Assemblée nationale où une loi était en discussion pour défendre leur emploi, soutenu par leur direction. Ces associations saisissent donc le tribunal administratif de Grenoble pour obtenir cette interdiction, Rémi Brancato.
4: C'est d'abord une mise en demeure de 3 ONG qui visent le groupe SEB, car dans son plan de vigilance, obligatoire depuis 2017, il ne mentionne pas suffisamment, selon elle, les PFAS de ces poêles et casseroles Tefal, dénonce Emma Feilleux de l'association Notre Affaire à Tous.
5: On n'a pas de cartographie précise des risques en ce qui concerne les molécules PFAS utilisées par le groupe, et donc on n'a aucune mesure de prévention ou d'atténuation. SEB considère que les molécules PFAS sont sur de nombreuses publications scientifiques considère à l'inverse que effectivement utiliser aujourd'hui les molécules PFAS comporte des risques.
4: Faute de réponse d'ici 3 mois, les ONG pourraient donc saisir le tribunal judiciaire de Paris. Autre front, Rumilly, en Haute-Savoie, la préfecture y a ordonné l'an passé des analyses dans les cheminées de l'usine Tefal.
6: On a découvert des flux de PFAS très importants dans les émissions atmosphériques de l'usine.
4: Sébastien Bécu, l'avocat de 3 associations locales, a saisi le tribunal administratif de Grenoble en référé pour obtenir des mesures de protection des habitants.
6: La pression qui est exercée par l'administration est pour l'instant insuffisante. On demande des plans d'action, mais à chaque fois, l'État laisse des délais très importants. Et pendant ce temps-là, les pollutions continuent.
4: Dans les deux cas, les recours demandent une sortie des PFAS et la sauvegarde des emplois. Le groupe SEB nous répond que Tefal respecte strictement les réglementations.
15: Et l'enquête du réseau ICI et de la cellule investigation de Radio France sur les PFAS dans les œufs est à retrouver sur notre site ICI.fr. On part dans le Tarn avec cet événement qui s'appelle Défaite. Ils l'ont appelé Défaite, mais Fête écrit F-E-T-E. Les opposants à l'ouverture de l'autoroute A69 entre Toulouse et Castres organisent une mobilisation contre la mise en service de cette autoroute. Ça sera à la mi-octobre. Le préfet du Tarn a fait évacuer hier les premières installations des manifestants qui avaient commencé à s'installer dans un périmètre non autorisé le long de l'autoroute. Ils se sont installés donc un peu plus loin. Ici, Occitanie, il y a fait un tour avec ce militant qui souhaite rester anonyme.
7: Ici, on est aux abords de la réserve naturelle du Dicosa, qui est maintenant traversée par l'autoroute. Et on monte le campement pour le rassemblement de la défaite, pour fêter le rassemblement entre toutes les personnes qui ont lutté contre ce projet dévastateur. Et du coup, là, le camp s'installe tranquillement. Les barnums se montent, les chapiteaux, la cantine aussi. Et pour être prêt à accueillir le public avec des concerts et des baltrades dans une ambiance très familiale et rassembleuse. Et après, enchaîner sur samedi avec la manifestation ça se terminera encore avec des concerts.
15: Et les tarifs des péages qui ont été annoncés hier pour un automobiliste qui ferait l'ensemble du trajet entre Verfeil et Castres, il faudra débourser 8,50 €. Une autre mobilisation ce week-end est numérique, cette fois la primaire du pôle social-démocrate qui débute plutôt mal avec une cyberattaque en cours sur la plateforme de vote qui ralentit la connexion au site depuis son ouverture ce matin. Une primaire pour départager Olivier Faure, Raphaël Glucksmann, Jérôme Guedj, Emmanuel Morel et Ségolène Royal qui veulent donc candidater à l'élection présidentielle. 140 000 personnes inscrites, moyennant un droit d'entrée plutôt élevé et des débats télévisés qui ont finalement fait un peu d'audience. Du côté des militants comme à Neuilly-les-Mines dans le Nord-Pas-de-Calais, ancien bastion socialiste, on se persuade que cette primaire va redonner des couleurs au PS, Claire Fauchel.
8: À Neuilly-les-Mines, au cœur du bassin minier, la primaire se joue loin des plateaux télé, avec parfois chez les militants le sentiment que la campagne aurait pu montrer un autre visage du Parti Socialiste.
9: Les débats sont déceptifs parce que je trouve qu'on a été loin dans certains retours d'attaques personnelles ou d'attaques individuelles, ce qui n'est pas forcément pour montrer ce qu'on a de mieux.
8: Ça, c'est l'avis d'Eddie. Mais pour Emmanuel, la primaire permet aussi au PS de refaire parler de lui.
10: Il y a quand même eu 2 millions de personnes qui ont suivi les débats. C'est quand même pas mal. S'il n'y avait pas eu de primaire, je pense qu'on serait encore plus bas.
8: Reste à transformer cette visibilité en voix. Et pour ça, il n'y a que le terrain de vrai, affirme Arthur.
11: Quand on tracte, quand on dit simplement Parti Socialiste primaire, il peut y avoir une défiance. Mais quand on leur dit les idées qu'on amène pour la présidentielle, c'est tout de suite différent.
8: Il y a déjà des signes encourageants, tels que de nouveaux adhérents, disent Nathalie et Eddy. Mais le travail ne fait que commencer.
12: Maintenant, c'est à nous aussi de convaincre, après les primaires, de dire qu'on est toujours là et de travailler sur les prochaines échéances.
9: Si on arrive en disant qu'on est déjà sur une défaite, ça n'a aucun sens. Non, aujourd'hui, il y a une porte très clairement à gauche qui s'ouvre. Je pense qu'elle peut être prise et que la campagne ne fait que démarrer.
8: Résultat du premier tour demain soir, mais les militants ont déjà les yeux tournés vers la suite.
15: 13h20 sur ICI, l'invité du Trésor de nos régions, c'est Cyril Cotona aujourd'hui, le président des maires ruraux du Gers. Bonjour.
13: Bonjour.
15: Vous accueillez en Gascogne à Auch le congrès des maires ruraux de France jusque dimanche. Vous êtes vous-même maire de la petite commune de La Devèze-Rivière, 222 habitants. Alors pour vous donner un ordre d'idée aux gens, c'est proche de Marciac, son fameux festival de jazz pour ceux qui connaissent. On commence par parler de mobilité. C'est un des thèmes qui sera abordé lors de ce congrès avec des prix du diesel et de l'essence qui sont extrêmement élevés. J'imagine que vous, dans vos villages, dans vos campagnes, vous avez un vrai sujet. Comment peut-on avoir accès à une mobilité correcte avec des prix si élevés quand les moyens de transport public sont moins présents que dans des grandes métropoles ? Cyril Cotona.
13: Oui, effectivement, c'est un problème. J'ai même envie de dire que c'est une double peine pour nous-mêmes et pour nos concitoyens ruraux, parce que le premier matériel de déplacement reste la voiture qui en plus est ancré dans les habitudes depuis 40, 50, 60, 70 ans. Donc il y a moins de déplacements, on le constate, ou alors développement du covoiturage quand ça peut se faire.
15: Quand ça peut se faire, évidemment, puisque faut-il avoir une voiture et se mettre en rapport. Est-ce que vous, par exemple, au niveau des communes ou des communautés de communes, vous pouvez aider à mettre en rapport les personnes qui justement chercheraient à faire du covoiturage?
13: Alors effectivement, mis à part les plateformes qui sont connues et utilisées dans notre pays,
15: qui sont
13: payantes, effectivement. Il y a des plateformes au niveau du département du Gers qui a été mis en place. Par contre, il y a également des communautés de communes parce que c'est toujours dans l'intérêt de mutualiser et que des communes n'ont pas forcément la capacité financière pour assurer, qui ont fait l'acquisition de véhicules, soit des véhicules électriques, qui peuvent mettre à disposition notamment pour des personnes qui sont en recherche de travail ou qui vont commencer une première activité le temps qu'ils puissent, eux, pouvoir acquérir un véhicule ou pouvoir se déplacer leurs propres moyens.
15: Alors, Cyril Cotonnat, autre grand enjeu après cet été insupportable, comment adapter nos villages aux multiplications des vagues de chaleur? Hier, la ministre de l'Agriculture, Annie Genevard, a annoncé des prêts à taux zéro à hauteur de 2 milliards d'euros pour renflouer les trésoreries des agriculteurs. On sait qu'ils sont très présents sur vos territoires. Est-ce que pour vous, c'est suffisant, ce genre d'annonce? Comment se porte le monde agricole dans votre département?
13: Bah, le monde agricole se porte mal, il faut le dire. D'abord, il a subi suivant les types de production, beaucoup de crises. Il y a aussi une crise de vocation. Derrière, il y a la trésorerie et un certain nombre d'exploitations qui ont du mal à s'en sortir, y compris pour nous, des exploitations plus ou de la culture plus céréalière qui a vraiment souffert cette année. Alors, c'est

0: Parfait. Le réchauffement climatique, adapter l'agriculture, l'adapter à ces nouveaux paradigmes. C'est l'un des thèmes de vos tables rondes. Agriculture résiliente et souveraine, comment est-ce qu'on peut trouver des solutions alors qu'on est dans une urgence déjà pour aider les agriculteurs qui sont en difficulté?
1: Il y a deux points. Je pense qu'il est indispensable d'agir face à l'urgence, c'est une chose. Mais il est aussi important de réfléchir sur du moyen et long terme. Et ensemble, l'ensemble des acteurs, y compris les acteurs publics que nous sommes, c'est-à-dire les collectivités. La problématique sur laquelle est confronté notre département du Gers, c'est la problématique de l'eau. Aujourd'hui, on est dans une période sur une grande partie du département où s'il n'y a pas de pluie d'ici mi-novembre, au 15 novembre, on a pratiquement plus d'eau potable.
0: On en donc parlait au début question. De ce journal dans le 13h de nos régions. Cyril Cotonna, je suis obligé de vous couper, malheureusement, on manque de temps, mais effectivement, c'est un thème qu'on aborde beaucoup dans le journal. J'en profite juste pour vous saluer, car on s'est croisés, vous en rappelez probablement pas, mais en septembre, je suis venu à un festival Cornes en Gascogne dans votre commune. Il y avait un concert dans votre petite église, et donc je vous ai croisé à ce moment-là. Donc j'en profite pour vous faire un petit coucou amical. J'étais dans le Gers. Et donc le conseil des maires ruraux, le congrès des maires ruraux de France, c'est tout ce week-end à Auch.
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0: Et dans Dites-le ici, on reste sur ces thématiques chères au trésor de nos régions, le monde rural, l'agriculture, les grands enjeux environnementaux. Vous connaissez désormais le principe, hein, nos 50 isoloirs itinérants qui viennent à votre rencontre pour enregistrer vos craintes, mais aussi vos espoirs pour 2027. C'est le cas de Sandrine, elle a la cinquantaine, elle vit à Bellac, en Haute-Vienne, au-dessus de Limoges.
4: Quels sont les sujets les plus importants pour vous en ce moment ? Que ce soit en positif ou en négatif.
5: La priorité dans notre milieu rural, restaurer la biodiversité et permettre aux éleveurs et aux agriculteurs de vivre dignement de leurs revenus et non pas d'aide européenne hypothétique et versatile. Je pense que le message que j'ai à transmettre, c'est restaurer la confiance avec le peuple et lui permettre de se projeter vers l'avenir.
0: Et si vous voulez faire comme Sandrine, la liste de tous nos isoloirs, dites-le ici, est sur ici.fr. L'ouverture de la 6e journée de Ligue 1, c'est ce soir avec une belle affiche, Lens, qui reçoit Lyon, match à 20h45. Le PSG, lui, joue demain un match au Parc des Princes, avec une bonne surprise pour les supportrices qui sont de plus en plus nombreuses. Depuis le début de la saison, le club de la capitale met à disposition des protections hygiéniques dans les toilettes du parc, Bruno Salomon.
6: Et dans le Parc des Princes, on trouve désormais 35 distributeurs de protection périodique dans les toilettes pour femmes. En tout, ce sont 5000 protections qui sont à disposition chaque soir de match pour les supportrices du PSG. Makessa et Mariam sont les fondatrices du premier fan club 100% féminin du club parisien, les Dames du Parc.
7: Super initiative de la part du PSG d'avoir fait ça.
8: D'avoir pensé à ça, c'est très bien de leur part, c'est honorable.
6: Autre supportrice contactée, Maëlle, une abonnée du Parc des Princes. Avec sa maman depuis des années, elle applaudit des deux mains l'initiative de son club.
9: On a besoin d'avoir ce genre de solution et pas se retrouver bloqué. Donc pour moi, c'est vraiment une solution qui était indispensable à prendre même dans un stade de foot.
6: Au PSG, cette initiative inclusive a été impulsée par Stéphanie Debuc, directrice des responsabilités sociétales du club.
10: Le public au Parc des Princes se féminise d'année en année et ce qu'on souhaite, c'est bien évidemment d'accompagner cette évolution en faisant en sorte que chaque supportrice, eh bien, elle se sente pleinement accueillie et puisse, si on peut dire, profiter pleinement du match dans les meilleures conditions.
6: Désormais, le souhait des supportrices du PSG, c'est que l'initiative parisienne se propage un peu partout en France, car pour l'instant, en Ligue 1, Ligue 2 et Ligue 3, seuls 6 stades sur 54 proposent des protections périodiques pour ses fans.
0: Merci Bruno Salomon, c'est la fin du 13h de nos régions. Merci de nous avoir suivis. On se retrouve lundi prochain avec le retour de Marine Logénie. Moi, je vous laisse en compagnie de la musique sur ici.
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3: 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Samedi, demain, le 10 octobre, le casino des faïenceries de Sarreguemines accueille le salon Bien vieillir chez soi de 10h à 18h. Une journée ouverte à tous pour découvrir des solutions qui vont permettre de rester chez soi le plus longtemps possible dans de bonnes conditions de confort et de sécurité. Il y aura de nombreux professionnels, des associations et acteurs locaux présents pour informer les seniors et leurs proches. Au programme, stand de conseils, mais aussi plusieurs ateliers pratiques. Il sera notamment question de mémoire, de mobilité et de nutrition. Des séances de gymnastique douce et d'équilibre permettront également de parler de la prévention des chutes. Rendez-vous donc du côté du casino des faïenceries à Sarreguemines demain, samedi, le 10 octobre, de 10h à 18h.
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Jeanne Masse en rouge et noir sur Ici Lorraine. Passez tous un très bon vendredi après-midi. Très heureux de le passer avec vous, Maxence Radovic, avec vos musiques préférées. Jean-Jacques Goldman. D'ailleurs, Jean-Jacques Goldman, ce week-end, il sera à l'honneur dimanche et son anniversaire à cette occasion. Une émission spéciale Décibel lui sera consacrée dimanche soir à partir de 19h puisque Jean-Jacques Goldman fête ses 75 ans. Il arrive avec son classique Envole-moi juste après Teddy Swims sur Ici Lorraine.

0: Jean-Jacques Goldman, Envole-moi, sur Ici Lorraine. Vous le savez, chaque après-midi, on rencontre des Lorrains qui ont de belles histoires à raconter avec Ilan Malka. Et notre Lorrain du jour fait un métier original. Il crée des aires de jeu.
1: 700 mètres carrés de jeux, de parcours, de toboggans, d'espaces sportifs. C'est l'aire de jeu Marmolande, tout récente, hein, à Lexy, juste à côté de Longwy. Bonjour Matteo Barrera.
2: Bonjour.
1: Comment on décide à 23 ans, hein, c'est votre âge, de créer une aire de jeu?
2: Eh ben, on décide ça par une idée de ma mère. Quand on était plus jeune, fallait faire minimum 25-30 minutes de route, qu'elle nous disait, pour trouver une aire de jeu.
1: Ouais, donc elle vous disait, ça serait vraiment génial de créer une aire de jeu dans le secteur.
2: C'est ça, donc elle me disait, toi t'es un peu plus dans l'informatique que moi, tu sais mieux t'en sortir avec ton PC, ça te dit pas de regarder un petit peu. Et puis bon, voilà, à la base, je travaillais dans un grand groupe au Luxembourg, de crèches et foyers de jour, à côté de ça, dans l'immobilier, dans les assurances également en Suisse, donc j'ai quand même un réseau qui est vaste. J'ai demandé beaucoup d'avis à beaucoup de personnes. J'ai demandé qu'on m'aide, qu'on me donne une petite ligne rouge à suivre. Petite anecdote, c'est que j'ai regardé hier et j'ai commencé les tout premiers documents en mars 2024.
1: Ouais, donc ça a mis 2 ans.
2: Voilà, c'est ça.
1: Alors le test, c'était le premier été. Comment est-ce qu'il s'est passé?
2: Vraiment top pour nous. En fait, vu qu'il faisait beau dehors, on n'avait pas grand monde. Et vu que c'était le premier été, on a pu se mettre en place, on a pu acheter les équipements nécessaires et on a pu préparer toute notre équipe. Pas de stress, surtout on n'a pas eu de coups où on était complet, qu'on savait plus quoi faire dans nos commandes. Parce que forcément on fait des crêpes, des gaufres, des boissons, donc on a pu vraiment régler tout ça au millimètre près.
1: Et alors vous êtes combien d'employés en tout? Parce que alors entre le fait de s'occuper des enfants, le fait de faire la cuisine, vous devez être nombreux.
2: Alors, nous, la chance qu'on a dans les aires de jeu comme la nôtre, c'est que ce sont les parents qui ont la responsabilité des enfants. Donc nous, on s'occupe simplement de notre bar et puis prendre les entrées au niveau de l'accueil. On est 3.
1: Quand vous avez vu l'aire de jeu réalisée, qu'est-ce que vous avez ressenti et qu'est-ce que votre maman a ressenti? Parce que c'était son rêve réalisé.
2: Ah bah, c'est une fierté énorme. Là, je me suis permis de me prendre un jour un petit peu off. J'ai pu me mettre à la mezzanine et contempler juste tous les enfants qui courent, qui rigolent, les parents qui sont contents. Et là, c'est une vraie source de motivation.
1: C'est amusant parce que du coup, votre jour off, vous l'avez pris en allant au boulot et en contemplant votre œuvre en quelque sorte.
2: Oui, on s'arrête jamais de travailler.
1: Vous avez envie de créer d'autres aires de jeu pour vous donner encore plus de boulot?
2: Tout à fait. J'aime bien le travail, donc forcément, j'en veux plus. Pour le moment, je n'ai pas vraiment de ville en tête, mais nous, on s'est dit... pas trop les villes, on sera plus dans la ruralité. Donc c'est vraiment... on a l'habitude que pour aller dans ce genre de jeu, faut aller dans les villes. Moi, j'aimerais bien un petit peu casser ça et puis permettre aux personnes un petit peu plus reculées d'en bénéficier, quoi.
1: Ah bon, on va suivre, hein, bien sûr, vos projets. Merci à vous, Matteo Barrera.
2: Eh ben, merci à vous de m'avoir invité. À bientôt.
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0: Passez tous un bon vendredi après-midi. La semaine se poursuit et la semaine bleue va toucher à sa fin. C'est cet événement pour les seniors avec Ici Lorraine, organisé par la ville de Metz pour ce week-end. Séance de cinéma et spectacle. Info à retrouver dès maintenant sur ici.fr. On va faire un point sur l'actualité dans les prochaines minutes. Il sera à 14h et pour nous y accompagner, voici Louane.
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1: Merci de passer votre après-midi avec Ici Lorraine. Il est 14h, très bon vendredi. L'actu en français dans le monde, c'est le 90 secondes info avec la rédaction.
2: Le Haut Commissariat de l'ONU aux droits de l'homme dit suivre avec inquiétude les incendies, les incidents liés aux manifestations des lycées en France. L'institution internationale appelle au maintien de rassemblements pacifiques et à un usage proportionné de la force. Le ministère de la Justice, qui communique dans le même temps ce chiffre de 6877 personnes placées en garde à vue depuis le début du mouvement. Et puis un proviseur adjoint du lycée Victor Hugo à Marseille annonce lui porter plainte après avoir été jeté à terre et roué de coups en marge d'une manifestation lycéenne. Après les révélations de Mediapart, c'est désormais le Canard enchaîné qui assure que Jordan Bardella a effacé un ancien compte Facebook militant dès la divulgation des écrits de jeunesse antisémites. Le président du RN affirme toujours que ces informations sont fausses. Les deux tableaux volés il y a un mois au musée Renoir de Cagnes-sur-Mer dans les Alpes-Maritimes, retrouvés. La mairie l'annonce ce matin, évoquant un immense soulagement. 6 personnes ont été interpellées dans cette affaire. Près d'un quart des vols annulés de la compagnie Air Corsica au départ et à l'arrivée des 4 aéroports de Corse. Les pilotes sont en grève pour demander des augmentations. Les championnats du monde de judo, c'est en ce moment à Bakou en Azerbaïdjan. Celia Issoufi s'est qualifiée pour la finale en moins de 78 kilos. Et puis le prix Nobel de la paix attribué ce matin à une juriste sud-africaine. Elle s'appelle Nava Nethem Pillay. Elle a 85 ans. Elle est connue pour avoir présidé la commission d'enquête indépendante de l'ONU qui a accusé Israël de commettre un génocide dans la bande de Gaza.
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1: La journée avec un ciel bien gris en Lorraine. Des pluies sont possibles, notamment dans la vallée de la Sarre ainsi que sur l'ouest du département. Quelques éclaircies sont possibles. Les températures, il va faire frais toute la journée. Autant sortir le petit pull ainsi que la veste. 11 à 13 degrés. On va relever 12 degrés à Metz et Marly. 13 degrés du côté de Verdun, Longuyon ou encore à Sarreguemines.
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1: Merci de passer votre après-midi en musique avec Ici Lorraine et votre promesse de l'après-midi, les trois chansons françaises à la suite. Macano avec une femme, avant ça c'est le titre de cet été, on se replonge en été avec Adèle Castillon, Un été avec toi et Morgane de toi. C'est signé Renaud pour débuter les trois chansons françaises à la suite sur Ici.
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0: Un mécano, une femme avec une femme sur Ici Lorraine. Les après-midi en musique, c'est avec trois chansons françaises à la suite. Prochain rendez-vous, c'est aux alentours de 3h15. Pour l'heure, c'est les infos pratiques d'Ici Lorraine. Et on va tout savoir sur l'Euromarathon de Metz qui a lieu ce week-end.
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0: C'est l'événement sportif ce week-end, l'Euro Marathon de Metz. Ça débute aujourd'hui et jusqu'à dimanche avec environ 12 000 participants qui sont attendus sur les différentes courses. Le village de l'événement se trouve au centre des congrès Robert Schumann. Il est ouvert aujourd'hui jusqu'à 20h, puis demain de 10h à 20h pour retirer vos dossards. Demain, samedi, les courses enfants auront lieu à 16h au parc de la Seille. Puis dimanche, le marathon et le relais partiront à 8h30 rue aux arènes. Le semi-marathon prendra le départ à 8h45 dimanche également, depuis le plateau de Frescati à Ogny. Les 10 km partiront, eux, à 10h45 également depuis la rue aux arènes. Et l'arrivée de ces différentes courses est prévue devant le centre Pompidou à Metz. Il y aura de nombreuses routes fermées. Rendez-vous sur ici.fr pour tout savoir.
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0: Grace Jones sur Ici Lorraine. Passez tous un bon vendredi. Le vendredi rime aussi avec le week-end. Alors comment s'occuper ce week-end aux quatre coins de la Lorraine? Pour tout savoir, rendez-vous demain matin entre 9h et 10h dans la Lorraine en fait, pour faire le plein d'idées de sortie. Chez nous, on va faire le plein de musique avec Alain Souchon. Et avant ça, voici Daniel Balavoine. Dieu que c'est beau, pour nous accompagner jusqu'à 15h.
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1: On se rapproche tout doucement du week-end puisqu'il est 15h et vous avez choisi de passer votre après-midi avec Ici Lorraine. La musique continue. Elton John, juste après, un point sur l'actu en français dans le monde, le 90 secondes info.
2: Le président de l'Association nationale des étudiants en médecine appelle à la solidarité étudiante. Un risque d'annulation pèse sur le concours d'internat à cause des blocages des lycées et des universités. Une nouvelle journée de mobilisation est en effet programmée mardi prochain. Et cela en plein milieu des épreuves écrites très importantes pour ces étudiants. Trois personnes interpellées mardi après le démantèlement d'une plateforme illicite qui revendait des données personnelles. Le site revendiquait 730 millions de lignes de données. Des interpellations qui sont une première dans la lutte contre la cybercriminalité, se félicite l'Office anti-cybercriminalité. L'Assemblée nationale a voté ce matin contre la création d'un congé spécifique pour les salariés victimes de violences sexuelles. Les voix des députés RN opposés à la mesure l'ont emporté sur le reste de l'hémicycle. Aurore Berger, la ministre de l'égalité entre les femmes et les hommes, demande un nouveau vote la semaine prochaine, évoquant un droit essentiel. Selon le Canard enchaîné, Jean-Marc Bardella, le président du RN, a effacé les données d'un ancien compte Facebook militant dès la divulgation des écrits de jeunesse antisémites par le journal Mediapart. Ces nouveaux éléments ont été immédiatement démentis en bloc par le Rassemblement National. En sport, l'ouverture de la 6e journée de Ligue 1 ce soir avec une belle affiche. Lens, pas très bien en ce début de saison, reçoit Lyon. 2e du championnat, match à suivre à 20h45. Et puis ce vol improbable de 30 000 bouteilles de vin prestigieux en Toscane, c'était le week-end dernier. Le domaine viticole italien estime leur valeur à environ 5 millions d'euros. Les voleurs ont tout simplement désactivé l'alarme. Ouais, parfois, c'est très simple.
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1: La journée avec un ciel bien gris en Lorraine. Des pluies sont possibles, notamment dans la vallée de la Sarre ainsi que sur l'ouest du département. Quelques éclaircies sont possibles. Les températures, il va faire frais toute la journée. Autant sortir le petit pull ainsi que la veste. 11 à 13 degrés. On va relever 12 degrés à Metz et Marly. 13 degrés du côté de Verdun, Longuillon ou encore à Sarreguemines.

0: à Houston sur Ici Lorraine pour votre après-midi musical à Verdun, Thionville ou encore dans le pays de Sarrebourg. On va chanter avec nos trois chansons françaises à la suite, Lerita Mitsuko, Benjamin Biolay et pour débuter tout cela, voici Pascal Obispo. Bon vendredi après-midi avec Ici Lorraine.
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0: Bonjour
2: Maxence Radovic.
0: J'aurai le plaisir de vous accompagner à la maison, direction le week-end, demain à partir de 17h. Et puis, pour profiter du week-end, remportez vos invitations pour le parc animalier de Sainte-Croix. En ce moment, c'est la saison des amours pour les cerfs, avec le fameux brame du cerf que vous pourrez entendre au parc de Sainte-Croix. Vos deux invitations à remporter demain, alors soyez au rendez-vous.
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0: Baila, c'est Lerita Mitsuko pour clôturer ces trois chansons françaises à la suite. Aujourd'hui, tenez, une belle idée de sortie pour ce soir, le tout nouveau spectacle immersif à Montigny-les-Messes. On le découvre dans les infos pratiques d'Ici Lorraine.
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0: Avec des belles idées de sortie toutes les heures sur Ici Lorraine. Le crépuscule des pierres, c'est le tout nouveau spectacle du metteur en scène lorrain Damien Fontaine qui va se tenir jusqu'au 15 novembre prochain au sein de l'église Saint-Joseph de Montigny-les-Messes. Le crépuscule des pierres va évoquer à la fois Georges de la Tour et une enquête généalogique ainsi que la venue de deux papes à Metz. Si l'année dernière vous avez aimé Terra Mosella, vous allez adorer le crépuscule des pierres. L'association Vosgienne Voix et Lumière et l'association Jeanne ainsi que le metteur en scène Lorrain s'associent à nouveau avec la paroisse Saint-Privat de Montigny-les-Messes pour proposer ce tout nouveau spectacle. C'est une histoire donc qui va nous faire voyager en 1000 ans d'histoire avec la venue de ces deux papes à Metz, et c'est vous qui allez être les acteurs de ce spectacle. Rendez-vous sur ici.fr pour tout savoir.

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0: Merci de passer votre après-midi avec votre radio locale et Ici Lorraine qui sera en direct ce dimanche à partir de 8h30 de Metz pour l'Euromarathon de Metz. Frédéric Vialès sera dans les rues de la ville pour bien interroger les coureurs, découvrir comment va se dérouler cet événement. Soyez au rendez-vous dimanche dès 8h30. Il y a Johnny Hallyday, l'envie dans les prochaines minutes.
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1: Bel après-midi, bon vendredi, c'est bientôt le week-end, bon courage, vous écoutez ici Lorraine. Il est 16h, l'info en français dans le monde, voici 90 secondes info.
2: Un lycée fermé aujourd'hui dans le cadre du mouvement lycéen, des établissements essentiellement situés dans la région parisienne d'où est parti le mouvement, le nord de la France, le grand ouest du pays ainsi que près de Lyon. Le mouvement des lycéens connaît une nette décélération, estime une source au gouvernement, estimant à 30 millions d'euros les dégâts causés par les manifestations. De son côté, la Fédération des cheminots Sudrail appelle à la grève mardi prochain, le 13 octobre, et soutient donc la nouvelle journée d'action des lycéens et étudiants prévue ce jour. Le journal Mediapart affirme avoir récupéré 3 autres conversations d'interlocuteurs de Jordan Bardella, consolidant le lien entre le compte Facebook incriminé par des propos antisémites et le président du RN. Le Canard Enchaîné assure de son côté avoir que Jordan Bardella a effacé un ancien compte Facebook dès la divulgation des écrits de jeunesse antisémite. Le président du RN affirme toujours que ces informations sont fausses. Les habitants du Finistère appelés à diviser leur consommation d'eau par deux afin d'éviter des restrictions drastiques à cause d'un manque de pluie ces derniers mois. Les réserves sont au plus bas. La primaire du pôle social-démocrate qui a débuté ce matin est plutôt mal avec une cyberattaque en cours sur la plateforme de vote en ligne qui ralentit la connexion. Une primaire pour départager les candidats qui veulent être candidats à l'élection présidentielle. Le PS revendique 140 000 personnes inscrites. Et puis les deux tableaux volés au musée Renoir de Cannes-sur-Mer ont été retrouvés, indique la municipalité. Une bonne nouvelle.
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1: Un ciel changeant avec de nombreux nuages et des éclaircies pour cette nuit. Les températures 9 à 10 degrés. Il faut prévoir quelques gouttes de pluie également en Lorraine. Demain, samedi, le week-end, eh bien, il va être recouvert d'averses et le ciel, lui, sera encombré de nuages. Les températures pour ce week-end, il faut compter 14 à 17 degrés pour samedi. Dimanche, il y aura de nombreuses éclaircies et les températures 13 à 16 degrés.
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0: Le nouveau Charlotte Cardin à l'instant sur Ici Lorraine avec Memories. Nous, la mémoire, elle est importante sur Ici Lorraine, la mémoire de la Lorraine, et elle est racontée. C'est votre instant, l'actu de l'histoire en Lorraine avec Vianney Huguenot, aujourd'hui consacré à Jacques Brel. C'est un monument de la chanson francophone. Il est mort il y a 48 ans et il avait des liens particuliers avec des villes lorraines, tout d'abord Vittel et Neufchâteau.
1: Oui, il est mort le 9 octobre 1978 et l'annonce de son décès fut un choc en France et en Belgique notamment, car il était très populaire. En plus, il était très jeune, hein, il avait 49 ans. Et peu de temps avant sa mort, il s'était en quelque sorte enfui, car son médecin, qu'il avait opéré pour son cancer, lui avait demandé de rester au calme et Brel n'avait rien écouté. Hein. Il avait repris son bateau pour poursuivre sa traversée de l'Atlantique et il avait laissé un petit mot à son médecin où il était écrit, je le cite, « Je te jure qu'il est urgent d'être heureux ». Alors, 12 ans plus tôt, on est en 1966, Brel fait un concert à Lens et il constate qu'il a répété deux fois le même couplet d'une chanson. Il se dit que son métier de chanteur devient mécanique et il décide d'arrêter. Mais il ne l'annoncera que quelques semaines plus tard à ses musiciens qu'il a réunis dans sa chambre du grand hôtel de Vittel après un concert. Et pour ajouter au dramatique de la situation, il s'abattait ce soir-là sur Vittel un orage absolument terrible.
0: Et le premier que Jacques Brel prévient dès qu'il stoppe le music hall, c'est son secrétaire et chauffeur, le célèbre Jojo, Georges Pasquier.
1: Jojo, son frère, hein, quasiment. Et lorsque Jojo meurt en 1974, Brel lui écrit une chanson baptisée Jojo, l'une des plus belles chansons sur l'amour et l'amitié. Jojo, c'était le cercle restreint autour de Brel, mais il y avait aussi dans ce cercle Gérard Joannès et François Robert, natif de Neufchâteau. Robert est un musicien formé au conservatoire de Nancy. Quand il était gamin, sa maman faisait deux fois l'aller-retour par semaine pour l'emmener au conservatoire, deux fois l'aller-retour Nancy-Neufchâteau. Et dans la carrière de Brel, il y a vraiment un avant et un après François Robert qui va mettre de l'orchestration dans les chansons. C'est un vrai feu d'artifice musical. Alors que Brel, jusqu'alors, était un peu tout seul, hein, avec sa guitare. Et c'était même, on peut le dire, un peu tristounet. Alors Brel, on l'a dit, arrête le music hall en 1966. Aussi parce qu'il a envie de faire du cinéma. Et dans son tout premier film, en 1967, Les risques du métier, d'André Cayatt, Brel partage la tête d'affiche avec la Vosgienne, native de Chenille-Ménil, Emmanuelle Riva, dont on ne rappelle pas, parce qu'on n'a pas le temps, l'immense carrière internationale. J'ajoute pour finir Thionville, dans la liste des villes lorraines breliennes, où sa fille, France Brel, est venue en 2018 inaugurer le jardin Jacques Brel, Brel qui adorait les fleurs et traduisait ainsi la mort et le paradis. Mourir, c'est partir aux fleurs, disait-il.
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0: Philippe Laville sur votre radio ici Lorraine. Demain, soyez au rendez-vous pour votre balade du samedi ici Découverte qui vous amènera au château Saint-Sixte demain entre 10h et 11h pour découvrir ce château et puis les événements pour les vacances d'Halloween qui arrivent dans tout pile une semaine. D'ici là, la musique se poursuit. Michel Sardou, Christophe Maé et Niagara.
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0: Les lacs du Connemara, ça fait très samedi soir, très vendredi soir, début de week-end au final. C'était Michel Sardou à l'instant sur Ici Lorraine. On vous amène à Sarreguemines dans nos infos pratiques.
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0: Avec des idées de sortie et des infos pratiques sur Ici Lorraine. Samedi, demain, le 10 octobre, le casino des faïenceries de Sarreguemines accueille le salon Bien vieillir chez soi de 10h à 18h. Une journée ouverte à tous pour découvrir des solutions qui vont permettre de rester chez soi le plus longtemps possible dans de bonnes conditions de confort et de sécurité. Il y aura de nombreux professionnels, des associations et acteurs locaux présents pour informer les seniors et leurs proches. Au programme, stands de conseils, mais aussi plusieurs ateliers pratiques. Il sera notamment question de mémoire, de mobilité et de nutrition. Des séances de gymnastique douce et d'équilibre permettront également de parler de la prévention des chutes. Rendez-vous donc du côté du casino des faïenceries à Sarreguemines demain, samedi le 10 octobre de 10h à 18h.
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0: C'est à qui le tour? C'est Mylène Farmer sur votre radio, ici Lorraine. L'humour peut-il donner des ailes quand on n'en a pas? Eh bien, c'est la question que s'est posée Fred Ballard et la réponse est claire dans l'humour en tube. Les porteurs de handicap ont un sens de l'humour hyper développé.
1: Ça marche toujours comme si je sortais d'un casting avec Morandini.
2: Voilà, marcher comme si on sortait d'un casting de Morandini, c'est une autre manière de dire qu'on souffre d'une atteinte de la moelle épinière et qu'on est paralysé des deux jambes. Mais c'est beaucoup plus marrant dit comme ça pour Mathieu Nina. L'humour est un remède anti-plainte, donc avis aux producteurs audiovisuels en recherche de pépites comiques.
1: C'est vrai que les handicapés, il n'y en a pas beaucoup à la télé. Alors que franchement, moi je le dis aux producteurs, si un handicapé a un accident du travail par exemple, tu peux le foutre dans un coin et dire « Ah non, celui-là il était déjà comme ça avant de commencer à bosser !»
2: Voilà, donc petit message aux employeurs qui hésiteraient encore à embaucher des personnes en situation de handicap. Franchement, vous auriez tort de vous en priver, hein. Vous ne risquez rien à part peut-être quelques réactions de surprise dans les équipes. Des réactions que Guillaume Batz savait parfaitement gérer.
3: Alors je vais crever l'abcès tout de suite, comme ça sera fait. Je suis atteint de la maladie des os de verre. Vous doutez bien que si je penche à droite, c'est pas par conviction politique, hein? Mais attention, pas d'inquiétude, hein, tout va très bien. Par contre, s'il y a une personne qui tousse ou qui éternue, vous pouvez me ramasser et jouer aux osselets. Ou à Monsieur Patate, éventuellement. Et là, je vous mets au défi de me remonter comme j'étais au début, hein?
2: Voilà une petite leçon d'autodérision qui prouve que se fendre la poire avec les cabossés de la vie, bah ça redonne tout de suite une autre valeur, hein, à nos petites emmerdes quotidiennes. Ça remet la banane au milieu du visage et l'humanité au milieu du village.
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0: Eye of the Tiger, Survivor sur Ici Lorraine. Dans un petit peu plus de 10 minutes maintenant, l'actu en Lorraine avec la rédaction de votre radio locale. Et puis on va jouer ensemble avec un jeu musical qui va vous permettre de repartir avec deux entrées pour le parc animalier de Sainte-Croix à l'occasion du Brame du Cerf. Ça c'est plutôt chouette pour l'idée de sortie de ce week-end. Alors pour tout savoir, rendez-vous juste après l'actu de 17h. Et pour nous y accompagner, Axel Red, chantez pour elle. Une nouveauté cet après-midi.
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0: Mitchell sur votre radio locale, ici Lorraine. La suite en musique avec Suzanne Vega, ce sera juste après l'actu en Lorraine.
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0: Très bon vendredi, nous sommes le 9 octobre, vous écoutez Ici Lorraine, 17h. L'actualité avec vous, Emma Vogli-Maxi, bonjour.
2: Bonjour Maxence, bonjour tout le monde.
0: Hier, les clients d'un supermarché à Forbach ont été victimes d'une fusillade.
2: Oui, vers 9h30 du matin, alors qu'ils faisaient leurs courses au magasin Prodor, situé Carrefour de l'Europe, un homme cagoulé a tiré 12 fois sur la devanture avant de s'enfuir avec l'aide d'un complice. Le duo est encore recherché par la police, qui a retrouvé leur véhicule abandonné près de la gare. Heureusement, la fusillade n'a pas fait de blessés. Les clients du magasin vont bien physiquement, mais ils ont été choqués, explique Sylvie. Cette femme de 60 ans était en train de faire ses courses avec son fils de 34 ans lorsque le magasin a été visé par des tirs.
3: Sur le coup, on a sursauté, on s'est regardé en tournant ma tête. J'ai vu la vitre qui était juste derrière nous, criblée de balles. Et les balles sont passées à peu près à 20 cm du dos de mon fils. Donc on s'est mis à crier tout fort dans le magasin. « Sauvez-vous, ça tire !» J'ai attrapé mon fils par le collet, il m'a attrapé dans le dos. On a couru jusqu'au bout du magasin tout en se tournant, en espérant et en priant qu'il n'était pas rentré dans le magasin avec le pistolet pour nous tuer, nous tirer dessus. Et là, on s'est tous réunis au fond du magasin. Les gens ne comprenaient pas ce qui se passait parce qu'ils étaient de l'autre bout du magasin. Et puis ça hurlait, il y avait des vieilles personnes, des enfants, ça hurlait. Moi-même, j'étais dans un état, voilà, ça fait bizarre.
2: Sylvie veut passer à autre chose. Elle retournera donc dans ce magasin pour y faire ses courses. Le supermarché a pu ouvrir dès 10h ce matin. Une voiture a fait une sortie de route tout à l'heure, vers 15h30, alors qu'elle roulait sur la départementale 906 vers Sancy. Une femme de 30 ans a percuté un arbre à Audun-le-Roman. À cause du choc, la voiture s'est renversée sur le toit. La femme s'est donc retrouvée bloquée à l'intérieur. Les pompiers sont encore sur place. Ils ont réussi à la sortir du véhicule et ils sont actuellement en train d'évaluer son état de santé. Le garage de Jailly à Marenges, visé par une injonction administrative, les agents de la DDPP, Direction départementale de la protection des populations, ont remarqué des pratiques commerciales trompeuses, par exemple des prestations facturées deux fois. Le garage a 15 jours pour arrêter ces pratiques sous peine de sanctions.
0: La ville de Metz interdit les vélos dans trois rues du centre-ville.
2: À partir du 1er novembre, les cyclistes devront donc mettre le pied à terre rue Serpenoise, rue de la Fontaine et rue des Clercs sur la partie entre la rue Poncelet et la rue du Palais. À la même date, le casque devient obligatoire pour tous les engins motorisés et cyclomobiles, comme par exemple les trottinettes électriques ou les hoverboards. En revanche, les vélos et les vélos électriques ne sont pas concernés. Hugo Humbert est éliminé du Master 1000 de Shanghai. Le tennisman messin classé 32e mondial a été sorti au second tour par un Français. Il a perdu contre Arthur Géa, classé 56e, 6-4, 3-6 et 6-1.
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2: Maxence, est-ce qu'il va continuer de faire tout gris?
0: Oui, le ciel bien nuageux pour la nuit prochaine. Quelques gouttes de pluie, les températures 9 à 10 degrés. On va jeter un coup d'œil sur la météo de ce week-end. Au lever du jour, demain, des gouttes sont possibles sur le pays des étangs ainsi que dans le secteur de Dabo. Et en cours de journée, le ciel sera variable, beaucoup de nuages tout de même. 13 à 16 degrés, il va continuer à faire frais. Et puis dimanche, un ciel très nuageux avec de la brume, mais pas de pluie. Donc ça tombe bien pour le marathon de Metz. Les infos à lire sur ici.fr. Emma, on vous retrouve tout à l'heure à 18h. À tout à l'heure. On file sur les routes. Bon courage. Si vous rentrez du Luxembourg, puisque ça coince entre Espérange et Dudelange, il faut compter 15 à 20 minutes en plus sur votre temps de trajet. Après, le trafic est plutôt fluide jusqu'à l'arrivée à Entrange. Entre Entrange et Illange, là, ça coince également. Pour le reste, c'est plutôt calme. Les indicateurs sont au vert sur la 4, notamment sur le péage de Saint-Avold. Aucune perturbation à vous signaler. Mais si vous remarquez quelque chose, vous n'hésitez pas, vous jouez la carte de la solidarité ici Lorraine, vous nous appelez 03 87 52 13 13 ou un petit SMS sur le WhatsApp, ça fonctionne aussi.
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0: Il est 17h04, bon retour à la maison avec la musique d'ici Lorraine et Suzanne Vega. Voici Luca.

0: Lucas, Suzanne Vega, à l'instant sur votre radio ici.
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0: Bon retour à la maison, ça y est, hein, il fait un petit peu froid, on l'a remarqué, on peut relever 10 degrés du côté de Metz, Verdun ou encore à Longuyon. C'est l'automne, on peut le dire. Bon, la bonne nouvelle, c'est qu'on se rapproche des fêtes de fin d'année. Je vous en parle car vous allez pouvoir commencer vos cadeaux pour vos proches grâce à une toute nouvelle boutique éphémère qui vient d'ouvrir au centre Saint-Jacques. C'est au centre-ville de Metz. On va la découvrir dans notre bon plan juste après Pierre Demar. Je pense à vous sur Ici Lorraine.

0: Pierre Demar avec Je pense à vous sur Ici Lorraine. Chaque jour, vous le savez, on vous fait découvrir un nouveau bon plan. Alors on part à 17h11 au centre Saint-Jacques à Metz, découvrir une boutique éphémère, Vague Créatrice. C'est d'ailleurs le nom de l'association qui porte ce projet. Nous sommes avec Cécile, c'est la présidente. Bonjour.
1: Bonjour Maxence.
0: Alors Vague Créatrice, cette boutique éphémère ouvre ses portes aujourd'hui jusqu'au 23 décembre prochain. Est-ce que vous pouvez, Cécile, nous présenter ce projet ?
1: C'est une boutique éphémère de cette association Vague Créatrice, dont l'objectif est de faire la promotion d'un artisanat local, éthique et éco-responsable. Le gros de notre association, c'est cette boutique-là qui a ouvert ce matin à 10h et qui présente le travail de 20 producteurs, artisans locaux, alors Grand Est, Moselle, Meurthe-et-Moselle, Alsace. Donc on se rejoint autour de valeurs communes, éco-responsables, recyclage, seconde main.
0: Dans cette boutique, je le disais, c'est un bon plan puisque c'est le moment peut-être de commencer les cadeaux de Noël. Qu'est-ce qu'on va pouvoir trouver alors ? Quels sont les artisans présents ?
1: Vraiment un panel très varié, jamais de doublons afin que chaque artisan puisse bien travailler. Donc on a plusieurs artisans qui proposent des bijoux, mais à chaque fois très différents. On a du tufting, très coloré, très gai. On a Florence avec un nos vieilles malles qui propose des produits déjà tout faits ou aussi on peut lui commander des articles. C'est des malles, des coffres, des caisses qu'elle revisite, qu'elle fait revivre. On a une éditrice Messine qui nous propose des livres de littérature pour les enfants sur les comptes locaux. Et beaucoup de recettes locales aussi. On a deux couturiers, un couturier messin et un couturier nancien qui nous propose une mode magnifique. On a des sacs en cuir. On a cette année Sabina avec les bleus adorés qui propose des cyanotypes. C'est une méthode d'impression qui est exceptionnelle dans les tons bleus. Et on a un coin épicerie aussi, qui fonctionne très bien pour les gourmands, avec la conserverie locale, les douceurs de Camille et la brasserie de la Fench.
0: C'est à venir découvrir, au centre Saint-Jacques. On a jusqu'au 23 décembre. C'est aussi l'occasion pour les visiteurs, les futurs acheteurs peut-être, d'échanger avec les créateurs, les artisans qui sont sur place.
1: Oui, tout à fait, parce que la boutique, elle est tenue par les artisans et on s'est tous formés aux produits des uns et des autres. Donc, on invite les clients à venir nous voir, à nous rencontrer, à discuter et on peut leur expliquer pourquoi, parce que c'est souvent issu de la reconversion, on est souvent issu de la reconversion, et ce qui nous motive, pourquoi, comment on fait, le temps que ça prend. Voilà tous ces détails qui se cachent derrière un produit. On vend un article, mais derrière, il y a beaucoup de choses. Il y a beaucoup de choses derrière.
0: Cécile, c'est la présidente de l'association Vague Créatrice. C'est également le nom de cette boutique éphémère qui a ouvert ses portes aujourd'hui au centre Saint-Jacques à Metz. Et cela jusqu'au 23 décembre. Merci beaucoup d'avoir été avec nous. Et puis, bonne ouverture et bonne saison au centre Saint-Jacques, Cécile.
1: Merci Maxence, merci Lorraine.
0: On retrouve Céline Dion sur Ici Lorraine. Elle poursuit sa série de concerts à Paris ce soir et demain notamment. Voici Le Ballet.

0: avec le ballet sur Ici Lorraine. Céline Dion qui poursuit donc sa tournée de concerts, sa série de concerts à Paris ce soir et demain. On va parler d'ailleurs de l'actualité musicale de cette fin de semaine dans les prochaines minutes avec Émilie Mazoyer et notamment un coup de projecteur, c'est le cas de le dire, sur un film mettant en scène le retour d'Oasis. C'est dispo sur Disney Plus depuis ce matin. Elle nous détaille tout ça dans les prochaines minutes.
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0: Alex Warren sur votre radio, ici Lorraine, retour à la maison, courage, hein, ça coince un petit peu à hauteur de Thionville, dans le sens descendant. On va faire un point complet dans les prochaines minutes, hein, sur vos conditions de circulation. Et puis tenez, dans la voiture, on fait un point, nous, sur l'actu musical du jour, et notamment on va découvrir Bonjour Docteur, c'est le nouveau nom de l'album d'Oshi qui sort aujourd'hui. Émilie Lamazoyer est avec nous pour Décibel. Salut Émilie.
1: Salut tout le monde. Émilie, au rapport pour votre dose quotidienne d'actualité musicale. France Gall, une des plus jolies voix de la chanson française, était née un 9 octobre en 1947. Pas de bougie à souffler aujourd'hui, France nous a quittés en 2018. Mais est-ce qu'on pense encore à elle ?

0: avant.
1: Ce jour anniversaire, c'est l'occasion de vous recommander une biographie signée Jean-Éric Perrin, sortie en 2020, mais toujours fort pertinente. France Gall, de Baby Pop à Résiste, chez GM Éditions, qui est aussi très richement illustrée. Un vrai bonheur de la feuilleter. Le quatrième album d'Oshi sort aujourd'hui. Bonjour Docteur, un disque qui l'a guéri.

0: frères Gallagher et du retour sur scène d'Oasis est enfin disponible sur Disney+. Présenté le mois dernier à la Mostra de Venise, le film, on va pas se mentir, ressemble parfois à une pub géante pour la tournée d'Oasis. On se rend bien compte que les réalisateurs sont restés dans les clous imposés par le groupe. Pas de sujet qui fâche. Mais c'est quand même beau, hein, comme au début du docu, les premières répétitions après 15 ans de fâcherie. C'est un truc à voir. La première entrée sur scène des Gallagher main dans la main. C'est très émouvant. Et les témoignages des fans de tous les pays, oh, trop touchant. Michel Fugain en tournée partout en France jusqu'au printemps prochain avec un nouveau spectacle rétrospectif de ses 60 ans de carrière. Il le promet, plus qu'un concert, ce sera...
1: Merci Émilie Mazoyer. On vous retrouve dès 19h pour Décibel, votre émission, en compagnie de Dominique A aujourd'hui pour fêter Spirale. C'est la sortie de son 15e album studio aujourd'hui. À tout à l'heure, 19h, Alain Bachung avec Vertige de l'amour sur Ici Lorraine. Et allez, dans 3 minutes maintenant, on fait un point complet sur vos conditions de circulation.

Alain Bachung, Vertige de l'amour sur Ici Lorraine. Dans la voiture, bloquée dans les bouchons pour rentrer à la maison. Allez, bon courage, hein, c'est vendredi, demain le week-end pour la plupart d'entre vous. Ces bouchons hein, qui commencent de Espérance jusqu'à Dudelange. Après, ça va un petit peu mieux et ça coince encore à nouveau entre Canfen et Terville, hein, dans le sens descendant. Sur la 30, la zone de travaux toujours en place hein, entre Uckange et Hayange. Quelques ralentissements à prévoir également, 10 à 15 minutes en plus sur votre temps de trajet. Pour le reste, aucune perturbation. Dans le centre-ville de Metz, tout va bien. Ce sera ce week-end hein, où ça va être compliqué puisque pas mal de rues sont fermées avec l'Euromarathon de Metz samedi et dimanche. Dimanche d'ailleurs, départ à 8h45. Donc dès 6h, le centre-ville de Metz sera fermé à la circulation. Vous avez les infos en détail sur

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0: Merci d'avoir choisi Ici Lorraine pour retourner à la maison ce soir. Dans quelques instants, on va rejoindre Nicolas Bill qui nous attend au Luxembourg pour un Job Day 2026, notamment pour les CFL, les chemins de fer luxembourgeois recrutent. On rejoint Nicolas Bill au Luxembourg après la musique d'Ici Lorraine. Bruno Mars et Téléphone, voici Un autre monde.

0: Bruno Mars sur Ici Lorraine.
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0: Avec chaque jour, vous le savez, un coup de projecteur sur nos voisins frontaliers, les Allemands, les Belges et également les Luxembourgeois. C'est ici chez nos voisins avec Nicolas Bill. Alors si vous êtes à la recherche d'un emploi au Luxembourg, les chemins de fer luxembourgeois ont peut-être quelque chose à vous proposer.
3: Et les CFL ont de quoi attirer les candidats. Avec plus de 5000 salariés, l'entreprise a été classée employeur le plus attractif du Luxembourg. Et pour cela, les chemins de fer luxembourgeois vous donnent rendez-vous ce samedi 17 octobre pour le CFL Job Day. Ce sera toute la journée, directement à la gare de Luxembourg, entre 10h et 17h. Directement à la gare parce que quoi de mieux que l'immersion pour donner envie. Samedi prochain, pas de salon avec des allées de stands pour faire la rencontre de recruteurs, mais un événement vraiment sur mesure. Vous avez un profil technique, avec ou sans diplôme, vous avez une formation en ingénierie, en informatique, vous souhaitez tout simplement entamer une reconversion professionnelle, eh bien vous êtes les bienvenus, vous aussi, pour le CFL Job Day. Et alors, je vous parlais d'un événement sur mesure parce qu'en fonction de votre profil, les CFL ont prévu pour vous des stands qui vont illustrer les possibilités de carrière que vous pouvez avoir chez eux. Au programme, la découverte des métiers, des échanges avec les équipes, la présentation du processus de recrutement. Vous aurez notamment la possibilité de visiter certains sites de l'entreprise, notamment les centres de maintenance. Vous aurez aussi la possibilité de monter à bord d'un train Coradia. Par contre, il faut obligatoirement s'inscrire en ligne sur le site jobcfl.lu avant le 12 octobre. Et seules les personnes qui ont reçu une invitation pourront accéder à cet événement. L'objectif des chemins de fer luxembourgeois est clair, hein, recruter d'ici cette année 400 personnes et les profils recherchés sont très variés. Job Day 2026, ce sera à la gare de Luxembourg ce samedi 17 octobre. Le rendez-vous est fixé entre 10h et 17h.
0: Et Nicolas, vous nous avez partagé toutes les infos sur ici.fr. Et dès lundi, sur votre radio locale, Ici Lorraine, une nouvelle info de l'autre côté de la frontière avec vous. Dans quelques instants, on joue ensemble avec deux places pour le parc animalier de Sainte-Croix à remporter à l'occasion du Brame du Cerf. Ça, c'est plutôt chouette.

Un duel au soleil, Étienne Dao sur Ici Lorraine. Bon, le soleil, on va avoir du mal à le revoir. Un ciel gris tout au long du week-end. De la pluie également demain en Lorraine. Les températures, elles vont être comprises entre 13 et 16 degrés. On va sortir les pulls, hein, ça y est. 17h45, c'est le moment de sortir le pull et puis d'aller en pleine nature. Et oui, puisqu'on vous offre deux entrées pour le parc animalier de Sainte-Croix. Vous le savez, en ce moment, au parc, c'est le brame du cerf. La saison des amours, au final, vous allez pouvoir les entendre bramer si vous avez de la chance. Il faut y aller au petit matin. Et puis surtout, les voir se battre aussi, ça c'est pas mal. Pour remporter à vos places, il suffit de bien tendre l'oreille. Et si vous retrouvez l'artiste ou le titre, ou même les deux, eh bien vous remportez deux places pour le parc animalier de Sainte-Croix. Voici l'intro du titre en question. Le titre, ou l'artiste, ou à la limite les deux, hein, ça fonctionne aussi. Ah bah oui, on va pas la laisser chanter maintenant. Hein. On va vous laisser chercher un petit peu. 03 87 52 13 13 pour tenter votre chance et repartir avec deux entrées pour le parc animalier de Sainte-Croix. On joue ensemble juste après Cutting Crew sur votre radio Ici Lorraine.

0: Shooting Crew sur votre radio locale ici Lorraine. 6h-10, on joue ensemble avec Carole de Sarreguemines sur ici Lorraine. Bonjour Carole.
1: Bonjour Maxence.
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0: Carole, vous nous appelez de Sarreguemines, bientôt le week-end pour vous, ça a peut-être déjà commencé?
1: Oui, nous sommes en route pour un petit week-end à Gérardmer, dans un chalet.
0: Oh, mais c'est trop chouette ça! Trop chouette,
1: oui.
0: Autour du lac?
1: On a la vue sur le lac, oui, du chalet qu'on loue. Ouais.
0: Un très beau week-end là, j'imagine. Week-end en famille, en amoureux?
1: En famille, avec nos amoureux.
0: Bah ouais, bon bah ça c'est trop chouette. Vous profiterez bien. J'espère que vous allez avoir tout de même le beau temps pour faire des petites balades autour du lac. Carole, on joue ensemble ce soir pour remporter 2 entrées pour le parc animalier de Sainte-Croix. Alors cette question, il fallait trouver l'interprète, le titre ou les deux qui correspond à cette intro. Alors, qu'est-ce que vous me dites, Carole ?
1: France Gall, elle a.
0: Évidemment, France Gall, d'ailleurs, qui est née un 9 octobre. Elle nous a quittés en 2018 à l'âge de 70 ans. Bon, eh bien, Carole, j'ai le plaisir de vous offrir 2 entrées pour le parc animalier de Sainte-Croix. Super !
1: Eh ben merci beaucoup.
0: Avec grand plaisir. En plus, en ce moment, là, jusqu'au 18 octobre, encore une dizaine de jours pour le Brame du Cerf. C'est un super moment. Eh ben, au retour de Gérardmer, hop, direction le c'est pays ça. Des étangs, à Rhodes, pour le parc animalier de Sainte-Croix.
1: Tout à fait, c'est ce qui va se passer.
0: Bon, super. Profitez bien à Gérardmer dans les Vosges, Carole.
1: Merci
0: de nous avoir appelés du côté de Sarreguemines. Je vous souhaite un très bon week-end et soyez prudents sur les routes. D'ailleurs, on va faire un point complet sur vos conditions de circulation juste après le journal de 18h sur votre radio locale ici Lorraine. Puis la musique pour vous raccompagner à la maison. Gloria Gaynor dans les prochaines minutes.
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0: Gloria Gaynor sur votre radio locale, ici Lorraine. La musique qui se poursuit juste après l'actualité de 18h avec Jackie Quartz.
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0: Et puis juste après, aux alentours de 18h15, on ira du côté de la place d'Armes à Metz, où se prépare un événement, le Festin Urbain, mercredi et jeudi de la semaine prochaine. On va découvrir le programme de cette troisième édition. Amateurs de gastronomie, c'est pour vous. Et en plus de ça, on aura votre menu ainsi que le menu de la personne de votre choix de menu à vous offrir aux alentours de 6h15. Donc restez avec nous.
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0: Très bon vendredi 9 octobre 2026, il est 18h. L'actualité avec vous, Emma Vogli-Maxi, le gynécologue de la maternité de Mont-Saint-Martin quitte le service.
3: Oui, avec son départ, c'est toute la maternité qui menace de s'effondrer. A priori, ce docteur ne sera pas remplacé. Le personnel de la maternité, soutenu par les syndicats et les élus, s'est donc donné rendez-vous dans la cour d'honneur de l'Hôtel Dieu ce matin. Les 34 employés demandent des réponses, surtout que la direction a laissé entendre qu'elle allait remplacer la maternité par un centre de périnatalité. Une décision catastrophique pour Chéra Azad, auxiliaire de puériculture, qui a pris la parole pour ses collègues.
4: Les mots sont importants. Un centre de périnatalité, c'est du coup plus d'accès aux urgences gynéco-obstétriques, c'est plus de prise en charge. C'est une patiente qui est même pas forcément enceinte, hein, mais qui demain se met à saigner de manière anormale, qui a des douleurs qui sont anormales. Cette femme-là, elle va où ? Eh ben, elle va au mieux à Thionville, au mieux c'est 30 minutes quand tout se passe bien. Ben, si vous saignez, eh ben, il faut vous transférer. Donc, en plus de ça, en plus du temps de transfert, il faut pouvoir aussi mobiliser les moyens sanitaires pour pouvoir transporter la patiente, ce qui des fois peut être assez long, et des fois on a des urgences qui sont vitales. En fait, on joue avec la vie de ces femmes et parfois avec la vie même de ces bébés, quoi.
3: Les élus ont rendez-vous mercredi avec la direction de l'hôpital de Mont-Saint-Martin. Les auteurs de la fusillade de Forbach, toujours recherchés par la police. Hier matin, les enquêteurs ont retrouvé leur véhicule près de la gare, seulement quelques heures après la fusillade. Le véhicule avait été volé la veille dans le Val-de-Marne. Deux individus ont tiré sur un supermarché situé Carrefour de l'Europe hier matin vers 9h30. 12 coups de feu ont été tirés, mais il n'y a pas eu de blessés. Ils étaient au moins une vingtaine de clients dans le magasin à ce moment-là. Plus de 34 kilos de résine de cannabis saisie à Famec vers 1h du matin dans la nuit de mercredi à jeudi. Les policiers de Thionville ont fait un contrôle routier. Ils ont arrêté une voiture dans laquelle ils ont trouvé de la drogue. Ils ont donc décidé de perquisitionner le domicile du conducteur, un homme d'une vingtaine d'années domicilié à Famec. Au total, 34 kilos de résine de cannabis, 27 700 euros en liquide et quelques grammes de cocaïne et d'herbe ont été saisis. Une femme de 30 ans est restée bloquée dans sa voiture suite à un accident à Audun-le-Roman vers 15h30. Elle a fait une sortie de route sur la départementale 906 vers Sancy, puis elle a percuté un arbre avant de finir sur le toit. Les pompiers ont réussi à la sortir de sa voiture. Blessée gravement, elle a été transportée à l'hôpital de Briey.
0: Mediapart publie de nouveaux éléments contre Jordan Bardella.
3: Le média d'enquête en ligne accuse le président du RN d'avoir eu des propos antisémites, des faits que réfute Jordan Bardella. Mediapart a donc publié de nouveaux éléments pour prouver qu'il est bien à l'origine des messages antisémites qu'ils ont révélés. Les journalistes ont croisé les conversations privées qu'ils ont révélées avec le compte Twitter de Jordan Bardella, Patrick Bonneau.
5: 12 septembre 2013, 22h50. Sur son compte X, anciennement Twitter, Jordan Bardella partage un article du magazine Challenge avec ce commentaire « Le conseiller économique de François Hollande, employé par la banque Rothschild ». En soi, ce poste ne prouve rien, sauf que seulement deux minutes plus tard, à 22h52, dans une conversation privée émanant du compte Facebook que Mediapart attribue à Jordan Bardella, on peut lire ce message « J'étais sur Internet, je lisais un truc intéressant. Tu savais que le conseiller économique d'Hollande était employé de la banque Rothschild ? Encore plus troublant, dans les deux cas, Rothschild est écrit avec la même faute d'orthographe. Des indices de plus qui prouvent, selon Mediapart, que le Jordan Bardella qui écrit sur son compte officiel et le Jordan Bardella qui tient des propos antisémites sur Facebook sont bien la même personne. Nos confrères affirment par ailleurs que quatre nouveaux témoins leur ont assuré que le président du RN était bien, à l'époque, maître du compte Facebook en question.
3: L'entourage de Jordan Bardella nie les faits et a réagi ce soir en disant que l'article était grotesque. Le garage de Jaïa Marange doit cesser de tromper ses clients. C'est ce qu'a ordonné la DDPP, la Direction départementale de la protection des populations, après avoir fait un contrôle. Elle a remarqué des pratiques trompeuses, comme par exemple des doubles facturations des services. Visé par une injonction administrative, le garage a 15 jours pour arrêter ses pratiques sous peine de sanctions. À partir du 1er novembre, il ne sera plus possible de faire du vélo dans trois rues Messine, rue Serpenoise, rue de la Fontaine et une partie de la rue des Clercs entre rue Poncelet et rue du Palais. À la même date, le casque devient obligatoire pour les trottinettes électriques et autres engins motorisés. Seuls les vélos, même les électriques, ne sont pas concernés.
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3: Maxence, il continue de faire froid. Hein.
0: Exactement, 9 à 10 degrés pour cette nuit en Lorraine. Il va falloir bien ressortir les couettes, hein, si ce n'est pas déjà fait. Pour le ciel, il va être nuageux, quelques gouttes de pluie également. Un petit peu de vent. Et puis, à demain, le jour va se lever tranquillement avec quelques gouttes de pluie sur le pays des étangs ainsi que le secteur de Dabo. Et en cours de journée, le ciel sera bien nuageux avec les averses qui vont cesser. 13 à 16 degrés. 17 degrés tout de même sur le pays des étangs. Et dimanche, un début de matinée avec un ciel très nuageux, mais il n'y aura pas de pluie. Le temps aura du mal à se lever puisqu'il y aura de la brume ainsi que des éclaircies. En cours d'après-midi, les températures resteront tout de même faibles, enfin sinon les normales de saison. 12 à 15 degrés. Merci beaucoup Emma, passez une bonne soirée. Vos conditions de circulation, eh bien ça coince hein, toujours à la sortie de Luxembourgville. Une fois que vous avez passé Espérange dans le sens descendant jusqu'à Dudelange, ça coince 15 minutes en plus sur votre temps de trajet. En ce qui concerne Thionville, entre Entrange et Thionville, hein, dans le sens descendant toujours, les bouchons vont beaucoup mieux, hein, quelques ralentissements tout de même. Et puis la zone de travaux sur l'A30, cette fois-ci on change d'autoroute entre Uckange et Hayange, ça coince dans les 200. Si vous êtes sur place, que vous remarquez quelque chose d'autre ou vous voulez nous apporter une information complémentaire, 03 87 52 13 13.
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0: Retour à la maison, bon week-end également pour la plupart d'entre vous. Ce week-end, il y a notamment au parc animalier de Sainte-Croix le Brame du Cerf, d'autres beaux événements aux quatre coins de la Lorraine à retrouver dès maintenant sur ici.fr. Et puis demain, dans la Lorraine en fête avec Anaïs Antonroyer à partir de 9h. Jackie Quartz sur Ici Lorraine. Ouais.

0: au point. Jackie Quartz sur Ici Lorraine.
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0: Plusieurs restaurants réunis sur une place au centre-ville de Metz pour se régaler. C'est le principe de Festin Urbain, un événement qui aura lieu la semaine prochaine avec Ici Lorraine. On va s'y intéresser dans les prochaines minutes. C'est l'événement d'ici. Deux repas également à remporter juste avant 19h. Alors restez sur votre radio locale Ici Lorraine. Vanessa Paradis, elle passera nous faire un petit coucou du côté de la Rocale d'Échur-Alzette le 7 novembre prochain. La voici avec rendez-vous.

0: Vanessa Paradis sur Ici Lorraine. 6h15, chaque jour vous avez rendez-vous avec un événement en Lorraine. Et aujourd'hui, on part du côté du centre-ville de Metz pour Festin Urbain qui aura lieu la semaine prochaine. Nous sommes avec la secrétaire générale de l'UMI Moselle, Rachel Papa. Bonsoir.
1: Bonsoir Maxence, bonsoir tout le monde.
0: Festin Urbain qui revient donc pour une troisième édition, mercredi 14 et jeudi 15 octobre, Place d'Armes, pour deux soirées placées sous le signe de la gastronomie et des saveurs locales. Alors pour commencer, ces soirées, c'est quoi exactement ce Festin Urbain ?
1: Ah bah écoutez, c'est fait pour les gourmands et les gourmandes, donc c'est un événement gastronomique, on peut le dire, qui réunit 16 restaurateurs locaux Place d'Armes et qui vont nous proposer de jolies bouchées culinaires à un prix unique de 7 € et un tarif étudiant à 5 €.
0: Et alors cette année, c'est 16 stands de restaurants et de chefs du territoire qui sont présents. Qu'est-ce que le public pourra retrouver dans les assiettes ? Quelles sont ces fameuses bouchées ?
1: Alors déjà, il faut savoir que le mot d'ordre, c'est le fait maison, le circuit court et les produits locaux, parce que nous voulons être des ambassadeurs de notre belle gastronomie locale, premièrement. Ça, c'est vraiment très important d'assister là-dessus. Donc la qualité, le fait maison, le savoir-faire du territoire en termes de gastronomie va être mis à l'honneur pendant ces deux soirées.
0: Et alors, quels sont les chefs qu'on va pouvoir retrouver ?
1: Alors, on va pas tout dévoiler, on a commencé à les dévoiler au fur et à mesure sur nos réseaux.
0: J'ai tenté quand même.
1: Mais bien sûr, on va réserver encore quelques surprises. Alors, on peut vous en citer, on a la Cantoche de Metz, on a le Comptoir Brut, on a l'Hédoniste, on a aussi un peu de cuisine du monde avec Bangkok, donc un restaurant thaïlandais. On a la chance d'avoir deux hôteliers qui nous présentent leur restaurant, parce qu'il faut savoir que les hôteliers ont aussi d'excellents restaurants, avec La Réserve et Charlie's Corner. Et il y en a encore d'autres à découvrir.
0: Et parmi les temps forts de cette édition, alors, qu'est-ce que vous nous conseillez à ne surtout pas manquer ?
1: Tout, absolument tout. Il faut absolument rien manquer sur cet événement. J'ai envie de dire vraiment, c'est un événement qui est fait pour tout le monde, puisqu'on essaye de le rendre accessible premièrement. Dans un deuxième temps, il y a aussi un petit peu d'animation musicale. Il y a aussi une tombola. Et puis, surtout, le grand acteur et la star, c'est la gastronomie. Clairement, faites-vous plaisir. Avec 2-3 bouchées, on s'en sort pour pas trop cher et on mange quelque chose quand même qui est proche de l'excellence, mais forcément, moi, vous prêchez une convaincue.
0: C'est Place d'Armes à Metz, donc mercredi et jeudi. À quelle heure on peut commencer à manger tout ça ?
1: Tout ça, parce que comme vous dites, 16, ça on fait, c'est à partir de 17h que le site est ouvert, jusque 22h. Voilà, donc on a largement le temps de se faire plaisir.
0: C'est noté. Merci beaucoup Rachel Papa d'avoir été avec nous. Vous êtes la secrétaire générale de l'UMI Moselle pour nous parler aujourd'hui de Festin Urbain. Le rendez-vous est pris donc mercredi et jeudi de 17h à 22h, Place d'Armes. Je vous souhaite un très bon week-end et bon courage pour les derniers préparatifs.
1: Merci beaucoup, merci Maxence et Ici Lorraine, et à toutes et tous à la semaine prochaine, Place d'Armes.
0: Eh bien oui, puisque vous, petits chanceux qui écoutez Ici Lorraine, vous y serez, puisque l'on a un menu pour deux au Festin Urbain à vous offrir ce soir. Vous nous appelez 03 87 52 13 13. Alors ce menu, il comprend deux bouchées salées ou sucrées et deux boissons par personne. Ce Festin Urbain, c'est mercredi ou jeudi, c'est à vous de choisir. Vous pouvez même y aller les deux jours. 03 87 52 13 13. Si vous êtes tenu, allez, le cinquième appel, eh bien, vous remportez ce menu pour vous et la personne de votre choix. Voici Bob Marley sur Ici Lorraine pour le retour à la maison.

0: Fleetwood Mac sur votre radio, ici Lorraine. C'est le moment d'offrir un menu pour deux au festin urbain avec ici Lorraine qui aura lieu mercredi et jeudi prochain, place d'Armes à Metz. Eh bien, c'est Christophe du côté de Plapville qui a été la cinquième personne à nous appeler et à remporter ce menu pour deux. Félicitations, Christophe.
1: Merci beaucoup, bonsoir.
0: Bonsoir, eh bien, écoutez, félicitations, vous allez vous régaler à Festin Urbain la semaine prochaine. 16 stands seront là pour vous faire découvrir la gastronomie lorraine. Et on m'a dit, Christophe, que vous aimez bien tout ce qui est gastronomie. Hein.
1: Mais oui, parce que je défends les produits lorrains, parce que je reviens des jardins fruitiers de la Canexie où il y a la belle fête des saveurs ce week-end. Mmh. Je suis exposant en tant que représentant de produits de vin du pays du Saulnois. Donc, je suis très sensible, comme vous l'avez dit, à la gastronomie lorraine. Et j'ai jamais été à cet événement-là, en fait.
0: D'accord, ça va être chouette. Une première pour vous, c'est la 3e édition de Festin Urbain Place d'Armes à Metz, organisée par l'UMI Moselle. Vous profiterez bien, Christophe, et puis on peut venir à votre rencontre ce week-end, donc.
1: Bien évidemment, c'est une super manifestation pour ceux qui connaissent pas. Il y a plein de produits du terroir et puis c'est la beauté du site avec une très très belle exposition sur les pommes en général. Donc il faut vraiment venir nombreux à la Canexie pour découvrir cette exposition.
0: Rendez-vous ce week-end donc au jardin de la Canexie. Merci beaucoup Christophe et profitez bien du festin urbain la semaine prochaine. À très bientôt.
1: À très bientôt, merci.
0: Belle soirée, bon retour à la maison puisque vous rentrez du côté de Plapville. Vous aussi, si vous êtes dans la voiture, bon retour à la maison. Ça coince un peu à la sortie de Luxembourg. Également, quand vous arrivez sur Thionville, sur l'A31 dans le sens descendant, on va faire un point complet sur vos conditions de circulation aux alentours de 18h30. Et pour nous y accompagner jusqu'à 18h30, voici l'un des demi-finalistes de la Star Academy il y a deux saisons. C'est Charles Doré avec son titre Hypersensible dans les prochaines minutes.
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1: Charles Doré avec Hypersensible sur Ici Lorraine. Charles Doré qu'on a pu voir dans la Star Academy il y a deux saisons. La Star Academy qui est de retour sur TF1. Ce sera demain soir avec un ancien gagnant à la direction de la Star Academy. Oui, Quentin Moziman. Rendez-vous donc demain sur TF1. Et nous, on va faire le point sur le programme TV du week-end et ainsi que ce soir dans quelques instants avec Patrice Gascoin. Mais avant ça, on fait le point sur vos conditions de circulation. Vous le savez, Ici Lorraine est à vos côtés sur les routes tous les jours. Entre Hayange et Uckange, vous avez la zone de travaux, ça c'est sur l'A30. Eh bien, vous avez quelques ralentissements dans le sens Hayange-Uckange et une fois que vous passez l'échangeur A30 à 31, eh bien c'est fluide dans le sens descendant ainsi que dans le sens montant. Dans le sens descendant, ça coince tout de même entre Entrange et Thionville. Soyez prudents dans ce sens-là. Et puis sur l'autoroute A4, si on change d'autoroute,

0: Là, tout va bien pour vous rendre du côté de Sarreguemines ou pour venir à Metz. Aucune perturbation à vous signaler.
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0: Merci de rentrer à la maison avec Ici Lorraine. Débutez votre week-end avec votre musique préférée. Lewis Capaldi arrive juste après Michel Berger. Voici, il n'y a pas de honte sur votre radio. Ici Lorraine, du côté de Verdun, à Longwy ou encore dans le pays de Sarrebourg.

0: Lewis Capaldi sur votre radio, ici Lorraine. Bon retour à la maison, bon vendredi.
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0: Et un bon plan qui va vous faire plaisir pour ce soir à la maison, au chaud, sous le plaid. Bah oui, là, il faut ressortir les plaids, un 14 degrés aujourd'hui. Et puis là, on descend le thermomètre entre 9 et 10 degrés. Alors, au chaud, confortablement à la maison, eh bien, vous allez pouvoir vous mettre devant la télé ce soir. Et nous, on retrouve Patrice Gascoin avec ses coulisses TV. Et aujourd'hui, Patrice, gros plan sur la série événement. C'est Simon Coleman.
3: Devant le succès d'audience de la dernière saison, si Simon Coleman pouvait vous parler, je suis sûr qu'il vous dirait ça.
4: Merci de m'avoir intégré aussi rapidement.
5: C'est bien ce que vous faites.
4: Je vous demande juste une petite faveur, c'est de garder ça pour vous.
6: Je me sens pas, Coleman.
3: Bah, vous étiez quand même 4 millions de téléspectateurs en moyenne à bien le sentir et à le regarder, le Simon Coleman, l'an dernier. Alors, pour ceux qui ne le connaissent pas, Simon Coleman a été imaginé par un duo de créateurs et scénaristes, Alexandra Eskenazi et Thomas Perrier. Simon Coleman est joué par Jean-Michel Tinivelli. Coleman était un flic parisien un peu casse-cou jusqu'au jour où sa sœur et son mari meurent dans un accident de voiture, laissant 3 orphelins dont il va devoir s'occuper à Aix-en-Provence. Le voilà flic et s'improvisant papa de substitution après le boulot. Et c'est ce côté-là, un flic efficace, mais un peu à côté de la plaque à la maison, qui différencie cette série policière des autres. Ce soir débutent donc les inédits de la saison 4, et j'ai demandé à l'un des deux créateurs, Alexandra Eskenazi, si la personnalité de Jean-Michel Tinivelli commençait à déteindre sur son personnage, Simon Coleman. Alexandra Eskenazi.
7: Oui, forcément, il y a le personnage qu'on imagine au départ, et puis il y a ce que le comédien lui apporte. Jean-Michel a amené énormément de fantaisie à Simon Coleman, mais aussi beaucoup de tendresse et de sensibilité. Et ça correspond parfaitement à ce qu'on voulait faire avec Simon. Un personnage masculin qui n'a pas besoin d'être dans une espèce de virilité caricaturale. Il peut être un excellent flic et en même temps être tendre et vulnérable à la fois. D'ailleurs, plus on avance dans l'écriture et dans les saisons, et plus on s'amuse avec ça. Donc oui, aujourd'hui, il y a forcément quelque chose de Jean-Michel dans Simon Coleman. Et on écrit avec Thomas aussi en sachant tout ce qu'il est capable d'apporter au personnage.
3: Alexandra Eskenazi, qui avec Thomas Perrier a créé cette série Simon Coleman, de retour pour une saison 4 inédite à partir de ce soir sur France 2. Sachez que vous aurez en tout 6 enquêtes inédites et que nos auteurs et scénaristes ont décidé de lui laisser le temps de tomber quoi ? De tomber amoureux. Je ne vous en dis pas plus, direction Aix-en-Provence, dans les pas de Simon Coleman, ce soir sur France 2.
0: Merci du conseil télé, Patrice Gascoin. Vos coulisses TV à retrouver dès maintenant sur ici.fr ainsi que sur l'appli ici. Et puis, dès demain, eh bien, vous allez nous partager un autre bon plan et une autre coulisse télé. Évidemment, c'est sur votre radio ici Lorraine. Comme votre musique préférée, voici Eruption pour nous accompagner jusqu'à 19h.

0: Etienne sur Ici Lorraine. Bon retour à la maison. Il est 18h45. Bon retour à la maison si vous êtes encore coincé un peu dans les bouchons à hauteur de Thionville. Ça vient bon. Il faut compter 15 minutes hein, entre Entrange et Thionville. 15 minutes en plus hein, sur votre temps de trajet. Courage dans la voiture.
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0: Essence, diesel et peut-être l'impression que faire le plein est devenu un véritable investissement. Ben oui, les prix des carburants, le prix du carburant fait partie de ces petits sujets hein, qui rythment notre quotidien. Nicolas Turon, lui, a évidemment son mot à dire là-dessus avec Frédéric Viallet dans On sait qu'on est Lorrain parce que...
2: On sait qu'on est Lorrain parce qu'on a une gaz station.
3: Oh, moi je connaissais la PlayStation.
2: Eh non, là c'est la gaz station. Ça veut dire quoi en français? Gaz station. Gaz station. Ça veut dire station essence.
3: Hein?
2: Vous savez ces endroits pour milliardaires.
3: Oui.
2: L'autre jour j'ai voulu faire le plein, j'ai dû vendre mon rein sur le bon coin. Tu sais, il y a une rubrique organe maintenant.
3: Oh non.
2: Chers auditeurs, si vous tombez sur le foie de Frédéric Viallet, passez votre chemin. Bientôt, ou alors restaurez-le, vous aurez un cognac de premier choix. Bientôt la hype chez les ultra-riches, ça sera d'avoir une station essence à domicile. Fini les piscines à débordement à Dubaï. Le vrai luxe, c'est le gasoil. Bernard Arnault, il aura une BP dans sa cuisine, avec bifirol à oui. volonté. Bon, si vraiment il se met à ne manger que des bifiroles et que vous trouvez son colon sur le bon coin, fuyez. Moi, ceux qui se sont arrêtés au Luxembourg avant moi le savent. On est tous là, les petites gens, à errer en Lorraine en cherchant une station totale. Les queues s'allongent. À la Zagdoni, dans la montée de Sarreguemines ou au boulevard Saint-Symphorien. Tu sais, on croirait des Russes devant une boulangerie des années 70. Il y a des files de 150 mètres. Non mais sérieux, vu le prix de l'essence, il y aura bientôt plus que les Émiratis et les Texans qui pourront rouler. Nous, on sera revenus au cheval ou au poney pour vous, Fred. Les pétroliers... Ou à la licorne. Ne jouez jamais à saut de mouton avec une licorne, Frédéric. Les pétroliers, ils feront des tours de leur puits de pétrole en 4x4, tout contents, pendant que nous, on sera fourbus à cause de nos trajets à cheval. Bah oui, obligés d'aller au supermarché en percheron, sauf qu'on respirera à nouveau correctement parce qu'on sera débarrassé des gaz d'échappement et de la pollution atmosphérique. Une atmosphère débarrassée de sa puanteur, c'est là qu'on boucle la boucle et qu'on en vient à la vraie info gaz station à Atlanta, en Géorgie. Une enseignante de CE1 a installé une gaz station dans sa classe, mais traduisez-le cette fois-ci par station à proutes.
3: Ah, on y arrive.
2: Un coin spécifique, aménagé au fond de la classe, pour éviter que les élèves n'interrompent les cours ou ne se moquent les uns des autres lorsqu'un besoin naturel survient.
3: Flatulence partie.
2: Suivez mon regard dans ce studio. Est-ce que, Frédéric, ça serait pas une bonne idée pour nos bureaux, ça? Parce que je sens que le prix de l'essence vous contrarie, et quand vous êtes contrarié, vous ballonnez.
0: Frédéric Viallet et Nicolas Turon, on sait qu'on est Lorrain parce que un nouveau numéro à découvrir lundi matin avec toute l'équipe d'ici matin. Pascal Obispo, personne pour débuter le week-end. J'avais perdu.

0: anglais sur votre radio, ici Lorraine. Dans 5 minutes, 19h, un point sur l'actualité en France et dans le monde. Puis, votre émission Décibel avec Émilie Mazoyer qui reçoit aujourd'hui Dominique A pour la sortie de son 15e album studio.
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0: À bientôt 19h, très bon début de soirée à l'écoute de votre radio. Ici Lorraine pour nous accompagner jusqu'à l'actualité. Francis Cabrel.
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0: Francis Cabrel pour débuter votre week-end avec Je l'aime à mourir à l'instant. Passez tous un très bon vendredi soir.
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0: On va faire un point complet sur la météo de votre week-end dans quelques instants. Il est 19h sur Ici Lorraine. Votre émission avec Émilie Mazoyer à 19h, juste après le journal.
2: C'est une crise à bas bruit, mais aux potentielles conséquences catastrophiques. Deux tiers du territoire français est concerné par une sécheresse record. Dans l'Ouest, région traditionnellement très arrosée, on en vient même à prier qu'il pleuve. Sans précipitations conséquentes d'ici un mois, on se dirige tout droit vers des mesures exceptionnelles, annonce la préfecture du Finistère. Il pourrait y avoir évidemment des coupures d'eau, mais c'est aussi le tourisme qui sera impacté. Henri Savina, le premier vice-président de Douarnenez Communauté en charge de l'eau, est très inquiet au micro ici Brésil.
3: Il faut qu'il pleuve. Beaucoup. Il faut que toutes les autres surfaces et les autres profondeurs se rechargent parce que sinon l'été prochain sera très difficile et je ne suis pas sûr qu'on sera en capacité de vivre un tourisme aussi élevé qu'on a eu sur cet été par exemple. Si 2026 est un été de référence et qu'on devait avoir des pointes beaucoup plus graves dans le futur, est-ce qu'on sera en mesure de donner de l'eau à tout le monde? Lorsque l'on fait nous nos études de sécurisation en eau sur le pays de Douarnenez, on s'aperçoit que dans les scénarios les plus difficiles, rien que les ressources en eau que l'on a chez nous ne permettraient pas d'approvisionner en eau toute la population de Douarnenez. C'est-à-dire qu'on serait même plus en capacité d'aller aider nos voisins. Donc il faut être clair, est-ce qu'on va pouvoir accueillir du monde en Bretagne, l'été ou même en dehors? Elle se pose sérieusement.
2: Une journée plus calme pour le mouvement lycéen, avec environ 140 établissements fermés aujourd'hui selon le ministère de l'Éducation nationale. Le gouvernement croit y voir les premiers effets des annonces. Les plus de 3000 professeurs titulaires remplaçants annoncés par Édouard Geffray. Ils doivent être répartis dans ces lycées entre aujourd'hui et mardi prochain, jour de manifestation. Mais les principaux concernés, les professeurs titulaires sur zone de remplacement qu'on appelle des TZR, se demandent bien si tout cela est réalisable en si peu de temps. Maud Duveuf est TZR en histoire-géographie en Haute-Vienne, dans un collège de Saint-Léonard-de-Nobla.
4: J'étais assez surprise déjà de voir qu'on pouvait trouver 3000 TZR qui attendent qu'on leur donne une affectation. Non, ce qui me faisait peur aussi, pour l'instant, on a un délai de prévenance de 48 heures, c'est-à-dire que le rectorat pourrait m'appeler pour que j'aille compléter mes heures ou prendre des élèves si jamais j'ai pas d'affectation. Et j'ai 48 heures pour me préparer, pour appeler le chef d'établissement, éventuellement me mettre en contact avec le collègue si c'est possible. Et ma crainte, c'est si on trouve 3000 professeurs comme ça d'ici mardi, c'est que ce délai de 48 heures ne soit plus respecté et que du coup, on nous appelle en nous disant bah, « Demain, vous allez à tel endroit prendre un niveau que vous ne connaissez pas. Bah, » Finalement, que ce ne soit pas productif pour les élèves parce qu'on pourra rien leur apporter de concret.
2: Et côté syndical, la CGT et Sudrail appellent à rejoindre le mouvement et à manifester mardi prochain avec les lycéens. De nouvelles révélations aujourd'hui dans l'affaire des écrits antisémites de Jordan Bardella. Le journal de Mediapart affirme avoir récupéré 3 autres conversations d'interlocuteurs du président du RN, consolidant le lien entre le compte Facebook incriminé par des propos antisémites et le bras droit de Marine Le Pen. De son côté, le Canard Enchaîné assure qu'un ancien compte Facebook militant lui appartenant a été récemment effacé. Puis le journal Libération affirme qu'un compte Facebook associé à un de ses mails personnels existe toujours. Le président du RN continue à affirmer que ses écrits sont des faux et qu'il ne possède pas de compte Facebook. Vous l'avez peut-être remarqué dans l'Est de la France, si vous lisez les journaux, les salariés du groupe Ebra sont en grève aujourd'hui. Ebra, c'est 9 titres de la presse quotidienne régionale, dont Le Progrès, Le Dauphiné, Le Bien Public ou L'Est Républicain, des quotidiens très lus, des frontières belges jusque dans le sud-est de la France. Ils dénoncent un plan de départ volontaire de 400 suppressions de postes. La direction veut à la place introduire de l'intelligence artificielle sur certains postes. À Lyon, les salariés sont très inquiets, Christophe Vincent.
5: 60 suppressions de postes au Progrès, dont 49 journalistes, imputables à l'arrivée de l'intelligence artificielle. Selon les grévistes, elle va transformer la tâche des secrétaires de rédaction qui relisent et mettent en page les articles. Jérôme Morin, élu du syndicat national des journalistes.
6: Ils vont avoir l'assistance d'outils d'intelligence artificielle, mais on finit par se demander qui assiste qui. Les outils d'IA génératrices vont réécrire, couper des articles de correspondants locaux de presse, et eux vont devoir, dans un timing très serré, 7 minutes pour un article de correspondant, assurer un certain nombre de tâches techniques, puisque les pages seront montées automatiquement ensuite par la machine, et vont devoir aussi relire le texte et n'auront pas le temps de s'assurer de la fiabilité de l'information délivrée ensuite au lecteur.
5: Sa consœur Anne-Laure Vinard déplore un recul du terrain, la marque de fabrique des quotidiens régionaux.
7: Nous, on défend une info de proximité, on veut être plus nombreux sur le terrain, et ce n'est pas du tout ce qui est prévu par ce plan. On veut aller au contact des gens, parler avec les gens, ce qu'on fait en ce moment, aller voir les lycéens de partout, et on veut continuer à pouvoir faire ça, et pas passer trois coups de fil pour faire un article.
5: On perd la main et la maîtrise de la hiérarchie de l'information, soupire un autre gréviste.
2: Et puisque nous étions à Lyon, je vous annonce que l'ouverture de la 6e journée de Ligue 1 ce soir, c'est une belle affiche. Lens qui affronte donc Lyon pour l'ouverture de ce championnat. Match à suivre à 20h45.
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8: Un ciel changeant avec de nombreux nuages et des éclaircies pour cette nuit. Les températures 9 à 10 degrés. Il faut prévoir quelques gouttes de pluie également en Lorraine. Demain, samedi, le week-end, eh bien, il va être recouvert d'averses et le ciel, lui, sera encombré de nuages. Les températures pour ce week-end, il faut compter 14 à 17 degrés pour samedi. Dimanche, il y aura de nombreuses éclaircies et les températures 13 à 16 degrés.
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9: Salut à toutes, salut à tous et bienvenue sur votre radio ici Décibel du vendredi soir. Espoir les amis. Mais oui, vous pouvez avoir de l'espoir. Enfin, si vous attendez de nous de la bonne musique, beaucoup de bienveillance, d'amour et de bonnes nouvelles, ça vous pouvez. En revanche, pour le reste, écoutez, je ne sais pas si on fera de miracle, mais on va vous faire passer une bonne heure, ça c'est sûr, autour donc de l'actualité musicale. Ce soir, au rayon anniversaire, ça sera Jacques Brel. Le Blind Test sera consacré aux chansons dont les artistes se servent pour rendre hommage à d'autres artistes qu'ils admirent. Si c'est un thème qui vous parle, si vous aimez les chansons qui parlent de chanteurs, alors appelez le standard dès maintenant. Sadika vous attend au 0810 055 056. Le cadeau Blind Test ce soir, c'est la version magnifique et vinyle du tout nouvel album de Dominique. Ah, il sort aujourd'hui, il s'appelle Spirale.

invité de Décibel. C'est son nouvel album, son 15e. Mon Dieu, Spirale, on en parle avec lui tout à l'heure. Pour démarrer l'émission et avant notre coup de cœur du jour, une voix féminine incroyable, celle de Anaïs Rosso, je vous donne de bonnes nouvelles de Michel Fugain, 84 ans, dont 60 ans de carrière. Parce que ouais, avant le Big Bazar dans les années 70, il bossait déjà. Michel Fugain, il était compositeur pour tout un tas d'artistes que vous connaissez, je pense, hein, genre dans les années 60, Michel Sardou, Hugo Frey, Marie Laforêt ou encore Dalida. Et puis évidemment, avec le Big Bazar, il prendra son envol. La bonne nouvelle autour de Michel Fugain, c'est qu'il repart en tournée, les amis. Nouveau spectacle, rétrospectif de ses 60 ans de carrière. Comme d'hab, il ne veut pas que ce soit juste des concerts. Hein. Lui assis sur un tabouret qui joue de la guitare et qui chante, ça va danser, ça va jouer la comédie, ça va être la fête, quoi. Allez, on la réécoute, celle-ci. La fête, en vous annonçant que Michel Fugain sera en concert prochainement à Rennes, au Havre, à Chalon-sur-Saône, à Lyon et à Paris, à Bobino, au mois de janvier.

0: Il commence pas mal ce vendredi soir, non ? Michel Fugain, checkez bien les dates de tournée. Il y a aussi énormément de concerts en 2027.
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0: Mon coup de cœur du jour s'appelle Anaïs Rosso. Elle sortira son premier EP mini-album dans deux semaines, le 23 octobre. Il va s'appeler Scandale au paradis. Anaïs Rosso, elle est autrice et compositrice, aussi interprète et surtout autodidacte. Elle a tout appris toute seule. Elle a son studio à Paris, en haut de la colline de Belleville. Avant, ce studio, c'était le cabinet d'une psychothérapeute. Alors imaginez les ondes qu'il y a dans ce studio. Elle a enlevé les patients et la psy. À la place, elle a mis des guitares, des claviers, des basses. Et puis, elle raconte sa vie, évidemment, hein, comme souvent dans un premier projet artistique. La vie d'Anaïs Rosso, elle est pas banale. Son papa est mort quand elle avait 2 ans. Il était diamantaire. Il a été assassiné à Kinshasa. Et depuis, voilà, elle est quelque part, donc entre Paris et Kinshasa, entre ses souvenirs et puis sa vie de maintenant. Et c'est d'ailleurs une chanson qui parle de Kinshasa qu'on va écouter maintenant. Ça s'appelle Oyoki, mon appel. Et c'est Anaïs Rosso, très très grand coup de cœur pour cette jeune femme. Et donc je vous redonne le nom du premier EP, surveillez-le, hein, il sortira le 23 octobre. Scandale au paradis. Découvrez les amis grâce au label indépendant No Format, Madame Anaïs Rosso.

0: grand coup de cœur pour Anaïs Rosso, la chanson Oyoki, mon appel. Et Scandale au paradis, son premier EP sortira le 23 octobre sur le label No Format. A tout de suite les amis, il est 19h15 et Dominique A va arriver.
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2: La bonne nouvelle du jour, les amis, c'est la sortie du nouvel album de Dominique. Ah, son 15e album, mais il ne les fait pas. Bonsoir Dominique.
3: Bonsoir.
2: Comment ça va?
3: Bon, 15 ans, ça va. Hein.
2: Oui, c'est vrai. Si on faisait un album par an, oui, vous pourriez être un petit gamin. Alors, c'est un album, quand on l'écoute, qui est plein de réminiscences, de souvenirs, d'enfance, d'adolescence. Et le point de départ de ce disque, donc, qui s'appelle Spirale, c'est une promenade dans un jardin très particulier. Et comme c'est le point de départ du disque, c'est aussi la première chanson. Comme ça, on va se mettre dans l'ambiance. Ça s'appelle la roue du jardin Garnier.

0: enfance à Provins?
1: Ah bah vraiment, oui, là j'ai 4 ans même.
0: Ouais.
1: Ben en fait, c'est un jardin public et j'ai été fasciné quand j'étais, je le suis toujours d'ailleurs, à chaque fois que je vais dans la province, ça m'arrive encore parce que j'ai un ami là, qui est là-bas. Donc je retourne au jardin Garnier, il y a toujours cette aube, cette roue là qui tourne de façon très curieuse parce que le filet d'eau qui l'a fait tourner est vraiment tout fin. Et quand j'étais gosse, je faisais le geste de la faire tourner. Et aujourd'hui, à 58 ans, quand je vais là-bas, je fais le geste. Et en fait, c'est le fait de faire ce geste-là qui m'a replongé qui a déclenché la chanson, en fait. Et elle s'est écrite dans ma tête.
0: Au moment où vous étiez dans ce jardin.
1: À mesure que je marchais, que je déambulais dans la ville. Ouais.
0: Ouais. Alors, vous allez même plus loin que réminiscence ou souvenir d'enfance. Vous parlez carrément d'épiphanie. Ouais. en fait, cette suite de souvenirs, en la regardant donc avec le recul, vous vous dites que c'est des petites épiphanies, certaines plus importantes que d'autres, évidemment. C'est à ce point-là. Vous pensez que c'est des petits moments qui changent la vie?
1: Ouais, alors peut-être pas celle-là en particulier, mais plus d'autres chansons qui sont liées à des rencontres ou des retrouvailles avec des amis ou des rencontres avec des musiciens qui ont compté pour moi. Enfin, un musicien en particulier sur une chanson qui s'appelle Marc. Et puis des moments de jeunesse où la musique occupe une place centrale et on se rend compte de la place qu'elle occupe.
0: Ouais.
1: Et j'avais envie finalement d'être dans un rapport de bienveillance avec mon passé, avec ma jeunesse,
0: faire la paix un peu,
1: voilà,
0: avec l'enfant,
1: pas être dans un truc de régler des comptes avec quoi que ce soit, ou d'être dans un truc un peu doloriste par rapport au passé. Non, d'être plutôt dans une attitude de gratitude vis-à-vis de ce qui s'était passé, vis-à-vis des gens que j'avais côtoyés à ces périodes-là.
0: Alors après, quand on a grandi dans un lieu qui compte beaucoup pour soi, parfois on doit déménager. C'est une chanson qui m'a bouleversée, qui s'appelle Un jour j'ai disparu, puisque je vous raconte ma vie deux secondes, après vous me raconterez la vôtre. Mais moi j'ai passé mon enfance et mon adolescence à faire ça, c'est-à-dire à rester 3-4 ans dans une ville, à me faire des amis que je pensais
1: ça,
0: pour toujours,
1: affreux,
0: et puis à disparaître parce que mon père était muté. Et c'est terrible parce que vous racontez dans cette chanson, mais très précisément en plus ce qui se passe pour ceux qui ont vécu ça, voilà, qui ont plus de 30 ans, parce qu'il n'y avait pas de téléphone portable, donc il fallait qu'on s'écrive des lettres.
1: Oui.
0: Et vous racontez ça dans cette chanson Un jour j'ai disparu.
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0: C'est fou cette chanson, folle.

0: avec ça, vous avez fait la paix avec ce déchirement. Alors, pour le coup, vous avez quitté Provins, mais vous êtes allé dans une autre ville qui a beaucoup, beaucoup, beaucoup compté pour vous. Oui. Et pour votre musique, c'est Nantes. Oui. Mais c'est encore une cicatrice.
1: Non, c'est pas une cicatrice. En fait, c'est le fait d'avoir retrouvé un ami après plus de 40 ans, un ami d'enfance. Et on s'est écrit. Alors là, c'était pas des lettres, c'était des mails. Hein. On s'écrivait et je lui ai posé la question tout simplement du pourquoi de notre silence mutuel et du sien en particulier, parce que je savais on avait des amis communs avec qui j'avais renoué contact depuis longtemps.
0: Ouais.
1: Je me disais, mais comment ça se fait finalement qu'on a attendu autant de temps, et qu'est-ce qui a fait que après mon départ, patati patata. Et il m'a dit, en fait, d'une certaine façon, on avait peut-être le sentiment que tu nous avais laissé tomber, quoi. Et je lui ai dit, mais attention, ça, Sébastien, c'est un sujet de chanson. Ouais. Et là, il m'a dit, et puis on s'offre.
0: Allez. Et il n'y en a pas une, il y en a deux, d'ailleurs.
1: Ben ouais, en fait, il y a deux versions.
0: Sur ce thème-là, ouais, il y a deux versions.
1: Parce qu'en fait, la deuxième, finalement, c'était la première. Mais elle me satisfaisait pas, donc j'en ai fait une autre. Et quand j'ai fait réécouter la première à mes camarades, ils m'ont dit, mais elle est bien celle-là aussi. Et en fait, j'avais jamais fait de diptyque sur le même thème. Et je me suis dit, comme le disque est long, eh ben rallongeons-le encore un petit peu.
0: En tout cas, pour celles et ceux qui se disent, mais tous ces souvenirs d'enfance, ces moments de bascule, l'adolescence et tout, ça pourrait être un bouquin, un roman. Finalement, y revenir en 2012. Oui. Qui était ce récit autobiographique de votre enfance à Provins. Mmh. Est-ce que ce n'était pas aussi une première graine de cet album Spirale ?
1: Je ne sais pas. Enfin, c'est tellement, c'était pour moi tellement inconcevable au départ de mettre ma jeunesse en chanson que pour moi, c'était vraiment refermer la porte, justement,
0: ouais.
1: de ce rapport au passé. Pour solde de tout compte, voilà, je fais un bouquin et puis on n'en parle plus.
0: Et puis vous êtes retourné dans le petit jardin.
1: Et puis je suis retourné dans le petit jardin, j'ai retrouvé des copains et puis voilà.
0: Mais il est très lumineux, ce Spirale. Il y a de l'amour aussi. On va écouter La Love Song.
1: Yes.
0: Apparaître sur le quai. Ah ouais, mais elle est drôlement réussie. Et là, on parle Merci. De lumière. Alors là, pour le coup, vous allez en avoir, les amis. C'est Dominique A. Apparaître sur le quai, donc. Et là, c'est une épiphanie.
1: Ah bah, on peut le dire. Là, c'est une apparition. C'est une femme qui apparaît sur un quai et tout s'éclaire.
0: Dominique A est l'invité de Décibels.

0: Faut-il rencontrer ses idoles? Votre réponse est oui.
1: Définitivement oui.
0: Bien sûr que oui. Donc Marc, c'est Marc Long, c'est ça?
1: Ouais, Marc Long, ouais. Ouais,
0: il était chanteur d'un groupe qui s'appelait The Opposition.
1: The Opposition,
0: que ouais. Je ne connaissais pas.
1: Bah, vous n'êtes pas la seule.
0: Ouais, c'est ça, voilà. Mais quand vous étiez ado à Nantes, c'était votre héros, c'était votre groupe préféré?
1: Un de mes héros.
0: Ouais.
1: Il y avait quand même les plus gros trucs, genre les Cure, tout ça. Bon,
0: oui.
1: C'était mes héros intimes.
0: C'est ça.
1: C'était les héros qu'on s'approprie parce que personne d'autre les connaît.
0: Et que vous écoutiez dans votre chambre en fermant les yeux, ce que vous dites la chanson.
1: Oui. J'étais en pamoison. C'était très lyrique, c'était très. J'étais chargé de plein de trucs qui répondent à des angoisses adolescentes.
0: C'est ça, c'est tout ce qu'on veut écouter quand on est ado.
1: C'est ça, moi j'adorais. Et leur premier album, qui s'appelle Breaking the Silence, je considère toujours que c'est un classique inconnu.
0: Et vous aviez quel âge?
1: J'avais 13-14 ans.
0: Et on n'aime jamais un truc aussi fort que ce qu'on aime quand on a 14
1: ans. Jusqu'à 17 ans, il paraît.
0: Mais oui, ça c'est logique. Donc, ce Marc, alors qui aujourd'hui est décédé, donc c'est une chanson hommage à lui.
1: Ouais.
0: Vous avez fini par le rencontrer, vous êtes monté sur scène une fois avec lui.
1: Ouais, on a fait, en fait, c'était une soirée, les rockers ont du cœur, vous voyez ce que c'est.
0: Oui.
1: Pour Noël, pour les enfants qui n'ont pas de cadeaux. Voilà,
0: ouais.
1: pour remettre des cadeaux à des enfants. Et une personne qui a une connaissance commune, qui était fan du groupe et qui savait que je l'étais aussi, le connaissait et il nous a mis en contact et Marc a aimé mes chansons. Et je suis arrivé, ce que raconte la chanson, vraiment littéralement. C'est-à-dire que je l'ai retrouvé le matin avec son groupe dans un local de répétition à Nantes. Je suis arrivé avec ma guitare, ma pédale et puis un peu pas fier, quoi, les épaules un peu rentrées. J'ai branché le truc et ils ont commencé à jouer. Ils jouaient comme des brutes. Donc j'ai enclenché ma pédale distorsion.
0: C'est adapté.
1: J'ai pas regretté de l'avoir amené.
0: Ouais.
1: Et puis c'était super. En fait, on a répété cette chanson du groupe où je faisais le guitariste rythmique en 2 heures et le soir on jouait sur scène et c'était plein de d'émotions parce que je me retrouvais à faire les chœurs sur des chansons que j'avais écoutées quand j'étais gosse dans ma chambre les yeux fermés ça.
0: Donc faut-il rencontrer ses idoles? Oui, si c'est Marc.
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0: de beaux souvenirs sur Spirale, le nouvel album de Dominique. Ah, il est notre invité ce soir sur Ici et on continue à parler musique. On parlera guitare aussi, à tout de suite.
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2: C'est l'événement sportif ce week-end, l'Euro Marathon de Metz. Ça débute aujourd'hui et jusqu'à dimanche avec environ 12 000 participants qui sont attendus sur les différentes courses. Le village de l'événement se trouve au centre des congrès Robert Schumann. Il est ouvert aujourd'hui jusqu'à 20h, puis demain de 10h à 20h pour retirer vos dossards. Demain, samedi, les courses enfants auront lieu à 16h au parc de la Seille. Puis dimanche, le marathon et le relais partiront à 8h30. Aux arènes. Le semi-marathon prendra le départ à 8h45 dimanche également, depuis le plateau de Frescati à Oni. Les 10 km partiront, eux, à 10h45 également depuis la rue aux arènes. Et l'arrivée de ces différentes courses est prévue devant le centre Pompidou à Metz. Il y aura de nombreuses routes fermées. Rendez-vous sur ici.fr pour tout savoir.
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0: Dominique A est de retour avec un 15e album. Quand vous avez sorti le premier, vous saviez que vous en aviez 15 sous la pédale, franchement?
3: Bah non, je savais rien du tout.
0: C'est vrai. Est-ce que vous espériez quelque chose?
3: Ah, j'étais déjà tellement heureux d'en sortir un. Je voyais vraiment pas plus loin de mon nez, qui est pourtant proéminent, mais je j'imaginais rien. Je me suis rendu compte, comme les gens avaient l'air d'aimer quand même un petit peu, il y a eu une réponse d'un public, même si c'était un petit public, je me suis dit, je vais peut-être pouvoir en faire un deuxième. Et ça jusqu'au quatrième, en fait. Chaque fois, chaque album était le dernier. Et puis, au bout du cinquième, il y a eu un déclic, je me suis dit, peut-être que je suis en train de faire ma vie avec la musique.
0: Bah oui.
3: Et donc,

0: Non, j'imaginais rien du tout. Et longtemps, je me suis dit, après avoir accepté le fait d'être, on va dire, enfin autorisé à faire de la musique sur un long temps, ouais. Je me suis dit, je vais en faire 7.
1: 7
0: j'ai outrepassé le truc de 8, je ne sais pas pourquoi 7.
1: Les 7 mercenaires.
0: Je sais pas, c'est le chiffre 7. Et puis voilà, on en a 8 de plus, donc 15.
1: 15e album qui s'appelle Spirale. Et puis aussi, tout le boulot que vous avez fait pour Françoise Breu, Alain Bachung, Birkin, Balibar, Dao, Calo, Julien Clerc. Ouais. Bah voilà, oui, c'est une carrière. Hein.
0: Bah ouais.
1: On dirait, hein.
0: Bah carrément.
1: Dominique A, le nouvel album donc, qui s'appelle Spirale. On va écouter quelques notes encore. 39 rue Sainte-Croix. Là, c'est chouette parce que vous êtes avec un pote qui a des parents. Souvent, on a tous eu ça, des parents un peu pas comme les autres. Mmh. La mère un peu politique, le père un peu rocker.
0: Oui, c'est ça. Ouais. Et puis, c'était vraiment là l'épiphanie encore. Hein. C'est, ouais. On est dans le jardin, il fait un temps splendide. Et sa mère me regarde, mais elle ne me reconnaît pas vraiment. Et donc, elle va me dire des choses qu'on ne dit pas forcément à des gens qu'on connaît bien.
1: Ouais.
0: Et on va pouvoir justement se décharger de choses un peu étranges ou de souvenirs. Et elle commence à me parler de la guerre, du fait qu'elle a assisté gamine à des exécutions. Et tout ça en me regardant avec des yeux fixes. Et c'était un drôle de moment. Et le soir, bon, ses parents étaient séparés. Toute autre ambiance, je me retrouve chez son père. Et là, on parle de musique.
1: Parce que le père, il a 8000 disques.
0: Voilà, il y a 8000 disques. Et il y en a partout. Il y en a partout. Et c'est un fan des Clash, notamment. Il a un classeur avec tous les disques pirates des concerts des Clash, stabilotés. Ceux qu'il a, ceux qu'il n'a pas. Et finalement, tout est stabiloté.
1: C'est ce qui se passe au 39 rue Sainte-Croix.

0: Ça me permet de parler des guitares de ce disque, ouais. Parce qu'il est très rock. Ouais. Évidemment, plein de souvenirs d'enfance et d'adolescence. On est fin 80, début 90. Ouais. Donc, ça a été hyper naturel pour vous, parce que vous êtes guitariste, mais de vous reglisser dans ces sonorités-là.
1: Ça m'a pris du temps, hein, parce que pendant des années, je refusais de quasiment jouer de la guitare électrique, parce que je me disais, je fais toujours la même chose, ça n'évolue pas, c'est pas très intéressant. Donc, je préférais confier l'aspect musical à des gens plus expérimentés. Et puis, chemin faisant, ça m'est revenu. En réécoutant aussi des disques de pop, de rock, j'ai senti cette envie, ce besoin. Et là encore ce matin, je suis allé dans un magasin de musique, j'ai acheté des pédales d'effet, j'en ai acheté 3.
0: Oh !
1: Avec mes droits d'auteur.
0: Bravo ! Merci la SACEM, merci pour l'argent.
1: Non, mais ouais, il y avait le plaisir de jouer la guitare est vraiment revenu. C'est marrant parce que c'est exponentiel. Ouais. C'est-à-dire que j'aurais me dire, ça y est.
0: Vous en jouez, plus.
1: Plus j'en joue, plus j'ai envie d'en jouer.
0: Oh, c'est le moment de vous parler de la tournée de Dominique. Ah, alors, les amis, dans toute la France, évidemment, en 2027, pour les Parisiens, vous avez rendez-vous avec Dominique à la Cigale, le 24 mars prochain. Et je suis en train de chercher mes dates de concert, ça y est, je les ai.
1: On commence à la Sirène, à La Rochelle.
0: À La Rochelle, en février.
1: Voilà.
0: C'est ça. Et puis ensuite, toujours au mois de février, Lille, Hérouville, Saint-Clair, Rouen, Angers, Nantes, La Roche-sur-Yon. Ensuite, au mois de mars, Brest, Alençon, Grenoble, Clermont, Bordeaux et Mont-de-Marsan, et Nice et Marseille, et donc Paris, La Cigale. Et puis au mois d'avril, Reims, Metz, Jouer-les-Tours, Toulouse et Nîmes. Voilà pour un début de tournée sympathique, début 2027.
1: Dans des salles plutôt debout.
0: Ah.
1: Pas des théâtres.
0: Parce
1: qu'en général, on faisait les théâtres beaucoup. Ouais. On va en faire. Hein.
0: Oui.
1: Puis j'aime bien ça, moi, les théâtres, j'aime bien aussi... Les gens sont assis, mais là, ils vont être obligés d'amener leur déambulateur.
0: C'est l'heure des choix cornéliens. Dominique A, je vous demande de choisir un autre Dominique célèbre, Dominique Farrugia ou Dominique Nick de Sœur Sourire.
1: Sœur Sourire, elle a fait trop de mal à tous les Dominiques de la planète. Hein. Donc,
0: c'est dur,
1: Farrugia.
0: Farrugia des nuls, ok. Carlos ou Chantal Goya?
1: Une affection pour Carlos, parce que c'est mon premier concert.
0: Oui, c'est vrai, c'est le
1: premier.
0: Fan.
1: Oh, j'étais pas fan, mais c'est le premier.
0: C'est
1: le premier concert que j'ai vu. C'était un podium sur une place. Hein. J'avais pas payé ma place. C'était gratuit.
0: Mais c'était bien.
1: J'adorais.
0: Vous étiez content.
1: J'ai voulu faire ça. Suite à ça.
0: Qu'est-ce que c'est le pire, dans la vie? Déménager, on en parlait tout à l'heure, ou se faire larguer? Ça, on n'en a pas parlé.
1: Quand même, il n'y a pas photo, non?
0: Ah je sais pas, c'est stressant de faire des cartons. Hein. Dans les deux cas, en plus, on peut faire des cartons.
1: C'est ça, donc on y perd sur les deux tableaux, donc je préfère déménager.
0: Ok, ça marche. En avion, est-ce que vous acceptez de mettre votre guitare préférée dans la soute?
1: Oui, parce que je suis veule.
0: Imaginez, à partir d'aujourd'hui, vous pouvez écouter la musique que dans une seule langue. Vous choisissez laquelle?
1: Français.
0: C'est quoi votre chanson de choix au karaoké?
1: Careless Whispers.
0: Oh waouh!
1: Je dis ça comme ça. Hein.
0: C'est pas, ouais, mais c'est pas mal. Ah, c'est joli.
1: Non, mais je fais le saxophone, moi, dans ces cas-là. Oui.
0: Pour rendre service, on vous demande de remplacer la tête d'affiche d'un festival très sympa près de chez vous. Vous voulez bien les dépanner. Ouais. Vous préférez que ce soit un festival de reggae ou un festival de métal?
1: Un métal.
0: Métal, ok. Ouais. Le génie d'Aladin vous propose un deal. Vous vous réveillez demain matin la tête pleine de cheveux. Mais vous êtes obligé de vous coiffer comme votre copain Philippe Catherine. Vous acceptez ou pas?
1: Ah, c'est cornélien, là. Écoutez, ouais, j'accepte quand même pour savoir retrouver cette sensation de passer sa main dans ses cheveux.
0: C'est ça. C'est bientôt Halloween, Dominique A. C'est la soirée pour manger des bonbons ou regarder un film qui fait peur?
1: Manger des bonbons.
0: Et dans la chanson qui arrive, vous regardez un film qui fait peur, mais beaucoup trop jeune. Shining à 12 ans.
1: Ouais.
0: On vous a montré Shining quand vous aviez 12 ans.
1: Ah, on ne me l'a pas montré, je suis allé le voir. C'est encore plus, plus problématique.
0: Ouais.
1: Mais en fait, à l'époque, il y avait à la télé, il y avait un truc qui passait. C'était, il y avait pas beaucoup de chaînes. Et il y avait une rubrique. C'était, ils diffusaient pendant une semaine des extraits d'un film chaque soir.
0: Ah, pour donner envie d'aller au cinéma.
1: Pour donner envie. Ouais. Et alors donc, ils avaient jeté leur dévolu sur Shining de Kubrick. C'est quand même bizarre pour un public familial.
0: Oui.
1: Et ce qui est encore plus étrange, c'est que j'ai eu envie d'aller le voir. Et donc je suis allé à ma perte ce jour-là puisque en fait en plus je crois que c'était interdit au moins de 13 ans mais bon comme la salle était pas pleine je pense que à la caisse ils se sont dit ça fera toujours
0: ouais.
1: une place de plus et franchement ça a été c'est un film qui m'a traumatisé.
0: Un trauma.
1: On a tous ça. Hein. Les gens me disent ah ben moi c'est Les Dents de la Mer, ah ben moi c'est L'Exorciste, ah ben moi c'est Carrie, donc voilà c'est alors, moi c'est Shining.
0: Eh ben voilà, lui c'est Shining. Un trauma évident, mais qui fait une très bonne chanson. Shining à 12 ans, c'est sur Spirale, le nouvel album de Dominique A. Ah.

enfants voient pire avant d'avoir 12 ans. Ils ont Shining dans la poche et mille trucs encore plus flippants. Plus besoin, quand on est parent, de les préparer à tout ça, de leur payer le cinéma pour qu'ils voient Shining à 12 ans.

0: avec un riff de film d'horreur.
1: En fait, je me suis réveillé. Je me suis réveillé avec ça dans la tête un jour. La chanson est née comme ça. C'est qu'un matin, je me suis réveillé avec ce riff dans la tête.
0: Et peut-être parce qu'en fait, vous aviez cauchemardé Shining toute la nuit.
1: Je sais pas, mais du coup, en une heure, le morceau était écrit.
0: Shining à 12 ans, c'est sur Spiral, l'album de Dominique. Ah, alors, on a beaucoup dit que c'était un disque qui parlait de vos souvenirs d'enfance, d'adolescence, de vos épiphanies pleines de lumière et d'amour. Mais c'est pas non plus un album déconnecté de la réalité, notamment une chanson qui s'appelle Le sang et la boue, qui parle de la tragédie des chercheurs de Coltan. Le sang et la boue, c'est un documentaire.
1: Oui,
0: c'est Coltan, excusez-moi. La chanson s'appelle Coltan, voilà. Pardon. Et elle m'a fait penser.
1: Ah oui, je vois ce que vous voulez dire parce qu'on en a parlé aussi.
0: Voilà, Le sang et la boue, c'est un documentaire qui parle des enfants qui vont chercher justement du coltan
1: RDC. Ben en fait, ils vont le coltan, c'est un minerai très très rare qui est utilisé pour les appareils numériques, pour nos portables, et en fait pour l'extraire, c'est des boyaux de mine très très étroits. Et seuls des gamins peuvent y accéder.
0: Voilà.
1: Donc voilà, c'est une chanson qui se veut pas moraliste, mais qui est un peu une chanson d'information pour moi.
0: Oui, c'est ça. Dire aux gens pour qu'on envoie des émojis et qu'on s'indigne sur les réseaux.
1: Voilà.
0: On envoie des petits.
1: C'est-à-dire que c'est le prix de nos addictions en fait aussi.
0: Ouais, et
1: c'est bien de le savoir. Enfin, moi quand je l'ai appris, j'étais édifié et puis j'ai l'impression que via cette chanson, j'ai un copain qui m'a envoyé un message. Il écoutait le disque, il me dit, je regarde mon téléphone vraiment différemment depuis que je connais ce morceau.
0: Coltan, il s'appelle. Et puis il y a bromure aussi.
1: Ouais,
0: le bromure qui est cette substance qu'on servait aux soldats pendant la Première Guerre mondiale pour réduire un peu leur libido.
1: Ouais.
0: Et vous conseillez d'envoyer ça à quelques dictateurs choisis de notre belle planète.
1: Voilà. Dictateurs ou soi-disant démocrates.
0: Oui, hein,
1: voilà. Il y en a certains.
0: Oui.
1: On ne sait plus trop.
0: On ne sait plus trop, mais enfin, voilà, vous pensez que peut-être que s'ils calmaient leurs problèmes de caquettes, ça irait mieux.
1: Ça pourrait faire du bien à tout le monde.
0: C'est ça. Donc voilà, c'est un album qui va vous faire voyager dans le temps, dans l'espace et aussi dans votre tête. Spirale et vivement la tournée l'année prochaine, Dominique. Ah, merci beaucoup.
1: Merci à vous.
0: De nous voir. À la prochaine.
1: À la prochaine.
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Dame de Carreau incarne une pop française électro-lumineuse et sincère. Elle invite à un voyage intérieur porté par le titre « Mon monde à moi » comme un hymne à la reconnexion à soi.

0: mon monde à moi, Dame de Carreau. Un coup de cœur ici même.
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2: Et merci de nous avoir choisi pour passer votre vendredi soir. On est votre petit rancard dans Décibel. C'est l'heure du blind test. On va jouer avec des chansons grâce auxquelles les artistes peuvent rendre hommage à d'autres artistes qu'ils admirent. Et à gagner ce soir, c'est le nouvel album de Dominique A qui est canon, qui s'appelle Spirale et que vous allez pouvoir recevoir en plus en version vinyle. Nos deux gagnants du soir, c'est Eric et Christine. Bonsoir à tous les deux.
3: Bonsoir.
2: Bonsoir, merci d'être là avec nous en ce vendredi. Vous n'aviez pas de rancard ? C'était nous ou rien ? J'adore. Christine et Eric, je suis ravie de vous offrir cet album. J'espère que vous avez ce qu'il faut pour écouter des vinyles ou pas ?
4: Ah, moi j'ai tout ce qu'il faut.
2: Ah, parfait. Eric est équipé. Et chez Christine ?
3: Non, pas vraiment.
2: Ah mince.
3: Pas vraiment. Mince. C'est pas grave, non, c'est pas grave.
2: C'est vrai. Sinon, on peut fouiller pour essayer de voir si on peut trouver un CD, hein, Christine.
3: Non, le vinyle, c'est bien.
2: Le vinyle, c'est plus joli. Ça oui, marche.
3: C'est bien.
2: Alors, on fait comme ça. Christine et Eric, je vais donc vous passer trois chansons. Et il va falloir retrouver le plus rapidement possible le nom de l'interprète de cette chanson, d'accord ? Et bien donner votre prénom avant de donner la réponse, ok ?
4: D'accord.
2: Ouais, c'est pas pour vérifier si vous connaissez bien votre prénom, c'est juste pour que ça se fait l'effet du buzzer, quoi. Vous voyez qu'à la télé, on appuie sur un buzzer, à la radio, on dit son prénom. Alors là, je m'entends en double. Donc il y a quelqu'un qui a peut-être allumé. Qu'est-ce que j'ai une belle voix. Bonsoir. Oh là là, j'adore. Non, il y a quelqu'un qui a dû se mettre en haut-parleur.
3: Ah non, pas moi.
2: Non.
3: Je vais regarder. Non.
2: C'est pas Christine, c'est pas Eric. Non. Bon, bah écoutez, c'est pas grave, hein, de toute façon.
4: Ah non, moi je veux pas de haut-parleur du tout. Non,
2: ok, alors voilà la première chanson, c'est pas grave. Dites-moi qui chante ça.
4: Eric.
2: Henri
4: Salvador.
2: Non.
3: Non.
2: Mais ils ont été contemporains, hein.

0: Armstrong qui est mis à l'honneur dans cette chanson de Claude Nougaro, qui était grand fan.
1: D'accord.
0: On continue. Alors là, c'est la chanson dans laquelle un artiste a mis tous les groupes qu'il aime.
1: Eric.
0: Eric.
1: Laurent Voulzy.
0: Oui, bravo.

0: Les Beatles, les Beach Boys, les radios, tout le monde chante dans Rock Collection de Laurent Voulzy. Bien joué, Eric. Christine, alors on l'avait pas Rock Collection ?
1: Non, je suis beaucoup plus lente. Je suis à la détente.
0: Alors c'est le truc qui est très injuste avec le blind test, c'est que non seulement il faut avoir une bonne mémoire, mais en plus il faut être très rapide. Ça c'est vrai que c'est quand même ennuyeux. Allez, voici une dernière chanson. Un artiste américain qui rend hommage à un autre artiste américain.
1: Eric. Stevie Wonder.
0: Bravo. Il rend hommage à Duke Ellington dans sa chanson Sir Duke. C'est un sans faute pour Eric, mais aussi un sans faute pour Christine, parce que je sens bien que si on lui avait laissé un petit peu de temps, Christine, si on l'avait laissé tranquille, elle aurait tout trouvé aussi.
1: J'en aurais trouvé peut-être un ou deux.
0: Eh ben voilà. De toute façon, c'est l'avantage du blind test. Vous jouez, vous gagnez. Je vous envoie à chacun un album de Dominique A. Je vous embrasse bien fort. Et je vous propose, pour terminer sur la même thématique, une chanson chantée par France Gall, écrite par Michel Berger, en hommage à Ella Fitzgerald. Ella, Ella. C'est sur l'album Babacar en 1987.

0: sublime hommage à Ella Fitzgerald. France Gall était dans Décibels.
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0: La chanson anniversaire pour terminer l'émission aujourd'hui, c'est l'anniversaire de la mort de Jacques Brel. Jacques Brel nous avait quittés un 9 octobre en 1978. Il y a donc 48 ans. Alors, quelle chanson écouter pour rendre hommage à Jacques Brel? On parlait de lui en début de semaine avec Icar qui lui consacre un album hommage. Il y en a plein. Et elles sont toutes folles. Je me suis dit que celle où il rappe plus vite qu'Eminem, on l'écoutait pas assez souvent. La valse à 1000 temps, Jacques Brel à toute berzingue dans Décibels.

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1: Eminem, c'était Jacques Brel et sa valse à 1000 temps. Mon Dieu, mais quel Himalaya! Merci d'avoir écouté Décibel, les amis. Je vous souhaite un excellent week-end. On ne vous abandonne pas. Hein. On sera là demain avec les chansons préférées d'une des femmes les plus drôles de France, à savoir Chantal Latsou. Et puis on sera là dimanche aussi à 19h avec les chansons préférées des auditrices et des auditeurs. Merci à l'équipe de Décibel. Il y avait Elorie Roussillon, Julien Moulet, Sadika Raoult, Iris Guitoni, Thomas Demol et Mélodie Chaïb. À suivre, c'est Éric Bastien.
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5: Bonsoir à tous et bienvenue une fois encore ce soir sur ICI. Je voudrais saluer les 44 stations du réseau ICI qui nous permettent chaque soir, d'ailleurs à travers des reportages, de mettre en avant vos initiatives positives. Ce soir, encore un tour de France, on ira du côté de Nantes, face au château de Clisson, pour découvrir un jardin extraordinaire. Nous irons aussi à La Rochelle pour découvrir cette fois une entreprise qui nous aide à nous protéger des virus et des bactéries. Alors que l'automne vient juste d'arriver, c'est plutôt pas mal. Enfin, nous irons faire du sport pour ceux qui aiment en Nouvelle-Aquitaine. Ce tour de France est aussi des paysages, des villes, des régions et un ancrage lié à nos territoires. Et ce, grâce au parcours singulier d'un invité. Ce soir, je reçois un journaliste, un écrivain, une figure incontournable du paysage médiatique français. Depuis près de 40 ans, il a travaillé au Nouvel Observateur, Marianne, Le Point, rédacteur en chef, éditorialiste, notamment au Journal du Dimanche. C'est aussi une voix, vous l'avez entendu sur Europe 1, sur RTL. Il a présenté durant 8 ans la revue de presse de la matinale de France Inter. Il est aussi auteur de plusieurs livres, passionné de sport, journaliste. Sportive d'ailleurs, à l'origine. Aujourd'hui, il poursuit son travail d'écrivain avec son nouveau livre « Mes mains pleines de sang » publié chez Grasset, paru fin septembre, dont nous parlerons à la fin de l'émission. Je reçois Claude Askolovitch. Bonsoir Claude.
6: Bonsoir.
5: Vous avez l'air surpris de ce que je dis.
6: Non, je regardais, le temps a passé vite. À l'intérieur de chaque homme de bientôt 64 ans, c'est moi, il y a un type de 30 ans qui se demande ce qui lui est arrivé. Je crois que c'est de Groucho Marx en réalité.
5: C'est vrai que vous
6: toujours avez... sur Inter, allez, vendredi matin.
5: Ouais, mais bien sûr, oui, je parlais de la revue de presse évidemment que vous avez fait pendant 8 ans, effectivement tous les jours, ça c'était dans la matinale. Alors on va parler de tout ça, on parlera de ce livre, vous intéressez à l'identité juive, à votre attachement à Israël face à la guerre de Gaza, on en parlera avant 21h. Mais ce soir, on va retracer ce parcours à travers les lieux qui vous ont façonné. Il n'y a pas que Paris dans la vie, sauf que Paris, bah, c'est votre premier point d'ancrage, puis c'est un point d'ancrage très important parce que vous y êtes né, hein, Claude, très clairement.
6: Absolument, dans une petite clinique du 17e arrondissement. La clinique n'existe plus.
5: Oui, ça n'existe plus. Pareil.
6: Pas loin du square des Batignolles où Barbara s'est promenée, pas loin de l'église Sainte-Marie des Batignolles où plein de copains à moi faisaient leur première communion, pas loin de l'école de la rue Le Mercier. Je suis un gosse du 17e qui, en grandissant, est devenu un jeune homme puis un vieux monsieur du 18e.
5: Vous avez des souvenirs précis de l'endroit où vous viviez. Je crois que c'était, alors en termes d'étage, je ne sais plus si c'était 4e étage, porte droite ou 2e étage. Vous vous souvenez exactement de l'endroit où vous avez passé cette
6: 99 rue Legendre, 4e étage droite.
5: Droite.
6: Trois pièces. On a bougé après dans le quartier des Batignolles où ma maman vit toujours. Mais oui, c'est l'endroit, c'est le premier endroit qui a énormément changé. Qui est un quartier populaire, qui est un quartier boboisé, comme on dit. Tu le vois, la texture des restaurants, au parfum. Voilà, c'est, ça bouge. Paris coûte plus cher, Paris a changé. Paris s'améliore parfois.
5: Heureusement.
6: Ce qu'ils ont fabriqué avec ce qui aurait dû être le village olympique des Jeux de 2012, si Paris les avait eus, c'est absolument magnifique. Ouais. Hein. Le cinéma, les 7 Batignolles, vraiment Yvette, donc je m'y rends. Le point d'ancrage du Cinoche, c'est le Veplaire, c'est le cinéma des cinéastes après.
5: Il y a
6: la brasserie Veplaire qui est en travaux actuellement, mais où commence le voyage au bout de la nuit de Céline. C'est, voilà. Ce qui garderont les trucs. Voilà, donc c'est vrai que ce sont mes premiers paysages, c'est ce quartier-là.
5: On va le faire en musique avec Barbara. Vous venez de l'évoquer, le square des Batignolles. Et je crois que vous ne connaissez pas beaucoup cette chanson, Perlimpinpin. C'est là qu'elle le chante, écoutez.
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5: Elle est née ici. ici, six rue Brochamp, pas loin.
6: Bingo. Sur le Brochamp, c'est à deux pas du square, absolument. Il y a un restaurant italien très bon qui fait le coin, en face du square, mais qui est blindé.
5: Je ne peux pas parler de bouffe avec vous, Claude. Je ne sais pas pourquoi.
6: Mais... Square des Batignolles, il y a un manège. Je suis allé sur ce manège. Alors, mes enfants sont allés sur ce manège. Ouais. Mes petits-enfants sont allés sur ce manège. Il y a encore, pas une maquette, mais tu vois, une carrosserie à l'échelle d'une 4 chevaux. C'est te dire l'âge du manège. Il tient encore debout, il tourne. Il n'y a plus en revanche les petites voitures à pédales avec des chevaux dessus de mon enfance. Il y a toujours le chemin de fer sous le square des Batignolles. Le chemin de fer qui de Saint-Lazare va jusque vers la Normandie, patrie de Maupassant.
5: Alors on parle de la Normandie parce que ça aussi c'est une destination importante. On entend une cour d'école, Claude Askolovic. L'école, elle est rue Le Mercier, c'est ça ?
6: Oui, l'école de la rue Le Mercier, absolument. Monsieur Roure, Monsieur Vigreux, mon instituteur de CM2. Voilà, c'était des messieurs. Non, Madame Serranim, mon instituteur de qui m'a appris à lire en CP. Oui, bien sûr. On avait encore des blouses au début. Je dois avoir des photos de moi. On était en blouse. Ça nous rajeunit pas. Donc il y avait encore des porte-plumes. Il y avait des plumes. Tu t'en foutais partout. T'en avais sur les doigts. T'avais encore des poulbeaux, même si poulbeaux c'est Montmartre. T'avais encore des gosses qui vadrouillaient dans la rue. Libres enfants de Paris, tu sais, ce que tu vois dans les nouvelles de Marcel Aimé, ça. On était encore comme ça, même si ma mère me surcouvait pour 10 000 raisons. Sa pathologie propre, le passé de la famille, ma pusillanimité. J'étais un gosse dans les joues de sa mère. Et donc elle allait me chercher à l'école, elle m'amenait chez le coiffeur, les copains se foutaient de ma gueule. Ce qui veut dire que les copains étaient dans la rue pour me voir, me faire couper les tifs, au coin de la rue des Moines, où habitait mon tonton au-dessus du boulangerie.
5: Voilà. Alors justement, la rue des
6: tout
5: Moines,
6: l'immeuble embaumé.
5: C'est des odeurs olfactives qui vont rien de ça, Claude.
6: L'odeur de la boulangerie. Ah oui, c'est une saturation. L'odeur de la boulangerie dans l'escalier.
5: Elle était en dessous, en fait.
6: Absolument. De la rue des Moines, où habitait mon tonton. On était une famille des Batignolles.
5: Et puis c'est aussi cette balade qui vous conduisait à Place des Vosges, vous alliez à la synagogue.
6: Alors c'est ça qui
5: est pour qui pour ça.
6: C'est ça qui est amusant, intéressant. On a tous des choses. On est une famille des Batignolles, on est une famille française au possible. Mon père rêvait de devenir Balzac, il écrit des bouquins. Et en même temps, on est juif, avec ce que ça implique. Mon père caché pendant la guerre, ma mère déportée, rescapée, miraculée. C'est une autre histoire. Et donc on est cela aussi. Et donc effectivement, il y a un rite des habitudes chez les juifs. Avant la fête de Kippour, fête solennelle, tu inscris sur le livre de la vie, de la mort, tu te repens et tu pardonnes à ceux qui t'ont avancé, sauf Roger Hanin, dans le grand pardon. Et donc on va au cimetière, visiter les morts le dimanche à Bagneux. Nous, c'est Bagneux, où j'ai beaucoup de famille à Bagneux. Ouais. Et un très joli cimetière, donc c'est loin, donc tu y allais, tu poses des cailloux. Et le jour de Kippour, famille totalement laïque, pas ma mère, mais en gros, famille totalement laïque, tu ne travailles pas, donc on allait à pied jusqu'à la place des Vosges, au square Louis XIII, où se trouve une des plus vieilles synagogues de Paris, à côté de la maison de Victor Hugo.
5: Exactement.
6: Qui a été la synagogue, on va dire, olfactive et mémorielle de la famille, où on prononce les noms des gens qui sont disparus, dont le nom à l'époque de mon grand-père, puis de ma grand-mère, aujourd'hui de mon père, de mon épouse qui est décédée, ça fait du monde. Et épouse première du nom, Valérie, qui est décédée. Et donc, c'était un lieu que j'ai poursuivi, et une promenade à pied avec l'étrangeté de faire ça alors qu'autour, Paris, ma ville, continuait d'exister normalement.
5: Exactement.
6: C'est pas du tout hostile, c'est une sensation d'étrangeté, d'être
5: Claude,
6: deux choses à la fois.
5: Askolovic, je sens qu'il va falloir qu'on fasse plusieurs émissions, mais qu'est-ce que vous décrivez bien votre Paris ? On va pas rester qu'à Paris, parce qu'il n'y a pas que Paris dans la vie. Dans un instant, on va aller en Normandie, on va aller en Bretagne, on va aller dans le sud de la France, on va aller dans ces lieux qui vous ont construit aussi. Merci encore une fois d'être notre invité. Vous savez qu'on se balade dans cette émission, Claude, et il est temps d'écouter la revue des merveilles. Elle est signée Benoît Prospero. Il nous emmène dans un coin de France à découvrir un jardin et potager merveilleux.
8: C'est un jardin extraordinaire. Il y a des canards qui parlent anglais.
9: Alors non, ici il n'y a pas de canards qui parlent anglais, mais c'est vrai que nous sommes dans un jardin merveilleux, il faut le dire. Nous sommes en Loire-Atlantique, à côté de Nantes, face au château de Clisson. Bienvenue avec ici Loire-Océan dans le jardin des Cordeliers, qui est géré par l'association Jardiner Nature. Et donc, qu'est-ce qu'il a de si extraordinaire ce jardin ? Eh bien, il est bio, sans pesticides, il respecte le naturel et il est pédagogique. Et la première chose qu'explique Eric Betchard, le président de l'association, c'est qu'au départ, à la place du potager, il devait y avoir quoi ? Un parking. Et puis la ville s'est dit que...
10: Peut-être qu'en attendant le projet de parking, on pouvait en faire quelque chose de partagé.
9: Et c'est comme ça que c'est devenu une zone nature dans laquelle on jardine de manière très très respectueuse du vivant. C'est-à-dire de manière normale, à savoir bio, sans pesticides, donc tout en faisant attention à l'eau par exemple.
10: On ne peut pas tout arroser, sachant qu'on a une quantité limitée d'eau mais finalement on a tous globalement une quantité limitée d'eau sur la planète.
9: Ah ben voilà, et donc au-delà de ça, l'idée principale de ce jardin potager pédagogique, c'est d'apprendre évidemment. Avec qui ?
10: Alors, nous avons une formatrice professionnelle qui, elle, est maraîchère, qui va nous enseigner la technique pour les plantes.
9: Et alors l'enseignement, il est plutôt théorique, plutôt pratique ?
10: Non, c'est roots, hein. C'est les pieds dans la terre, c'est les mains dans la terre. D'abord, ça discute, on fait le point. Comment ça se passe dans votre jardin ? Comment ça se passe chez vous ?
9: Ah oui, parce que l'idée de ce jardin pédagogique, c'est donc d'apprendre à jardiner et aussi venir chercher des conseils personnalisés, c'est-à-dire pour son jardin, à soi, chez soi. Pourquoi ?
10: Tous les jardins sont différents. Donc il y a aussi ça qui est important, c'est d'apprendre la spécificité de chacun pour donner les clés.
9: Et donc, au final, est-ce que ça marche et en combien de temps on devient, disons, autonome ?
10: Alors, en général, ça se fait sur 2 ans. D'un coup, la deuxième année, vous avez compris avec votre expérience de votre jardin ce qu'allait fonctionner au mieux. Et donc, ça vous permet aussi d'orienter votre choix vis-à-vis de votre jardin. Parce que l'idée, c'est de faire votre jardin chez vous.
9: C'est d'apprendre à jardiner. Voilà, si ça peut inspirer certaines ville ou village, pourquoi pas. Et à ce sujet, tiens, est-ce que vous savez que mettre les mains dans la terre rend heureux ? Pourquoi ? Parce que pour notre cerveau, c'est une sorte de retour à la source. Et ça, c'est une merveille. Merci Éric Betchard, président de l'association Jardiner Nature à Clisson. Et merci ici Loire-Océan. Et
11: merci à vous Benoît Prosperou. Mettez les mains dans la terre, Claude Askolovitch.
6: Je suis pas doué. 12 ans. Dans les immédiatés qui sont les nôtres, je me projette à 10 ans, je ne sais pas faire, pourtant je devrais savoir. On a montré qu'aux États-Unis, la montée de Trump était concomitante, corrélée à la disparition de la presse locale. Pendant des années, à la revue de presse de France Inter, je lisais la presse de province. Ce que vous faites, le boulot, ces histoires, si on ne se rappelle pas, par les radios ici, par la presse locale, par notre attention, qu'il y a dans la société française des gens qui construisent, qui enseignent, qui transmettent, qui font des jolies choses, qui donnent cette couleur chatoyante à la terre et non plus la couleur merdique que d'aucuns veulent lui apporter, alors on est perdu. Ce qu'on appelle l'actualité nationale, l'accélération des choses, la laideur du monde, est audacieusement et simplement démenti par ce genre de choses qu'il ne faut pas oublier.
11: Merci de mettre en avant justement ce qu'on vient d'écouter. On va continuer de le faire d'ici 20h avec Claude Askolovitch, votre invité. Il est sur ICI.
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11: Et elle est en tournée avec votre radio ICI. Véronique Sanson, ça a débuté il y a quelques jours. La tournée, elle sera demain samedi au Zénith de Saint-Étienne et dans quelques jours, le 15 octobre, au Zénith d'Orléans. La voici sur ICI.

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2: Avec votre invité, Claude Laskolovitch, qui est avec vous depuis 20h, journaliste, éditorialiste, écrivain de télévision, de presse écrite, de radio. Il se raconte ce soir sur son parcours, sur les lieux qui l'ont marqué. Lui qui est né à Paris, il a parlé d'un Paris absolument magnifique, le Paris de son enfance il y a quelques minutes. Le voyage continue. Je rappelle qu'il publie Mes mains pleines de sang chez Grasset, dont nous parlerons en fin d'émission sur ICI. Enfance à Paris, Claude, on le disait, mais d'ailleurs va s'inviter dans votre vie assez tôt, je crois, au moment de CM1, CM2, il y avait des, ça existe hein, d'ailleurs encore aujourd'hui, des classes de montagne, des classes de mer, et pour vous, bah, c'était classe de mer, vous vous souvenez ?
3: Classe de mer, CM2, avec mon institut Monsieur Vigreux, à Primel-Trégastel, Paulin de Morlaix, on fait de l'optimisme. Je découvre, un, l'optimiste, deux, l'existence des filles, parce que notre école de garçons était avec une école de filles.
2: Ouais.
3: Mais ce qui s'est passé à Primel-Trégastel reste à Primel-Trégastel.
2: Et donc... il y a des dossiers à ce point-là
3: Je crois pas. Mais... voilà. Donc c'était effectivement une échappée. Ce que l'école peut apporter à des petits gosses du bitume parisien. Non pas qu'on n'avait pas les moyens dans la famille d'aller en vacances,
2: oui.
3: Mais là, waouh, un mois sans les parents, 3 semaines, 4 semaines, je sais plus. Et pour moi, une expérience curieuse, parce que ma maman est une juive d'une famille pratiquante, donc mangeait cachère à la maison. Mon père s'en foutait complètement. Il avait sa poêle dans laquelle il faisait cuire son boudin. Moi, spontanément, j'étais dans les jupes de ma mère. Donc, on arrive à la classe de mère et on nous sert du jambon. C'est cool, j'ai jamais vu du jambon de ma vie, parce que je ne bouffais pas à la cantine. Et je me prépare à en manger avec mon copain Kochnek, que je salue, mais je doute qu'il m'entende aujourd'hui, qui lui était breton. Il disait, ça, c'est du jambon de Bretagne, c'est du bon jambon. Et à ce moment-là, mes deux autres copains, Cohen et Athias, me disent, putain, Claude,
2: bah non, tu peux pas.
3: On mange pas de jambon, on est fudge. On disait pas fudge à l'époque, on est juif. Et donc, j'ai dit, bah non, j'en mange pas. Et là, se crée une espèce de psychodrame où le gosse doux, discipliné, bon élève, docile que j'étais, se retrouve brusquement dans une contradiction. Mon instinct, M. Vigreux, ne comprend même pas ce qui m'arrive. Ouais. Les animateurs ne comprenaient pas. Et t'as une espèce, on aurait dit une nouvelle de Philippe Roth, c'est la résistance totalement parodique. Et donc, on est heureux, hein, y a aucun problème, personne nous embête. Mais, on fait de l'optimiste, on regarde les filles, on rigole, on chante des chansons, yeah yeah, les copains,
2: là, là, là, là.
3: Voilà, c'est demain qu'on prend le train. Ah bah, les infirmières, espèce de
2: sorcières, bien sûr.
3: Voilà, ces choses-là, tout est normal. Et en même temps, cette petite part de différence que je manifeste d'une manière que je ne manifesterai plus jamais à ce point-là, je mange pas de cochon. Et pardon, c'est bon. Dans le cochon, tout est bon. À condition qu'il soit bon. Et je suis très fier, désemparé, et je ne sais pas quoi en faire. Et à tous les animateurs que j'ai pu embêter, et à tous mes ancêtres qui m'ont regardé avec bienveillance, voilà, je les salue tous salicalement.
2: Bon, alors ça, c'est la Bretagne, c'est le Finistère. Vous avez évoqué la Normandie, c'est aussi une région qui compte parce que vous allez partir en vacances en Normandie. Et alors, en préparant cette émission, quand on vous a parlé de la Normandie, vous avez tout de suite pensé à cette chanson.
4: Alors, on regardait les bateaux, on suçait.
2: À quoi elles ressemblaient vos vacances à Houlgat, à Villers-sur-Mer ?
3: Alors, il n'y avait pas que des glaces à l'eau, il y avait aussi une fois par an, à l'été, une pêche melba dans un somptueux restaurant d'Houlgat.
2: Écoutez, Michel Jonas n'a pas fait une chanson sur la pêche melba.
3: Mais effectivement, on se promenait là, tu avais les moules frites de mon père et plus tard de moi, mais au début, bah, maman, non, je ne mangeais pas de moules. C'est les grandes plages, on marchait des plombes pour aller
2: ça, se baigner,
3: etc.
2: Marées,
3: hein, les grandes marées, c'est merveilleux. Ok, le vrai souvenir, ça m'est venu de Normandie, c'est ça. C'est l'été 1974, dont je dois sortir de la sixième. Donc j'ai 11 ans, c'est la finale de la Coupe du Monde de football. D'un côté l'Allemagne qui joue à domicile, Beckenbauer, Müller, Seppmayer. Oui. De l'autre côté la Hollande de Cruyff, c'est ma Hollande. Pourquoi ? Parce que ma maman est née aux Pays-Bas. Donc moi qui avais les pieds carrés et un gros cul, j'étais racheté dans la cour de création parce que j'étais du pays de Cruyff. La Hollande va perdre 2-1 contre toute attente. On écoute ça dans le jardin de la maison que nous louons, qui était un étage dans une grande bâtisse qui avait été la commandant tour sous l'occupation à Villers-sur-Mer. Au sous-sol, tu avais encore les archives, les journaux intimes, des bouquins, les mémoires de Ludendorff, des pauvres soldats allemands qui montaient la garde en 44. Et donc nous, famille juive, 30 ans après, on est là, et moi je suis en train d'écouter le match sur une radio, donc je ne le vois pas, on perd, je pleure pendant des heures. Et là, tu as toutes les identités qui se jouent, du môme parisien qui va en vacances en Normandie, c'est là que ça se passe. Mon plus grand malheur de football, indépassable, l'indépassé, c'est là. L'identité hollandaise qui me vient de ma mère, parce qu'on allait passer des vacances là, la Hollande étant depuis le bon roi Louis, frère de Napoléon, une extension de la France, même si les Hollandais ne le savent pas. Et, Et ce passé qui affleurait, cette curieuse maison au sous-sol de laquelle tu avais encore les archives des soldats du Troisième Reich. C'est bizarre. Et on regardait à l'époque, c'est le jour le plus long, c'est pas loin des plages du débarquement. Même si l'hiver, c'est pas le débarquement. C'est juste un peu au-dessus.
2: Mais voilà. Donc
3: mon souvenir absolu de Normandie, ce sont mes larmes pour une équipe de football hollandaise.
2: Claude Askolovitch, vous partez aussi en Vendée. Voilà, ça fait aussi partie de la carte postale de votre vie. Vous avez des souvenirs du côté de Saint-Gilles-Croix-de-Vie, de Saint-Jean-de-Mont. Ce sont à nouveau des lieux qui vont compter à l'époque et qui comptent, on en parlera peut-être tout à l'heure, encore aujourd'hui, puisque vous passez vos vacances l'été du côté de l'Île-Dieu.
3: Du côté de l'Île-Dieu, je peux voir parfois les mollets poilus et néanmoins musclés de Monsieur Retailleau qui se déguise en scout pour marcher sur son île. Je le croise sur la plage, donc voilà, c'est ainsi, on n'est pas responsable, ni lui ni moi.
2: Qu'est-ce que vous gardez comme mémoire de ces lieux quand vous étiez gamin en Vendée?
3: Vendée, je crois que j'ai dû apprendre à nager dans une rivière à Saint-Gilles-Croix-de-Vie, où l'eau était à 13 degrés. Aujourd'hui, c'est petite bière pour moi, je n'aime que l'eau froide, mais à l'époque, c'était impressionnant. C'est ça, c'est toujours les mêmes vacances, t'as des crêpes, t'as mon père qui écrit ses bouquins, ma mère qui les tape à la machine portative, t'as ma mère qui a appris à conduire, mon père en est bien incapable d'y arriver, donc elle conduit, ça fait partie de son émancipation. On parle des femmes des années 70 qui se bagarraient pour exister.
2: Mais il y avait une maison là-bas, parce que vous y allez tous les étés, donc...
3: On louait, on a eu une maison, mes parents et moi, mes parents ont acheté une maison de campagne dans l'Eure-et-Loire, pas loin de Chartres, là aujourd'hui il y a une maison par ma compagne, qui est journaliste écrivaine, Nolwenn Leblevennec, qui est une maison à l'Île-Dieu. Pas tellement que je retrouve, je vais à l'Île-Dieu, mais à deux pas, il y a Noirmoutier, où je suis allé en vacances un été, parce que mon oncle avait épousé une dame adorable, elle-ci, qui était la fille du grand comédien Harry Bor, qui avait une maison sur l'île de Noirmoutier. Donc c'est des hasards. La Vendée, c'est l'Île-Dieu aujourd'hui, parce que mes enfants, les petits, qui sont des grands,
2: la pointe du but, absolument. L'autre pointe, c'est la pointe des corbeaux, il me semble.
3: T'as la pointe des corbeaux, c'est là où tu vois, il y en a une, tu vois le soleil se coucher, le but.
2: Exactement.
3: T'as l'autre, tu vas à vélo tout le matin pour le soleil se lever.
2: Ça, vélo, c'est partie de votre vie, Claude.
3: La pointe des corbeaux, oui. Quand je fais du vélo à l'Île-Dieu, pour faire 100 bornes à l'Île-Dieu, faut faire plusieurs tours, et t'as l'impression, quand Strava ou Komoot te rend la carte de ce que tu as fait, t'as l'impression d'être une espèce de petite fourmi qui s'est heurtée aux parois d'un bocal. C'est merveilleux, l'Île-Dieu. J'adore l'Île-Dieu. J'adore les gens, j'adore la gentillesse, j'adore la beauté. Il y a trop de monde l'été. Donc là, je parle comme un îlet. Mais comme je fais partie de trop de monde, qu'est-ce que tu veux que je te dise?
2: Dans un instant, on ira près de Chartres. Vous venez d'évoquer, Claude. Parce que vos parents ont acheté une vieille bicoque, ils ont retapé. C'est en Eure-et-Loire. On va y aller dans un instant.
3: Rien du tout. Ils étaient bien incapables de la retaper. On a attendu un dégât des eaux pour
2: On va en parler dans un instant. Ici, ça entreprend pour se protéger des virus et des bactéries. Après tout, c'est l'automne depuis quelques jours. Puis on n'a pas besoin d'attendre l'automne pour avoir des virus et des bactéries. On peut se laver les mains avec ce qu'on connaît tous particulièrement depuis le Covid, c'est le gel hydroalcoolique. Mais nous, on a une autre idée, peut-être plus sympa, plus originale, peut-être plus naturelle, avec Catherine Quicandon, qui nous présente quoi aujourd'hui, Catherine?
5: À La Rochelle, on a trouvé le moyen de se débarrasser des bactéries en quelques minutes.
6: You put on the water, you wash it, you rinse.
5: Alors oui, pourquoi pas, mais on peut aussi utiliser Copri, une matière innovante inventée par Théo et Nathan Pasquier. Comment ça marche? Explication de Nathan.
7: Alors nous, on est un fabricant de matières premières, donc faut avoir en tête que c'est une matière qui est souple, qui est biosourcée et recyclée et qui élimine les bactéries en moins de 3 minutes. Donc on vient travailler directement en fait avec les concepteurs. Aujourd'hui, l'hygiène, même s'il y a eu une prise de conscience, aujourd'hui c'est pas assez. On a encore un trop grand nombre de transmissions de maladies, notamment dans les entreprises, à travers les objets qu'on se passe et sur des produits notamment stratégiques qui sont des facteurs de transmission de bactéries et de virus.
5: Pour info, votre téléphone est plus sale que votre cuvette des toilettes. Les bactéries peuvent survivre 15 jours et seulement 5% des gens se lavent les mains correctement. Sachant cela, déjà, vous allez immédiatement vous relaver les mains.
8: Allez, symphonie de bon cœur.
5: Mais surtout, on se dit que les enseignements sanitaires du Covid n'ont pas tenu très longtemps. Maintenant que l'on connaît Copri, comment l'intégrer à son quotidien? Actuellement, il existe des coques de téléphone que chacun peut se procurer sur le site copri-technologie.com, C-O-P-E-R-Y. Mais cette technologie brevetée et issue de matières biosourcées et recyclées peut aussi se décliner sous d'autres formes.
7: Aujourd'hui, on s'adapte à des poignées de porte, barres de maintien, où on vient directement travailler avec les concepteurs dans différents domaines, notamment 4 domaines de prédilection. C'est vraiment le transport, la santé, la restauration et au niveau du bâtiment. Nous, on travaille avec donc vraiment sur mesure. On s'adapte vraiment au projet des entreprises.
5: Cette idée remonte à 2020. Théo veut créer une matière qui élimine les bactéries et les virus. Il pense au cuir, qui est naturellement antimicrobien. Mais la réalité a été plus compliquée. Il a fallu 4 ans de recherche et développement avant que Théo et Nathan puissent ouvrir leur entreprise en 2024 et commencer à développer des applications concrètes pour cette nouvelle matière. Matière fabriquée en France, bien sûr. Merci à Ici La Rochelle pour cette idée innovante. Ici, ça entreprend à La Rochelle avec Copri, une matière antimicrobienne qui nous protège des bactéries.
2: Merci beaucoup Catherine Kikandon. Claude Ascolovis, vous avez peur des bactéries? Pas forcément.
3: Non, j'ai pas peur des bactéries.
2: T'es pas un obsédé comme moi du gel hydroalcoolique?
3: Ah non, j'ai tort. Cet été, comme un con, je suis allé faire des courses au Super U de l'Île-Dieu avec des gros sacs de 20 kilos de chaque côté de mon gravel. Je me suis accroché dans une haie, je suis tombé, j'ai ouvert le bras. L'après-midi, je suis allé nager. On a dû mettre son antibiotique en urgence. C'est vous dire à quel point j'ignore l'existence des bactéries, mais elles me connaissent.
2: Claude Ascolovis est notre invité. On ira en Eure-et-Loire dans un instant. On parlera de sa passion du football également. On va évoquer tous les endroits où il a travaillé, dans la presse, à la télévision, à la radio, et puis on va continuer de se balader dans toute la France, sans oublier de parler de son livre, bien évidemment, puisqu'il est sorti il y a maintenant quelques jours, Mes mains pleines de sang, un titre fort dont nous parlerons avant 21h.
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2: Avec deux voix qui se sont associées, elles ont eu raison, Patrick Fiori et Marc Lavoine. C'est une nouveauté, ça s'appelle Occupé sur Ici.

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2: 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Le Crépuscule des Pierres, c'est le tout nouveau spectacle du metteur en scène lorrain Damien Fontaine qui va se tenir jusqu'au 15 novembre prochain au sein de l'église Saint-Joseph de Montigny-les-Metz. Le Crépuscule des Pierres va évoquer à la fois Georges de la Tour et une enquête généalogique ainsi que la venue de deux papes à Metz. 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
3: C'est un fougueux, c'est un passionné, vous l'entendez depuis 20 heures. Un ancien élève du lycée Chaptal à Paris, Paris là où il est né. Notre invité, journaliste de renom, éditorialiste, rédacteur en chef, écrivain, suivra ses études d'économie à l'université Paris-Dauphine avant d'entrer en 1983 au centre de formation de journaliste dont il sortira diplômé. C'est Claude Ascolovitch qui est votre invité depuis 20 heures et qui nous offre ce soir un récit extrêmement fort et personnel, les mains pleines de sang, publié chez Grasset. On se balade pas mal avec vous, Claude, et je disais, c'est vrai que c'est avec fou et avec passion pour parler de ces lieux où vous y accordez peut-être encore un intérêt particulier. Par exemple, l'Eure-et-Loir, là où vos parents ont acheté une maison. Alors, il faut que je retrouve. Dites-moi le nom, où est-ce que c'était exactement? Comment ça s'appelait?
4: Le Guédelongroy.
3: 860 habitants, j'ai vérifié aujourd'hui.
4: C'est dans le canton d'Auneau, voilà.
3: C'est tout petit.
4: C'est dans la Beauce,
3: c'est la campagne.
4: T'as du maïs, t'as du blé, t'as tout ce que tu veux, j'y connais rien, je suis encore petit. C'est l'endroit où je commence à faire du vélo. Ouais. C'est l'endroit où je commence à faire du vélo, t'as une bonne côte pour sortir, puis après tu remontes sur Reconville, après en fonction de ton état de forme et quand je grandis. C'est lycéen, je commence à rentrer de notre maison de campagne jusqu'à Paris à vélo, t'as 70, 80 bornes.
3: Ah oui, c'est courageux quand même, c'est
4: pas
3: rien.
4: Mais c'est bon, oui, mais c'est bien, parce que tu passes par la vallée de Chevreuse, tu peux passer en faisant la côte de Saint-Rémy, quand on peut rentrer en passant par la côte des 17 tournants, qui est ce site particulier, que je ne connais aucun cycliste qui a réussi à compter vraiment 17 tournants dans cette côte. Elle s'appelle comme ça, mais il n'y a pas 17 tournants. Parfois 18, parfois 16, on ne sait pas. Donc c'est l'endroit où je vais faire du vélo, c'est l'endroit où je vois des paysages, c'est l'endroit où il y a des odeurs qui sont différentes. C'était une vieille baraque qui devait être un relais de poste sous Napoléon, et dans lequel qu'est-ce qu'on fait l'été, on s'ennuie, ce qui est génial, on fait du vélo,
3: c'est bien d'apprendre à s'ennuyer,
4: on bouquine, on se met sur le mur pour lire, puis après les enfants grandissent, j'ai fêté les anniversaires de mes grands enfants.
3: Ah, vous l'avez gardé cette maison là?
4: Elle est toujours là, absolument, elle est toujours là.
3: Elle
4: appartient à ma maman, mais oui, mon père n'est plus là, ma maman est là,
3: bien sûr.
4: Et elle a été refaite parce qu'on a eu une catastrophe. C'est des maisons, vous savez, qui sont faites avec de la terre machin, puis un jour il y a un tuyau d'eau qui a pété et là elle a failli s'effondrer complètement, donc elle a été refaite, du coup elle est plus moderne à l'intérieur, mais l'aspect général est toujours là, l'allée remplie d'herbe où tu peux poser une table de ping-pong. Les bécanes, le jardin, mes petits-enfants qui y vont maintenant, mes quatre enfants successivement,

0: qui ont des souvenirs. Ouais, c'est un ancrage, l'Eure-et-Loir.
1: Alors, Claude.
0: Et Chartres. Chartres, qui est une ville.
1: Alors, c'est à côté, vous voulez en dire
0: incroyable. C'est une banalité absolue. Tous les pèlerins de la Pentecôte savent. Et Peggy le disait mieux que moi. Mais quand, effectivement, on est à vélo ou en bagnole et qu'on voit de loin la cathédrale en avançant, c'est quelque chose. Si on ne devient pas croyant. Faut, voilà, si on n'a pas disposition pour être croyant, on ne peut que le regretter. C'est sublime. Le juif de France que je suis est profondément amoureux de ces paysages et du fait qu'on voit la cathédrale de Chartres à l'horizon. Ouais. Et à l'intérieur, c'est incroyable.
1: Je fais quelques allers-retours entre votre enfance, votre adolescence, votre carrière. J'ai évoqué voilà, l'école de journalisme, vous allez faire des piges à Sciences et Vie Économie Mondiale, vous allez travailler à RFO, vous allez rejoindre le quotidien Le Matin de Paris. En 87, le quotidien Le Sport qui vient de se créer, d'ailleurs, je crois qu'un an plus tard, ça s'arrête. Je vous parle de ça parce que je voudrais qu'on parle de sport. Nous sommes à Saint-Ouen. Vous alliez à l'époque au Red Star Football Club avec papa ?
0: Ouais, à l'époque c'était le seul club, on parle des années 70, au début, le seul club parisien, ouais. Même si c'était de Saint-Ouen, seul club parisien en première division. À l'époque, une culture communiste très très profonde, très ancrée, on y allait avec mon père. On votait pas PC, hein. Mon père était socialo, mais un des meilleurs potes de mon père était un militant communiste, il y allait parce que ça comptait vraiment. À l'époque, aujourd'hui, les jeunes supporters du Red Star, dont mon fils Théo, qui est comédien, qui écrit des pièces, qui a écrit une pièce de théâtre sur le Red Star, qui sera jouée bientôt, publicité gratuite, mais c'est bien.
1: Tu places mon produit, ça fait jamais de mal.
0: Non, mais c'est une pièce.
1: Mais vous avez raison.
0: C'est
1: quoi.
0: Important le théâtre.
1: Bien sûr.
0: Qui sera joué au théâtre des Bouffes du Nord,
1: voilà.
0: Et lui, il vit à Saint-Ouen. Mais à l'époque, on parlait pas, il y a un personnage qui s'appelle Rino de la Negra, qui était un joueur de foot, qui avait été résistant, qui fait partie des fusillés de l'occupation. On n'en parlait pas, juste c'était posé là. Le docteur Boer, la rue du docteur Boer, c'était un médecin juif, je crois, communiste en tout cas, fusillé par les nazis. Donc tout ceci imprègne l'histoire du Red Star aujourd'hui, club de résistance. Mais à l'époque, on ne savait pas. C'était juste du foot. Et un truc merveilleux à Boer, on ne disait pas Boer, on disait le stade.
1: Ouais.
0: Derrière les buts, le COP, c'était une butte en herbe. On s'assaillait à même la terre avec mon papa. Et le copain de mon papa qui s'appelait Paul. Et voilà. Donc c'était un football rustique. Après,
1: Il y a le Parc des Princes quand même.
0: On ne jouait pas les premiers rôles. Ouais, mais je suis resté après, quand j'ai 15-16 ans.
1: Ah oui, non, c'est là vous découvrez le PSG.
0: On va au PSG. J'ai des potes. Fabrice Gérard, salut les gars. On est lycéen. On va au PSG, ils sont très PSG, je reste Red Star, je deviendrai vraiment PSG par mon fils Théo, exactement le jour autour de ses 9 ans, juste avant ses 9 ans, où il y a un PSG-OM, je suis au stade, et Paoletta marque un but de malade contre Barthez, c'est-à-dire qu'il entraîne Barthez en rusant hors, loin de son but, il se retourne et il fait une balle qui en banane qui rentre dedans. Et là, mon fils m'appelle et dit « Je suis pour le PSG ». Et depuis, on est PSG.
1: Alors,
0: dans la vie, tu es Ben ou t'es Abou.
1: Je vous fais mal, là. Pour le Parisien que vous êtes, pour vos enfants qui sont fans du PSG, je vous mets Jump, Van Halen, c'est l'OM. Et en même temps, je suis obligé d'en parler.
0: Il n'y a pas de sujet.
1: Marseille. Ah ouais, il y a des sujets quand même pour les supporters, vous allez voir, c'est pas un sujet.
0: Non, mais moi, il n'y a pas de sujet.
1: Pour vous, il n'y a pas de sujet.
0: Il n'y a pas de sujet.
1: Vous avez même dit, pardon Claude, alors moi, dans le stade Vélodrome, je suis à l'aise, c'est comme ma maison. Quoi.
0: Ah, j'adorais le stade Vel. Je suis très pote avec Basile Boli.
1: Vous allez faire son autobiographie.
0: J'ai écrit un bouquin avec lui, absolument, après qu'il ait marqué le but de la tête contre Milan.
1: D'ailleurs, je vous arrête, puisqu'on parle des lieux, vous alliez chez lui, c'était à Aubagne. Il y avait un côté un peu pagnol.
0: À Aubagne, on est chez Pagnol. Et
1: chez Boli aussi.
0: Et on était chez Basile, on était chez Baz, enfant de Côte d'Ivoire, etc., qui était comme chez lui à Marseille. Et en même temps, c'est un enfant de banlieue parisienne. Il était PSG quand il était petit, avant d'être Auxerrois. On aurait pu parler d'Auxerre comme de Bélieu. Le stade de la Baie des Champs, c'est... J'adorais aller à Marseille. J'adorais l'ambiance, j'adorais le parfum, j'adore toujours. Récemment, j'ai montré à mes mômes, l'année dernière, on est allé 3-4 jours à Marseille, parce qu'évidemment, ils sont PSG, donc l'OM... Ce qui est une rivalité totalement débile. Les deux premiers grands joueurs de l'OM, de la légende, je parle des années 20, c'est Crut et Boyer, c'est deux parigots. Il y a toujours eu des liens, des allers-retours. Et puis après, entre Canal, Tapis, ça a été inventé, puis les gens sont tellement cons, puis tellement faciles, puis on joue. Mais en vrai, c'est pas vrai. En vrai, c'est pas vrai. Alors maintenant, c'est devenu vrai, hélas. Mais évidemment, Paris SG, tout l'amour qu'on a pour toi, etc. J'ai réappris tout cela. Mais j'adorais le parfum, l'odeur, les papinades, Basile, le peuple de Marseille, voilà, évidemment que j'aimais ça.
1: On les salue, les Marseillais. Alors, pour comprendre les mécanismes aussi de votre construction, 83, vous êtes à Dauphine, je l'ai dit, donc là, je suis de retour à Paris, à l'université, il y a un mouvement étudiant, résolument d'actualité, d'ailleurs, avec ce qui se passe en ce moment, et vous rendez compte, Claude Haskolovitch, que plutôt que de suivre le mouvement et d'aller faire grève avec eux, vous préférez le commenter, ou pas le commenter, l'écrire, et c'est ce que vous faites, et vous avez commencé à être lu dans les amphis. Par les étudiants.
0: J'avais un pote, je suis toujours, mais on se voit moins, il s'appelle Jacques Maire, son papa Edmond Maire était le patron de la CFDT, grand syndicat progressiste, etc. Jacques dirigeait PSA, pour un syndicalisme autogestionnaire, la branche jeune de la CFDT, et à un moment donné, je ne sais plus dans quel journal, je crois que c'est les Nouvelles Littéraires, je m'essayais un peu, ça me tentait, mon père était journaliste, je traînais dans les radios libres, les radios juives qui commençaient à exister, on est dans les premières années de Mitterrand. J'écris son portrait à Jacques, parce que c'était marrant, le fils du patron de la CFDT qui dirige un syndicat. Et effectivement, il y a une espèce de plaisir de raconter les choses, de plaisir narcissique d'être lu dans l'amphi, qui fait que je décide qu'en fait, c'est ça ce que je veux faire, et je vais passer le concours pour entrer au CFJ l'été suivant.
1: La suite à suivre sur ici, avec Claude, l'art d'utiliser une Claude Haskolovitch qui est votre invité. Rien de mieux que le sport, puisqu'on parlait du vélo avec vous, pour tisser un lien et garder la forme, même après 50 ans, ce qui est aussi votre cas. La preuve avec un mondial de foot, ça va vous intéresser, Claude. Pas tout à fait comme les autres, en Nouvelle-Aquitaine, Robin Bernot, avec Alexandre Alvez.
2: En Dordogne, une compétition de foot s'est déroulée entre 8 équipes composé uniquement de femmes âgées de plus de 50 ans.
3: Moi, je pense que c'est une super initiative, déjà.
2: Des équipes venues des États-Unis, du Japon, d'Afrique du Sud, de Belgique et de France participaient à cette compétition. Et des supporters nombreux ont fait le déplacement pour voir les joueuses et les encourager, à l'image de Valérie. Valérie, elle est venue de Nîmes. 5 heures de route au total pour soutenir Christelle, sa belle-sœur qui joue avec l'équipe des Reines du foot. Alexandre Alves l'a rencontrée pour nous.
4: Nous, on est fanas, on adore le foot et puis là, la belle-sœur, des femmes de plus de 50 ans, il faut être là pour les encourager, là, c'est sûr. Là, il faut être derrière elles, il n'y a pas... à 100%. Dans la voiture, on ne l'a pas sortie, mais on a le drapeau, on a tout ce qu'il faut. Et dans le trajet de l'aller pour venir, on s'est entraîné pour chauffer la voie, hein. Il n'y a pas de souci. Hein. On est prêts, on est à fond, hein. Derrière les Reines du foot. Hein. Ah ben, on est là pour encourager la France, il faut qu'elle gagne. Hein. On va pas laisser la place aux USA, aux Japonaises. Non, non, même si c'est Calais, on va gagner. Hein. J'en crois pas, on n'en croit pas les yeux. Des Japonaises, des États-Unis, bon, Belgique, c'est plus près. Mais Afrique du Sud, mais franchement, à Calais, qui aurait dit un petit village de 350 habitants, c'est incroyable.
2: Une compétition de foot pour les femmes âgées de plus de 50 ans, ici en Dordogne, ça marche. Et vous, qu'en pensez-vous? Je suis allé échanger autour de ce sujet avec Laure.
3: Je pense que c'est très important de valoriser le sport des femmes d'une part, mais aussi le sport après un certain âge. Je pense que c'est extrêmement important de montrer aussi que ça peut être des lieux de sociabilité.
2: Mais alors, comment faire pour aller plus loin et peut-être même faire en sorte que ces initiatives se multiplient de plus en plus?
3: Alors, en parler plus, oui. Et puis, en fait, ces femmes dont vous me parlez, c'est aussi des rôles modèles, je pense. C'est des femmes qui, du coup, bah, grâce à vous, on va en entendre parler. Certaines femmes vont se dire que c'est possible, qu'elles peuvent faire du sport, qu'elles peuvent aller faire des tournois de foot en Dordogne ou ailleurs, j'espère. Et ces rôles modèles-là, ces femmes qui donnent l'exemple, je pense que c'est aussi une manière d'encourager les autres à se lancer.
2: C'est peut-être justement en multipliant ces rencontres, en ouvrant davantage les clubs et en faisant connaître ces initiatives que le football féminin pourra continuer à se jouer à tous les âges.
1: Merci Robin Bernot. Un reportage à retrouver en vidéo sur notre compte Instagram ici. Claude Haskolovitch est votre invité ce soir sur ici. On le retrouve d'ici quelques minutes pour parler de son actualité et de son livre « Mes mains pleines de sang » publié chez Grasset.
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1: You're the sunshine of my life. C'est signé Stevie Wonder et c'est sur ici, rien que pour vous ce soir.

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1: Vous l'avez entendu sur Europe 1, vous l'avez lu dans l'événement du jeudi. Marianne, le nouvel observateur où il sera grand reporter, notre invité Claude Haskolovitch, et surtout les fronts de presse éditorialistes au journal du dimanche. Vous l'entendez aussi sur France Inter. Il va rejoindre Le Point, Vanity Fair, iTélé, RTL, LCI, France 2, Bing Sport, Arte. Il y en a tellement. Et il est avec nous encore pour quelques minutes. On en profite sur ici. Claude, on a beaucoup voyagé. On aurait pu parler de plein d'autres villes comme de Levallois-Perret où vous avez travaillé au Crédit Lyonnais. Ça faisait partie des premiers jobs. On pourrait parler de Strasbourg que vous avez découvert aussi et qui a un lien particulier.
2: Ou des supporters du Racing me saoulent au Picombière, aux grandes dames de ma fiancée Valérie, future femme, qui me découvre dans un coma éthylique.
1: Alors ça, c'est
2: juste pour un week-end en amoureux.
1: Ouais,
2: merci les supporters.
1: Ouais, je sais. On pourrait parler des Corbières aussi, des Pyrénées-Orientales, des endroits où vous avez fait du vélo parce que vous adorez faire du vélo. Il y a le Massif Central.
2: Si je meurs demain, un des vrais regrets de ma vie, indépendamment du fait que je quitte ma famille, c'est de pas avoir fait l'école du Tour de France. Suffisamment de col de Tour de France.
1: Vous avez fait le Mont Ventoux déjà?
2: J'ai fait le Ventoux, deux fois.
1: Ouais.
2: Mais bon, c'est un vrai foutu regret. De ne pas avoir fait plus. Ouais. Et c'est une des petites chances de ma retraite, si Dieu me prête la force.
1: Bon, c'est quoi cette histoire avec Narbonne?
2: Narbonne, c'est la ville de Valérie, celle qui m'avait trouvé sous au Picombière
1: à Strasbourg.
2: C'est là où s'est installée sa famille. Sa famille sont des Juifs d'Algérie et du Maroc. Et ils s'installent là, au bout du monde, pour eux, où ils créent, ils organisent la communauté juive. C'est une dizaine de familles, c'est personne. Et c'est la maison. C'est ma maison pendant des années. C'est encore la maison pour mes enfants parce que c'est le lieu de ma femme. Narbonne, c'est un lieu qui à la fois met tellement français et tellement au bout de la France. Narbonne, c'est là que Léon Blum était élu député dans les années 20, quand Duclos l'avait battu à Paris, Léon Blum, leader socialiste. Narbonne, l'Aude, c'est le lieu de la révolte des vignerons. Salut à vous, bravos soldats du 17e. Narbonne, mais dit ce coin-là. C'est la France rouge, mais dans son essence même. Et Narbonne, c'est le lieu du judaïsme installé comme on veut. Narbonne, c'est le lieu où mon neveu, Gabriel Atlan, est à l'honneur, aux racines de Narbonne. Vous savez, il y avait un roman de Roger Icor qui racontait l'immigration juive, les Omélés. Les familles Atlan et Amselem, c'est le nom de famille de mes beaux-parents, ont amené, finalement, en ce moment, un très bon rugbyman professionnel d'avenir. Et donc, c'est le lieu où je fais du vélo, où je touche les Corbières, où je touche le Minervois, où je m'essaye, parce que bon, t'es dans la belle famille, tu vas te balader aussi. Et donc, c'est un endroit fondamental, parce qu'il y a une énorme partie de mes identités. Cette identité juive très bizarre, très ancrée, très réelle, et en même temps une vie française au possible.
1: Alors justement, vous faites un lien extraordinaire avec ce récit que l'on peut découvrir dans ce livre que vous venez de publier chez Grasset, Mes mains pleines de sang. Il est fort déjà ce titre, Claude, Mes mains pleines de sang.
2: C'est une paraphrase du prophète Isaïe, adresse qu'il adresse au peuple du royaume antique de Juda pour dire qu'ils ont tellement offensé la morale, l'éternel, Dieu, etc., que les catastrophes vont arriver. C'est quelque chose que je ressens, je suis pas le seul, mais que je ressens de manière intime et très profonde depuis la catastrophique, l'horrible guerre de Gaza. Quelque chose qui est... Je parlais de mes identités multiples, j'ai l'impression que même le ton de ma voix a changé, les
1: c'est vrai. Est-ce que vous interrogez sur votre identité très clairement dans ce livre?
2: Je m'interroge sur ce qu'il en reste. Je suis français. Je sais que dans mon bagage, que je le veuille ou non, je n'y ai pas participé, j'avais pas l'âge, j'aurais été contre, la colonisation en Algérie avec son cortège d'horreur, la colonisation en Afrique noire, les villageois africains rasiés, tués pour construire un chemin de fer entre le Congo et l'océan, ça fait partie de mon bagage. Je suis français, je suis donc comptable de cela, de ce que mon pays, mon peuple, ma patrie, indissociable de moi-même, la France a pu faire au long de son histoire. Mon peuple, mon autre identité, le fait d'être juif. Quand j'étais môme, ce qu'on se racontait, ce que j'ai raconté à mes grands-enfants, on était un peuple qui avait été dispersé, qui était gentil, qui avait le sens de l'humour, qui avait inventé Marx et Jésus et Woody Allen avant qu'il se comporte mal avec sa fille. Et après, il y avait une histoire belle de renaissance épique, nationale, et on avait survécu au massacre dans toute l'histoire, et rescapé de la Shoah, ma mère était dans les camps. Tout ceci est une identité qui est non pas obsolète, mais qui est dépassée aujourd'hui. À partir de maintenant, et depuis quelques années, quand les jeunes générations qui entrent à la connaissance du monde, à l'appréhension du monde, parlent du mot juif, le mot juif, c'est le mot aussi de ce peuple, de ce pays, Israël, pays dont je peux devenir citoyen demain matin par sa loi, de ce que Israël a fait en Palestine, à Gaza. Et donc, brusquement, je me retrouve non pas responsable politiquement, ma sœur qui est israélienne et opposante à Netanyahu, mais je me retrouve comptable, cela fait partie de ce que je transmets à mes gosses, les dizaines de milliers de morts de Gaza. Et c'est une déconstruction d'identité. L'apparition en Israël d'un gouvernement composé pour partie de fascistes. Des fascistes juifs, quand j'étais môme, ça n'existait pas. C'était inimaginable. Il y a des fascistes juifs. Il y a en France des juifs qui, pour plein de raisons, islamophobes, la peur, etc., accompagnent le fascisme. Et donc je m'interroge dans ce livre, qui est un livre d'amour pour ce que j'ai été, pour ce que nous avons été, pour ce que je suis encore. Qu'est-ce qui reste de nous ? C'est un livre de déconstruction. Qu'est-ce que je raconte maintenant à mes gosses ? Et ma conclusion provisoire, et que quand le fascisme entre à la maison, et ça arrivera peut-être en France, et on se battra chacun fera comme sa conscience lui indique, le fascisme est dans ma maison, on va dire dans ma maison juive. Il l'est par M. Ben-Gvir, il est en France par M. Zemmour, il est en France par des gens qui, étrangement, ont en commun avec mes ancêtres, avec moi, des prières, des rituels, etc., et qui disent des choses innommables, au fond des choses innommables, au nom même de ce que nous sommes.
1: Mes mains pleines de sang, chez Grasset, où vous mêlez à la fois des récits personnels, des rencontres, des portraits, votre histoire. Peut-être une dernière question avant de revenir sur les derniers lieux au cours de cette émission. Vous l'avez écrit aujourd'hui. Qu'est-ce que vous voulez que le lecteur retienne ou comprenne de tout ça ?
2: Qu'à un moment donné, quand une situation est atroce, les solidarités tribales, le côté on ne peut rien dire, le côté attention, moi, ma sœur, hein, 4 neveux et nièces en Israël, et qui ont l'âge, ces neveux et nièces, des mômes qui sont fait tuer le 7 octobre au festival de Danse Nova. Je ne suis pas suspect d'être non solidaire, et voilà, si je dis mes mains pleines de sang, ce que je revendique. Mais qu'à un moment donné, les solidarités tribales, la prudence, le côté oh, on ne va pas laver notre linge sale en public, n'existent plus. Si on ne parle pas, si on ne dit pas ce qui est en train de nous arriver, nous peut être les Français, nous peut être les Juifs, nous peut être les Belges, si un jour les Belges ont des sujets, ils en auront peut-être, alors on se trahit soi-même. Et il n'y a pas d'autre solution, chacun se bat avec ses moyens, n'ayant pas fait de Krav Maga ou de MMA, je sais à peu près écrire et j'essaye de me déconstruire là-dessus.
1: Allez, encore quelques lieux avec vous, Claude. Merci d'être avec nous. Claude Asklolovitch, qui est votre invité depuis 20h. Alors, on va parler de pas mal d'endroits, mais je sais qu'il y a peut-être encore des endroits que vous connaissez pas ou peu ou moins et qui vous donnent certaines envies dans vos rêves. Il y a les Gorges du Verdon.
2: Ouais, je suis jamais dans les Gorges du Verdon. C'est joli, les Gorges du Verdon.
1: Bien sûr que c'est joli, je vous confirme.
2: C'est pas là. Les endroits qui manquent s'appellent l'Alpe d'Huez. L'Izoard, le Tourmalet, le Galibier. Ce sont les cols du Tour de France que je n'ai pas fait. C'est pas une blague. Ouais. Ça a l'air bizarre. Ok, quand j'étais petit, comme ma maman est hollandaise, j'adorais un cycliste qui s'appelle Joop Zoetemelk. Ouais. Joop Zoetemelk, il n'a pas eu de chance, ça veut dire les sucrés en hollandais, en irlandais. Il n'a pas eu de chance parce qu'il a commencé sous Eddy Merckx et il a fini sous Bernard Hinault. Enfin, il a été au-delà de Bernard Hinault, puisqu'il est champion du monde en 85. Bernard était encore là, pardon Blaireau. Mais voilà. Et donc Joop Zoetemelk était mon personnage. Joop Zoetemelk, on l'appelait le Hollandais de Germigny-l'Évêque. C'est un bled de Seine-et-Marne, pas loin de Melun. Quand je fais du vélo maintenant, en vieux croumire que je suis, j'essaye, je pousse jusqu'à Germigny-l'Évêque, en espérant tout simplement pouvoir croiser Yop et lui embrasser les pieds en disant merci d'avoir existé.
1: Je sais que vous adorez le vélo. Aussi, alors il y a le vélo, on pourrait faire des tonnes d'épisodes là-dessus, on pourrait parler de la piscine, je sais que vous êtes un grand nageur et que dans vos rêves, vous aimeriez beaucoup traverser la Manche en nageant, ça fait partie des choses...
2: Ça n'arrivera pas. 3 ans de préparation, ça m'amène à 67 ans, et je nage la brasse bien, mais ça ne va pas le faire.
1: Ah, tout est toujours possible. L'île-Dieu, je le rappelle, ça c'est votre lieu de villégiature, ce sont vos vacances, chaque été. On aurait pu parler de Montmartre où vous avez vécu à Paris, se déroule en ce moment jusqu'au 11 octobre, d'ailleurs la fête des vendanges, les vignes, 93e édition, ce sera ma dernière question, puisqu'on parle de vignes, de bon vin et de bonne bouffe. Vous avez une cartographie française de la gastronomie, dans quelle région vous m'emmenez pour manger un de vos plats préférés ?
2: Ah là, je suis nul ! Je viens de réaliser que je suis nul !
1: À Cassoulet, à Castello-Dari, du Saint-Nectaire en Auvergne, je ne sais pas, une choucroute en Alsace.
2: J'ai des souvenirs énamouré du vin de Bourgogne. Autour, quand j'étais journaliste politique, de congrès du Parti Socialiste ou de trucs dans ce coin-là. Alors tu vas dire le vin de Bourgogne. Après, il y a des lieux, tiens, à Béchette. Parle-moi d'un bechet de Lilleu. Ces espèces de gros biscuits de marin avec trop de beurre dedans. Ah. Immangeables en dehors de Lilleu. C'est comme les patagons, c'est des soumoules tout blanches qui n'ont pas de goût. Pardon les gars. Hein. Mais quand tu les manges à Lilleu, c'est tout à fait autre chose. Parle-moi des moules frites de Normandie. Voilà, ce genre de choses. Alors le paradoxe, je parlais de Narbonne tout à l'heure. Tu sais que t'as une bouffe là-bas dans le sud-ouest. Mais vos parents mangeaient cachère. Et donc c'était pas le même lieu. Pardon. Ouais. La bouffe cachère, il y a des choses à redire, mais parfois la charcuterie vaut presque la nôtre. C'est-à-dire, la mienne, juif, vaut presque la nôtre, français.
1: Terminons sur cette phrase. Une vraie philosophie, un état d'esprit aussi. Claude Askolovitch, votre invité ce soir sur ICI. Merci Claude d'être venu vous balader dans votre France, dans votre parcours, dans votre construction qui vous a emmené là aujourd'hui avec ce récit, mes mains pleines de sang. La radio, ça continue sur Inter.
2: Mais quel foutu beau pays qu'il faut protéger dans tout ce qu'on a. 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
1: Bon, on passe à table, cachère ou pas, on y va.
2: Yalla.
1: Merci Claude d'avoir été notre invité. À retrouver sur ici.fr. Bon week-end. Rendez-vous samedi et dimanche avec les meilleurs moments de Y'a pas que Paris dans la vie. Demain, samedi et dimanche, donc 7 à 20h aux côtés de Benoît Prospero. Je vous retrouve lundi avec plaisir. Salut.
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1: Elle est venue il y a quelques jours dans l'émission d'Émilie Mazoyer, Décibel, pour présenter son nouveau single, chanté pour elle au pluriel, Souvenir, cette fois dans les années 90, avec Axel Red et Sensualité sur ICI.

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1: Merci d'écouter ici, passez une excellente soirée, un bon week-end. Il est tout juste 21h. Pour son années 80 pour bien s'ambiancer en ce début de week-end, c'est avec Laurent Petit-Guillaume.
2: Bonsoir à tous, d'avance, excellent week-end. Ici, c'est 100% années 80 jusqu'à 22h. Et une fois de plus, vous n'êtes pas à l'abri d'avoir envie de chanter dans les minutes qui arrivent. Ce soir, ça commence comme ça.

0: Collins avec Who Said I Would.
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0: Sorti en 1985, ce titre est devenu dès 1992 la musique qui annonce l'entrée des joueurs du PSG au Parc des Princes. Pour l'anecdote, en 2021, les dirigeants ont voulu la remplacer par un titre de DJ Snake. Mais face à la colère des supporters, ils ont fait marche arrière. Idem en 2024, lorsqu'ils ont proposé un remix. Allez, pour la suite, j'ai choisi un groupe né en 87, devenu depuis une référence mondiale du rock alternatif, La Mano Negra. Tout de suite, Pas assez de toi.

C'était Étienne Dao, Tombé pour la France. Et c'est le premier tube d'Étienne Dao à figurer au top 50 pendant 19 semaines entre juillet et novembre 1985. Contrairement à ce qu'évoque le titre, ce n'est pas une chanson sur la guerre, mais sur le manque de l'être aimé sans doute après une rupture. C'est Jean-Pierre Jeunet, futur réalisateur du film Le fabuleux dessin d'Amélie Poulain, qui réalise le clip. Et pour l'anecdote, on entend au début du titre un extrait de l'album Zoulouk de Jean-Michel Jarre. Et voilà, vous savez tout. La suite, c'est avec le groupe Beautiful South, Song for Whatever.

0: Sublime Whitney Houston qui nous a rendu fous d'amour dès les premiers tubes et qui nous a aussi fait danser notamment grâce à ce titre I Wanna Dance With Somebody, numéro 1 planétaire en 1987, un titre qui aujourd'hui cumule à plus de 1,7 milliard d'écoutes sur les célèbres plateformes. Dans un instant, une autre artiste qui nous a touché en plein cœur, France Gall avec Évidemment.
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0: Dame avec Freedom.
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0: 1984, c'est le troisième tube mondial du duo anglais le plus célèbre des années 80. Et ce titre-là est accompagné d'un clip qui raconte la tournée historique de Wham en Chine. Il faut voir les images, véritable témoignage de toute une époque. C'était la première fois qu'un groupe pop occidental se produisait là-bas. Et c'est bien sûr un titre que l'on retrouve sur l'album culte Make It Big. Tout de suite, grand écart de style. Hein. Après la pop acidulée de Wham, la pop mélodique de Stéphane Echer. Combien de temps ?

Indochine, c'était l'aventurier. Et c'est le début de l'aventure Indochine qui a bien sûr débuté avec cet aventurier. On est en 1982, c'est le premier grand tube du groupe. Et puis sans doute une chanson qui a permis au personnage Bob Moran, créé par le Belge Henri Verne, de retrouver une certaine notoriété. 1983, c'est le jazzman Herbie Hancock qui est numéro 1 avec Rocket.

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1: On referme la boîte à tubes des années 80 et c'est promis, on la rouvrira demain dès 21h, je compte sur vous. Dans un instant, 100% chanson française, vous écoutez ici. Votre radio ne changeait rien, il est 22h. 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
2: Saviez-vous que le plus gros succès de Christophe Willem a été écrit par un chanteur déjanté qui ne voulait surtout pas le chanter lui-même ?
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2: En 2006, Christophe Willem vient de gagner la Nouvelle Star et tout le monde l'attend au tournant. Il demande à Zazie de lui écrire un texte, mais il cherche aussi une mélodie qui bouge. C'est là que Philippe Catherine entre en scène. Il a dans ses tiroirs une chanson un peu décalée intitulée « Double jeu ». Christophe Willem s'en empare et y ajoute sa voix cristalline. Okay.

0: s'écoule à plus de 900 000 exemplaires. Christophe Willem, que l'on surnommait la tortue pour sa posture timide, prouve ce jour-là qu'il est une véritable bête de scène.
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0: Hommage au général Santa Anna. C'est en 1961 qu'Hugo Frey redécouvre ce morceau chez des chanteurs américains. Pour en faire un succès populaire, il opère un recyclage historique génial. Il gomme tout l'aspect militaire et transforme le général Santa Anna en un fier trois-mâts lancé sur l'Atlantique.
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0: Adieu les champs de bataille, Hugo Frey a transformé un champ de guerre en une invitation au voyage.
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2: Fin février et début mars 2026 ont été exceptionnellement doux. À Paris, la moyenne des températures les après-midi a atteint quasiment 18 degrés pendant deux semaines. Et dans cette douceur, il y a eu des pics. En Champagne, on a frôlé les 19 degrés à Reims le 5 mars, 20,6 à Troyes le 6 mars, 25 degrés aussi dans le sud-ouest de la France, au Pays Basque. Une douceur agréable, certes, mais qui a tendance à réveiller la végétation trop tôt. Car d'expérience, on sait que les gelées ici sont possibles jusqu'à début mai et les fameux Sainte-Glace. On risque donc de vite déchanter dans les vignobles, les vergers. C'est ce qu'on appelle le faux printemps, de plus en plus fréquent avec le changement climatique. Explication avec Serge Zaka, agroclimatologue.
3: Ces températures excédentaires font que les végétaux se réveillent plus tôt que d'habitude. Les arbres d'ailleurs fleurissent en moyenne en Suisse, en France, en Italie et en Espagne 15 jours plus tôt qu'il y a 50 ans. C'est-à-dire que les faux printemps engendrent cette floraison plus précoce et les arbres étant plus précoces, ils sont plus sensibles au gel parce que quand ils ont les bourgeons fermés, ils peuvent résister jusqu'à moins 10, moins 20 degrés. Alors que quand ils ont les bourgeons ouverts, à partir de moins 0,5, on peut avoir des dégâts. Donc ils entraînent des végétaux qui sont plus sensibles au printemps.
2: Et ensuite, à cause de cette douceur précoce, vient des gelées qui ont toujours existé en mars, en avril, et qui posent problème, qui font des dégâts.
3: Exactement, et c'est tout le paradoxe avec le changement climatique. Certes, le climat est plus chaud, mais il y a toujours quelques gelées en mars et en avril, plus faibles, moins nombreuses, mais sur des végétaux qui sont plus sensibles. Donc dès qu'il y a des faibles gelées qui arrivent sur les végétaux, on a des dégâts maintenant, début avril, alors qu'avant, début avril, il pouvait y avoir du gel, moins 7 sur des bourgeons fermés, ça ne faisait rien du tout. Maintenant, il peut faire moins 3 sur des bourgeons ouverts, mais ça fait plus de dégâts. Alors ces dégâts concernent surtout l'arboriculture et la viticulture. Le maraîchage, du coup, ça peut impacter, mais vu que c'est nous qui maîtrisons la date d'implantation, on peut essayer de décaler ces dates d'implantation.
2: Des hivers de moins en moins froids, pourtant l'hiver, le gel, c'est important, c'est le meilleur insecticide, c'est aussi important pour les arbres fruitiers, pourquoi ?
3: Alors effectivement, on a des hivers de moins en moins froids. Maintenant, quand on parle de moins 3 degrés, on parle de vagues de froid. Je rappelle que les vagues de froid à Reims, c'est moins 15, moins 20 degrés. Hein. On les a plus maintenant. Dès qu'il fait moins 5, c'est la fin du monde. Mais nos écosystèmes sont différents des humains. Nous, les humains, on n'aime pas le froid. C'est pas très agréable. Les écosystèmes, ils ont besoin de froid pour leur rythme. Et c'est très important. Par exemple, si on prend le rythme des arbres fruitiers, un pommier, il a besoin de 1000 heures en dessous des 7,2 degrés pour fleurir. C'est ce qu'on appelle la vernalisation. Le manque de froid n'impacte pas que les arbres, il impacte aussi les maladies. Parce que par exemple, à l'époque des années 50, 60, 70, on attendait ce gel pour nettoyer entre guillemets la vermine. Pucerons, mouches, moustiques. Et vu qu'il y a moins de froid, forcément ces vecteurs de maladies résistent à l'hiver, se reproduisent à la fin de l'hiver plus tôt et donc peuvent provoquer des dégâts sur les cultures plus tôt.
2: Ce manque de froid, ça va pas aller en s'arrangeant ? Pas de solution ?
3: On a des solutions d'adaptation agricole jusqu'à une certaine mesure. Les dates de semis, les variétés, la présence des arbres aussi autour des parcelles, les haies, mais jusqu'à une certaine limite. L'agriculture française peut s'adapter jusqu'en 2050 dans le sud et 2070 dans le nord. Derrière, quand il fera plus de 45 degrés certains après-midi en été, ce n'est pas possible. La meilleure façon d'adapter l'agriculture, en fait, c'est de réduire les gaz à effet de serre pour éviter justement ces températures excessives.
2: Merci Serge Zaka.
3: Merci à tous.
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4: Bonjour, je suis Romain, je suis dans la région girondine depuis 5 ans maintenant avec ma femme Gaëlle.
5: 9 secondes plus rapide que l'an dernier.
6: Oui, ça va bien, c'est le matos.
4: Bienvenue à la station, ici on vous accueille toujours avec du sport à la télé.
6: Allez, va être intéressant de voir le temps.
4: Et vraiment quand on a une saturation de sport, on bascule sur de la musique.
7: Le scorpion stylo Vénus, c'est pas ce qui réveille le matin.
4: Mais bon, c'est l'amour.
7: L'amour du travail.
4: Exactement.
7: Nous sommes dans une station-service à Tauriac, mais vous l'aurez compris, ici on ne vend pas que du carburant, ce que viennent chercher les clients est parfois gratuit. Il s'agit de liens sociaux, sauf que depuis quelques semaines, les conversations se focalisent sur la flambée des prix de l'essence et du diesel.
4: Alors c'est vrai, au tout début du conflit, quand les gens se sont inquiétés, j'ai eu une fréquentation accrue. Après, les gens sont vraiment inquiets dans le sens de... Bonjour, je suis Romain, je suis dans la région Gironde.

0: L'amour.
1: L'amour du travail.
0: Exactement.
2: Nous sommes dans une station-service à Thauriac, mais vous l'aurez compris, ici on ne vend pas que du carburant, ce que viennent chercher les clients est parfois gratuit. Il s'agit de liens sociaux, sauf que depuis quelques semaines, les conversations se focalisent sur la flambée des prix de l'essence et du diesel.
3: Alors c'est vrai, au tout début du conflit, quand les gens se sont inquiétés, j'ai eu une fréquentation accrue. Après, les gens sont vraiment inquiets dans le sens de la géopolitique, de leur pouvoir d'achat et tout ça. Mais après, ils se sont résignés malheureusement à ça, quoi.
2: Expliquez-moi vos tarifs, comment vous les calculez et qui vous les impose?
3: Je suis indépendant quand même, donc ça veut dire que moi, mon carburant, je l'achète, on me le délivre pas. J'ai un prix au mètre cube, puis après je déduis forcément au litre. J'applique une marge de 0,10% par litre de carburant, plus la TVA évidemment, et ça donne ce tarif-là.
2: Qu'est-ce que vous en pensez de cette flambée des prix du pétrole et du carburant?
3: On ne l'achète pas le jour pour le jour, donc j'imagine qu'il y avait des réserves avant de dire que tout augmente. J'imagine que quand ils ont acheté à bas prix, ils auraient pu continuer à avoir le tarif de carburant moins cher. Il y a quelqu'un qui gagne au change et c'est pas nous, quoi.
2: Est-ce que le distributeur, que vous êtes, le professionnel, mais aussi le particulier, doit faire le dos rond?
3: Il faut vivre avec. J'ose espérer que les choses vont bouger, quoi.
2: Alors la chance que vous avez, c'est que vous distribuez du carburant, mais pas que.
3: Alors c'est vrai que quand j'ai acheté, il y avait simplement la laverie que vous voyez là-bas au fond, le bar qui fonctionnait à moitié, et les pompes à carburant. Fort de mon expérience et de mes diplômes de...
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5: Itinéraire bis à Joigny cette semaine. Aujourd'hui, je vous propose de vous arrêter aux couleurs Le Roux. Marcel Reynaud, bonjour.
6: Bonjour.
5: Ces couleurs Le Roux, il y a toute une histoire, Marcel, derrière.
6: Oui, c'est une longue histoire qui dure depuis 115 ans, avec différentes étapes, différents mouvements de peinture aussi parmi les clients. Certains participent à l'histoire de l'art.
5: Les caractéristiques de ces couleurs, quelles sont-elles?
6: Le roux est un très très haut de gamme, donc en fait ça vient d'un taux de pigments dans le tube, dans la couleur. Ce sont des pâtes traditionnelles telles qu'on avait au 15e siècle, au 16e siècle, etc. Donc rien n'a changé de ce côté-là. En fait, c'est le respect du pigment avec un très bon broyage, une très bonne huile de lin ou une huile aussi de yette, qui est donc du coquelicot. Et on respecte la tradition, on est la meilleure marque, je pense, sincèrement, en France, ça c'est sûr, et peut-être en Europe aujourd'hui.
5: Respecter la tradition, ça veut dire que ces couleurs, ces peintures, sont faites à la main?
6: Quasiment. Alors le broyage, lui, n'est pas fait à la main, parce qu'il faut une force considérable. Donc en fait, depuis un peu plus d'un siècle maintenant, les couleurs pour artistes se font à l'aide de broyeuses qui pressent la pâte, le pigment, jusqu'à avoir une pâte homogène. Et cette pression par les rouleaux est fantastique. Ça a même amélioré la peinture à l'huile par rapport à ce qui se faisait dans le temps.
5: Comme la cuisine, il y a de vraies recettes.
6: Ah oui, ça, oui. Chaque pigment a sa propre recette. Ça, c'est très important, puisque suivant la composition chimique du pigment, la prise d'huile, ce qu'on appelle, n'est pas la même du tout d'une couleur à une autre. Et même, quelquefois, sur la même veine chimique, par exemple, bleu outremer clair et bleu outremer foncé, qui sont très proches au niveau du ton, les quantités d'huile, la quantité d'huile pour chacun de ces pigments n'a absolument rien à voir, le temps de broyage non plus.
5: Des peintres, des artistes qui font confiance ou qui ont fait confiance aux peintures Le Roux?
6: Il y en a beaucoup. Dans les plus célèbres, évidemment, que tout le monde connaît, il y a Dali, il y a Picasso. Aujourd'hui, on a Anselm Kiefer, qui est un peintre allemand qui vit en France, qui est mondialement connu. On a aussi des peintres extraordinaire, comme Eugène Leroy. Et en plus, c'est un peintre qui travaille beaucoup en matière. Et on se rend compte aujourd'hui qu'aucune toile n'a bougé. Alors qu'il y a 1 ou 2 centimètres d'épaisseur sur ces toiles. Et absolument aucun dommage sur ces toiles actuellement. C'est parfait.
5: Derrière nous, il y a l'atelier. Et c'est un atelier assez extraordinaire, hein, quand même.
6: Ben oui, déjà, l'atelier, les outils qui sont dedans, certains ont plus de 80 ans. Les broyeuses ont plus de 50 ans maintenant. C'est dans son jus. C'est un musée vivant. Hein. Et ça le restera. C'est très haut de gamme. Il y a une âme. Je pense qu'on ressent une âme. Qu'on soit peintre ou pas, quand on rentre dans cet atelier, on sent qu'il y a quelque chose, quoi.

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1: On va faire du canicross, alors autrement dit, c'est de la course à pied avec un chien. Je me suis rendu au Bignon du Maine, à côté de Mêlée du Maine, chez Jérôme Garnier. Il est président de l'association Canisport 53, éleveur et aussi musher, c'est-à-dire conducteur de traîneau. Alors pour le canicross, Jérôme m'a d'abord équipé d'une ceinture, puis d'une ligne qui sera accrochée à mon coéquipier, direction le chenil où il y a 25 chiens. Mais ils sont contents de vous voir en tout cas.
2: Regardez, ils sautent de joie parce qu'ils sont pressés d'aller courir. Pour eux, c'est vraiment une dépense, c'est un besoin énergétique.
1: Et puis là, ils voient un nouveau partenaire de course en plus.
2: Donc, ils vont prendre beaucoup de plaisir.
1: Bon, bah, vous avez fait des jaloux parce qu'on a choisi que deux chiens.
2: On a choisi que deux chiens. J'ai choisi Oulan, qui est ma chienne de tête, parce que j'aime bien la sortir, passer du moment avec elle, parce que c'est vraiment un moment très privilégié, un chien de tête. Il faut savoir qu'on les dirige uniquement à la voix.
1: Et donc là, vous êtes en train d'équiper mon chien.
2: Voilà, votre chien, il a le harnais de travail, donc je vais pouvoir l'accrocher à vous, à votre ligne. Comme ça, vous allez pouvoir l'avoir en traction pour pouvoir courir avec.
1: Allez, vous accrochez la ligne, et donc, je suis relié à Skull.
2: Je vous laisse le maintenir par la poignée rouge pour le moment, pour pas avoir d'emmêlage au départ. Et dès que le portail va être ouvert, les chiens vont pouvoir courir.
1: Allez, vous aussi, vous accrochez à Oulan, votre chien. Hop, donc attention. Pour l'instant, je le tiens bien encore.
2: Voilà, faites attention parce que lorsqu'on va ouvrir le portail, ils savent que c'est le départ et les chiens vont vouloir tracter, ça peut vous emmener.
1: Donc là, je peux le lâcher direct alors.
2: Vous allez pouvoir le lâcher dès que le portail va être ouvert.
1: D'accord, c'est noté.
2: Pour les ordres, vous leur dites OK devant et les chiens vont pouvoir partir à courir sans problème. Après, vous pouvez donner les directions droite et gauche, ils connaissent les directions, on va dire, à la française.
1: Bah, c'est noté. Skull, OK devant. Et c'est parti. Ah oui, mais dis donc. Ah mais c'est génial. Mais attendez, moi quand je cours tout seul, d'habitude, je vais pas aussi vite, hein.
2: Alors non, on gagne en général 1 à 2 km heure facilement, on peut courir. Je sais que dans mes meilleurs chiens, ils commencent à courir autour des 16 km heure.
1: On réalise une prouesse quand même, Jérôme, parce que on arrive à se parler. Qu'est-ce que ça apporte de plus, le fait de faire du sport avec un chien, par rapport à quelqu'un qui va courir tout seul?
2: Alors on a une complicité avec son animal. Faut savoir qu'on travaille en équipe. Lorsqu'on va prendre des virages comme là, rein gauche, lorsqu'on va prendre des virages ou des directions, faut vraiment être en adéquation avec son chien. Et faut vraiment créer un lien très particulier avec le chien. Et ça, c'est quelque chose d'extraordinaire.
1: On a le droit d'être fatigué à un moment.
2: Oui, oui, il n'y a pas de souci.
1: Parce que là, ils ne le sont pas beaucoup, hein.
2: Alors les chiens sont entraînés, ils peuvent courir 14 voire 18 km sans problème.
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3: Grégory Amen est le coordinateur de l'association Pas Assez qui gère le café associatif La Chaouée à Metz. Bonjour Grégory.
4: Bonjour.
3: La Chaouée n'est pas un café comme les autres. Comment définiriez-vous ce lieu à quelqu'un qui n'y est jamais allé ?
4: On évite de parler de café, mais moi j'aime bien l'appeler la maison citoyenne et culturelle, la MCC, la Chaouée, parce qu'il y a ce côté maison accueillante, se sent chez soi, pour rappeler le côté citoyen, culturel et solidaire, bien sûr.
3: Pourquoi ces espaces alternatifs, associatifs et culturels sont si importants dans une ville comme Metz ?
4: Ils sont très importants pour moi un peu partout. Hein. Il en faudrait dans les villages, un peu partout, pour conserver le lien entre tout le monde, parce qu'on voit bien qu'on a besoin d'être ensemble, de se parler, confronter nos idées, puis de rompre avec la solitude. Hein. Ça, c'est un mal contre lequel il faut absolument lutter.
3: Vous sentez qu'il y a de plus en plus de gens qui sont seuls et qui ont besoin justement de ce lieu sociétal ?
4: Nous, on le sent à la Chaouée, on accueille quand même pas mal de gens qui cherchent des contacts quand quelqu'un vient d'arriver à Metz, quand il demande un peu autour de lui, un jeune ou moins jeune, je dis, on lui dit va faire un tour à la Chaouée, tu vas vite rencontrer des gens, et c'est vrai, ça fonctionne bien, pour ça c'est réussi. Après 16 ans d'ouverture, 2010, cet aspect-là fonctionne très bien.
3: La ferme fermeture administrative de la Chaouet a été un coup dur. Comment vous avez vécu cette période?
4: Bon, bah, c'était une période un peu de remise en question, hein, où ça permet de faire le bilan sur les façons de fonctionner, sur les activités qu'on met en place, etc. Puis de se projeter, voilà, d'imaginer, se renouveler, puisqu'on est obligé de faire évoluer nos activités, hein. Malheureusement, on ne peut plus utiliser les locaux comme on les utilisait avant. On faisait beaucoup de concerts, voilà, donc il y aura encore de la musique. On va accentuer les rendez-vous citoyens, justement, pour être ensemble, se parler, confronter nos idées, présenter les associations qui nous tiennent à cœur, qui ont besoin d'aide aussi.
3: Vous êtes père d'une petite fille, Grégory. Vous avez envie de lui transmettre ces valeurs de solidarité? De quelle manière vous lui transmettez?
4: Alors, ma fille est grande, et puis j'ai une autre fille, voilà, qui est un peu plus petite. Alors, c'est ces valeurs, c'est des temps qu'on passe ensemble, mais c'est vrai que pour moi, les enfants, c'est ce qu'il y a plus important. C'est mon métier à la base, animateur, formateur, BAFA, c'est mon truc de transmettre, parce que ce sont les générations futures qui feront le monde de demain. Donc c'est en assistant à des événements culturels, c'est en allant voir des concerts,
3: des expos,
4: des expos, en faisant des ateliers, en allant voir le monde, en se confrontant aux autres. Pour moi, on s'épanouit et on s'ouvre aux autres.
3: Merci beaucoup, Grégory Amen. J'espère que vous allez retrouver un mode de fonctionnement à l'équilibre dans les prochaines semaines.
4: Merci, au revoir.
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5: La chanson que je ferais, ça serait pour rendre heureux ma famille, et ça dirait que je t'aime, j'aimerais pas que vous vous séparez, ou que ce soit dommage que vous êtes plus là pour nous faire des câlins, des bisous, et voilà.
6: Moi, si je devrais choisir une chanson pour ma mère, ça serait « Elle a les yeux revolvers ». ».

0: moi, ça serait une chanson qui s'appelle Ensemble, qu'on a créée avec un animateur où ça parle de l'amitié.
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1: À Cognac, la solidarité ne date pas d'hier. Il y a plus de 100 ans, on distribuait déjà des repas gratuits aux personnes dans le besoin. Une soupe populaire avant l'heure, en quelque sorte, née dans une loge maçonnique et qui va rapidement provoquer une guerre ouverte avec l'Église. Dès le XVIIIe siècle, la franc-maçonnerie s'implante dans la cité cognacaise, notamment autour du négoce du cognac. Alors on y retrouve des noms bien connus dans la ville, hein. Martel, Hennessy, Otard, des notables, des élus, des négociants qui jouent un rôle majeur dans la vie locale. À la fin du XIXe siècle, dans le contexte de la Troisième République naissante et de ses différentes réformes sociales, eh bien, une idée émerge dans les rangs de la loge cognacaise qui est alors dénommée la Liberté. Il s'agit de créer une œuvre caritative nouvelle, efficace et laïque. Et cette œuvre, eh bien, va prendre le nom des fourneaux économiques. Concrètement, les fourneaux économiques, eh bien, on y distribue gratuitement des soupes, des légumes, de la viande, mais aussi du charbon et du bois de chauffage aux habitants les plus démunis. Et les archives de cette œuvre caritative montrent une solide organisation, hein, et un engagement qui va durer près de 40 ans. Donc on est vraiment là, hein, clairement, face à un ancêtre des Restos du Cœur. Jusqu'alors, la charité, eh bien, c'était surtout l'affaire de l'Église. Et avec les fourneaux économiques, eh bien, la loge maçonnique, elle entre sur un terrain sensible et elle va concurrencer directement les œuvres religieuses locales. Très vite, les tensions montent. Des rumeurs circulent, des accusations de mauvaise gestion, voire de sabotage. Écoutez bien, en 1899, un des responsables de l'œuvre raconte même que des personnes payés par le clergé local, auraient mis du verre pilé, dans les aliments pour discréditer les fourneaux économiques et affaiblir la franc-maçonnerie cognacaise par la même occasion. Alors là, la riposte est immédiate, hein. L'Église crée à son tour ses propres fourneaux économiques tenus par des religieuses. Derrière l'aide aux plus pauvres, eh bien, on se rend compte que ce sont en fait deux visions du monde qui s'affrontent, hein. La charité religieuse d'un côté et la solidarité républicaine de l'autre. Malgré toutes ces péripéties, les fourneaux économiques des francs-maçons, eh bien, ils vont poursuivre leur action jusqu'en 1940, avant d'être stoppés par l'occupation et le régime de Vichy. Aujourd'hui, si on prend un peu de recul, on se dit surtout que ces fourneaux, eh bien, ils ont été une réponse simple et humaine à la pauvreté du quotidien. Un peu de pain et de chaleur pour ceux qui en avaient besoin.
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2: Direction la Vendée à Beauvoir-sur-Mer. Je suis très heureux de vous emmener à la rencontre d'Anne-Marie. C'est une maraîchine très attachée à la Vendée et à la transmission de ses traditions.
3: J'y suis née et toute ma jeunesse est donc passée là-bas. C'était difficile. Mon père est décédé à 36 ans. Donc on était trois enfants. On est restés tout seuls, tous les trois, avec notre maman. Avec une vache pour vivre, et puis ben, un petit jardin. Et puis quand il n'y avait pas trop à manger, ma maman allait pêcher les grenouilles et les anguilles dans les fossés. C'est vraiment mes racines, le marais, hein. J'y suis accro.
2: Vous êtes une vraie maraîchine ?
3: Ah oui, je suis une maraîchine à 100%. Hein.
2: Elle représente quoi la Vendée pour vous, Anne-Marie ?
3: C'est mon pays, c'est quelque chose qui m'est vraiment cher au cœur. Le marais, je peux pas m'en passer, mais dans le marais, il y a aussi la mer chez nous. Ouais. Et ça, c'est pareil. On a besoin de ça, nous. Je vais voir la mer, et je me promène dans le marais.
2: Pourquoi ça vous apporte quoi, vous ?
3: Une détente. J'ai un livre particulier aussi.
2: Ah.
3: C'est mon moment zen, moi.
2: Et c'est quoi ce livre que vous emmenez ? Ah, faut pas le dire.
3: C'est
2: votre petit jardin secret.
3: Oui, c'est mon petit jardin secret.
2: Alors, on le laissera dans son petit jardin secret.
3: Et puis, c'est pour ça aussi que je fais du folklore. Il nous faudrait des jeunes, mais les jeunes, maintenant, c'est compliqué. On en a dans le groupe, hein. On en a 5 et qui sont mordus, mais pour combien de temps ? Parce qu'ils sont jeunes encore.
2: Alors, qu'est-ce qu'on peut faire pour remédier à ça ?
3: Ben, on sait pas trop. Bon, maintenant, il y a beaucoup de balles folk et de choses comme ça.
2: Et pourtant, ces fêtes-là ont un succès assez populaire.
3: Ah ben,
2: parce qu'on va penser à Chaland autrefois.
3: Oui, à Chaland autrefois. Et ouais. Puis maintenant, ce qu'on fait beaucoup moins, ce sont des kermesses, par exemple. Moi, j'adore les gens, j'adore connaître des gens parce qu'ils m'apporteront quelque chose.
2: C'est essentiel pour vous.
3: Oui.
2: C'est même limite vitale.
3: C'est limite vitale, oui. Après, ben, j'ai fait 10 ans pour la RSB, là. La RSB qui est l'association des retraités sportifs de Beauvoir. Moi, les associations, c'est aussi apporter aux gens des choses, leur faire plaisir d'abord dans ce qu'on leur propose. J'espère vraiment que beaucoup de gens pourront se lancer dans les jeunes, il faut vraiment, mais je comprends bien qu'actuellement la vie est difficile. Les gens de 35 ans maintenant, ils sont tellement pris par autre chose que c'est compliqué.
2: Alors on revient en arrière, vous avez 18 ans, vous vous mariez, Anne-Marie, vous diriez quoi à cette jeune fille?
3: Je dirais qu'il faut dans l'avenir, à 18 ans on est jeune, il faut penser à pas rester seul dans son coin.
2: On va dire Anne-Marie ce matin que vos petits-enfants nous écoutent là, à la radio, oui. Vous voulez leur dire quoi pour conclure?
3: Je vais leur dire, essayez de faire un peu comme mamie. Essayer de donner, de partager, d'apprendre, de vouloir connaître, voilà, plein de choses comme ça.
2: Anne-Marie, la passion de la Vendée, la générosité, la joie de vivre et l'amour des gens.
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1: Aujourd'hui, je vais vous apprendre une petite phrase vous permettant de passer pour un vieux sage auprès de vos collègues ou lors du prochain repas de famille.
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1: Écoutez bien. Je dis en breton et après je traduis. Billy, dit var Billy ara ur voger. Main, dit var main ara ur mene. Simple, efficace, vous voyez, en plus pas trop dur à retenir grâce à la répétition des mots. Et normalement, vous en connaissez plusieurs dans cette phrase. Billy, dit var Billy ara ur voger. Les plus bricoleurs le savent. Dégalé sur dégalé, eh bien, ça fait un mur. Eh oui, si on empile des galets, on a un mur. C'est toujours pratique en bordure de terrain. Billy, ce sont les galets en breton, c'est comme ça que ça s'appelle. Billy, Billy Varanaud, hein, les galets sur la plage. Billy, divar Billy, ara ur voger. Donc, dégalé sur dégalé font un mur. Et la fin nous dit main, divar main, ara ur mene. Pierre sur pierre font une montagne. Voilà, je vous ai dit que ça allait être une phrase à placer avec sagesse, évidemment, dans une conversation. Billy divar Billy ara ur voger. Main divar main ara ur mene.
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1: Et pour nos noms bretons, on va rester dans le thème de la pierre avec le mot du jour qui est men. Men, une pierre. Armen, la pierre. Main, ar vein, les pierres. Vous connaissez ce mot dans menhir, par exemple, la pierre longue. Qui d'ailleurs n'est pas le seul mot breton pour parler de ces choses-là. Des menhirs, justement. Vous connaissez peut-être Peulven. C'est un toponyme assez fréquent. Il y en a assez connu. C'est à Kerem Peulven, à Huelguat, très beau lieu, où on trouve en plein milieu un gros menhir. Eh bien oui, Peulven, Kerem Peulven, ça veut dire que c'est le lieu du pilier de pierre. Peul, c'est un poteau, un pilier. Et ven, eh bien c'est men avec une petite mutation. Un menhir peut donc se dire Peulven, Peulvan en breton. Il faut juste se rappeler que men, c'est une pierre, main, des cailloux ou des pierres. Je vous laisse là-dessus, je vous dis à demain. Da henta.
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1: Aujourd'hui, direction Nîmes pour une soirée pas comme les autres. Je me la joue Michel Jonas. J'ai testé The Reef Jazz Club.
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1: Sur le Jean Jaurès, un lieu où le jazz, le swing et la bonne humeur se dansent autant qu'ils s'écoutent. Dès l'entrée, les lettres du riff s'affichent sur le sol en mosaïque. Le bar longe la salle, la lumière se fait plus douce et au fond, un filet lumineux vous aspire vers la piste. Loan donne déjà un coup. Ça tape du pied, ça compte, on reprend. Et surtout, personne ne se décourage. Tout âge confondu, des sourires, des envies communes de découvrir l'univers du boogie-woogie, du West Coast Swing et du Link-Up. Bon, soyons clairs, on ne devient pas Fred Astaire en une heure.
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1: Mais Florent Yamas, multiple champion du monde et de France, vous met tout de suite à l'aise. Ses conseils sont en or. C'est l'autre professeur, le créateur du lieu. Et le jeudi, place à la jam session. Les musiciens sortent leurs instruments, piano, batterie, sont déjà là. Et c'est parti pour le bœuf, endiablé. Petite anecdote, Florent m'explique que dans les années 30, on faisait patienter le public entre deux morceaux avec des sketchs d'humoristes. C'est ainsi qu'est né le stand-up. Ambiance décontractée, on peut s'installer dans la cour pour papoter, boire un verre, grignoter un plateau gourmand. Une soirée qui met le cœur en swing et le sourire aux lèvres. Le Reef Jazz Club, c'est 36 avenue Jean Jaurès. À Nîmes, pas besoin d'équipement spécial, hein. Vous venez juste pour vous amuser. Retrouvez-les sur Facebook et Insta avec des vidéos incroyables. Et si vous aimez, venez prendre l'apéro swing un dimanche aux alentours de 17h. Bon, moi un peu parti, un peu naze, je ressors de la boîte de jazz prendre le rythme de ma vie. Donc, j'ai testé, j'approuve et je dis...
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3: Bonjour à toutes et tous, bienvenue dans Affaires Classées, le podcast. Nous sommes le vendredi 6 août 1999. Les fêtes de Bayonne ont déjà commencé, elles battent leur plein. Et pourtant, dans une zone industrielle de la ville, un homme vêtu de noir, circulant à moto, s'apprête à assassiner une jeune femme sur son lieu de travail.
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3: Ce vendredi 6 août 1999, et comme chaque premier week-end d'août à l'époque, la ville de Bayonne est entrée dans ses traditionnelles fêtes, résonnant au son des bandas, des tambours et des chants des peñas. Hier, aux arènes, c'est la chanteuse Zazie qui a mis le feu, en attendant samedi soir les adieux de Marie-Sara. Une fois encore, et pour 4 jours, la ville se teint de rouge et de blanc. Il est 14h. Tandis que certains fêtards goûtent aux vertus d'une sieste, d'autres sont au travail. Comme ces employés de l'entreprise de fabrication LEDA dans la zone industrielle Saint-Frédéric. À cause sans doute de la forte chaleur du jour, personne ne songe à jeter un œil sur le parking. Il y a pourtant un homme arrivé peu avant à moto, vêtu d'une combinaison en cuir noir, les yeux dissimulés par de larges lunettes fumées. L'individu n'est pas un employé, mais à voir sa démarche empressée, il semble bien connaître les lieux. L'homme se présente à l'entrée, où il pénètre sans mal, l'accueil étant désert à cette heure-ci de la journée. Le visiteur se dirige aussitôt vers le bureau de Sandrine, une employée de 23 ans affairée à son travail. La jeune femme, originaire de Seignos, est seule dans son bureau à cet instant. Comprend-elle qui est cet individu? Que lui veut-il? Des collègues affirment qu'elle s'est mise à crier. Quelques secondes après, c'est le drame. Un coup de feu claque. Sandrine vient d'essuyer un tir dans le dos à courte distance alors qu'elle tentait de s'enfuir. Les quelques employés présents dans le bâtiment accourent, mais il est trop tard. Sandrine a les yeux révulsés. Elle étouffe, se vide de son sang. Et tandis que le SAMU envoie sur place une ambulance de réanimation, la plaie est telle que son sort est scellé. La stupeur des collègues de Sandrine est totale. Le tireur a pris la poudre d'escampette. Personne n'a osé se lancer à ses trousses. Lorsque les policiers arrivent sur place, il faut se résoudre à l'évidence. Un assassinat vient d'être perpétré. Un crime atroce, alors que, partout ailleurs, la ville est en fête.
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3: Quand il apprend ce qui vient de se passer, le procureur adjoint de permanence, Robert Ampuy, comprend que l'affaire est grave. Il confie de suite le dossier à l'antenne bayonnaise de la PJ. Selon les premières constatations, l'assassin n'a pas tué par hasard. Il connaissait sa cible et la configuration des lieux, ce qui lui a permis de s'évaporer en un temps record. Une collègue, encore sous le choc, évoque un homme en combinaison noire tenant une arme braquée en direction de sa cible. Il était déterminé. Sandrine lui aurait lancé « Ne fais pas ça, je t'en supplie, ne tire pas !» L'assassin est donc un familier de la victime. En tout cas, l'arme du crime a disparu. Ça semble être un fusil de chasse, crosse et canon scié, selon le médecin légiste et l'expert en balistique dépêché sur les lieux. Les auditions de témoins commencent. Sandrine se connaissait-elle un ennemi ? Se sentait-elle menacée ? Ce sont les questions qui reviennent en boucle dans la bouche des policiers. Jacqueline, sa collègue de bureau, ne tarde pas à lâcher ce qui sera la piste principale des enquêteurs. Jean-Marc, 23 ans, son ex-compagnon, la harcelait sans relâche ces derniers temps. Les deux ex-amants ont récemment mis un terme à 2 années de vie commune. Une rupture que le jeune homme, originaire de Cabreton, ne supportait pas. Jacqueline partageait le bureau de travail de Sandrine. Elle était devenue peu à peu sa confidente. Elle l'a vue maigrir, pâlir au fil des jours. Elle vivait sous la peur, ajoute-t-elle. Il la menaçait si elle ne reprenait pas la vie commune. Jean-Marc lui faisait, dit-on, le chantage au suicide. Un chantage que Sandrine rejetait, lassée de sa violence et de son côté macho. Vient ensuite le difficile moment où il faut annoncer l'horrible nouvelle aux proches de Sandrine. Pour eux, il n'y a pas à chercher loin. C'est Jean-Marc qui a fait ça. Sandrine vivait un calvaire depuis leur séparation. Mais par pudeur, elle gardait beaucoup de choses pour elle. La jeune défunte redoutait qu'il ne s'en prenne à elle. Fabienne, sa jeune sœur, accuse le coup. Elle témoigne. Sandrine n'était pour rien dans son délire. Elle lui était soumise. Il la battait. Je n'ai plus de sœur à cause de lui.
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3: Pour les enquêteurs de l'antenne bayonnaise de la PJ, la piste d'un différend sentimental devient très vite l'hypothèse principale. Car bizarrement, l'ex-compagnon est introuvable. Ses parents, établis à Cabreton, disent n'avoir aucune nouvelle de lui. Son téléphone portable est aux abonnés absents, comme par hasard. On découvre que Jean-Marc avait une passion dévorante, la moto. Et ces derniers temps, il avait rejoint un groupe de motards avec lesquels il passait beaucoup de temps. Un détail intrigue les policiers. Selon un témoin présent sur les lieux, l'assassin vêtu de sa combinaison noire aurait tiré un second coup de feu après celui qui a blessé mortellement Sandrine. A-t-il tenté de se suicider ? Dans ce cas, il a pu se blesser. Il a donc besoin de soins. Or, bizarrement, il n'y a aucune trace de son passage dans les cliniques et hôpitaux du secteur. Bénéficierait-il de complicité ? Le cacherait-on ? Est-il encore dans le coin ? Les questions fusent à la PJ, mais pour l'heure, celui qui fait figure de suspect numéro 1 est en cavale. Samedi 7 août 1999, l'annonce du drame survenu la veille jette la stupeur parmi les fêtards du rendez-vous phare sur la côte basque. Certains, en rouge et blanc, n'ont plus trop le cœur à la fête. À la PJ, l'enquête continue. Les policiers finissent par établir que le fusil de chasse calibre 12 qui a servi à exécuter Sandrine n'est autre que celui du père de Jean-Marc. Le jeune assassin l'a subtilisé pour commettre son coup, mais il avait pris soin de scier la crosse et le canon, le dissimulant sous sa combinaison noire en cuir. Jean-Marc est-il encore en vie ? Le doute est permis, car ses parents mettent la main sur une lettre manuscrite dans laquelle il affirme qu'il voulait tuer Sandrine et lui-même. Est-il sincère ? Auquel cas, il n'est peut-être plus de ce monde. Ou bien, cherche-t-il à brouiller les pistes afin de se créer une nouvelle vie ailleurs, sous une fausse identité ? Les enquêteurs de la PJ sont perplexes. Afin de l'arrêter, où qu'il se trouve, en France, en Espagne ou ailleurs, la juge d'instruction de Bayonne délivre un mandat d'arrêt international.
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3: Les jours passent et l'inquiétude grandit. Les limiers de la PJ bossent d'arrache-pied, diffusant les avis de recherche dans les gares, les aéroports, surveillant les domiciles, les allées et venues, les appels des proches de Jean-Marc. La piste d'une fuite en Espagne ou au Portugal est examinée de très près. Mais pour l'heure, le suspect numéro un demeure introuvable. Une cavale, ça coûte cher, c'est compliqué, ça ne s'improvise pas. Il faut des moyens, des complicités. Or, Jean-Marc n'a pas l'air du tout d'un criminel endurci. Passionné de foot, de skate, de moto, ce garçon né en 1975, dernier de la fratrie, passe pour un timide, un immature et peut-être même un garçon un peu choyé. Il faut donc attendre que le loup sorte du bois, qu'il commette un faux pas. Et tandis que les estivants ont envahi le Pays basque, gendarmes et policiers sont sur le pied de guerre. Une semaine passe, Jean-Marc est introuvable. La fin de sa cavale survient 9 jours plus tard, le dimanche 15 août 1999, quand un homme pousse la porte de la brigade de gendarmerie de Cabreton. L'individu, plutôt jeune, a l'air amaigri, épuisé. Il décline son identité. Il est l'assassin de Sandrine. Jean-Marc est conduit à la Villa Chagrin, où il est écroué. Le lendemain, il est interrogé au palais de justice de Bayonne par la juge d'instruction, Jocelyne Rubentel, qui le met en examen pour assassinat, un crime passible de la prison à perpétuité. Jean-Marc ne discute pas, ou presque. C'est lui qui s'est rendu vendredi 6 août sur le lieu de travail de Sandrine, armé et le visage dissimulé. Il voulait l'emmener afin de la convaincre de reprendre la vie ensemble. Sandrine aurait pris peur, elle s'est mise à hurler. C'est la panique qui lui aurait fait perdre le contrôle de ses actes. Le coup serait parti accidentellement, alors qu'une porte s'ouvrait sur sa droite. Avant de signer son audition, Jean-Marc rajoute qu'il n'a jamais voulu tirer ni la tuer. Il souhaitait juste en finir avec lui-même pour parvenir au bout de ses obsessions. Le crime serait passionnel à l'écouter. Un récit cousu main qui souffre pourtant de quelques contradictions.
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3: Plusieurs détails sonnent faux. Comment croire un tir accidentel alors que Jean-Marc est venu sur le lieu de travail de Sandrine, armé, le jour même où il venait de recevoir une lettre qu'elle lui avait écrite et dans laquelle elle lui signifiait la fin de leur relation. L'expert en balistique est interrogé. Il est formel. Pour déclencher le tir, il fallait exercer une forte pression sur la gâchette. Quant aux témoins de l'exécution, ils ont vu l'arme braquée en direction de leur jeune collègue qui suppliait son assassin de lui laisser la vie sauve. Jean-Marc avait planifié sa mort et celle de Sandrine. La thèse d'un acte accidentel prend du plomb dans l'aile. D'autres détails intrigue les magistrats. De quelle complicité a-t-il bénéficié pendant ces 9 jours de cavale ? L'enquête révèle que des amis devaient l'aider à s'enfuir au Portugal. C'était le plan. Mais le scénario fut déjoué par la plaie sanglante que Jean-Marc s'est infligée en exécutant Sandrine. Marie-Christine, une infirmière amie, lui a procuré les soins alors qu'il était recherché. « Je l'ai aidé pour qu'il se rende », jure-t-elle au policier, bien décidé à lui demander des comptes. Le procès s'ouvre à Pau le lundi 28 mai 2001. De part et d'autre de la salle d'audience, deux familles se font face, fracturées par un drame irréparable, alors qu'elles se côtoyaient avant. La sœur aînée de l'accusée témoigne. Elle a vécu 2 années merveilleuses dans la maison de Cabreton, aux côtés de Sandrine et Jean-Marc. Elle demande pardon, pardon de n'avoir pas vu qu'il tournait mal. Se retournant vers les proches de la disparue, en larmes, elle assure qu'il n'y a pas un moment où Sandrine, la défunte, ne vit en elle. Jean-Marc, dans son box, fait son autocritique. Il réprouve sa jalousie. Il admet qu'il n'a jamais envisagé de perdre celle qu'il aimait. Dominateur, possessif, renfermé, les deux experts psychiatres décèlent un trouble obsessionnel chez ce jeune homme, favorisé par la rupture conjugale. Un trouble qui a pu altérer son discernement. Vient le tour de l'avocat général, Annabelle Esclapez. À travers elle, c'est lui qui l'aimait avant tout, assène-t-elle. Je demande pardon. Je donnerai ma vie pour que Sandrine revienne, conclut Jean-Marc. Dans l'immédiat, il donnera à la société 17 années de prison.
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3: De rouge et de blanc, c'était ce nouveau récit des affaires classées qui nous amenait en mai 2001, il y a de cela 25 ans. Rendez-vous dans un prochain numéro pour un prochain récit sur Ici Berne Bigorre. À bientôt.
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5: La bonne purée maison. Je crois qu'on aime tous ça. Et en fait, il y a quelques petits trucs, des petites astuces pour réussir cette bonne purée maison.
6: Est-ce que le choix des pommes de terre est important?
5: C'est crucial. En fait, il faut choisir des pommes de terre qui sont riches en amidon. Elles vont absorber beaucoup mieux le lait, la crème et le beurre, bien sûr. Et comme ça, on va éviter d'avoir une purée collante, élastique. Bon, la reine des pommes de terre pour faire une bonne purée, c'est la binge.
6: Et la cuisson idéale, c'est quoi?
5: Alors là, il y a 2 écoles. La cuisson avec peau. Les pommes de terre sont cuites entières, pelées après cuisson. Vous pouvez les cuire à l'eau, à la vapeur, au four ou au micro-ondes, comme vous voulez. 2e école, la cuisson sans la peau. Dans ce cas-là, on épluche les pommes de terre et on les taille en morceaux de taille égale pour une cuisson uniforme. Alors, la cuisson à l'eau démarre à l'eau froide salée et on poursuit la cuisson à petit bouillon pour éviter que les pommes de terre ne se démontent lors de la cuisson. Ça va durer 20 à 30 minutes en fonction de ce qu'on va faire. La cuisson à la vapeur dure environ le même temps. La cuisson au four, uniquement si vous avez décidé de faire une cuisson avec peau, les pommes de terre vont être piquées, mises à cuire pendant à peu près une heure et demie à 200 degrés. Et la cuisson au micro-ondes, on n'y pense pas souvent, mais c'est possible aussi. Moi, je l'utilisais jeune lorsque je n'avais qu'un four à micro-ondes pour cuisiner. Vous allez déposer les pommes de terre sans qu'elles se superposent dans un plat adapté au micro-ondes. Vous allez mettre un petit peu d'eau dans le fond du plat, recouvrir avec un film alimentaire que l'on n'oublie pas de percer pour pas qu'il explose. Et on va mettre pendant à peu près 10 à 12 minutes au micro-ondes. Bon, les pommes de terre sont cuites, il va plus rester qu'à faire la purée. Le plus grand danger, c'est d'avoir une purée élastique. Pour les chefs, on dit que la purée est cordée. Il faut incorporer du lait, de la crème ou du beurre selon votre choix en écrasant les pommes de terre. On fait la purée lorsque les pommes de terre sont encore chaudes. Sinon, elle va être élastique et donc cordée. On n'utilise jamais de mixeur, sinon on rend la purée élastique, là aussi. Par contre, un bon moulin à légumes à l'ancienne, ça marche très très bien. Ou un tamis, comme la méthode Robuchon. Et on ajoute le lait et la crème chaude afin d'éviter de faire baisser la température, donc d'avoir une purée élastique.
6: Alors comment je fais pour réchauffer ma purée ?
5: Ah bah alors c'est simple, la purée ça se réchauffe pas normalement. Mais dans la vraie vie on la réchauffe, mais tous les chefs vous diraient ça ne se réchauffe pas. Alors dans la vraie vie, ben on va faire une purée beaucoup plus sèche et au moment où on la réchauffe, on rajoutera le lait, la crème et le beurre un peu plus en quantité. Vous savez, avec ces trucs-là, ça marche de faire une bonne purée maison.
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2: Sur Ici Picardie, tous les jours, nous accueillons Karen Ponte. Elle est autrice, elle est picarde et elle nous donne son billet d'humeur chaque matin. Karen Ponte s'éparpille. Bonjour Karen.
3: Bonjour. J'ai envie de vous parler aujourd'hui de tous ces bidules qui ne servent à rien, mais qu'on adore collectionner. Vous savez, tous ces petits machins qu'on aligne sur nos étagères et qui nous pourrissent la vie, évidemment, lorsqu'il faut faire les poussières. Moi, la première, je me laisse avoir par les petites frimousses rigolotes, par le côté nostalgique ou tout simplement par les tendances. C'est ainsi que j'ai une étagère pleine de Funko Pop, principalement des Funko Pop de Friends, parce que Friends, c'est la base, mais aussi quelques-unes de Vice Versa, un dessin animé que j'adore. J'ai aussi la Reine de Cœur ou encore la regrettée Reine d'Angleterre. L'année dernière, j'ai découvert les Jellycats. Si vous ne connaissez pas les Jellycats, ce sont des petits objets du quotidien sous forme de peluches, avec des yeux et parfois des mains et des pieds. Sur les étagères de ma bibliothèque, vous trouverez donc un avocat, une goutte d'eau, une cerise, un bol de céréales, une théière, un nuage ou encore une pistache. Ça coûte un bras, mais c'est tellement mignon qu'on ne peut pas résister. Ma dernière lubie en date, les Sony Angels. Est-ce que vous connaissez les Sony Angels? Ce sont des petits personnages, souvent tout nus, mais avec des chapeaux sur la tête, en forme de fruits, d'animaux, de fleurs. Et là où ils font très fort chez Sony Angel, c'est qu'on ne sait pas ce qu'on va avoir comme petit bidule. On ne le sait que quand on ouvre le paquet, une fois qu'on le reçoit. Funko Pop, Jellycat ou encore Sony Angel, ça ne sert à rien. C'est sans doute pour ça qu'on adore. Je vous dis à demain et d'ici là, rappelez-vous, 4 focus c'est bien, mais 4 éparpillés, c'est encore mieux.
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4: Et le cocktail américain, c'est quoi?
5: C'est un cocktail grillé avec une sauce américaine, tomate, échalote, une pointe de cognac, du vin blanc. C'est un peu relevé.
6: Un déca.
7: Pâté, jambon, c'est tout envoyé, gruyère, chantal, rosier, jambon de pays.
8: Eh ben, tout ça, ça va aller dans la blanquette.
5: Bon appétit.
9: L'endroit est pittoresque. Voyage au centre d'un Paris méconnu. Il suffit de franchir une porte, rue du Faubourg Saint-Denis, toute proche de la cave épicerie Jules, se faufiler dans une longue arrière-cour et entrer dans un hangar d'un autre temps. À l'intérieur, un alambic à la Jules Verne. On pensait que fabriquer de l'alcool en plein Paris était proscrit depuis 1925. C'était sans compter sur la dextérité et l'obstination du Al Capone de Paname, Nicolas Jules.
10: J'ai voulu créer une distillerie à Paris. Parce que Paris, justement, c'était une sorte d'anti-terroir. On avait une terre vierge pour aller créer et tout l'écosystème d'influence, d'énergie créative qu'il y avait à Paris, de cette beauté comme ça qu'on pouvait exploiter. Alors c'est un très bel alambic Holstein qui vient du sud de l'Allemagne, près de la frontière suisse, et avec une partie qui est ce qu'on appelle un pot style, un petit alambic de peau qui donne quelque chose de généreux, de puissant. Et à droite, on a une colonne qui ressemble plutôt à un saxophone de distillation et qui peut prendre différentes tonalités en fonction des réglages qu'on lui soumet.
9: Nicolas Jules distille Mar de Bourgogne, Armagnac, gin et vodka. En 2024, il est approché par une bande d'amis de Montmartre. Ensemble, ils décident, en partant du Mar, des fameuses vignes de la Butte, d'élaborer un alcool qui titre à 25 degrés. La Montmartroise est née dans un flacon au joli design, en 70 centilitres 49 euros ou en mini 20 centilitres 22 euros. Entre finesse et puissance, on est séduit par les notes citronnées et de framboise de la liqueur. Au même titre que le Sacré-Cœur ou le Moulin Rouge, la Montmartroise devient le symbole de la Butte. Delphine Socha, présidente de l'entreprise.
11: Mon mari et moi, on s'est dit qu'il manquait quelque chose à Montmartre, un produit qui pouvait être l'identité du quartier. On vit au pied des vignes. Et ça faisait longtemps qu'on trouvait que c'était dommage qu'on jette le mar. Et puis on s'est dit qu'on pouvait en faire quelque chose de chouette, quelque chose de convivial. Et avec Nicolas, on a élaboré une recette, Nicolas et puis d'autres Montmartrois, une recette à partir de l'ADN des vignes.
9: Comment vous conseillez de boire la Montmartroise?
11: Eh bien, vous pouvez la boire pure, avec de la glace ou avec du Schweppes pour en faire un spritz.
9: Que dire d'autre de la Montmartroise ? Rafraîchissante, peu sucrée, la puissance aromatique est là, c'est vraiment bon. Où trouver cette liqueur ? Sur la butte Montmartre, bien sûr, et dans nos bistrots de Paris préférés.
10: Alors par exemple, il y a l'iconique Bar à Bulles, hein, le bar du Moulin Rouge à Montmartre. On a aussi le Nazir et le Saint-Jean qui sont vraiment des brasseries aussi pareilles de Le Pic et où on retrouve cette vibration montmartroise. Et puis on a aussi des fans absolus comme le Guersan ou Bacave qui sont où là, leur clientèle sont devenues des Montmartrois de cœur, hein, puisqu'ils ont vraiment. C'est des endroits où la Montmartroise est consommée vraiment de manière assez systématique, quoi.
9: Et la Montmartroise est en vente également dans les caves Épicerie Fine Jules, dont le navire amiral se trouve au 54 rue du Faubourg Saint-Denis, dans le 10e arrondissement. Et là, c'est le paradis des gourmands.
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6: Il y a des coins de chez vous, vous vous y baladeriez il y a 90 ans, vous les reconnaîtriez pas parce que la ville est en perpétuelle évolution. Et puis il faut dire que la Seconde Guerre mondiale, par chez nous, elle a un peu chamboulé certains de nos jolis coins. Eric, le gars que je vais vous présenter, il est à la fois amoureux du passé et du présent.
12: C'est toi ?
6: On a rendez-vous au Parvis, le bistrot de la rue du Maréchal Foch.
12: Ça va, Eric ?
13: Ça va, merci, et toi ?
12: Vas-y, il y a de la vie, hein, aujourd'hui.
13: Il y a de la vie, et oui, il fait beau, c'est magnifique, c'est une belle ville.
6: Le Parvis a installé des hôtes téléphériques sur le trottoir.
12: Ah.
6: On s'y installe pour boire un coup.
12: C'est bien, là. Ça devrait être pas mal.
6: On va pas y rester bien longtemps.
12: Bah, on va peut-être faire un petit tour un moment, tu montres un coin ou deux. Non ?
13: Ouais, c'est ça, ouais, c'est ça. Ouais.
6: Ah, voilà le serveur.
12: Si tu veux, toi ?
13: Un diabolomante, s'il vous plaît.
6: Et toi ?
12: Qu'est-ce que vous avez avec des bulles ?
13: Du champagne.
6: Ce sera une limonade, s'il vous plaît.
12: Légère, voilà.
6: Son truc à Eric, c'est l'histoire.
13: Ça m'a toujours un peu passionné. Alors, je me suis d'abord intéressé à ma généalogie, qui m'a ouvert l'esprit sur l'histoire en général et sur l'histoire locale, pour le coup, parce qu'on recherche un peu ses origines et donc sa propre histoire. Et je suis tombé sur une photo de Louviers ancienne. Je me suis dit, bah, mince, ce serait pas mal de faire un parallèle entre la nouvelle et l'ancien lieu.
6: Ah bah, v'là Nauvert.
12: Merci, Mathieu.
13: Merci à vous.
6: Voilà ce qu'il fait, Eric. Il trouve de vieilles photos de Louviers, il les refait avec le point de vue d'aujourd'hui. Puis il les poste et les commente sur Insta et Facebook, ce qui lui permet
13: de se rattacher à l'histoire, se dire que mince, il y avait ça là il n'y a pas longtemps, et le fait de me remettre dans les mêmes conditions, dans le même plan de vue, ça me donne un peu cette impression de toucher du doigt ce qui a été créé, ce qui a été fait, et ce qui malheureusement est beaucoup détruit ou ce qui a changé, forcément.
6: Mathieu vient nous rendre la monnaie.
12: Merci, Mathieu. Merci, monsieur.
6: Donc Eric refait aujourd'hui des photos prises hier.
13: Voilà, s'il faut, je ramène un escabeau parce que une photo a été prise, par exemple, le premier étage d'un bâtiment qui n'existe plus, et ben je reviens avec mon escabeau parce que j'aime bien vraiment me remettre exactement dans les mêmes conditions. C'est mon petit kiff à moi, hein, bien sûr, mais pour le coup, j'ai commencé à le partager, et puis fil en aiguille, je crois que ça a plu aux gens.
12: Tu ne te contentes pas d'exposer des photos comme ça, tu expliques, tu racontes des histoires autour de ça.
13: Alors effectivement, j'explique et je raconte des histoires, mais je ne suis pas historien, je le dis, hein, je prends ce qui a déjà été fait par des historiens, et je source en fait mes données comme ça.
6: Allez, allons faire un petit tour.
13: Donc là, on arrive dans une rue, la rue du Matré, qui est une rue très très très connue et très ancienne de Louviers, au carrefour en fait de la rue du Marché aux Œufs et la rue du Matré, et à cet endroit-là, il y avait un vieux manoir qui datait du XVIe siècle environ.
12: Il y avait un manoir ici ?
13: Un manoir, oui. Ça a été édifié par les archevêques de Rouen, si je ne dis pas de bêtises.
12: À la place du restaurant japonais ?
13: C'est ça, c'est empiété sur le restaurant et un peu sur la rue.
12: Alors là, quand tu fais la photo avant, après, il faut avoir de l'imagination pour arriver à faire connecter les deux photos, quoi. Tu l'as faite, cette photo-là ?
13: Oui, je l'ai faite.
6: Changement de décor.
13: On est cette fois sur la place du Parvis, là où on était tout à l'heure, avec un autre restaurant qui était très connu aussi, l'hôtel du Mouton d'Argent, dans lequel Victor Hugo est venu passer une nuit.
6: Donc là, sur la place du marché.
12: C'était couvert ici, là.
13: Exactement, il y avait une halle en fait, mais qui était deux fois plus petite que celle qui est actuellement. Là aussi, c'était un très très bel endroit, très apprécié de tous les commerçants, puisqu'ils avaient l'obligation de venir faire leur étal chaque samedi matin.
6: Pour voir les photos d'Eric, vous tapez Louviers avant-après sur Insta ou Facebook.

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1: À Strasbourg, on a la cathédrale, la choucroute, le marché de Noël et, je ne vous apprends rien, le Parlement européen. Rien que ça. Un symbole mondial qui est coincé entre le Rhin et quelques pistes cyclables, mais c'est un édifice que je visite pour vous aujourd'hui. Je suis devant ce bâtiment immense, tout en verre, tout en courbe. Et c'est vrai que depuis toutes ces années à le regarder, j'ai toujours trouvé que son architecture semblait un peu inachevée. Vous trouvez pas ? Eh bien bingo ! Sachez que c'est volontaire et que c'est justement pour symboliser une Europe en construction. C'est Angelos qui me l'a dit, c'est mon guide du jour. Il est administrateur au Parlement européen. Il est comme à la maison, lui, ici. Il fonce, hop, sans douter de la direction où il va. Et quant à moi, c'est un peu différent. Je regarde partout, il y a des drapeaux, des badges à biper, des gens pressés. Et je dois dire que l'ambiance est quand même plutôt feutrée. La déco est plutôt réussie et la sécurité, elle, est très sérieuse. Je crois que j'ai dû vérifier au moins 3 fois chaque heure si j'avais bien mon badge dans la poche. Et miracle, je l'ai même pas perdu. Ici, c'est un peu comme une petite ville intérieure. Des couloirs partout, des gens qui marchent vite, parfois très vite. Bon, moi, clairement, c'est écrit sur mon front, hein, visiteur, parce que je regarde le plafond, je suis largement impressionné, alors que les autres, beaucoup moins, c'est immense. Tout est simplement immense. Angelos m'emmène dans le fameux hémicycle. Et là, impression de grandeur immédiate. C'est là que siègent les 705 députés pour environ 12 sessions plénières par an, avec au menu des débats publics, des votes, des prises de parole de la Commission européenne ou encore du Conseil, et parfois même des discours de chefs d'État ou de gouvernement. Alors, en effet, même si certaines sessions se tiennent à Bruxelles, Strasbourg est le seul lieu prévu par les traités pour les sessions plénières dites ordinaires. Et sa tenue à Strasbourg n'est ni symbolique, ni facultative. Non, non, non, c'est une obligation légale. Maintenant qu'on est dans l'hémicycle, alors je m'installe et je réalise que chacun des 705 sièges est équipé d'un casque pour la traduction simultanée, soit 24 langues officielles. Et je vous laisse imaginer la logistique derrière tout ça pour connecter le bon traducteur au bon député. Et puis bien évidemment, on trouve les fameux boutons pour voter. Ah bah oui, c'est un peu la base quand même. Strasbourg a été choisi comme siège du Parlement, pas par hasard. Et non, c'est parce que notre capitale alsacienne, à travers son histoire, eh bien, symbolise la réconciliation franco-allemande. Quant à moi, j'ai compris bien des choses pendant cette visite, sauf le plan du bâtiment. Ah oui, j'étais complètement perdu.
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2: Bonjour Johan.
3: Salut Manu.
2: Merci de nous accueillir à Issoudun pour parler d'un jeu. Un jeu d'arcade comme on en trouve de temps en temps et ça, ça nous émerveille.
3: Ben ça c'est super parce que ça nous rappelle notre jeunesse quand on allait dans les bistrots et qu'on jouait aux bornes arcade. Donc là tu vois, ça vient d'arriver. On a un copain qui est très talentueux et qui reconditionne et restaure entièrement des bornes arcade typiques du début des années 80. C'est la référence. Il les reconditionne entièrement, il les restaure entièrement. Elle est dans son aspect d'origine, vintage, tu vois. Toute la déco et la caisse sont vintage. Et puis, lui, ce qu'il propose, c'est d'intégrer une nouvelle carte et puis de nous proposer tous les jeux d'arcade qui existent dedans. Donc là, je crois qu'on a on doit avoir une borne où il y a plus de 600 jeux avec tous les, évidemment, les Pac-Man, les Space Invaders et tout ça. Et elle est complètement dans son état d'origine, mais avec un nouveau processeur où on peut accéder à tous les jeux qu'on a aimés quand on était plus jeune. Donc ça, c'est vraiment une pièce de collecte, mais qui marche, qui est révisée et qui est très, très, très, très plaisante et très déco surtout.
2: Hein. Remis en état, ça coûte combien ça ?
3: Elle est proposée dans les 1 400 € et c'est vraiment un prix très raisonnable parce que, encore une fois, on a accès dedans à plus de 600 jeux avec tous les jeux de l'époque. Et puis on a un vrai look vintage. C'est déco pour quelqu'un qui a envie de se faire une pièce à la maison, une pièce de jeu ou un bar, etc. Enfin, ça s'intègre évidemment partout.
2: Johan, je t'arrête, je vais lâcher le micro, puis je vais m'installer.
3: Bah oui, rien.
2: Oh là là, c'est parti.
3: Voilà,
2: et je le valide. Hein.
3: Tu le valides, celui-là. Oui. Bah évidemment, mais ça c'est super, c'est notre jeunesse, et puis ça revient beaucoup à la mode, c'est très tendance.
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4: Une aventure de 30 ans. Françoise Chavaldini n'est pas peu fière de son entreprise, dont la renommée n'est plus à faire.
5: C'est une nouvelle aventure, avec ses hauts, ses bas, mais c'est plutôt positif. Alors, pour la région de la commune de Dzie, c'est très important, parce que ça fait vivre le village non seulement l'été, mais même l'hiver. Il y a quand même, ici à Dzie, il y a des personnes qui habitent Dzie et qui travaillent ici à Sodez. Donc, ça fait quand même un flux, ça fait de l'économie, et c'est quand même pas mal pour un petit village à flanc de montagne d'avoir une telle activité aujourd'hui au centre de Dzie. Nous ne sommes pas les seuls, comme vous savez, et donc ça fait quand même vivre le village et une certaine effervescence, même l'hiver et pas seulement l'été quand il y a les touristes.
4: Et en trois décennies, la production s'est développée à vitesse grand V.
5: On a revu, si vous voulez, notre système de commercialisation. On sait, comme on est dans une dynamique environnementale, on a plutôt préservé donc pour la ressource. On s'est cantonné déjà en Corse, en région PACA, un peu Paris. On a un peu d'export qui nous reste fidèle, c'est la Guadeloupe. Voilà. Mais très peu parce que c'est voulu, c'est dans notre façon de contribuer, si vous voulez, aussi avec l'environnement, si vous voulez, de faire très attention.
4: Voilà. Et la gamme s'est étoffée.
5: En plastique, donc, du litre et demi, du litre, du 50 et du 33. Nous avons deux bouteilles plastiques pour le CHR en 1 litre. Nous avons donc toute la gamme vert, 1 litre, 75, 50 et 33. Et ensuite, nous avons aussi la gamme gazeux en litre CHR. Et en vert gazeux, nous avons le litre, le 75, le 50 et le 33. Et ensuite, on a développé aussi les aromatisés. Aujourd'hui, nous sommes au citron. Elle va se compléter dans les années qui viennent avec le citron corse, donc naturel, pas de sucre, citron plat 50 et 40 gazeux citron.
4: Françoise Chavaldini met ses espoirs pour l'avenir dans les infrastructures routières. Pour elle, les routes ne sont plus adaptées, notamment pour les camions de livraison. Pour elle, rien n'a été fait depuis 30 ans.
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0: 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Wikizef, petit guide à l'usage des étrangers du sud du péage d'Arras en vacances dans notre belle région.
1: C'est les vacances, c'est l'été, et dire que vous pourriez être fin bénache installé sur votre transat, sur la terrasse du mobilium à Berck. Et dans votre tête, l'ambiance, ça devrait être du genre...
2: Sympa.
1: Mais là, on sait pas pourquoi, c'est plutôt... Eh ouais. Je sais pas, vous avez reconnu le Vianney anglais. Je braille quand je chante et je vends des disques à tous les maris brailleuses de la région. Et même en vacances, on peut être dans un jour où on n'est pas dans le mood, quoi. Vous voyez, il y a plein de gens électrisés autour qui courent à la piscine, le cul à l'air ou presque. Et vous, ben, bof, trop de félicité, tu l'as félicité. Vous avez envie de traîner. Toutes les règles d'hygiène habituelles volent en éclats, tout part à volo. Vous allez macérer dans votre jus tout le jour. Et en plus, vous n'avez pas envie de faire à manger. Et votre camarade de Transat, qui est dans le même état que vous d'ailleurs, il vous dit « T'inquiète, pour ce midi, je vais à la friterie, je vais prendre du filet américain !» Ne paniquez pas, Wikizef est là pour vous aider. Alors, filet américain, n'y voyez pas une importation américaine de produits étranges, pasteurisés, aseptisés, fadas et caoutchouteux. C'est pour ça que quand un Américain vous propose fromage-dessert, dites « dessert ». Entre deux mots, il faut choisir le moins pire. Et en plus, les Américains, ils n'aiment pas la viande crue, c'est trop naturel pour eux. Donc, le filet américain, qu'est-ce que c'est ?
2: Définition.
1: C'est de la viande crue, hachée. Voilà. Au début, c'était du encore vivant, mais on a arrêté parce qu'il court trop vite. Et on mélange la viande hachée de bœuf avec de la sauce. Quant au contenu de la sauce, personne ne sait. Et je dirais même plus que personne ne veut savoir. Voilà. Toutes les informations dont je dispose, c'est la couleur. C'est orange. On dirait qu'on a stabiloté la viande. Après, bon, c'est bien, on la voit dans le noir. Ça donne à la viande crue une légère couleur de petit pot pour bébé. Mais attention, hein. Chapique. Ah, puis, et dernière précision, c'est un Belge qui a inventé ça. Enfin, au vu de la susdite description, je sais même pas si c'était la peine de préciser.
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3: Le quotidien d'une personne en situation de handicap, et plus précisément en fauteuil roulant, quelles sont les difficultés du quotidien ? Est-ce que c'est galère ? C'est ce qu'on va découvrir parce qu'aujourd'hui, j'ai testé pour vous un trajet en fauteuil roulant. J'ai rendez-vous à la radio en centre-ville du Mans. C'est là que je retrouve Damien Loison-Planchon.
4: Bonjour, bienvenue dans mon quotidien de personne en situation de handicap.
3: Damien a 38 ans et le syndrome de Hartnup avec une neuropathie. Ancien informaticien de métier, il est touché par cette maladie très rare. À sa connaissance, c'est même le seul cas en France. Il enchaîne donc les hôpitaux, les spécialistes et les soins du quotidien en attendant que la recherche avance. Tout un ensemble lourd à porter auquel s'ajoute le stress de tous les jours lorsqu'il sort en extérieur. Et pour m'en rendre compte, je vais donc le raccompagner chez lui, ce qui implique de passer par la tant redoutée avenue Bollée et ses travaux. C'est parti, on démarre.
4: Là, tu vois, il y a un exemple, c'est que tu vois le trottoir devant, il est rehaussé. Donc là, moi, je vais m'amuser parce qu'il va falloir que je fasse arrêter tout le monde pour pouvoir faire un demi-tour.
3: Et très vite, je me rends compte des difficultés. Poubelles mal rangées, voitures mal garées, trottoirs abîmés. La liste est très longue et ça devient vite un parcours du combattant.
4: T'as pas le choix, en fait, t'es obligé d'être vigilant sur tout. C'est hyper lourd et puis c'est surtout hyper fatigant et hyper énergétique de réfléchir à comment je fais pour aller d'un point A à un point B en prenant le temps, entre guillemets.
3: Avec parfois l'obligation de devoir prendre des risques parce qu'au fur et à mesure qu'on avance, on arrive sur l'avenue Bollée et problème, certains trottoirs ne sont pas adaptés. Donc, Damien doit aller sur la route.
4: Oh. Voilà, et puis alors ça, les voitures qui te klaxonnent alors que, bah oui, bah tu fais comme tu peux.
3: Heureusement, Damien garde le sourire, mais il me fait prendre conscience de tous ces petits détails auxquels on ne prête jamais attention. Exemple, les petites marches des devantures d'établissement.
4: Ça, c'est un cabinet de kiné, regarde, t'as deux marches.
3: Et ces petites marches, ça prive carrément Damien de pouvoir accéder à certains commerces tout simples, à commencer par une boulangerie devant laquelle on passe sans pouvoir s'arrêter. Et Damien m'explique que le problème de ces sols mal entretenus, c'est que ça use les pneus plus vite. Au bout de plus d'une demi-heure, on arrive enfin à destination, mais... comble du sort, son entrée est en travaux depuis le mois de juin et il est obligé de passer par le parking. Preuve qu'il reste encore du travail en matière d'accessibilité. Et à ce propos, à partir du début d'année 2026, avec son association Les Étincelles 72, ils vont distribuer des flyers
4: à tous les ERP, tous les établissements en soins du public, pour leur dire comment faire des aménagements. Penser à nous, c'est penser aux autres, c'est-à-dire penser aux personnes âgées qui sont en déambulateur, c'est penser aux dames qui sont avec des fauteuils. Voilà, c'est penser à tout ça.
3: Et pour y penser, quoi de mieux que le Téléthon qui se mobilise dans toute la Sarthe ? Alors, ce quotidien de personnes en fauteuil roulant, c'est testé, mais avec toutes les galères, il y a encore du boulot et ça, c'est pas approuvé par Ici-Mène.
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0: Vous plongez la...
1: La pipette. Et on se retrouve avec un misime classique, c'est pour ça qu'on voit. On a une belle robe rubis, Gevrey Village. C'est quatre parcelles différentes. Gevrey, c'est toujours beaucoup de fruits. Hein. Ça fait un vin assez gourmand et toujours beaucoup de structure. Il y a les deux. Si on prend 10 personnes, il y a toujours 7 qui l'apprécient. On va les soutirer pour les mettre en bouteille l'année prochaine.
0: Quand vous dites préparer, ça veut dire que...
1: On a mis un bouchon.
0: Ça, enfin. Donc là, c'est le bouchon qui est à l'intérieur du...
1: Voilà, après on met le robinet.
0: D'accord.
1: Parce qu'on n'utilise pas de pompe, on fait par gravité. Ça évite d'aspirer le vin, c'est moins stressant.
0: C'est plus doux.
1: Voilà.
0: Ah, on peut stresser des vins.
1: Ouais, c'est de la matière vivante. Hein. C'est comme nous, ça évolue. C'est un peu à l'image de l'homme, le vin. C'est un produit culturel. Il y a beaucoup de points communs.
0: Donc il faut lui apporter beaucoup de douceur. Voilà.
1: Même si la forme du vin, là, c'est le tonneau après la bouteille. Nous, on a un squelette, c'est différent. Mais c'est une construction différente.
0: Oui, mais nous, on se trimballe avec le même squelette toute la vie.
1: Voilà.
0: Et eux, ils changent de squelette quand même.
1: Mais on grandit plus à partir de 21 ans, normalement.
0: Non.
1: Alors que les vins, dès qu'on les a mis en bouteille, ils grandissent, mais différemment, parce qu'ils sont aussi coincés dans cette bouteille.
0: C'est pour ça qu'on a cette forme de tonneau, finalement, parce qu'on aurait pu mettre ça dans des cubes, finalement. Enfin...
1: C'est un œuf coupé au debout. L'œuf sous la terre, la gestation, enfin, il y a toujours une jolie philosophie avec tout ça, mais c'est... Hein, il y a un sédiment qui se forme au fond du tonneau, qui s'appelle l'ali, donc quand vous remuez le tonneau, ben, ça remélange, ça dynamise, quoi. C'est un peu comme un bébé avec son placenta, quoi. Il y a une naissance. Et ça protège le vin, donc ça dure un certain temps. C'est pour ça qu'on doit soutirer. J'ai un rôle protecteur et nourricier. C'est bien fait quand même.
2: Philippe Pacalier à Beaune est le papa de 50 000 bébés quand même. Bouteilles par an, c'est pas rien. Et ça fait partie de la fierté de notre région.
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1: Notre comptoir qui compte du jour s'appelle Sébastien, fan de Star Wars et de la discipline aussi des sabres laser. Écoutez.
2: Et le jour où j'ai voulu m'acheter ma première réplique de sabre laser, je me suis dit, je le fais si je peux apprendre à m'en servir.
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1: Sébastien, notre invité, a rejoint l'aventure de l'Académie de sabre laser à Belfort. Fan de Star Wars à la base, il nous raconte déjà, Sébastien, quel est l'historique de cette Académie de sabre laser à Belfort ?
2: Alors c'est trois personnes qui étaient, en tout cas pour le président que j'ai un petit peu connu, passionnés de Star Wars et d'arts martiaux, et qui ont eu cette envie de mélanger ces deux univers, de créer quelque chose de concret, d'apprendre à manier le sabre et à pouvoir s'en servir dans le monde réel. Et c'est la création du club, elle est partie de là, et elle a aussi été accompagnée par la mise en avant du sabre laser par la Fédération Française d'Escrime. Et c'est en 2018 que l'activité a commencé concrètement avec les premiers cours de sabre dans la ville de Belfort.
1: Et vous Sébastien, lorsque vous avez rejoint cette Académie de sabre laser à Belfort, c'était quoi, l'amour d'abord de Star Wars ou de ce sport de l'épée du sabre laser ?
2: Moi c'était Star Wars dès le début. C'était l'envie aussi de faire du cosplay, du déguisement, qui est aussi une des activités qu'on fait dans le club. Et le jour où j'ai voulu m'acheter ma première réplique de sabre laser, je me suis dit, je le fais si je peux apprendre à m'en servir. C'est comme ça que j'ai découvert le club et que j'ai rejoint l'académie en 2018. Il y a vraiment un lien d'amitié entre les personnes du groupe. L'ambiance est vraiment effectivement sur le partage d'une passion qui est à la fois Star Wars, à la fois le spectacle, à la fois les histoires qu'on va aussi inventer et raconter à travers les spectacles que l'on va créer. Et l'envie aussi de bouger, de se défouler, parce que ça reste un sport et ça permet justement de venir se dépenser.
1: Est-ce que quelque part cet amour de Star Wars a grandi au fur et à mesure des années auprès de personnes que vous avez pu croiser, ou ça reste dans un univers un peu plus restreint ?
2: Alors on a des gens qui sont venus, qui font partie du club aujourd'hui, qui n'avaient jamais vu un seul film Star Wars avant de commencer à pratiquer. Ils ont été attirés par le côté plus sport alternatif, par la découverte d'une nouvelle activité. Et ils ont accroché, ils ont adhéré à l'univers, ils ont été entourés forcément d'autres personnes qui sont complètement baignées par Star Wars comme moi, et qui ont partagé des choses sur l'univers et qui ont été ensuite le découvrir. Mais c'est vraiment pas quelque chose d'obligatoire pour faire partie du club et pour pratiquer avec nous.
1: Notre comptoir qui compte du jour dans le territoire de Belfort, Sébastien, amoureux, amateur de sabre laser, qui tout simplement en fait sa passion en Franche-Comté. C'était notre comptoir qui compte ici.
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5: Et Olivier, ce matin, retourne à l'école primaire aujourd'hui.
4: Eh oui, et pour y trouver du gaga. Mais blé, je voudrais aujourd'hui vous parler du mémoire de Judith Boucher, réalisé l'an dernier à l'Université Jean Monnet de Saint-Étienne, et qui s'intéresse à une question rarement étudiée. Comment le parler stéphanois, le gaga, circule encore aujourd'hui dans les écoles primaires, et dans quelle mesure le parler des enseignants influence le parler des élèves ? Son travail porte sur toutes les classes de l'école primaire, en milieu urbain comme en milieu rural. Judith a formulé trois hypothèses. Premièrement, le gaga serait peu utilisé par les enseignants en situation d'enseignement. Deuxièmement, lorsque les enseignants l'utilisent, les élèves auraient tendance à le reprendre. Et troisièmement, le gaga serait plus présent dans les écoles rurales que dans les écoles urbaines. Pour répondre à ces questions, elle a observé des classes, mené des entretiens avec les enseignants et avec les élèves, et elle a mené des observations dans les temps informels à l'école. Son analyse porte à la fois sur le vocabulaire gaga et sur des structures spécifiques comme le pronom neutre Y, employé comme complément direct, j'y ai fait, l'inversion des pronoms personnels après un impératif, donne-moi-le au lieu de donne-le-moi, ce qui nous vient du patois, hein, puisque Pierre Duplay écrivait déjà en 1896, à l'inverse du français, quand un verbe à l'impératif a deux pronoms pour complément, l'un direct, l'autre indirect, c'est ce dernier qui s'énonce en premier. Exemple en patois, by my loup. Et puis aussi la formation d'adjectifs à partir de participes passés. Il est trempe de chaud, ses joues sont enfles, la reloge est arrête. Donc qu'en est-il des résultats du travail de Judith ? Les observations révèlent une situation un peu plus nuancée que ce qu'elle attendait. Très surprenant, 54% des enseignants utilisent au moins une fois un régionalisme en cours au cours des séances observées. Un élève sur 6 emploie spontanément un mot ou une expression gaga lors des entretiens. Et dans les classes, un régionalisme apparaît dans 20% des situations que Judith observe. Il semblerait donc que le gaga soit encore bien présent dans nos écoles. Mais quels sont les mots, les expressions, les tournures qui ressortent le plus, ou plutôt qui ressortent le mieux? Un peu de patience les amis, la suite c'est pour bientôt.
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6: Circuit court aujourd'hui à Mours-Saint-Eusèbe dans la Drôme des Collines avec Emma Boissieu.
7: On a une boutique à Mours-Saint-Eusèbe et on a notre exploitation agricole qui est au Balme à Romans. Ça fait 5 générations qu'on est trufficulteur, donc producteur de truffes noires en Drôme des Collines. Et j'appartiens moi-même à la 5e génération. La truffe, c'est vraiment le point central et on a développé plusieurs activités autour. Aujourd'hui, on a 3 branches d'activité. Donc, une première branche qui est autour de simplement de la production de truffes. On fait également de l'agrotourisme, c'est-à-dire qu'on reçoit tous les week-ends des particuliers sur notre exploitation. On leur fait découvrir notre univers et à l'issue de cette phase de découverte, on propose un repas truffé de l'entrée au dessert dans notre ferme auberge. Et la troisième branche d'activité, un petit peu originale, on a créé une gamme de produits cosmétiques à base de truffes. Et ça nous permet finalement de valoriser le produit autrement et d'avoir des produits à vendre toute l'année, puisqu'il faut savoir que la truffe noire d'hiver est un produit qu'on récolte de mi-novembre à mi-mars.
6: Et c'est donc la truffe d'été qui prendra ensuite le relais. Mais l'idée ici, dans la maison Boissieu, c'est aussi de nous faire profiter toute l'année de la truffe noire de la Drôme des Collines grâce à une très belle gamme de produits dérivés.
7: Par exemple, des fromages truffés, beurre truffé. On fait également du pâté de porc à la truffe. On a de la truffe en semi-conserve. On a également des quenelles de volaille truffées, boudin à la truffe, une gamme de croque-monsieur truffé, le rhum à la truffe. Et en partie sucrée, on propose des fondants à la châtaigne truffée. On avait à cœur de travailler uniquement avec des producteurs locaux puisque c'est une démarche qui est importante pour nous et on a la chance en local d'avoir de super acteurs. Donc on essaie d'unir nos forces pour proposer des produits 100% locaux.
6: Et c'est aussi le cas pour les truffes puisque la maison Boissieu travaille avec un certain nombre de producteurs de la Drôme des Collines.
7: Oui, tout à fait, on y tient. D'ici quelques années, on sera la plus grosse zone trufficole de France. Sur le Nord Drôme, il y a 500 producteurs référencés. Donc, on a la chance ici d'avoir des terrains qui sont très sableux, ce qui nous permet d'avoir des truffes qui sont jolies visuellement, qui sont rondes et qui ne sont pas gênées par des obstacles au moment du développement. Donc, on a de très jolis produits, autant visuellement qu'au niveau gustatif. Et l'idée, c'était de permettre aux particuliers ou même aux professionnels qui souhaitent se procurer de la truffe une vraie boutique physique, parce que c'est vrai qu'aujourd'hui, c'est compliqué si on ne connaît pas un petit producteur de pouvoir trouver de la truffe et de s'en procurer.
6: Et donc, autre particularité de cette maison Boissieu, c'est sa gamme de cosmétiques à la truffe. Des tubers mélanosporum, issus des truffières du domaine familial, qui a reçu en 2011 la certification agriculture biologique. Des cosmétruffes, mis au point après plusieurs années d'études.
7: C'est un projet qui s'est étalé sur 3 ans. Il y a eu une première phase de recherche pour étudier les potentiels bienfaits de la truffe pour la peau. Et il se trouve qu'à l'issue de cette phase de recherche, on a eu des résultats positifs, puisqu'il faut savoir que la truffe a des propriétés intéressantes dans le domaine de l'anti-âge, qu'il y a des acides aminés qui stimulent la production de collagène. Donc le collagène permet de régénérer les cellules de la peau et c'est également efficace pour prévenir et protéger de tout ce qui est taches pigmentaires. Donc en partant de là, on a travaillé avec des laboratoires cosmétiques sur la formulation des produits, puisque c'était quand même un vrai défi d'inclure la truffe dans des produits cosmétiques et d'arriver à la conserver notamment. Et donc aujourd'hui, ça nous amène à avoir une gamme de 3 produits. On a un soin jour, un soin nuit et un soin pour homme.
6: Et pour les découvrir, rendez-vous avec Emma, sa mère, son père et son frère à Mours-Saint-Eusèbe. La maison Boissieu est ouverte du lundi au samedi de 9h à midi et de 14h à 19h et le dimanche matin de 9h à midi. Des infos à retrouver comme d'habitude sur ici.fr Drôme Ardèche, rubrique Circuit court.

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1: C'est quoi cet objet, Pierre ?
2: Alors ça, l'appareil, c'est pour tester la force. Ça date des années 50. On serre la poignée, donc ça vous indique votre force.
1: Et qu'est-ce que ça fait dans votre salon de coiffure ici à Frouzens ?
2: Ah bien, les jeunes appréciaient beaucoup là avant de partir à l'école. Là, ils partaient à l'école, ils passaient devant ma boutique et très souvent ils posaient leur cartable, leur sac et ils venaient tester leur force. Ça leur plaisait beaucoup.
1: Ce qui marque quand on entre dans votre salon, c'est un tout petit salon et surtout il y a que des objets hyper datés.
2: Il y a beaucoup d'objets qui ont appartenu à mon grand-père, donc qui était coiffeur. Mon grand-père était coiffeur, mon père, mon frère, ma sœur.
1: Incroyable.
2: Oui.
1: Ces flacons, par exemple. Alors, parlez-moi de ces flacons.
2: Les flacons appartenaient à mon grand-père à l'époque, donc c'est des flacons, on appelait ça des frictions. Et donc, je me souviens très bien, quand j'étais gamin, il y avait ces frictions là qu'il utilisait tous les jours.
1: On est accueilli quand on entre dans votre salon par des vieux films en noir et blanc. Oui. Je me dirige vers la caisse qui est juste incroyable. Quand date cette caisse ?
2: Ah oui, la caisse appartenait à mon père, là, d'accord, mais elle est très vieille, vous voyez, si je peux me permettre. Voilà, donc on peut pas.
1: Vous en servez toujours ?
2: Ah oui, je m'en sers un petit peu, oui, comme ça, vous voyez, c'est du papier. Donc comme ça, hop, après, vous voyez,
1: Elle est de quelle époque ?
2: C'est les années 50.
1: Il y a même un agenda de 1954. Quels souvenirs vous gardez de votre enfance quand vous étiez petit et que vous étiez dans le salon de votre grand-père ?
2: Particulièrement donc du père Joseph qui venait se faire raser donc tous les matins. Et donc il parlait en patois avec mon grand-père et je participais. Je savonnais le père Joseph. J'ai des bons souvenirs, des très bons souvenirs de ça.
1: Alors il y a un objet que vous avez offert à votre grand-père. Je crois même qu'il l'avait fabriqué.
2: Ah, c'est un petit sac en peau de brebis qu'il m'avait confectionné. Donc j'y mettais donc mon casse-croûte. Vous voyez, puis j'ai metté mes outils, peine, ciseaux, et je l'ai toujours sur moi, je l'ai toujours dans ma boutique et j'y tiens beaucoup.
1: Ouais. Votre grand-père, votre père, ils vous ont vu coiffeur ?
2: Ah oui, bien sûr, oui, ils m'ont vu coiffeur, oui, ouais. Et fier de. Eh oui. Ouais.
1: Que vous disent les habitants de Frouzens sur votre petit salon qui est juste incroyable ? C'est la première fois de ma vie que je vois un salon comme celui-ci.
2: Tous les Frousinois m'appellent Pierre. Et les jeunes m'appellent Pierrot le Blaireau. C'est par rapport à mon outil de travail, bien sûr.
1: Voilà. Est-ce qu'il y a un bruit, un son que vous voudriez nous faire écouter, Pierre ?
2: Oui, je peux vous dire oui tout de suite. C'est un objet que je me sers tous les jours, pratiquement à chaque client. C'est ma tondeuse manuelle.
1: Oh, on entend un petit peu. Merci.
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3: Parce que si le week-end, comme moi, vous entendez votre épouse vous dire « Tu sais quoi, j'ai réfléchi à… » Ou alors « Ah, tu sais ce qu'on pourrait faire ce week-end » ben, vous savez que vous allez passer le week-end entier dans des magasins de bricolage, seul, et à vous battre avec la perceuse et l'outillage, seul. Bon, là, il fallait que je rajoute une étagère dans une cloison. Ben bon, j'étais mal réveillé dimanche matin, j'ai percé un peu trop loin. Et maintenant, la cheville est trop enfoncée, ça lotte, ça bouge, c'est une galère, quoi. Alors ma maman, elle m'a regardé galérer, là, pour ressortir la cheville du mur, et elle m'a demandé « Pourquoi tu n'utilises pas du scotch ?» Je lui dis « Mais maman, mais attends, mais le scotch, c'est pas assez solide pour retirer la tivle du mur. » Et là, elle me répond « Tu totles, aïe, c'est pour mettre le tivle, la cheville, pas pour l'enlever. » Bah oui, parce qu'elle m'a montré que pour ne pas percer plus loin qu'il ne faut, vous mesurez la longueur voulue, ou vous prenez la longueur de votre cheville et vous la mettez jusqu'au bout du forêt. Puis vous y mettez un scotch qui remonte bien un petit peu.
1: Ah
3: et
1: oui,
3: quand vous percez, en fait, vous voyez exactement là où il faut que vous vous arrêtiez pour que la cheville n'aille pas trop loin dans la cloison. Et comme ça tient bien. Merci ma maman, mais j'aurais aimé avoir l'info avant de percer.
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4: 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C'est la cabine minute sur Ici Picardie. J'espère que vous allez bien. Aujourd'hui, on va parler d'amour ou alors de célibat. Enfin, je sais pas, parce que on voit tellement de choses sur les réseaux sociaux. Oui, les hommes ceci, les femmes ceci. Il y a une femme, elle m'a fait du mal au cœur. Mon mec m'a fait du mal au cœur. Il m'a trompé. Il est parti. Mais en fait, pourquoi vous vous mettez en couple ? Vous savez qui vous mettez en couple ? Vous vous mettez en couple avec un être humain. Alors un être humain, je vous rappelle quand même ce qu'il est capable de faire. Un être humain, ils ont créé la guerre, l'esclavage, la torture, le viol, le génocide et la télé-réalité. Et après vous êtes surpris quand votre partenaire, qui est un être humain, il vous a mal parlé, ou alors il vous a trompé, machin et tout. C'est vous qui choisissez de sentir. Pourquoi vous sentez qu'un être humain? Et après, vous êtes surpris quand ça se passe mal. Vous avez l'arrogance de croire qu'un être humain, il va bien vous traiter pendant 30 ans. Il y a des êtres humains, ils trichent au Scrabble. C'est quoi l'intérêt de tricher au Scrabble? Et vous, vous leur confiez vos émotions, vous leur confiez votre cœur à un être humain, et vous êtes surpris quand l'être humain, il vous fait un coup de Trafalgar, mais vous n'êtes pas bien. Arrêtez de vous mettre en couple. Mettez-vous en couple avec un esprit, voilà. Tu mets en couple avec un esprit, voilà, l'esprit, au moins, il va pas t'emmerder. En même temps, un esprit, c'est un ancien être humain, donc si, ça peut être emmerdant. Non, mais pas les esprits. Arrêtez de faire confiance aux êtres humains. T'as cru que ton partenaire, c'était qui? C'était Jésus. D'ailleurs, même Jésus, ils l'ont tué, les êtres humains. Même lui, il s'est fait avoir. Et vous, vous exigez une loyauté pendant 30 ans. Arrêtez ça. Arrêtez de vous mettre en couple avec des humains. Mettez-vous avec un arbre. Voilà. L'arbre, c'est solide, calme, silencieux, stable. Et en plus, il est enraciné, il peut pas partir. Voilà. Ton ex, il aurait dû essayer. L'arbre, tu peux lui faire des câlins. Il parle pas, il t'engueule pas. Tu peux oublier les sacs poubelles, il dit rien. Tu peux lui raconter ta journée, il te juge pas. Et c'est mieux qu'un mec, c'est mieux qu'une meuf, c'est mieux qu'un psy. Alors après, niveau sexe, bah écoute, c'est du bois. Il est toujours dur. Alors après ça dépend de ce qu'on aime, hein, ça dépend de ce que t'aimes, tu vois. En même temps, si c'est pas très fun, au moins il te ghoste pas, l'arbre, tu vois. Il a pas d'insta, il pose pas de story ambiguë en mode je suis dans une forêt chelou. Et le pire, c'est que des fois tu parles à un arbre dans la vie, tu vois. T'as plus de réponses que quand tu parles à une copine. Parce qu'un arbre, lui, il te fait pas rien. Non, rien. Non, c'est pas ça, mais laisse tomber. Alors, moralité, si vous vous mettez en couple avec un être humain, n'oubliez jamais qu'en face de vous, bah, vous avez un être humain. 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
2: Bonsoir à toutes et tous et bienvenue pour cette nouvelle soirée de Y'a pas que Paris dans la vie. Très heureux d'être avec vous en ce début de mois d'octobre. On vous propose une nouvelle fois de prendre la route direction les souvenirs de nos invités. Pendant toute la semaine, Éric Bastien leur a fait raconter leur France, les endroits où ils ont grandi, les villes qui ont marqué leur parcours, les paysages qu'ils n'ont jamais oubliés ou encore ces lieux qui ont une histoire toute particulière. Et pour commencer ce best-of, place à un homme que vous connaissez bien, derrière les fourneaux ou sur les plateaux de télévision, Norbert Tarrère. Il était au micro d'Éric Bastien il y a quelques jours pour partager lui aussi sa vision très personnelle de la France.
3: Et bonsoir Norbert Tarrère.
4: Bonsoir Éric. Alors attends, bonsoir Éric. Votre prénom c'est Éric ou Sébastien?
3: Moi c'est Éric.
4: Éric,
3: mais c'est vrai qu'on m'a souvent appelé Bastien.
4: Bah oui.
3: Vous n'avez pas eu ce problème?
4: Ah non, quand tu t'appelles Norbert, t'as pas ce problème là.
3: Bon, je suis ravi de partager cette balade parce qu'on va un petit peu se promener. Norbert, je sais pas si vous êtes du genre, vous aimez bien prendre une télécommande, boum, feuilleter les albums photos et regarder ce que vous avez fait avant ou au contraire c'est je fonce.
4: Je fais des rétros de temps en temps, mais je pense que la vie, c'est un peu comme comme le pare-brise et une voiture. Le pare-brise, c'est l'avenir, c'est ce que vous allez voir arriver.
3: Ouais.
4: Et le passé, c'est vraiment le rétroviseur, c'est ce qui s'est passé derrière. Et je l'oublie pas, je regarde toujours un petit coup d'œil dedans, mais je regarde toujours ce qui est en face de moi.
3: Alors on va voir ce que l'on va voir dans ce rétro ce soir. Le premier endroit en tous les